0: ce début de mois d'octobre. On vous propose une nouvelle fois de prendre la route direction les souvenirs de nos invités. Pendant toute la semaine, Éric Bastien leur a fait raconter leur France, les endroits où ils ont grandi, les villes qui ont marqué leur parcours, les paysages qu'ils n'ont jamais oubliés ou encore ces lieux qui ont une histoire toute particulière. Et pour commencer ce best-of, place à un homme que vous connaissez bien, derrière les fourneaux ou sur les plateaux de télévision, Norbert Tarrère. Il était au micro d'Éric Bastien il y a quelques jours pour partager lui aussi sa vision très personnelle de la France.
1: Et bonsoir Norbert Tarrère.
2: Bonsoir Eric. Alors attends, bonsoir Eric. Votre prénom c'est Eric ou Sébastien ?
1: Moi c'est Eric.
2: Eric,
1: mais c'est vrai qu'on m'a souvent appelé Bastien.
2: Bah oui.
1: Vous n'avez pas eu ce problème ?
2: Ah non, quand tu t'appelles Norbert, t'as pas ce problème là.
1: Bon, je suis ravi de partager cette balade parce qu'on va un petit peu se promener. Norbert, je sais pas si vous êtes du genre, vous aimez bien prendre une télécommande, boum, feuilleter les albums photos et regarder ce que vous avez fait avant ou au contraire, c'est je fonce.
2: Je fais des rétros de temps en temps, mais je pense que la vie c'est un peu comme comme le pare-brise d'une voiture. Le pare-brise c'est l'avenir, c'est ce que vous allez voir arriver.
1: Ouais.
2: Et le passé c'est vraiment le rétroviseur, c'est ce qui s'est passé derrière. Et je l'oublie pas, je regarde toujours un petit coup d'œil dedans, mais je regarde toujours ce qui est en face de moi.
1: Alors on va voir ce que l'on va voir dans ce rétro ce soir. Le premier endroit en tous les cas qui compte pour vous, c'est Enghien-les-Bains.
2: C'est mon lieu de naissance.
1: C'est là où vous êtes né, alors oui. C'est en banlieue parisienne, c'est à quelques kilomètres de Paris.
2: Exactement.
1: Quelle image, Norbert Tarrère, vous vient quand on parle d'Enghien-les-Bains ?
2: Eh ben, Enghien-les-Bains, on dit champ de course, on dit casino,
1: ouais.
2: Parce que en banlieue parisienne, on s'attend toujours à avoir quelque chose d'un peu plus banlieue, et non, Enghien-les-Bains, 95, entre Épinay, entre Saint-Gratien, Montmorency, Soisy, il y a un hippodrome, il y a toujours eu un casino, il y a eu deux beaux hôtels tenus par un groupe français, et il y a le lac, alors qui est pour moi pas un lac, ça reste un étang, ni plus ni moins, parce que
1: c'est pas très grand, voilà. Il y a plus grand, on est d'accord.
2: Voilà, et puis c'est mes premiers pas, 12 ans après, parce que je suis revenu 12-13 ans après ma naissance, pour aller voir un film au cinéma et manger mon premier fast-food.
1: C'est vrai,
2: ouais.
1: C'était Enghien-les-Bains.
2: Exactement.
1: Moi je trouve que c'est sympa, alors j'ai la chance de connaître un peu Enghien-les-Bains, c'est le week-end, la sortie sympa quand on vit à Paris par exemple.
2: Oui.
1: Il y a quelque chose de champêtre, quelque chose, voilà, c'est un peu un environnement qui est agréable.
2: C'est un moment, oui, c'est des petites villes agréables comme on peut retrouver l'Isle-Adam ou d'autres villes comme aussi Port-Cergy, ce qui donne à la banlieue cette nuance de dire qu'on n'est pas forcément obligé toujours de se diriger sur Paris pour vivre des moments, on va dire, élégant. Je trouve ça élégant, Enghien. Je trouve que c'est élégant.
1: Je suis d'accord.
2: C'est sympa, c'est apaisant.
1: Norbert, vous grandissez dans une famille d'artisans,
2: oui.
1: Métier de bouche,
2: oui.
1: Maman charcutière,
2: oui.
1: Papa
2: poissonnier,
1: dans le poisson.
2: Oui.
1: C'est génial. Enfin, votre destin, il était plié, quoi.
2: Même pas. Pas du tout, parce que je voulais faire du foot, moi. Mais
1: on va en parler, d'ailleurs.
2: Mais dans l'amour que j'avais pour mon père, que je portais à mon père, je voulais être poissonnière.
1: Bah, et cet amour, il va loin, parce que j'ai cru comprendre que vous cachiez parfois dans la camionnette ou dans la voiture.
2: Exactement.
1: Avec un doudou, c'est ça ?
2: Exactement.
1: Votre couette ?
2: Exactement. Mon père, il conduisait une marque allemande à W. C'était un LT35. La cabine réfrigérée, c'était de la lambrée, donc c'est qui est fait dans l'Ain. Non, vrai, voilà, je le dis, hein, ça existe toujours, mais c'était racheté. Et en fait, je montais dans ce camion, et à minuit, et je dormais dans le camion, parce que je voulais être sûr de pouvoir partir avec mon père à Rungis. Alors, Rungis, ceux qui connaissent, je vais vous le dire, c'est Euro Disney, pour les enfants. Oui. Sauf que, Mickey et Minnie, Rungis, c'est une dorade et un macro, quoi.
1: À quel point Rungis est important pour l'assiette des Français, Norbert Tarrère?
2: Déjà, on parle, il n'y a pas que Paris qui compte, hein, mais Paris, Rungis, c'est le plus grand marché en Europe, déjà, à la base. On ferme Châtelet-Léal pour l'histoire et on vient ouvrir Rungis dans les années 70. On ouvre 10 pavillons entiers de poissons, donc un pavillon couvre à peu près 10 mandataires de poissons, 110 mandataires de poissons à l'époque, autant de légumes, autant de viande, autant de fleurs, autant de fromages. C'est une ville dans la ville, Rungis. C'est le ventre de Paris. Et c'est pour moi le ventre de l'Europe. C'est là où tout se niche. Et donc, quand vous grandissez dans cette ville, vous en prenez une culture incroyable.
1: Vous avez grandi dans les marchés.
2: Oui.
1: Marché, on pourrait peut-être parler celui de Saint-Fleuve-d'Hermont aussi.
2: Exactement.
1: C'est là où vous alliez avec
2: votre papa. Le portail, ils sont encore orangés. Je suis passé il n'y a pas si longtemps. À côté, avant, il y avait un commissariat de police. Non loin d'un collège, après que j'ai visité le collège Jules Ferry, il y a aussi le marché d'Aubonne. Un peu plus loin, en 78, on avait le marché de Conflans, le marché de Sannois, le marché de Saint-Prix. Vous avez le marché de Saint-Leu. Enfin, on faisait tous les marchés couverts qui existaient dans
1: le 95. Il y a des marchés en extérieur.
2: Exactement.
1: Aussi.
2: Oui, oui, ils avaient celui de Rueil qui est magnifique.
1: Mais tout ça, ça a forgé votre personnalité. Vous avez pris le temps, peut-être inconsciemment, gamin, d'observer, voilà, les gens, la vie, parce que c'est une ville dans la ville aussi.
2: Exactement.
1: Un marché. Hein.
2: Un marché, c'est vrai. C'est pour ceux qui s'imaginent. Qui n'arrivent pas à s'imaginer, c'est vrai que vous rentrez dans une émulation où on est tous, quelque part, concurrents, d'accord, mais on vient tous additionner nos talents pour faire vivre le terroir et vivre aussi notre commerce. Donc tous les poissonniers se connaissent, même s'ils se tirent un peu la bourre, et tous les charcutiers, tous les marchands de légumes, les primeurs, les fleurs, les fromagers. En fait, c'est tout ça qui fait qu'en étant dans une émulation de tirer les choses vers le haut, vous allez réussir. Ouais.
1: Alors Norbert, vous passez une partie de votre scolarité, oui, petite enfance du côté d'Enghien-les-Bains, et puis vos parents vont séparer, c'est, oui, des choses qui arrivent.
2: Oui.
1: Partez à Argenteuil, c'est pas très loin,
2: oui,
1: non plus.
2: Oui, oui, c'est
1: l'image que vous avez d'Argenteuil, là.
2: Bah, je suis pas resté longtemps à Argenteuil parce que on a eu du mal parce qu'on habitait au-dessus d'un commissariat, donc vous imaginez, à l'époque, ils s'en prenaient plein la tronche, donc on est parti, on est arrivé à Sannois.
1: Ouais.
2: Mais avant,
1: c'est dans l'Essonne.
2: Alors, pour ceux qui connaissent, ils vont me dire Argenteuil. Donc, j'étais à la ZUP. Après, je suis parti à la Cité Champagne. Après, je suis passé à la Cité Jaune. Et après, je suis arrivé à Sannois. Ouais, j'ai visité Argenteuil. Et à Sannois, je suis arrivé à l'église de Sannois. L'église, limite centre-ville. Et là, j'ai découvert une vie incroyable. Vraiment. Les gens parlent des fois de cette façon sociale de vivre. Mais je pense que ça a été une des plus. Ma vie, elle est faite que de rencontres. J'ai vécu dans l'opulence avec mes parents. J'ai vécu dans ce côté populaire où on avait le multiculturalisme, où on partageait toutes les religions, où on partageait toute la tolérance. On pouvait faire la marche du feu pour les Indiens, se retrouver à faire l'Aïd et faire Kippour comme c'est aujourd'hui en plus avec la communauté juive. Et après, on pouvait repartir avec les catholiques parce qu'il y avait aussi des catholiques. On pouvait se retrouver le dimanche devant la messe à sortir parce que nous, on voulait gratter un peu des hosties.
1: Ça n'a pas de goût.
2: Voilà, mais bien sûr,
1: mais vous voyez, pain, mais c'est...
2: et en fait, c'est cette notion-là, en fait, qui est importante de savoir, c'est quelle place on peut trouver au sein de n'importe quel statut social.
1: Dans un instant, on ira faire un tour à Saint-Gratien. On ira jusqu'à Clairefontaine, parce que vous avez évoqué le foot.
2: Oui.
1: C'est aussi des lieux qui vont compter pour vous, les lieux de la réussite et surtout de la France de Norbert Harrer qui s'invite sur ici. Alors, on s'intéresse aussi à la nature et à l'environnement avec Benoît Prospero qui chaque jour passe en revue les merveilles de la nature. Aujourd'hui, vous allez découvrir un lieu hors du commun qui pourrait inspirer beaucoup de villes et de villages de France, on découvre.
0: Ah oui, c'est un lieu très inspirant. Nous sommes avec Ici Alsace, dans le Haut-Rhin, à côté de Mulhouse, à Kemps. Et ce lieu, eh ben, c'est l'archipel. Et l'idée, c'est quoi? C'est de réunir habitants, associations, écoles et communes autour d'un même projet, à savoir agir localement pour le vivant. Bref, un véritable tiers-lieu. C'est quoi un tiers-lieu? Brice Lallois, coordinateur de l'archipel de Kemps, nous explique.
3: Un tiers-lieu, c'est un lieu dans lequel il va y avoir plein d'activités et plein d'acteurs. Et donc, typiquement, à Kemps, on a une association qui s'appelle Grain de sel, qui a été créé en 2006, qui a pour vocation à gérer toute la partie pédagogique, c'est-à-dire accueillir les enfants, les reconnecter à la terre, leur montrer l'importance de la biodiversité. On a une autre asso qui s'appelle Gasper, qui est une épicerie solidaire et sociale. Et puis, au milieu de tout ça, on a les écoles qui viennent régulièrement nous filer un coup de main, dont l'école alternative de Sama, et puis la mairie qui nous prête des parcelles sur tout le territoire qu'elle soit.
0: Ah oui, parce que petite précision, dans ce village, les enfants mangent ce qu'ils plantent eux-mêmes. Bref, un tiers-lieu, c'est donc un lieu dans lequel se passe tout ça. Et donc, si vous habitez une ville dans laquelle il n'y a pas ça et que vous vous demandez pourquoi ce tiers-lieu est né, l'histoire est simple. En fait, un soir, ils ont projeté, vous savez, le film Demain de Cyril Dion et Mélanie Laurent dans le village. Et après la projection, les habitants ont discuté et...
3: On avait envie de montrer aux enfants comment on plante des légumes. Et c'est là que le projet est né.
0: Ah bah oui, parce qu'en fait, le constat au départ, c'était que les enfants connaissaient mieux les rayons d'un supermarché que ce à quoi ressemblait un potager. Alors maintenant, à mon niveau, qu'est-ce que je peux faire?
3: Alors là, il y a plein de choses à faire. Il y a aider notre maraîcher qui travaille en maraîchage sur sol vivant pour l'aider à faire pousser des légumes, venir à des ateliers pédagogiques avec les enfants. Il y a filer un coup de main à l'épicerie, puisque aujourd'hui, on est tous bénévoles. On a un maraîcher employé, on a un épicier, et puis la mairie a embauché une animatrice nature. Donc on a 3 personnes embauchées, mais au milieu de tout ça, il y a toute une fourmilière de bénévoles, quoi.
0: Eh ben oui. Et au fait, c'est quoi l'état d'esprit du village grâce à ce tiers-lieu?
3: On serait respecte tous les uns les autres dans nos différences, etc. Et aussi, c'est très convivial. On adore la convivialité et c'est pour ça qu'on a régulièrement des événements. Cet été, on a fait un petit concert piano, flûte traversière en pleine nature. C'était magnifique. Et tout ça, ça crée du lien et ça permet d'amener du positif dans nos communes.
0: Le tiers-lieu s'appelle l'Archipel. C'est en Alsace, dans le village de Dems. Et c'est une merveille. Merci, ici Alsace et Brice Lalois, coordinateur de l'Archipel. Et bravo à toutes et tous.
1: Merci beaucoup, Benoît Prospero. Une alimentation saine, bah, vous êtes forcément concerné, Norbert Tarrère.
2: Oui, oh là là, manger sain.
1: Oui, il n'y a rien à
2: manger. Manger sain, manger sain. Manger sain, ça peut être manger du beurre, de la bonne crème, ouais. Ça peut être manger bonne huile d'olive, ça peut être des produits qu'on pourrait considérer comme riches, mais c'est des produits sains quand c'est bien fait.

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2: Vous êtes toujours sur ICI, merci d'être avec nous dans Il n'y a pas que Paris dans la vie. Et après les souvenirs de Norbert Tarrère il y a quelques minutes, notre voyage continue avec une personnalité qui, elle aussi, a beaucoup de choses à raconter sur les endroits qui ont jalonné son parcours. Journaliste, réalisateur et grand habitué des récits de vie, Olivier Delacroix était cette semaine face à Éric Bastien. Une conversation autour des rencontres, des lieux et de ces souvenirs qui finissent parfois par définir une partie de notre histoire. C'était mardi dans Il n'y a pas que Paris dans la vie. On vous propose de retrouver cet échange maintenant.
3: Je vous ai laissé dans l'Eure, là où vous êtes né, à Évreux, là où vous vivez finalement aujourd'hui encore, en Normandie, là où vous avez grandi. Vous avez évoqué cet environnement lié à la nature, vos grands-parents aussi, qui avaient cette maison là-bas, et vous avez même dit qu'ils étaient agriculteurs. C'est toujours une chance de connaître ses grands-parents. Il y a des gens qui n'ont pas cette chance-là, qui n'en connaissent que deux ou trois, vous voyez, sur les quatre. Qu'est-ce qu'ils vous ont transmis?
4: J'ai même connu mon arrière-grand-père et mon arrière-grand-mère.
3: Ça, c'est génial.
4: Lorsqu'on a des grands-parents et arrière-grands-parents agriculteurs, ils vous transmettent les valeurs de la terre et des animaux, voilà, et le fruit aussi de son travail. Là, c'est plus la cidrerie dont je parle, parce que voilà, on allait ramasser les pommes, puis ensuite voilà, ces pommes étaient broyées, mélangées, et au bout du compte, il y avait du cidre bouché qui sortait de ces pommes, puisque c'était du cidre brut et non pas doux, parce que je sais que la mode est revenue beaucoup aujourd'hui au cidre, mais à l'époque, en fait, voilà, mes grands-parents étaient producteurs de cidre brut, et voilà, moi j'étais embauché pour embouchonner, c'est ça, comme ça qu'on dit,
3: bouchonner. Alors fait, là, je voudrais pas m'avancer.
4: Voilà, mais en tout cas, pour mettre les bouchons, et mettre, vous savez, le fil de fer autour. Voilà, je garde les valeurs de travail.
3: Ça, c'est aussi, vous le devez aussi à votre papa. Il était peintre en bâtiment. J'imagine que vous l'avez observé. C'est quand même un travail manuel, difficile, qui demande d'un physique.
4: Alors, mon père était, je rectifie, était à la tête d'une entreprise de peinture.
3: D'accord. Il a mis la main à la pâte, j'imagine.
4: Oui, au début. Ça a été le plus jeune patron de France à l'époque, puisque il a perdu son père, il devait avoir 16 ans. Il s'est retrouvé soutien de famille et a repris l'entreprise à l'âge de 16 ans et demi, 17 ans.
3: Ah, c'est très jeune.
4: Très jeune. Et, mais il était à la tête de cette entreprise.
3: Très vite. Enfin, vous avez quand même l'exemple d'un papa pugnace qui
4: travailleur. D'une gentillesse extrême. Il m'a beaucoup inspiré. Je pense que je le ressemble beaucoup.
3: C'est la plus belle chose que vous puissiez lui donner, de toute façon. École Victor Hugo, c'est une de vos écoles, c'est école primaire.
4: La toute petite école,
3: Quel souvenir vous gardez de l'école? Vous savez, des odeurs comme ça qui remontent parfois. Vous y repassez peut-être aussi? Elle existe toujours?
4: Je repasse souvent devant, parce que Évreux est une petite ville quand même. Et puis deux de mes très proches habitent tout près, donc je repasse devant. Le souvenir que j'en ai... c'est la découverte de l'école, des autres. Voilà, je trouve que c'est l'endroit où on réalise qu'on n'est pas tout seul sur cette terre. Et c'est là que je crois que j'ai en tout cas réalisé qu'on apprenait de l'autre et que c'était une des valeurs fondamentales de la vie. J'ai toujours été attiré, moi, par les autres. J'ai toujours été un peu une pipelette. Donc, voilà, ce que je garde de l'école Victor Hugo, c'est aussi la cantine que je détestais.
3: Oui, on a tous des menus comme ça.
4: Voilà. Et là, vous savez, le truc là en entrée où il y a plein de mayonnaise et des petits pois.
3: Oui, la macédoine.
4: Je détestais ça. Et on en avait très souvent.
3: Vous savez qu'à 21h, on va dîner après cette émission. La macédoine est au menu, je plaisante évidemment, mais c'est vrai que ça va parler à plein de gens. On a évoqué tout à l'heure, voilà, cette île de beauté, ce sont aussi vos origines. Vous alliez là-bas à la plage, vous baigniez dans les rivières, vous crapahutiez dans les montagnes. Ce sont aussi des cartes postales qui vous ont construit.
4: Oui, ma grand-mère, Françoise Raffaelli, était née à Zilia. Donc qui est un petit village au-dessus dans les hauteurs donc qui surplombe Calvi. D'ailleurs il y a une eau depuis, j'ai vu ça l'autre jour, une eau de donc commercialisée qui s'appelle l'eau de Tilia, je crois. Et je garde un souvenir assez extraordinaire de ces moments passés dans ce petit village, parce que là on est vraiment dans les années où il n'y a pas Internet, où il y a trois chaînes à la télévision.
3: Elle est encore plus préservée qu'elle ne l'est aujourd'hui, quoi, Lille, à ce moment-là.
4: Oui, là, et puis mes cousins qui tiennent la petite brasserie tabac. Voilà, je garde un souvenir de la montagne, des rivières dans lesquelles on se baignait. Et je me souviens, surtout, c'est marrant, j'y pense souvent, à des petites grenouilles toutes vertes qui étaient dans la rivière. Non, je garde un très bon souvenir. Et puis, je crois que j'ai hérité de la Corse cette fierté d'appartenir à une région. Et puis de respecter la nature, un peu ce que je faisais en Normandie.
3: Alors vous avez un triangle quand même qui est l'Eure, qui est la Corse et qui est aussi le bassin d'Arcachon et le Cap Ferret.
4: Oui.
3: Je change de région.
4: Oui.
3: Ça aussi c'est des années intéressantes pour vous, on va dire 13 ans, 14 ans,
4: oui.
3: Découvrez le surf.
4: Oui.
3: Vous avez encore un peu le style d'ailleurs du surfeur là aujourd'hui. Vous faites un peu éternel adolescent, on se le disait avant l'émission.
4: Je surfe toujours surtout.
3: Ben oui, vous surfez, alors c'est toujours sur Osgore, sur la Cano.
4: Ça a changé un peu parce que le niveau s'est élevé. Il y a beaucoup de monde à l'eau, entre Osgore, partout sur de la Cano à en bas à Saint-Sébastien, et le niveau s'est beaucoup trop élevé pour moi, et donc j'ai la chance de pouvoir aller surfer souvent en Indonésie ou au Costa Rica, où il y a moins de monde et où il y a des vagues partout aussi.
3: Donc, mais ça, c'est votre adolescence surtout, avant tout, ces endroits-là.
4: Alors, mon adolescence, c'est l'océan,
3: oui.
4: Du Cap Ferret.
3: Bien sûr.
4: J'avais la chance d'avoir un oncle et une tante qui avaient une maison à l'herbe, qui était à côté du canon. Et donc, à partir de 14 ans, je sais qu'on va plutôt là-bas, en vacances, et je découvre le surf, et là c'est une vraie révélation. Et j'y ai passé toute mon adolescence, alors au moment des vacances, j'y allais aussi à Pâques.
3: C'est les premiers amours ?
4: Pardon ?
3: C'est les premiers amours ?
4: J'ai toujours été un romantique, donc je me rappelle avoir vécu mon premier amour à l'école Victor Hugo, justement.
3: Ah, vous étiez plus jeune alors.
4: Et je me souviens même du nom et du prénom.
3: C'est la petite fille de CE2.
4: Exactement. Elle s'appelait Claire.
3: Claire.
4: Elle s'appelait Claire Bonamy. Et ça a été mon premier amour. J'étais très amoureux.
3: Mais vous la voyez encore ou
4: non.
3: Aucune nouvelle.
4: Je sais qu'elle est toujours à Évreux, mais elle est amie avec des amis à moi. Mais non, je l'ai jamais trop revue. Mais j'ai eu beaucoup de coups de foudre dans ma vie, moi, vous savez.
3: En voici un autre, le parfum. Vous savez, le parfum, ça rappelle aussi souvent des souvenirs et une personne. Ouais, dès qu'on sent un parfum, ça nous rappelle quelqu'un,
4: ouais.
3: Une odeur. Si on met du parfum, que ce soit une grande marque ou pas, et si pour une fois on choisissait un parfum créé pour nous personnellement, ça existe dans le Gard. Catherine Quicandon, et je vous emmène dans le Gard avec elle, vous nous faites découvrir ce fameux métier de nez aujourd'hui.
5: À Lézan, à 15 km au sud d'Alès, une gardoise joue avec ses tubes à essai.
6: Mais mes chimistes me disent tous que c'est sans danger.
5: Je vous le confirme, car Lorine Herbeau est née parfumeuse. Elle a monté sa propre entreprise, L'Opale Production, pour créer des eaux de toilette femmes et hommes, mais aussi des produits cosmétiques à base de ses parfums. Ses formules sont éthiques et courtes, ses ingrédients minutieusement choisis.
7: Soit on utilise des matières premières grassoises principalement, ou alors des matières premières françaises ou locales. Et après on utilise un alcool qui est 100% d'origine naturelle et biologique.
5: Lorine utilise des poudres, des cires, des résines, ça peut être aussi liquide. Bref, tout ce dont elle a besoin pour créer une fragrance avec une formule saine et végane. D'ailleurs, combien de temps ça prend pour créer un parfum ?
7: Alors c'est très long, on est sur des années de travail. L'étape principale, c'est la création. En fait, on va créer une formule type et ensuite on va supprimer des matières premières, en ajouter d'autres, en diminuer certaines, en augmenter d'autres. Enfin voilà, c'est l'étape la plus longue, ça peut durer des années à un an.
5: Tout ce temps explique en partie le prix des parfums. Oui, parce que je ne sais pas si vous avez remarqué, mais ça aussi, c'est de plus en plus cher. Mais pas seulement.
7: Alors, dans la fabrication d'un parfum, on va avoir des matières premières qui sont assez onéreuses. Tout ce qui est le jasmin, la rose, c'est des absolus de plantes, de fleurs qui sont très chers. Mais le plus cher dans un parfum, c'est le packaging, c'est le flacon, la boîte.
5: Oui, on s'en doutait un peu. Son format principal est le 100 ml à 39 euros. Mais comment Lorine est devenue née ?
7: Alors moi, du coup, j'ai fait 6 ans d'études. pour devenir née parfumeuse. Donc j'ai d'abord commencé par des études de cosmétologie. Ensuite j'ai fait des études de chimie spécialisées dans la cosmétologie et la parfumerie. Et après c'est vraiment de l'entraînement au niveau de l'odorat.
5: Laurine s'est lancée dans l'entrepreneuriat pour avoir la liberté de laisser libre cours à sa créativité et avoir la possibilité de prendre des décisions. Les débuts n'ont pas été simples car elle devait tout gérer, mais maintenant ça tourne. Vous pouvez acheter ses parfums sur son site lopalproduction.fr et dans quelques boutiques revendeuses. Merci à Issy Garlozère pour cette idée parfumée. Issy, ça entreprend dans le Gard avec Lopal Production et des parfums qui sentent bon.
3: Merci beaucoup Catherine Quicandon et Olivier Delacroix qui écoutent justement ce reportage. Je dis que vous avez eu un parfum qui venait de Toulouse, fut un temps.
4: Oui.
3: C'est-à-dire que vous l'aviez fait faire là-bas ou avec
4: non,
3: une marque?
4: Non, pas du tout. En fait, moi j'aime les parfums boisés, comme j'ai été beaucoup en Inde,
3: ouais.
4: Le patchouli, mais je dirais subtilement, parfumé. Et donc j'avais trouvé un parfum comme ça, parce qu'on avait, voilà, la maison qui faisait mon premier parfum avait arrêté. Et puis ils ont arrêté l'année dernière ce parfum,
3: là, vous
4: dont
3: en avez
4: tout le monde me demandait,
3: ouais.
4: Et je disais jamais. Et le nouveau, ça y est, je l'ai trouvé. Et on me demande, mais c'est quoi ce parfum que tu as? Et il faut pas le dire.

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15: Et la soirée se poursuit sur ICI et notre tour de France n'est pas terminé, loin de là. Les souvenirs racontés dans Y'a pas que Paris dans la vie prennent parfois des chemins très différents. Et vous allez voir, ils peuvent nous emmener alors vers une ville, une région, un tournage, une rencontre ou simplement vers un endroit qui a compté à un moment précis de notre vie. Et c'est ainsi que nous allons retrouver une comédienne particulièrement populaire qui a marqué le petit écran, Corinne Touzé. Elle était récemment au micro d'Éric Bastien pour évoquer son parcours, ses souvenirs et ses premières rencontres avec... Les géants du cinéma. Un entretien à réécouter maintenant dans Y'a pas que Paris dans la vie.
16: Alors, j'ai évoqué la première série télévisée. Je pourrais aussi parler de votre premier grand rôle au cinéma, qui est la Rumba.
17: Ah oui.
16: De Roger Hanin.
17: Oui, oui.
16: Ça, c'est le premier coup de manivelle.
17: Bah, c'était le premier film avec que des stars. Oui. Donc Michel Piccoli, Lino Ventura, Nils Arestrup. Et on était à Épinay. Sur scène, qui était pour moi le studio emblématique du cinéma français des années qui m'ont émerveillée avec les Gabins et tout ça. Et du coup, j'étais là, voilà, j'avais des étoiles dans les yeux, j'avais un tout petit rôle. J'étais un peu liquide, paniquée totale, mais Roger m'aimait beaucoup et il m'avait pris sous son aile et ça a été magique. Voilà. Et après, on s'est retrouvés parce qu'il m'a fait coucou deux fois. Quand j'ai eu mon bébé, il m'a proposé Célimène, dans le Misanthrope. Et après, des années plus tard, il m'a fait faire un guest sur sa série dont j'ai... Navarro. Voilà, c'est ça. Il m'a toujours aidé quand il a fallu. Parce que ça n'a pas toujours été simple.
16: J'imagine. Parler de série, on ne peut pas passer à côté, on va s'en dire un mot. Voilà, il y a cette femme d'honneur qui arrive dans votre vie quelques années plus tard, sympathique, pleine de joie, qui vous ressemble, adjudant-chef. Isabelle Florent, j'ai vu que l'épisode pilote, qui a été diffusé, a rassemblé 12,5 millions de téléspectateurs, ce qui fait rougir beaucoup de gens qui font de la télé aujourd'hui.
17: Alors, il y avait pas autant de chaînes, je suis d'accord.
16: Oui, bien sûr. Enfin, c'est quand même succès annoncé.
17: Ouais,
16: quoi.
17: C'était extraordinaire. Ouais. Ça restera gravé dans nos mémoires à tous. On a fait du très bon boulot et les gens nous adoraient, mais nous adorent encore parce que la série, elle est rediffusée partout, elle est sur les plateformes, elle est sur YouTube, etc. Et tous les jours, il y a des gens qui me font des vidéos, qui me font des messages et qui me disent, ouais. Ça fait que 35 fois que je regarde le même épisode, mais bon. Et au théâtre aussi, hein, les spectateurs viennent nous voir en disant, voilà, je regarde toujours la série. Je sais pas, elle a marqué les gens. Peut-être parce que c'était la première fois qu'on avait une femme gendarme en uniforme aux commandes. Hein, d'habitude, c'était plutôt des femmes policiers.
16: Ouais.
17: Donc, et puis, il y avait beaucoup d'humanité. C'était extrêmement bien écrit.
16: Elle
17: élevait son fils toute seule. Il y avait un directeur de collection merveilleux qui s'appelle Eric Christie qui nous regarde là-haut. Et puis, on tournait en pellicule. C'était pas de la vidéo.
16: Hein. Si je reviens à notre Tour de France, est-ce que cette série, par exemple, qui va durer 10 ans, j'imagine qu'elle vous a emmené sur des tournages un peu partout en France.
17: Partout. On a été j'étais en Alsace, à Brigade Fluviale du Rhin.
16: Ça, ça vous a marqué, ah, parce que vous avez travaillé avec eux, du coup.
17: Ah oui, beaucoup. Il y a une brigade qui m'a énormément touchée, où on est resté un peu longtemps. C'était chaud, d'ailleurs, parce que je devais grimper avec des poignées jumards, vous savez, sur une paroi. Mon fils était coincé dans une grotte. C'est la brigade de Spéléo d'Oloron Sainte-Marie.
16: Oh, vous avez pris des risques.
17: Ah, mais j'ai fait tout.
16: Spéléo, Brigade
17: Fluviale. Ah oui, j'ai sauté d'un hélico.
16: Il n'y a pas Rémi Julien qui n'était pas dans
17: ah,
16: le coin.
17: Ah, mais j'adorais ça. Mais moi, c'est mon truc, ça. C'est ma joie. C'était ma joie.
16: Et la Bretagne aussi, je crois.
17: Alors, la Bretagne, non, c'est pas la femme d'honneur. La femme d'honneur, on était à Grasse après, dans le pays, voilà, grassois. Et la Bretagne, c'est un film que l'on a tourné du côté du Pouliguen, tout ça, qui s'appelle Maldonne.
16: Alors là, c'est entre, c'est la Baule, c'est Pornichet, voilà, le Pouliguen, c'est Loire-Atlantique, début de la Bretagne. Quoi.
17: Bravo, je dis bravo.
16: Oui, mais c'est une belle région. Ouais. Voilà, c'est, la Bretagne, vous connaissez aujourd'hui un petit peu d'ailleurs, vous avez l'occasion d'y aller.
17: Alors, j'y suis beaucoup allée parce que je suis tombée amoureuse de Tréguier, Trégastel, Perros-Guirec, la côte de Granit Rose, donc j'y vais souvent, je loue des Airbnb, des choses comme ça. J'adore les Bretons parce qu'ils ont un caractère de cochon comme moi et qui protège leur région avec passion. Donc j'adore arriver dans des petits ports où il n'y a pas d'immeubles, où rien ne dépasse ces maisons de deux étages. On mange extrêmement bien, c'est pas très cher et tout le monde est adorable et tout le monde a le sourire. Si ça pouvait être pareil partout, qu'est-ce que ça serait bien.
16: Alors vous qui aimez l'air marin et les sourires, là je pense que vous devriez avoir le sourire. Alors, j'ai découvert ça en préparant votre venue. Vous avez des origines, c'est plus que des origines. Martiniquaise, c'est votre grand-mère paternelle, martiniquaise.
17: Mm-hmm. Mon papa est métis, ma grand-mère était de Saint-Pierre.
16: C'est la France, hein.
17: Et absolument. Et je suis Carteronne, donc comme Julien Clerc, hein, voilà. Mais pas de la même île, je crois que c'est la Guadeloupe, lui, Julien, je ne sais plus. Et donc, bref, oui, j'ai du sang noir dans les veines et j'en suis fière. D'ailleurs, ça se voit. Hein. Et les gens méchants ont toujours dit
16: Vous avez une peau assez allée, là, voilà. Aujourd'hui.
17: Mais je suis toujours comme ça. Et les gens ont cru que je faisais des UV. Mais on ne peut pas faire d'UV, nous, parce que sinon, on devient tout noir. Donc,
16: vous avez mis très longtemps avant de découvrir la Martinique, quand vous êtes.
17: Oui, parce que j'y suis arrivée, très tard, avec ma fille. Je devais avoir 33 ou 34 ans, quelque chose comme ça.
16: Ouais, sachant que c'est vos origines, vous auriez pu aller plus tôt.
17: Mais non, parce que mamie était en métropole avec son mari, et que les cousins et les cousines, finalement, je les connaissais. Pas. J'ai fait leur découverte vraiment en tant qu'adulte, très tard.
16: Alors, ça donnera aussi un parfum de Caraïbes, un téléfilm que vous avez fait il y a quelques années.
17: En hommage à ma grand-mère, oui, absolument.
16: Vos racines qui sont aussi italiennes, d'ailleurs.
17: Ah oui, alors ça, j'y tiens beaucoup. Ça, par contre, j'y vais tout le temps. Donc, c'est mon grand-père maternel qui est du sud de l'Italie, des Pouilles, de Bari. Et voilà, et donc je parle... parlo un peu. Pochino italiano, ma non è veramente.
16: Non è difficile, italiano, ma... per un francese.
17: Voilà, je fais ce que je peux. Mais par contre, on comprend tout ce que je dis.
16: Non, mais tout le monde a compris, il n'y a pas de problème. Et si on s'arrêtait à Cannes?
17: Ah, bon,
16: ça c'est aussi un lieu qui a compté pour vous.
17: Ah bah beaucoup, oh là là, beaucoup. J'y suis. Alors, en fait, on tournait à Grasse. J'ai acheté une maison à La Boca, donc au-dessus, sur la petite colline au-dessus de Cannes. Et c'est là que ma fille a démarré sa vie de jeune fille. Donc les sorties, le lycée, etc. Et oui, et puis j'ai gardé cette maison très longtemps. Et c'est le théâtre qui m'a fait revenir à Paris. Mais j'adore cette région parce que les gens disent toujours la Côte d'Azur, c'est pourri. Mais l'arrière-pays, il est sublime. Il y a des villages absolument merveilleux. Et surtout, la femme d'honneur, je crapahutais. Parce que c'est ce rôle, les gens croient toujours, pour ceux qui ne connaissent pas la série, que j'étais enfermée dans des bureaux, mais pas du tout. J'arrêtais pas de cavaler dans tous les sens, dans la montagne, dans les vignes. Et j'ai fait de l'hélico accroché. Alors ça.
16: Comme Belmondo.
17: Oui, mais surtout, parce que vous me parlez de Cannes, d'un seul coup, ça me revient. C'est qu'en fait, je me suis fait bizuter par les gendarmes du 06. Quand ils ont su que j'allais être accrochée, qu'il fallait m'amener à un point, parce qu'il fallait que je me décroche et que je cavale après quelqu'un.
16: Ouais.
17: Ils m'ont fait toute la Côte d'Azur, c'est-à-dire de Grasse jusqu'à dans le Var. Et j'étais suspendue, je pouvais rien faire. Et quand je suis descendue, en fait, ils étaient pétés de rire. Et moi, j'étais hystérique de rage parce que tout le monde m'attendait sur le plateau. Mais surtout, j'ai eu la peur de ma vie. Mais j'ai vu la vraie Côte d'Azur, en fait, du ciel. Et ça reste un souvenir... génial.
16: Le sud, on continuera d'en parler parce qu'il y a Maubec qui est un autre sud. On en parlera dans un instant. C'est un autre sud, autre chose du côté du Vaucluse.
17: Très important.
16: Avez-vous une boîte à livres près de chez vous? Vous savez, ce sont ces micro-bibliothèques où chacun peut déposer et emprunter des livres gratuitement. Il y en a dans les parcs, des fois. On les voit souvent dans les grandes villes. C'est un peu plus rare dans nos petits villages, mais ici a peut-être trouvé l'exception dans la Meuse. Robin Bern aussi est rendu avec Emma Steven sur ici.
11: Le village de Vignoles sous Montmédy a désormais lui aussi sa boîte à livres.
12: Écoutez, c'est une bonne idée. Ça pousse les gens à prendre un livre qu'ils n'auraient pas acheté.
11: Ici à Vignoles, il y a 89 habitants et désormais des dizaines de livres stockés dans un ancien frigo à la vitre transparente. Une installation imaginée par un couple d'habitants, James et Edwige Chevalier, qu'Emma Steven est allée rencontrer pour nous. Ils sont encore étonnés du succès rencontré par l'initiative.
18: Il y a tout le monde, les gens qui viennent régulièrement avec un gros sac de courses, là, vous voyez, les sacs qu'on réutilise. Ouais. Bah, eux, je sais pas qui c'est. Hein. Ici, il y a plus de vaches que d'habitants, donc on s'attendait déjà pas à ce qu'elle ait autant de vues.
19: Bientôt, il y aura plus de livres que d'habitants.
18: Ah oui, déjà là, il n'y a pas tout tôt.
11: Alors, il faut bien imaginer que dans cette cabane, il y a toutes sortes de livres, aussi bien des œuvres de Zola, Hugo, Camus, ou bien encore des bouquins de cuisine. Et parmi les

0: Marise, elle, ne pensait pas que ce concept existait en France.
1: Moi, j'ai déjà vu ça, mais à l'étranger. Hein, et les gens sont très contents.
0: Et pourtant, ces boîtes à livres, il y en a énormément dans tout le pays. Tiens, savez-vous combien ?
1: Je pense qu'il y en a une dizaine seulement. Hein. J'en ai vu une à Paris.
2: Je ne sais pas du tout. Peut-être 600.
0: Selon le site internet Boîtes à livres qui les recense, sachez qu'il y en a près de 18 000 dans tout le pays.
2: Ok, ah oui, non, mais c'est beaucoup alors. Mais c'est bien.
0: Si ces boîtes à livres sont essentiellement présentes dans les centres-villes, elles se développent aussi de plus en plus dans les tout petits villages, comme ici, depuis le début de l'été, à Vigneulles-sous-Montmédy.
3: D'ailleurs, si vous cherchez les boîtes à livres dans votre zone, hein, près de chez vous, elles sont référencées www.boitealivres.fr. C'est bien lire.
4: Ça, c'est génial. Je trouve ça super. Du coup, je vais regarder parce que j'ai plein de livres à donner. Là, c'est formidable.
3: Près de chez vous, boitealivres.fr pour trouver près de Maubec, par exemple. Okay.

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2: Et vous êtes toujours sur ICI avec les meilleurs moments de Il y a Pâques Paris dans la vie. Et pour cette dernière rencontre de la soirée, on change encore d'univers avec une personnalité qui a longtemps accompagné l'évolution du paysage audiovisuel français. Nicolas de Taverneau était cette semaine l'invité d'Éric Bastien, l'occasion pour lui de revenir sur son parcours, ses souvenirs et les endroits qui ont compté

0: et au fil de son histoire professionnelle et personnelle, et sur une histoire de football aussi, à retrouver tout de suite dans Il n'y a pas que Paris dans la vie.
1: Ce qui vous plaît, c'est le football. Voilà, alors vous avez habité Bordeaux, on a parlé beaucoup des Girondins de Bordeaux, vous deviendrez plus tard le propriétaire du club, 1999 à 2018, hein, presque 20 ans pour les Girondins de Bordeaux. Qu'est-ce que vous retenez d'ailleurs de ces deux décennies des Girondins ?
2: Ah ben, il y a eu des grands et bons moments, hein. Il y a eu des moments plus difficiles pendant ces 20 ans. On nous a reproché beaucoup d'avoir vendu les Girondins, mais à un moment donné, depuis que notamment le PSG est arrivé en tête, c'était très compliqué pour une société comme la nôtre de garder, d'avoir des écarts et des risques importants. Ça pouvait faire peser des risques sur notre activité principale, donc on a décidé de vendre. Alors évidemment, on n'est pas tombé sur les bons acheteurs. On a une part de responsabilité là-dedans. Simplement, c'était pas écrit sur leur figure, avec deux fonds américains importants.
1: Oui.
2: Et malheureusement, le parcours n'a pas été. Puis en plus, il y a eu un nouveau repreneur qui n'a pas fait non plus un bon travail. Donc les Girondins ont périclité malheureusement pendant à notre suite.
1: Avril 2025, vous êtes nommé directeur général de LFP. C'est la Ligue de football professionnel. Ça a duré un an. Et puis le 22 mai dernier, en tous les cas, vous quittez vos fonctions. Et le 22 mai 2026, il y a cette nomination au poste de président du conseil d'administration du Stade.

0: Ah oui, vous découvrez la galette saucisse, hein, Nicolas Taverneau.
1: C'est libre, ça. Je découvre surtout un beau club.
0: Ah oui.
1: Le club de Rennes est un beau club. La famille Pinault le soutient depuis 30 ans. Nous allons inaugurer d'ailleurs le nouveau centre de formation et le nouvelle académie. Vous vous rendez compte qu'il y a 7 joueurs actuellement dans l'équipe de France qui viennent du centre de formation de Rennes. Ouais. Donc c'est assez exemplaire, hein, comme stade. Et donc je découvre ce beau club avec des ambitions. On espère que cette ambition sportive va se réaliser à nouveau cette année pour être européen, parce que c'est vraiment le choix qui est fait, avec quand même un très bon public. Le stade est toujours plein, hein. À Rennes, et donc moi j'ai beaucoup de plaisir. Alors il y a une équipe exécutive avec autour d'Arnaud Pouille, le président exécutif du club, et moi je fais la transition entre l'actionnaire et le club.
2: Vous dites que c'est un club sain dans un ancrage breton qui vous plaît.
1: Oui, c'est-à-dire que la famille Pinault est très très référencée en Bretagne, et la famille Pinault tient à ce qu'il y ait ce club qui a non seulement, c'est pas simplement du foot business, hein, c'est du foot social aussi, c'est-à-dire que supporte ce club. Le fait que ça soit un centre de formation reconnu est très important pour le club, et donc cet ancrage breton est quelque chose qui est évidemment important, avec en défendant les couleurs locales aussi bien au niveau domestique, c'est-à-dire national, qu'au niveau international, c'est-à-dire européen.
2: Au Pyrénées, il y a des rivières. Et vous adorez les rivières.
1: Ah, j'aime bien les rivières. J'aime bien les rivières, mais enfin, quelquefois, les rivières sont des contraintes, parce que le stade est un peu encadré par la rivière. Ouais. Mais effectivement, et puis c'est une belle ville. Hein.
2: Alors, on évoque cette galette saucisse. Vous avez une cartographie de votre gastronomie, à vous, selon ce que vous aimez manger. On va dans quelle région ?
1: Alors, moi, je suis pas un esthète de la cuisine, et donc moi je suis assez simple dans mes goûts, et je dirais que je défends bien ma région lyonnaise. À Lyon, c'est quand même extrêmement bien faire la cuisine, et on l'apprécie. Alors c'est souvent un peu copieux.
2: C'est le petit bouchon, c'est la charcuterie,
1: les quenelles de Brochet, c'est vraiment ma région.
2: C'est dans l'Ain,
1: mais il y en a aussi un peu plus à l'ouest, hein, ouais. Parce que les étangs des Dombes fournissent des brochets. Donc il y a toute la cuisine lyonnaise, avec les mères, hein, lyonnaises, est une cuisine quand même de grande qualité. Donc on a, moi j'aime beaucoup le poulet à la crème de Georges Blanc, hein, par exemple, qui est un ami, hein, Georges Blanc, avec ses restaurants à Vaudin, qui est pas très loin de chez moi. Donc voilà. Mais sinon, la gastronomie dans les autres lieux, à Bordeaux. Moi j'apprécie évidemment, je suis très amateur du vin rouge de Bordeaux, hein, qui est magnifique.
2: Hein. Modération, évidemment.
1: Avec évidemment modération.
2: Saint-Émilion.
1: C'est un vin de très grande qualité, je trouve, le vin rouge de Bordeaux. Voilà, donc j'ai beaucoup de plaisir à voyager un peu, mais chaque région a sa gastronomie. Mmh. Mais je ne suis pas un esthète de la gastronomie.
2: Nicolas Taverneau est votre invité. La télé comme jamais, aux éditions Larry, 304 pages où vous vous livrez pour la première fois. C'était le bon moment?
1: Ouais, écoutez, j'ai plus des responsabilités directes dans les médias, donc j'ai une liberté de parole qui est un peu plus grande par rapport à ça. Et puis moi, j'ai voulu écrire ce livre pour deux raisons. La première raison, c'est montrer qu'on peut réussir malgré des vents contraires, parce qu'on a eu beaucoup de vents contraires, sous deux conditions. La première, c'est qu'on soit déterminé, opiniâtre, qu'on lâche pas. La deuxième condition, c'est qu'on soit collectif. C'est-à-dire qu'il faut une collectivité pour réussir dans une entreprise. On ne réussit pas tout seul. Et moi, j'ai eu la chance de choisir les collaborateurs du groupe M6, hein, dont beaucoup sont encore là, et efficaces. Et je pense qu'on a insufflé un esprit M6 à ce groupe, et qui est le gage du succès. Et donc ça, c'est une première motivation pour écrire ce livre. Et puis la deuxième, c'est de dire... Les pouvoirs publics n'attendaient pas qu'ils soient votre soutien ou qu'ils fassent les choses à votre place. C'est plutôt, je le dis malheureusement, il y a eu plutôt des décisions qui ont entravé un peu le développement des groupes, pas simplement M6, mais des groupes audiovisuels.
2: Pardon, mais quand même, vous parlez effectivement dans ce livre des pressions politiques que vous avez pu avoir parfois, des luttes de pouvoir, de ces à côté qui font partie.
1: Oui, je dirais que c'est moins des pressions politiques, parce que j'en ai pas eu, et puis M6 n'a jamais été considéré comme vraiment que le fait que il y a des règles administratives très rigoureuses, très ennuyeuses et très contraignantes. Je raconte dans le livre qu'on a fait une émission qui s'appelle partout dans le monde Lego Master, qui est un concours de Lego. On voulait qu'on l'appelle Brick Master. Il a fallu pendant un an se battre avec l'ARCOM, ou le CSA de l'époque, pour que ça s'appelle Lego Master. Voilà, ce genre de combat est inutile et n'a pas de sens.
2: Alors, dans le livre, on découvre, et on en a parlé tout à l'heure, que vous allez mettre l'économie effectivement en prime time avec Capital, c'est audacieux. C'est l'âge d'or des séries, je pense à Desperate Housewives aussi, hein, c'est ce que vous amenez aussi sur M6. Et puis, c'est osé parce que c'est aussi le Loft. Le Loft arrive au début des années 2000, je crois, hein, 2001, quelque chose comme ça, qui va marquer tout un pays, là.
1: Ouais, de toute façon, M6 n'avait pas les moyens de ne pas être innovant. Voilà. Et depuis le début, on a essayé d'être innovant quand on a mis les turbos, les cultures pub, etc. à l'antenne, quand on a fait le 6 minutes, quand on a mis les séries, la saga du samedi. Enfin bon, on a essayé d'être avec nos moyens. Bon, et le Loft faisait partie des nouveautés qui se sont installées dans le paysage européen, voire mondial. Et donc, on s'est dit, il faut pas louper ça, parce que, enfin, en tous les cas, les directeurs des programmes ont dit, il faut pas louper ça, parce que sinon, on n'aura plus cette image de novateur. De novateur. Et c'est pour ça qu'on a mis le Loft, qui a été une décision quand même assez compliquée, hein, lourde, à l'époque. Aujourd'hui, ça paraît une bluette, hein, mais à l'époque, ça a été une décision compliquée.
2: Vous parlez de foot, puisqu'on a parlé de foot il y a un instant, vous parlez aussi de donc dans ce livre des droits de la Coupe du Monde 2026-2030, on voit le succès qu'M6 a rencontré cet été avec des pics monstrueux, dizaines de millions hein, de téléspectateurs.
1: À la télévision, c'est fait d'événements. Et donc, dans les événements, on avait eu les euros avant, hein, qu'on a partagé avec TF1. Et là, on a pris l'exclusivité de la Coupe du Monde, donc qui a été très bien diffusée par les équipes de M6. Ça a eu un succès phénoménal sur le digital, par exemple. Il n'y a pas eu un incident. Et c'est assez remarquable, hein, parce que quand vous êtes dans trois pays avec autant de diversité de lieux, loin de chez vous, etc., et que vous arrivez à diffuser tous ces matchs, M6 a diffusé 54 matchs qu'il faut présenter, qu'il faut habiller, qu'il faut, etc., sans aucun incident, c'est quand même un exploit.
2: Vous parlez, vous le découvrirez parce que je ne vais pas tout raconter dans le livre, on l'a déjà bien évoqué, de la fusion impossible entre TF1 et M6, vous parlez de radio, vous parlez de RTL, évidemment que vous avez dirigé, vous avez été au cœur de l'appareil, je le disais en introduction, de ces grands changements audiovisuels que vous avez aussi parfois provoqués. Qu'est-ce que vous retenez de toutes ces années ? Puisque vous n'êtes plus dans cet appareil, entre guillemets.
1: Je retiens que prime au contenu, c'est-à-dire que vous pouvez être le meilleur gestionnaire du monde, si vous n'appuyez pas sur des talents, ça ne fonctionne pas. Et les talents, c'est par exemple Karine Le Marchand quand elle fait L'amour est dans le pré. L'amour est dans le pré serait très différent sans Karine Le Marchand. C'était Virginie.
2: C'est incarné.
1: Comment
2: c'est
1: elle incarné, voilà. Oui, mais surtout, elle a apporté un plus au programme avec sa compétence, avec son charme, avec son intelligence. C'est Virginie Efira quand elle a remplacé Castaldi pour
2: Nouvelle Star.
1: Exactement. Bon, il y a eu et on peut c'est Emmanuel Chin avec Capital. Donc, il faut avoir du respect des talents. Et deuxièmement, savoir aussi les détecter. Et ça, détecter les talents, c'est... moi, je cite Bibiane Godefroy, qui était une grande directrice des programmes d'M6, qui a su aller chercher, par exemple, Cyril Lignac, qui est toujours à l'antenne. Et Cyril Lignac, il était tout gamin quand il est arrivé chez nous. Et ces talents, il faut, un, prendre des risques, leur faire souvent confiance. Quelquefois, on se trompe, ça nous arrive de se tromper, mais il faut savoir que c'est eux qui portent quand même le succès.
2: Un demi-siècle d'audiovisuel. C'est la vie de Nicolas de Taverneau avec Alexandre Desinard, les confidences du parrain du PAF aux éditions Alary Édition. Dernière question. On s'est énormément promené. Un lieu central, si on n'en garde qu'un seul de votre vie, sur votre carte à vous.
1: Montmerle-sur-Saône.
2: On restera là.

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2: Salut à toutes, salut à tous et bienvenue dans le Décibel du samedi soir. Un Décibel qui livre les clés de la programmation musicale à quelqu'un que vous aimez bien et qui s'y connaît. Que ce soit dans Platine 45 ou pour les petits, dans Jackie Chaud. Ces années d'attaché de presse ou de présentateur ou de journaliste, d'animateur. Quoi qu'il en soit, quoi qu'il fasse, Jackie, mon invité de ce soir, a toujours été relié à la musique. Je file le retrouver. Comment ça va, Jackie?
3: Mais ça va très bien. Et toi?
2: Oui. Bah, ça va super. Je suis super contente de te retrouver et de parler de musique avec toi. Oui. Parce que c'est vrai, non? Dans toute ta carrière, quelles qu'aient été tes occupations, de toute façon, la musique, elle était jamais loin.
3: Ah, bah, non seulement elle était jamais loin, mais elle était primordiale. C'est, c'était une priorité, la musique. Enfin, je peux pas vivre sans musique, moi.
2: Ça a guidé tes choix.
3: Ah oui. Oui, oui, absolument. Beaucoup de choix, même.
2: J'adore. Alors, évidemment, moi, je suis de la génération Dorothée, donc oui. Je t'ai regardé beaucoup dans le Jackie Show, et puis après, plus tard, quand
3: tu
2: je me suis
3: intéressée. Tu es membre du club Dorothée ou...
2: Oui, j'avais ma petite carte.
3: Tu l'as sur toi?
2: Et il y avait... Non, je l'ai perdu, Jackie. Ah. Mais il y avait mon nom à l'écran le jour de mes anniversaires.
3: Bah oui, ça, c'est ça important. Faisait plaisir.
2: Et puis après, en grandissant, j'ai découvert l'existence de cette mine d'or d'interviews et de live qui était Platine 45.
3: Ah, bah, oui.
2: Avec tout le gratin du rock.
3: Tout le gratin du rock, oui, absolument.
2: Donc, vous ne serez pas étonnés, la playlist de Jackie ce soir est particulièrement rock'n'roll. On parlera aussi de Star Manga, ça fera plaisir à la génération Dorothée. C'est un grand événement qui a lieu à la fin du mois au Palais des Congrès. Tu nous en diras plus tout à l'heure, mais d'accord. Pour le moment, on rentre dans le vif du sujet, Jackie.
3: Okay.
2: Dans ta liste de chansons, avant qu'on apprenne la mort de Catherine Ringer, tu avais eu envie d'écouter l'Erita Mitsuko.
3: Absolument.
2: Qu'est-ce qu'il représente pour toi?
3: Bah, beaucoup, parce que j'ai connu l'Erita Mitsuko dans les années 80.
2: Ouais.
3: Platine 40, je crois que c'était une de leurs premières télé, Platine 45, et avec Catherine, on se voyait beaucoup à l'époque. On était, ce qui nous rapprochait, il y a pas mal de choses qui nous rapprochaient, du fait qu'on était tous les deux juifs ashkénazes aussi, elle était très sensible à ça, et moi aussi.
2: Ouais.
3: On aimait les mêmes choses, le rock'n'roll, puis elle, c'est une voix complètement à part, une allure aussi, enfin j'adorais quoi. J'adorais Rita Mitsuko, j'adorais Fred aussi. Et le jour où j'ai appris la mort de Catherine, c'était une grande tristesse.
2: Ouais, on la partage. Alors, heureusement, il nous reste la musique.
3: Bah oui.
2: Qui est éternelle, contrairement aux musiciennes et aux musiciens. Un petit Marcia Baella pour démarrer la soirée. Jackie, on te souhaite la bienvenue.
3: Merci.

0: Rika Mitsouko avait été, oui, à leur tout début, les invités de Jackie, qui est notre invité ce soir dans son émission culte Platine 45. Mais Jackie, dans ton émission, t'as aussi eu Étienne Dao, Renaud, Indochine, les Clash, Nina Hagen, ou encore Iggy Pop.
1: Madonna aussi.
0: Madonna, c'est qui ton souvenir le plus dingue?
1: Ils étaient tous complètement dingues. Mon souvenir le plus dingue, c'est les Stray Cats.
0: Ouais, ok, groupe de rockab.
1: Oui, Brian Setzer. Ouais. Ils sont venus sur le plateau, ils étaient complètement pétés. Et le réalisateur qui s'appelle Pat Le Guen.
0: Le fameux Pat Le Guen
1: qui a fait après le Club Dorothée. Ouais. Et il faisait des storyboards, il avait fait pour un truc hyper compliqué et tout. Et il s'est rendu compte qu'ils étaient incapables de le faire. De toute façon, ils n'arrivaient même pas à assurer le playback.
0: Oui, c'est ça.
1: Donc il a trouvé un truc génial. Il leur a dit, vous allez courir sur le plateau avec vos guitares, avec les pianos, avec les micros. Ils ont fait ça, ils ont fait 10 prises. Et le clip était génial. Ils étaient bourrés complètement, quoi.
0: J'adore. Jackie est l'invité de Décibel. On est ensemble jusqu'à 20h. On écoutera Gainsbourg, Dutronc ou encore les Kinks et Bijoux. Un petit Beatles aussi.
1: Ah bah
0: et
1: oui.
0: Lio. Bref, que du bon. Tu nous as gâtés, Jackie.
1: Oui.
0: Je vous remercie. Merci beaucoup. Et merci à vous d'avoir choisi ici pour passer votre samedi soir. On est le meilleur rencard.

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1: Et comme notre invité a un très bon goût en musique, on se régale jusqu'à 20h dans Décibels. Jackie, à la fois donc icône des interviews rock françaises, mais aussi des enfants des années 80 et du Club Dorothée. Et là, pour le coup, c'est avec cette casquette-là que je te regarde. Star
2: Regarde-moi.
1: Manga, je te regarde dans les yeux, Jackie.
2: Non.
1: Star Manga.
2: Tu mets ta fiche.
1: Parce que là, la date, c'est compliqué. 30 octobre à Paris, au Palais des Congrès.
2: Ouais.
1: Mettons-nous en condition.
3: Les chevaliers du Zodiac sont toujours à l'attaque.
1: Les génériques de manga, mais oui, pas n'importe comment.
2: Ah, pas n'importe comment, avec un orchestre symphonique.
1: Monsieur !
2: D'au moins 500 000 musiciens sur scène, donc j'exagère, mais il y en a au moins 30.
1: Ouais, bah c'est déjà pas mal. C'est fou l'idée donc de réunir tous ces musiciens, mais aussi les chanteurs et les chanteuses.
2: Les chanteurs d'époque.
1: Oui, Bernard Minet d'époque. Il est conservé.
2: Il est d'époque, oui. Bernard Minet, Jean-Paul Césaré qui chantait Nicky Larson.
1: Ouais, Noam,
2: Goldorak, ils seront tous là, quoi.
1: C'est ça, Marie Sailor Dauphin. Moon, Pays de Candy, Nicky Larson, tu l'as dit,
2: Dragon Ball Z, enfin tout ce qu'on aime.
1: Ça va être super.
2: T'aimais bien les mangas?
1: À fond, j'adore. Ouais. Moi j'aimais bien Nicky Larson, j'étais un peu amoureuse.
2: Vas-y, chante.
1: C'est le début de mes emmerdes avec les bad boys. Nicky Larson, ne crains personne.
2: Ah bien.
1: Ah oui, non.
2: Viens le 30 octobre au Palais des Congrès.
1: Justement, comment on fait? Est-ce que c'est déjà en vente? Est-ce que c'est déjà disponible les billets?
2: Oui, les billets sont disponibles. Voilà.
1: Okay. Donc, toutes celles et tous ceux qui sont à Paris ou qui passeront par Paris à la fin du mois, c'est pour vous. Est-ce qu'on n'imaginerait pas, Jackie, vu le succès, une petite tournée aussi partout en France?
2: C'est possible. Ouais. Pour l'instant, je ne peux rien dire, mais c'est possible.
1: Et alors toi, tu es maître de cérémonie?
2: Je suis maître de cérémonie, absolument. Je serai en queue de pied avec une cravate. Non, je serai Jackie.
1: On l'a jamais vu comme ça, Jackie.
2: Non, mais je ne serai pas. Non, je serai Jackie, quoi. Puis je présenterai tous les chanteurs, les chanteuses, voilà, à ma manière.
1: C'est une belle idée. Et alors, ça doit vraiment faire rigoler les musiciens de l'orchestre symphonique de jouer des génériques de manga. C'est fou quand même. Ah non, ça va être
2: magnifique. Des arrangements classiques, ça va être sympa.
1: Ça va être très beau. Et des images aussi, peut-être des mangas.
2: Oui, des mangas, bien sûr. Tous les mangas de l'époque, du Club Dorothée, de Recréa 2, enfin voilà.
1: Ça me paraît être la soirée idéale pour votre 30 octobre.
2: Moi, il me semble aussi, il faut y aller. Hein.
1: En plus, on peut venir déguiser, c'est Halloween.
2: Mais oui, tu vas te déguiser en quoi, toi?
1: Alors, pas en Nicky Larson, j'ai pas les épaules. Mais le Pays de Candy, moi, je peux me faire des couettes.
2: Au Pays de Candy, on fait couettes comme Candy. Il y aura Candy aussi.
1: On va faire ça. Bon, on en reparlera tout à l'heure, mais notez quand même dans vos agendas cette histoire de 30 octobre. L'événement s'appelle Star Manga. Star du rock anglais. Maintenant, monsieur Jackie, vous nous avez choisi un Beatles.
2: Oui.
1: Est-ce que tu as eu l'occasion, toi, dans ta vie, d'en croiser un de près ou de loin?
2: Alors, moi, j'ai croisé beaucoup de stars, quand même, quand j'étais attaché de presse, même quand j'étais sur les plateaux de télé. Mon groupe préféré, c'était les Beatles. Je suis allé à l'Olympia les voir 7 fois.
1: Oh, waouh, Vénard.
2: Ils passaient en première partie Sylvie Vartan, c'était très bien. L'année suivante, je suis allé voir Palais des Sports. Ouais. Et la première fois que je les ai vus, c'est à Londres. J'avais 18 ans au Marquis, qui était un club londonien. Je les ai vus en vrai. C'est vraiment les seuls où j'avais envie d'un autographe et j'ai jamais réussi à en avoir.
1: Pas grave, t'as les souvenirs, t'imagines?
2: Ah bah oui, je les ai vus en vrai, oui.
1: En plus, ils ont passé très peu de temps à faire des tournées, et toi, t'as réussi à les voir 7 fois.
2: 7 fois.
1: Mais je suis sûre qu'il n'y a pas beaucoup de gens dans le monde qui ont réussi à faire ça.
2: Faut voir. Faut se renseigner. Moi, je les ai vus 7 fois, oui.
1: Ouais,
2: c'était génial.
1: Tu nous as choisi Here Comes the Sun.
2: Bah oui, parce que je trouve ça fun, c'est bien, c'est une composition de George Harrison. Je trouve ça très beau. Et quand tu écoutes ça le matin, ça te met en forme pour la journée.
1: Mais là, on est le soir, comment on fait?
2: Ah bah on peut l'écouter quand même.
1: Ça marche, alors c'est parti, les Beatles pour vous, choisis avec amour par Jackie.
2: Bah oui.

0: carrément alright. Here comes the sun, les Beatles. Alors Jackie, j'ai vérifié mes sources pendant qu'on écoutait les Beatles. Et donc tu les as vus 7 fois en concert. Et c'est effectivement une performance puisque les Beatles n'ont été sur scène que pendant 3 ans et demi.
1: J'en ai profité. Ouais.
0: Ils ont commencé à faire des concerts en 63 et en 66, ils ont dit non, c'est bon, on va plutôt faire du studio.
1: On va passer à autre chose.
0: Et dans ce petit intervalle, t'as réussi à les voir 7 fois. Tu es mon héros. T'es déjà mon héros.
1: Je suis un héros du Club Dorothée.
0: Encore plus. Mais de tous les clubs, du Club des Rockers aussi.
1: Oui, du Club des Rockers.
0: La scène française, ça, c'est un truc que tu connais, que t'as vu naître. Dans la liste de chansons que tu nous as envoyées, on peut pas toutes les écouter en entier, mais écoutons quelques mesures.
1: Oui.
0: D'Étienne Dao.
1: Oui. Ah,

0: puis dans le genre musique synthétique oui, aussi, mais un peu plus vénéneuse. Sea Girl.
1: Ah oui, Cherchez le garçon, j'adore. Daniel Dark.
0: Ouais. Regretter Daniel Dark.
1: Ouais, oui.
0: Tu te souviens comment justement du passage de, alors ce qu'on écoutait comme les Beatles, quelque chose avec de la guitare, etc., très organique, et puis ces sons synthétiques qui arrivent.
1: C'est début des années, fin 70, début 80. Ouais. Bah, j'ai vu Taxi Girl, Rose Bonbon, qui était une espèce de boîte derrière l'Olympia. Tu vois.
0: C'est là aussi où Indochine avait fait leur début.
1: Premier concert, Rose Bonbon.
0: Rose Bonbon.
1: Il se passait plein de choses à l'époque là-bas. Rico Martin, je me souviens.
0: T'as accueilli ça avec joie, l'arrivée des synthés, ce changement de ton.
1: Oui, oui, quand même. J'ai tout de suite apprécié. Il fallait que ça change un peu, mais c'est, Taxi Girl, c'était vraiment bien, quoi. Ouais. C'était nouveau à l'époque. Même Daniel Dark, espèce de personnage un peu.
0: Sacré bonhomme. Et Lio dans tout ça, parce qu'elle est dans ta liste.
1: Oui, j'ai choisi Banana Split, parce que j'aime bien son premier single.
0: Et toi, après, t'as chanté avec Lio.
1: Oui, si on peut appeler ça chanter, enfin, en ce qui me concerne, j'ai fait Tétéou.
0: Tétéou.
1: Ben voilà, qui a bien marché d'ailleurs, on est rentré au top 50, et on a bien rigolé, on a fait toutes les télés, tout ça, c'était vraiment sympa. Et justement, Étienne Dao a écrit la phase B de Tétéou, comme on l'écoutait avant.
0: Alors le Banana Split, une chanson dont on a su plus tard qu'il y avait des allusions sexuelles.
1: Pourquoi plus tard?
0: Bah écoute, je ne sais pas, pourtant la figure de la banane était assez évidente quand
1: elle
0: chantilly qui s'écoule en avalanche, on s'est dit il se passe quelque chose, la banane est très contente.
1: C'était mignon.
0: Bah écoute, il me semble, en tout cas, gros personnage quand même, Lio.
1: J'adore.
0: Grande personnalité.
1: Faut avoir le mode d'emploi, mais une fois que tu l'as, ça marche.
0: Nous, je ne sais pas si on aura le mode d'emploi, mais en tout cas, on a ce soir un programmateur musical de premier ordre. Alors, le Banana Split de Lio, c'est pour vous. Et vous pouvez lire ou pas les paroles pendant que...
1: Bien sûr.
0: Réfléchissez ou pas.

0: Banana Split, chanté par Lio et choisi pour vous par Jackie, puisqu'on est dans les douceurs. Jackie, je voulais te remercier car dans les années 90, j'avais ton bouquin de cuisine, la cuisine au Coca-Cola.
1: Tu l'as acheté ?
0: Bien sûr.
1: Comment t'as filé ?
0: Non, je l'avais demandé, je l'avais eu.
1: Bah oui, le poulet au Coca-Cola.
0: Le poulet au Coca, c'est devenu un classique dans ma famille grâce à toi.
1: Tu l'as ?
0: Oui, j'avais toujours, je pense. Faut que je le retrouve, faut que tu me le dédicaces.
1: Bah, c'est sûr.
0: Jackie, tu lances un podcast. Alors, ça, c'est une super bonne nouvelle.
1: Oui.
0: Ça s'appelle Platine Jackie.
1: Par rapport à Platine 45, donc ce sera essentiellement musical où je vais accueillir des chanteurs, des chanteuses, mais pas que, en fait.
0: Des fans de musique.
1: Oui, des fans de musique, des mecs qui sortent des bouquins, des acteurs. Et ce sera sur JLA Play, Jean-Luc Azoulay Play, et sur YouTube. Ça démarre là, enfin, ça a démarré d'ailleurs la semaine dernière.
0: Ça vient de démarrer.
1: Ouais, ouais.
0: Allez voir ça, YouTube et JLA Play, ça s'appelle Platine Jackie.
1: Oui.
0: Et ça va forcément être bien. Jackie,
1: merci.
0: Tu restes avec nous parce qu'on n'a pas fini d'écouter toutes tes merveilles. Non, c'est bon, j'ai fait ma promo, je m'en vais. Non, reste avec nous.
1: Mais oui, je reste.
0: Trop bien. Jusqu'à 20h dans Décibel. On est avec Jackie, les amis. À tout de suite.

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2: Il a été attaché de presse de Serge Gainsbourg ou encore, on n'en a pas parlé, de Bob Marley.
3: Mais de Bob Marley, absolument.
2: Mais oui, Jackie, mon invité de ce soir, qui a fait, oui, bien sûr, de la télé et des bouquins de cuisine inoubliables.
3: C'est la recette au coca, là, je ne savais pas.
2: Les recettes au Coca-Cola. Voilà.
3: T'en as fait des plats ?
2: J'ai fait le poulet au coca, je te jure.
3: C'est
2: essayé
3: bon, hein,
2: à la maison, vous
3: oui.
2: verrez. Mais oui, vous remercierez, Jackie. T'es monté sur scène aussi, avec
3: oui.
2: Dorothée,
3: ah bah, de nombreuses fois. Comédie musicale, j'ai fait 4 comédies musicales avec elle.
2: Ça fait quoi ?
3: Oui. De monter sur scène avec Dorothée ?
2: Et de monter sur scène devant des milliers de personnes. Bah,
3: grâce à Dorothée, j'ai fait tous les Zéniths, j'ai fait Bercy, j'ai fait des grosses salles. Bah, au début, t'es un peu le trac quand même, puis après, bon, ça va quoi. C'était, mais j'avais toujours un personnage. Tu vois, je faisais un peu le méchant. Et je m'appelais, c'est Jean-Luc Azoulay qui m'appelait Monsieur Schloren. Il m'a dit, tu arrives sur scène, tu te présentes, tu dis, Monsieur, je m'appelle Schloren, Jackie Schloren. Je dis, mais ça va faire rire personne, c'est ton jeu de mots de merde. Et en fait, les mots se marraient tout le temps. Donc j'étais Jackie Schloren.
2: Jackie Schloren, mais évidemment, enfin.
3: Non, c'était sympa, on rigolait bien. Ah ouais.
2: Et est-ce que ça t'a permis, cette expérience-là, de mieux comprendre justement les artistes ? Tu nous disais ton amour pour la musique, pour le oui. rock, pour les artistes et tout. Le fait de sentir ce truc de la scène.
3: C'est une adrénaline, c'est un truc de fou.
2: Ouais.
3: Enfin, c'était le spectacle de Dorothée, mais bon, moi, les gens en connaissaient aussi, parce que j'étais toujours à côté d'elle à la télé.
2: Ouais.
3: Oui, c'est un truc de fou. Mais il y a un truc avec Dorothée qui était drôle, c'est que les premières scènes qu'on faisait, il n'y avait jamais de rappel. On faisait un carton, tous les mômes ouais. applaudissaient, mais on a compris que les mômes, ils ne savaient pas ce que c'était un rappel.
2: Ah oui, mais non, ils ne savaient pas.
3: C'était drôle. Bah oui, non, ils s'en foutent. C'est fini, quoi. Non, c'était comme ça.
2: Tu sors de scène et c'est terminé.
3: Oui, mais c'est aussi bien. Hein.
2: Alors, Jackie me disait, pendant qu'on écoutait les Beatles tout à l'heure, t'inquiète, moi, tous les groupes qu'on aime des années 60-70, je les ai vus sur scène.
3: Bah oui.
2: Jackie. T'as ouais. vu les Who ?
3: Ah ouais ! My Generation ! J'ai choisi. J'adore cette chanson. Ouais.
2: My Generation. T'as choisi les Who et les Kinks, alors
3: ouais,
2: je
3: ouais,
2: dis.
3: Bah c'est assez proche. Hein.
2: Ouais. Donc les Who, tu les as vus, les Kinks aussi ?
3: Oui, oui, bien sûr que je les ai vus. Ouais. Les Kinks, je les ai vus à la Mutualité et à Londres. Et les Who, je les ai vus à Londres, à la Fête de l'Humanité et aussi à Paris, à Pléiel, je crois, un truc comme
2: oh,
3: ça.
2: Ah, c'est ouais. génial. En plus, là, tu dis à Londres, mais à l'époque, se taper le voyage à Londres, c'était pas facile comme aujourd'hui, il n'y avait pas l'Eurostar.
3: J'étais chez un correspondant, tu sais, à l'époque, ça se faisait.
2: Ouais.
3: Je l'invitais à Paris où il allait voir, je sais pas, Ray Cazara et Annie Cordy, mais moi j'allais voir les Who et les Kinks.
2: C'est pour ça que la France et l'Angleterre sont irréconciliables.
3: Bah oui.
2: C'est Jackie qui a arnaqué son correspondant.
3: Et lui il m'emmenait voir les Who et les Kinks, c'est génial, non ?
2: C'est formidable, formidable que tu aies pu voir tout ce beau monde.
3: Bah oui.
2: Les Kinks, t'as choisi, alors vraiment l'immense tube, You
3: bah
2: Really
3: oui.
2: Got Me. Tu te souviens la première fois que t'as entendu cette chanson ? Ça t'a fait quoi comme effet ?
3: Bah ça fait, j'étais ado, quoi, j'avais
2: ouais.
3: 16 ans.
2: Ouais.
3: Ça m'a fait un drôle d'effet. J'adore le riff, puis j'adore la voix de Ray Davies aussi. Et puis les Kinks, c'est une espèce de dandy rock. Quoi. Tous leurs albums sont vraiment bien. Les mélodies, les arrangements, tout. Les textes aussi, parce que
2: c'est
3: beau. Pas,
2: ouais,
3: ouais. C'est très beau. Ouais.
2: C'était les Frères Ennemis, bien avant Oasis.
3: Ah oui, oui.
2: Et on les adore, alors on est
3: ah
2: ravis.
3: Oui. Ray Davies et Dave Davies.
2: Ouais, c'est ça.
3: Ouais.
2: On est ravis de les écouter ce soir dans Décibel, grâce à Jackie.
3: Ouais.
2: Les Kinks, You Really Got Me. Je parle pas sur l'intro, parce que l'intro,
3: ah ouais,
2: c'est déjà du Kinks. Hein.
3: Ah bah oui.

0: Imparable.
1: Imparable.
0: Les Kinks, bah, You Really Got Me. Tu joues d'un instrument, toi, Jackie ?
1: Non, j'ai jamais voulu. Je sais pas pourquoi. J'aurais pu, hein, mais non.
0: Pas la flemme.
1: Pas la flemme, je m'en sentais pas capable, quoi.
0: Ceci dit, alors, tu sais quoi, moi, je suis comme toi, je joue pas d'instrument, mais je pense que quand on adore la musique et qu'on s'est rendu compte à quel point c'était difficile, on est encore meilleur fan.
1: Mais bien sûr, moi, je suis plus spectateur.
0: Oui, c'est ça. Voilà. Alors que ceux qui jouent de la guitare, parfois, ils disent ouais, non, mais c'est de l'esbrouf, c'est trop facile à faire.
1: Non. Non, c'est pas facile. Enfin, bien jouer, c'est pas facile.
0: Exactement. Dans ta sélection, donc, oui, je disais, vraiment que des énormes tubes. Il y en a un qui est beaucoup moins recélébré aujourd'hui. C'est le groupe Bijoux.
1: Oui, Betty Jane Rose de Bijoux. Voilà. Alors Bijoux, c'est un groupe que j'aime beaucoup, groupe de rock français que à l'époque j'étais chez Philips. C'est moi qui les ai dégotés, je les ai signés, je me suis occupé. Je les ai présentés à Serge Gainsbourg parce que c'était des fans de Gainsbourg et ça a bien collé. D'ailleurs, grâce à eux, Gainsbourg, Serge a refait de la scène. Et ils chantaient aux armes, etc., mais rock'n'roll, tu vois.
0: D'accord.
1: Trois chansons aux armes, etc. Et il aura fait une chanson qui s'appelle Betty Jane Rose, que j'aime beaucoup.
0: Ok, c'est celle qu'on va écouter maintenant. Mais
1: merci.
0: Alors, pardon, mais non, toi, merci. Ouais. Parce que c'est pas forcément une histoire que les gens connaissent bien. Quand tu dis que Gainsbourg est remonté sur scène grâce à Bijoux, ça veut dire quoi? Qu'ils l'ont poussé?
1: Pratiquement, il n'avait pas envie, il était timide, Serge, mais il n'avait pas fait scène depuis ses cabarets, tu vois, le truc qu'il faisait dans les années 60.
0: Oui, c'est
1: bien.
0: Ça.
1: Il avait envie de faire du rock'n'roll, et il a trouvé en Bijoux ce groupe-là, et Vincent Palmer, le guitariste de Bijoux, le compositeur, lui a dit, mais viens avec nous, on a des dates en province, et il est venu, mais il avait un trac fou, quoi. Je me souviens, il est passé à Épernay, il est passé à Reims, mais il avait un trac de fou, il a fait trois chansons, et ça a cartonné, et c'est grâce à ça, et grâce à Bijoux, qu'il a fait de la scène, après qu'il a refait de la scène, avec les Wellers, tout ça.
0: Oui, c'est voilà. Ah, mais tu vois, je savais pas.
1: Mais oui, c'est une anecdote.
0: Merci pour l'histoire. Puis des anecdotes sur Serge Gainsbourg, t'en as pas mal.
1: J'en ai pas mal, oui.
0: On va s'en garder pour tout à l'heure. Et là, on va découvrir, donc, pour certains d'entre vous, le groupe Bijoux et cette fameuse chanson, donc, fabriquée pour eux par Serge Gainsbourg.
1: Bah oui.
0: Betty Jane Rose.

0: Bijoux. Alors, Jackie, il la connaît par cœur.
1: Ah oui, j'adore cette chanson. Puis ça m'évoque plein de choses, quoi. Des souvenirs avec Serge. Oui.
0: Ouais. Tu la vis comment, toi, la musique? T'écoutes toute la journée? T'as des moments précis?
1: J'ai des moments précis, mais j'écoute pas la même chose le matin que le soir.
0: Ah oui, donc il y a une vraie organisation.
1: Oui.
0: Y a la musique pour te réveiller, la musique pour te calmer.
1: Voilà, c'est ça. Puis la musique un peu rock'n'roll le soir.
0: Ça fait du bien. Ce Betty Jane Rose, il était parfait.
1: Bah oui.
0: Alors après, il y a une autre musique qui est très importante pour toi en ce mois d'octobre. Hein.

0: vacances.
1: Mais oui, le Club Dorothée, vacances. Et moi, j'avais le Jackie Chou en plus.
0: Et le Jackie Chou.
1: Le mercredi et le samedi.
0: J'adorais le Jackie Chou. Bah là encore, t'avais trouvé le moyen de nous faire un petit concert.
1: Voilà.
0: Des lives. Et c'était, je me souviens, moi, d'avoir vu Vanessa Paradis, oui. Joe le Taxi, dans ton émission, dans le Jackie Chou.
1: Mylène Farmer, Etienne Dao, Bachung.
0: Alain Bachung.
1: Dont j'étais l'attaché de presse également.
0: Et qui est venu chanter dans le Jackie Chou.
1: Ben bien sûr.
0: Trop bien. Et vous, Star Manga, si ça vous intéresse de voir.
1: Comment
0: sur
1: ça les intéresse ? Ça les intéresse.
0: Ça les intéresse. Donc Marie Dauphin, dont vous venez d'entendre la voix, Bibi Fuck. Bernard Minet, Noam, Valérie Barouille, Jean-Paul Césari, chanteurs et chanteuses, avec des génériques incroyables, Goldorak, Sailor Moon, Candy, Nicky Larson, les Chevaliers du Zodiac, Lady Oscar.
1: Non,
0: trop bien, Dragon Ball.
1: Et Dragon Ball Z, faut pas oublier.
0: Ah oui. Z, Z, Z.
1: Chantez pas.
0: Ariane.
1: Je lui fais un petit bisou en haut.
0: Une de mes nounous aussi, Marianne. Ariane. Pardon. Ah oui. Donc c'est le 30 octobre au Palais des Congrès, c'est Jackie qui présente les musiciens, le concert symphonique, les images des mangas qu'on adorait, quoi.
1: La totale, un grand moment. On va bien s'amuser.
0: Oui, et il y a aussi, je l'ai noté parce que ça j'aime beaucoup, un grand concours cosplay juste avant le concert. Et les plus beaux costumes inspirés de l'univers du manga vont défiler sur la scène du Palais des Congrès.
1: Ça va être sympa ça, non ?
0: Ça va être magnifique.
1: Ça va tu vas te déguiser j'espère quand tu vas venir.
0: Écoute, je suis en train de me dire, est-ce que je me ferais pas un petit... Un petit Sailor Moon.
1: Ah, moi je te vois bien Sailor Moon, ouais. Hein? Mais tu vas le faire vraiment ?
0: Je sais pas. Est-ce que je vais oser ? Non, au pire, je me mets en chevalier du Zodiac.
1: Ah oui, c'est bien ça.
0: Ouais. Fais comme ça.
1: Bioman.
0: Ou en Bioman. Moitié homme, moitié robot, c'est tout moi.
1: Ah oui, toi tu es moitié homme, moitié robot, c'est vrai ?
0: Jackie est l'invité de Décibel. On revient tout de suite, hein ?
1: Bah oui.
0: Ouais, on a encore de la musique à partager ensemble.

0: Voici les chansons préférées de l'invité dans Décibel.
1: Notre invité, Jackie, a eu envie ce soir d'écouter Serge Gainsbourg.
2: Étonnant, non?
1: Étonnant. Alors, peut-être ça va étonner celles et ceux qui ne savent pas qu'au début de ta carrière, tu as été l'attaché de presse de Serge.
2: Oui, absolument. Oui,
1: Serge
2: oui.
1: Gainsbourg. Donc, ça voulait dire quoi? Qu'est-ce que tu faisais? Tu étais avec lui, chez lui parfois?
2: Serge Gainsbourg, il faut le suivre partout. Hein, tu sais, c'était un peu la... je faisais tout. Ouais. J'allais le chercher. Comme il conduisait pas, donc j'allais le chercher. J'organisais les interviews. J'organisais tout, quoi. J'allais lui chercher son café, ses cocktails.
1: Parfois j'allais chez Clop.
2: même son liquide. Parfois il m'avait envoyé à la banque chercher son liquide.
1: C'est pas vrai.
2: Ouais.
1: Comment t'as...
2: J'ai même gardé une fois Charlotte, elle avait un nom.
1: Oh, bébé Charlotte.
2: Ouais, j'étais nounou de Charlotte. Mais en vrai, là, hein, pas à la télé.
1: ce job incroyable, de passer tant de temps près de Gainsbourg, comment il t'est arrivé? T'as postulé? On te l'a proposé?
2: J'ai pas postulé, j'étais engagé chez Philips, qui était une maison de disques. Et Louis Nucera, qui était directeur de la promo, m'a dit voilà, je m'occupais du catalogue international. Il m'a dit mais il y a Gainsbourg là qui cherche un attaché de presse. Je vais organiser un rendez-vous. Et puis il a organisé le rendez-vous. Il m'a dit c'est pas sûr que ce soit toi. Hein. Ouais. Je vais rue de Verneuil, j'ouvre la porte. Je sonne, on ouvre la porte et c'était lui. Mais moi j'avais 25 ans à l'époque, donc j'étais hyper intimidé, tu vois. Mais bon, mais lui aussi est très timide. Donc il y a eu des temps morts au début, puis après ça a été. Je vais pas dire que j'étais son ami, on était très, très liés, quoi. Et ça dépassait le côté attaché de presse.
1: Oui.
2: Oui, oui.
1: De toute façon, vu le personnage, enfin les personnages, et lui et toi, ça pouvait pas être juste.
2: Sauf que moi, je pouvais pas. Fallait que je fasse attention quand même. Parce que parfois, j'allais le border. Quand j'allais le border, c'était vraiment ça.
1: Il y a une légende qui raconte que quand il était trop bourré et que peut-être toi, tu te reposais, tu dormais, il rentrait chez lui en sortant de boîte dans le panier à salade des flics.
2: Absolument, il l'a fait plusieurs fois. Oui, oui. Les policiers... flics l'accompagnaient chez lui.
1: Il le ramassait, il le ramenait chez lui.
2: Oui. Bah oui, j'étais pas avec lui tous les soirs. Hein. Bon.
1: Heureusement pour toi, pour ta santé.
2: Parce que je serais pas là. Hein.
1: C'était un sacré fêtard.
2: Ah bah oui.
1: Il y avait un million de chansons qu'on pouvait écouter de Serge Gainsbourg. Oui. T'as choisi sa Marseillaise reggae, aux armes, etc.
2: Oui, j'ai choisi ça, oui.
1: C'était déjà à l'époque où toi tu travaillais plus pour lui.
2: Si, c'est le dernier album dont je me suis occupé.
1: Ah, d'accord.
2: Et c'est le seul qui a été disque d'or de son vivant.
1: Ouais.
2: Parce que les autres ont été disque d'or à titre posthume, si je peux me permettre.
1: C'est injuste, hein, d'ailleurs.
2: Oui, mais il était, il comprenait pas. Enfin, c'est vrai, c'était un type très angoissé, quoi. Et à l'époque, il n'y avait pas de portable, il pouvait m'appeler chez moi à 2h du mat. Je répondais. Hein. De toute façon, il me réveillait, donc. Et j'ai un bon souvenir de ça, parce qu'en fait, il avait dit à Louis Hazan, qui était PTG de Phonogramme, oui, mais j'ai tout, hein, j'ai composé tous les titres et tout. En fait, il n'avait rien. On peut le dire, maintenant il y a prescription. Il avait juste le titre qui s'appelait Aux Armes, etc. Et il est parti en Jamaïque 9 jours. Il a tout fait en 9 jours. Mais il aimait bien travailler dans l'urgence, Gainsbourg. Et voilà. Et là, il était content parce qu'il était enfin disque d'or.
1: Le seul disque d'or gainsbourgien de son vivant.
2: De son vivant.
1: Aux armes, etc. Jackie, merci pour ce beau choix.
2: Merci à toi.

0: aux armes, etc.
1: Mais oui.
0: Serge Gainsbourg, Jackie, oui. C'est trop bien cette heure qu'on passe ensemble. Bah, ça donne envie de partir en road trip avec toi.
1: Ouais.
0: Tu conduis?
1: Oui, enfin, si on peut appeler ça conduire.
0: Ah, non, mais tu vas pas nous tuer, tu vas pas nous mettre dans le décor.
1: Non, je vais essayer, ouais.
0: Franchement, moi, j'aimerais bien partir en road trip avec Jackie, et c'est lui qui choisit la musique. C'est trop bien tout ce qu'on écoute depuis,
1: bah, merci.
0: Depuis 19h. Je vais te chanter un truc.
1: T'es sûr?
0: Ouais.
1: Tu chantes faux, non?
0: Toi et moi, moi et toi.
1: Ah bah oui, bah attends.
0: Nous deux, rien que nous deux. C'est ta chanson.
1: Ben oui, mais tu sais, je l'ai fait sur scène avec Bébé Ange, oh. Au Galabru, et ça a bien marché. Ça a bien marché, la chanteuse Bébé Ange.
0: Ouais. Rêverie d'un promeneur solitaire au pied du Fujiyama.
1: Elle est bien, cette chanson.
0: C'est une super chanson.
1: Chanson des plus bêtes que je connaisse, quand même.
0: Tu l'as sortie en 1989, et la pochette, c'est une photo de toi par Pierre-Égile.
1: Pierre-Égile, absolument. Ouais.
0: Ouais, quand même.
1: Bah oui.
0: Ah ouais, non, mais c'est ça. C'est-à-dire qu'à la fois, t'es passionné de pop culture, Jackie, mais à la fois, tu es la pop culture.
1: Ah, merci, c'est gentil.
0: Mais c'est vrai.
1: Ouais, merci beaucoup.
0: Et en plus, tu transmets ça avec le sourire, et c'est, voilà, c'est un délice que tu sois là.
1: Bah, merci.
0: Bravo, je voulais te dire ça. Et j'essayais de chanter le Fujiyama, mais c'était pas terrible. C'est pas grave.
1: C'est juste, c'était pas mal.
0: Il est gentil. Il est menteur, mais il est gentil.
1: Bah, c'était pas mal.
0: Il est menteur, ce Jean-Ki. La dernière chanson qu'on écoute, c'est Merde in France.
1: Ah, Jacques Dutronc.
0: J'adore
1: Merde in France.
0: Lui, tu l'as rencontré, forcément.
1: Plein de fois, j'adore Jacques Dutronc. Bah, c'est Gainsbourg qui me l'a présenté.
0: Alors, il paraît, la légende raconte, mais comme toi, t'étais sur place, tu vas nous dire si la légende est vraie, que c'est Gainsbourg qui a torché vite fait les paroles de Merde in France.
1: Oui, mais il n'en voulait pas.
0: Dutronc n'en voulait pas, tout le monde était bourré, et ils ont fait du yaourt.
1: Ils ont fait du yaourt, absolument.
0: Tout ça est vrai.
1: Après, il a refait les paroles quand même. Et Merde in France, on l'a enregistré pour Platine 45, et Jacques, il m'a dit, viens, on va tourner dans une déchetterie. Et on va en faire une sorte de maison. Il avait fait venir des mannequins qu'il avait mis dans une baignoire pour la salle de bain, plein de boue, elles étaient debout.
0: Ah, genre des mannequins, des jolies filles.
1: Des jolies filles, mais couvertes de boue. Il me faisait visiter sa maison, tu vois. Et à la fin, on est partis tous les deux avec les éboueurs en disant au revoir comme ça. Et je me souviens de ce clip qui a un truc de fou qui s'appelait Merde in France, quoi, comme la chanson.
0: Ça, on peut le voir.
1: Oui, sur
0: cet
1: YouTube.
0: Cet extrait de Platine 45.
1: Ouais, tu tapes Platine 45, Jacques Dutronc, Merde in France.
0: Et on voit la déchetterie.
1: Oui, oui.
0: Toi, tu disais oui tout le temps. Si l'artiste, il te disait.
1: Bah oui, mais ça, on pourrait peut-être plus le faire maintenant, quoi.
0: Bah, je sais pas.
1: C'est ça qui était bien dans les années 80. Ah oui, il a fait venir des mannequins, mais elles ont joué le jeu, c'était sympa. Et dans une déchetterie, tu vois. Tiens, je te présente, voilà, la cuisine, la chambre. Et à la fin, on se barre avec les éboueurs, tu sais, dans leur camion.
0: Ouais.
1: À la place des ordures, et on fait au revoir tous les deux.
0: Incroyable. Jackie, merci pour la régalade.
1: Je t'en prie.
0: Pour les histoires. Et pour la Merde in France.
1: Bah oui.
0: Cacapoum, à la prochaine. Je rappelle, Platine Jackie, ton nouveau podcast vidéo sur JL Play et sur YouTube.
1: C'est exact.
0: Parle de musique avec tes invités. Et puis, à la fin du mois, le 30 octobre, tu es au Palais des Congrès et tu présentes Star Manga, un grand concert symphonique autour de nos génériques de manga préférés.
1: Oui, tu as très bien chanté.
0: Non, allez, bah, Merde in France.
1: Tu veux pas chanter le 30 octobre sur scène?
0: Ils vont être contents, l'orchestre symphonique. Ouais, tu veux ramener ta casserole là?
1: Mais non, tu chantes pas faux. Enfin bon, prends des cours.
0: C'est ça. Merci, Jackie.
1: Merci à toi, c'était super.
0: Salut.

0: là là, mais quel grand, grand moment. 1984, enregistré au studio Ferber. Et les murs s'en souviennent. Jackie, à l'instant, nous a en plus confirmé la présence à l'époque de Serge Gainsbourg à la session d'enregistrement de Jacques Dutronc. Le barman s'en souvient également. Donc, allez, décibels, c'est terminé. Pour ce soir, je remercie l'équipe de l'émission. Il y avait Kinane Lageli, Iris Guitoni, Thomas Demol, Mélodie Chaïb. Demain, on est dimanche. Décibel sera donc là à 19h, de bonne heure et de bonne humeur, avec les chansons préférées des auditrices et des auditeurs. Vous avez encore le temps de participer, il faut nous envoyer un email. Notre adresse c'est décibel avec un S, @radiofrance.com. Et dans le mail, vous mettez la chanson que vous voulez écouter et votre numéro de téléphone pour qu'on puisse vous rappeler. Et voilà, vous savez tout. Gros bisous.
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0: Bonjour, merci d'avoir choisi votre radio ici. C'est Willy vient déjeuner chez vous, numéro 1093.
3: Oh là là,
0: ça piloche. Bonjour la tribu.
4: Bonjour.
0: Alors, qui est là aujourd'hui? C'est une surprise, mes amis. Nicolas Malabeuf, ouais. On s'applaudit maintenant.
4: C'est la première fois qu'on m'applaudit.
0: Ouais, moi, j'aime bien.
4: Allez, bonjour, Nicolas, bonjour tout le monde.
0: Oui, notre enfant de la télé est là. Et Fabien Hémo, ouais.
5: Bonjour Willy, bonjour la France.
0: Bonjour.
4: Et Willy
0: bonjour,
4: revenu.
0: Ouais. Et bienvenue à tous, mes amis. J'espère que vous avez passé une bonne semaine.
5: Oh là là.
0: On est très heureux de passer ces prochaines 90 minutes ensemble. Tiens, avant toute chose, tant que j'y pense, en ce mois d'octobre, on va se retrouver pour le One Man Show Heureux à Lyon, ce vendredi 9 octobre. Comment ça s'appelle le théâtre à l'Ouest?
5: Exactement.
0: Voilà, donc venez
5: nous. Charpieux, c'est à côté de Lyon.
0: Dessine Charpieux. Dessine Charpieux, voilà,
5: à côté de
0: Lyon. Ça colle Lyon. Donc vendredi le 9 octobre à Bezanne.
5: Bezanne, c'est dans la Marne.
0: 51.
5: On baisera après, mais
0: non. Bezanne, dans le 51, le 23 octobre. Et à Toulouse, le 30 octobre. Toutes les infos sur le site willy-revelli.com. Voilà, en attendant, c'est un autre Willy Revelli que vous allez avoir. 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Alors vite, notez les dossiers du jour de votre talk show du week-end. Pas comme les autres. Dans un instant, les lycéens sont dans la rue. Alors au-delà des casseurs, des semeurs de troubles et des pilleurs, il y a de vraies demandes, des attentes et des angoisses chez les jeunes de France. On en parle dans une minute. Et à 12h30, on va recevoir l'un des auteurs du livre « Nous les Français » qui raconte la France au travers de pratiques somme toute anodines. Boire de l'eau en bouteille, pratiquer de running ou manger chez Master Poulet. Et ben, qu'est-ce que tout ça dit de nous? Vous allez voir, c'est hyper intéressant. On en parle dans 20 minutes. Et puis surtout, on parle de tout cela ensemble, mes amis, car c'est la nouveauté de cette saison. Dorénavant, entre 13h et 13h30, le samedi,
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0: C'est vous qui faites l'émission pendant 30 minutes. Vous avez les clés de votre émission pour appeler et discuter avec nous de ce que vous voulez. Si vous voulez réagir sur les thèmes du jour, la révolte des lycéens, qu'en pensez-vous? Si vous êtes prof, étudiant, parent de lycéens, j'aimerais bien vous entendre là-dessus. Ou si vous voulez juste nous faire un petit coucou, c'est possible aussi. Notez bien le numéro 0810 055 056. À partir de 13h30, la radio est à vous. Et lorsque vous passerez à l'antenne,
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5: Et sur le même numéro, 0810 055 056, vous pouvez nous envoyer des messages sur WhatsApp, des vocaux, des photos. On reçoit tout dans le studio.
0: Non mais quelle belle émission, hein.
5: C'est propre, hein.
0: C'est propre, carré.
5: C'est magnifique.
0: Sauf qu'il est déjà il est de plus en plus tard.
5: Ah,
0: c'est pour ça le problème. Alors, est-ce qu'on a tout dit?
5: On a tout dit. Allez,
0: hop.
5: Dépêche-toi, c'est l'heure de la
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0: Allez, ouvre.

0: Émilie, comment ça va? Vous ça m'entendez?
1: On t'entend très bien, mon cher. On vous entend très bien, mon cher Nathanaël. Bienvenue ici. Vous êtes le président du conseil d'administration du renouveau lycéen. Alors, pour commencer, mon cher Nathanaël, pourquoi est-ce que les lycéens sont dans la rue? D'abord, vous êtes encore lycéen, vous, Nathanaël?
0: Non, moi, je suis plus lycéen. Je suis étudiant en première année, mais il y a ce qu'on appelle dans le milieu lycéen des élites lycéens. Oui. Et donc, du coup, étant donné que la rentrée a été en septembre, début septembre, et qu'on est que le 1er octobre, les nouveaux élus lycéens ne sont pas encore élus.
1: Alors,
0: moi, je suis encore représentant des lycéens.
1: Nathanaël, vous savez ce qu'on va faire, si ça ne vous ennuie pas? On va essayer de vous rappeler, parce qu'on vous entend un petit peu mal, et c'est un petit peu dommage. D'accord, parce que je trouve ça un peu dommage, parce que comme je voudrais quand même qu'on vous entende bien, parce qu'on va évoquer un sujet quand même très important. Donc on vous raccroche au nez et on vous rappelle tranquillement. Peut-être rappelez-le normalement. Voilà, tout de suite, mon Nathanaël. Comme ça, au moins, on vous l'entendra mieux. Donc, avec Nathanaël, on va donc parler du mouvement des lycéens. Vous avez vu que toute cette semaine, alors évidemment.
2: On a vu plein d'images.
1: Voilà, on va en parler avec Nathanaël. Il y a évidemment
2: des casseurs,
1: des sommeurs de troubles. Ça, malheureusement, il y en a tout le temps. On verra que c'est pas forcément des lycéens, mais on va en parler avec lui, parce qu'on va tout évoquer avec lui, mais surtout, moi, ce que j'aimerais savoir, c'est pourquoi ils sont dans la rue. On le sait, on s'en doute, mais pourquoi maintenant? Donc ça, c'est les questions qu'on va lui poser, et puis également, avoir sa position donc, sur ces fameux casseurs. Et puis, comme il a été reçu hier par le ministère de l'Éducation, t'imagines, a été reçu par Étienne Geffray, les boules. Bon, et ben, on verra avec Nathanaël, justement, qu'est-ce qu'ils se sont dit hier. Est-ce qu'il est revenu, Nathanaël? Il est par là?
2: Oui, il arrive.
1: Il est là, mon Nathanaël? Oui, il est là, Nathanaël.
0: Ouais, merci.
1: Ouais, super. Voilà. Mieux. Alors, on vous entend mieux, Nathanaël. Nathanaël, combat. On entend mieux. Voilà. Merci infiniment, mon Nathanaël. Donc, déjà, pour qu'on comprenne bien, pourquoi est-ce que les lycéens sont dans la rue? Quelles sont vos demandes?
3: Aujourd'hui, nous, on a plusieurs revendications. Les lycéens, ce qu'ils demandent, c'est dans un premier temps d'avoir, je pense, être plus facilement écouté, avoir un dialogue plus facile avec l'administration directement dans son lycée, avec le ministère, le gouvernement, quand on veut porter des revendications. Aujourd'hui, nous, on porte des revendications précises,
1: ouais.
3: Par exemple, sur l'état de nos lycées, sur le bâti scolaire, qui est vieillissant, et c'est d'ailleurs pour ça que la mobilisation lycéenne, elle a commencé initialement, hein. C'était à Créteil,
1: ouais.
3: Au lycée Saint-Exupéry, où on avait un lycée qui était très vieillissant et très vieux. Pareil pour le lycée Paul-Éluard à Saint-Denis, qui a beaucoup fait parler de lui suite à une séquence politique qui a été beaucoup reprise dans les médias, c'était là aussi une question de bâti scolaire.
1: De bâti scolaire, donc les bâtis scolaires par exemple, parce que c'est vrai que du coup, voilà, on a entendu beaucoup de jeunes parler, et avec des revendications qui allaient un petit peu dans tous les sens, et c'est pas une critique, hein. Mais donc, il y a déjà donc effectivement le bâti qui est vieillissant. Il y avait par exemple des histoires de profs absents, c'est ça, des cours à rallonge, j'ai entendu aussi ça.
3: Ça fait longtemps qu'on a évidemment un souci au niveau du personnel éducatif qui nous entoure, notamment sur les professeurs. Aujourd'hui, on a de plus en plus de professeurs qui sont absents, des cours qui ne sont pas remplacés. Donc, dans certains lycées, évidemment, il y a la chance d'avoir des professeurs qui peuvent réussir à s'adapter pour reprendre des cours lorsque leurs collègues sont absents. Mais il y a des lycées où aujourd'hui, moi, j'ai des retours des jeunes qui sont sur le terrain, qui me disent, par exemple, des jeunes en terminale qui passent le bac de philosophie, le bac de philo en fin d'année, qui me disent, moi, j'ai eu cours de philo cette année que pendant 2 mois parce que ma prof est partie en arrêt maladie, voilà. Elle a jamais été remplacée. Voilà. Donc, nous, on entend, et évidemment, c'est des revendications qu'on porte, avoir plus de professeurs. Il y a aussi tout un sujet vis-à-vis du personnel social qui est dans les lycées. Il y a des psychologues, il y a même parfois des médecins scolaires avec des infirmières scolaires. Mmh. Et dans certains lycées, on a, comme c'est des jobs qui sont avec pas beaucoup de personnel qui sont formés et qui sont titularisés, on a souvent des infirmières scolaires dans des lycées qui sont là à mi-temps, et donc dans certains lycées qui accueillent de grands nombres de lycéens, on a une problématique qui est toute simple. Si une infirmière scolaire, elle est là le lundi et le mardi matin, le mercredi, le jeudi et le vendredi, comment on fait pour que les élèves aient accès à un personnel médical?
1: Alors, Nathanaël, hier, vous avez été reçu, enfin, j'allais dire, au ministère de l'Éducation. Qui vous a reçu? C'est le ministre de l'Éducation qui vous a reçu?
3: C'est monsieur le ministre.
1: D'accord.
3: Donc, on a pu échanger avec lui pendant au total 2-3 heures.
1: Ok. Alors,
3: avec monsieur le ministre.
1: D'accord. Alors, je sais que vous êtes ressorti un petit peu chafouin. Est-ce que c'était à cause du jus d'orange Pampril qu'on vous a servi? Parce que souvent, on sert du jus d'orange Pampril dans les ministères. Et ça, j'aime pas.
3: Même pas, oui. Si je peux vous dire, moi, c'était de l'eau.
1: De l'eau du robinet,
3: même. Elle était en bouteille.
1: Il est bien reçu, Nathan. Donc, de l'eau et tu te tais. Alors vous êtes ressorti un petit peu comme ça parce que vous avez dit, voilà, je crois qu'on n'a pas été bien entendu. Parce que je crois qu'il va mettre en place quoi, une espèce de site internet où vous allez pouvoir exprimer
2: vos
1: doléances, c'est vrai ça?
2: Ouais.
3: Non, on n'est pas vraiment sorti chafouin. Il faut nuancer. Aujourd'hui, nous, quand on a rencontré le ministre, ce qu'on voulait, c'était avoir des engagements clairs sur plusieurs sujets. On n'avait pas envie d'entendre monsieur le ministre qui nous dise seulement qu'il a entendu les revendications des lycéens et qu'il allait travailler sans pouvoir échanger sur concrètement ce que nous voulions et prendre des engagements sur ses futures actions. Donc, dans un premier temps, monsieur le ministre, il nous a dit qu'il allait nous recevoir de nouveau en fin de semaine prochaine, aux alentours de mercredi, jeudi, quelque chose comme ça. Et justement, pour se donner le temps de pouvoir échanger avec ses autres collègues ministres, ses autres collègues du gouvernement, pour pouvoir, avant-hier, le 1er octobre, la copie du budget, elle a été dévoilée. Et monsieur le ministre, justement, jusqu'à sa validation par l'Assemblée nationale, monsieur le ministre, lui, il a un pouvoir, c'est qu'il peut échanger avec ses collègues pour pouvoir adapter les lignes du budget précisément.
1: D'accord.
3: Donc, nous, c'est ce qu'on lui a demandé. Et donc, du coup, c'est pour ça qu'il nous reçoit en fin de semaine prochaine.
1: Mais en attendant.
3: Il a pris des engagements sur certains sujets. Donc, on en a parlé du bâti scolaire.
1: Ouais.
3: Il a aussi pris des engagements au niveau de, justement, tous les représentants lycéens, dont je fais encore partie. Parce qu'on voit bien qu'aujourd'hui, ça fait depuis au total, la mobilisation a commencé il y a plus de 20 jours si on parle des premiers lycées. La séquence, elle est très commentée depuis une quinzaine de jours. C'est vrai que je pense que, même si je suis reconnaissant que M. le ministre ait pris le temps d'échanger avec nous, le rendez-vous, il est un peu tardé. D'accord là-dessus.
1: On est d'accord.
3: Donc, nous, maintenant, ce qu'on demande et ce que le ministre a pris comme engagement, c'est une refonte complète de la représentation lycéenne, de la démocratie lycéenne, pour que le dialogue se fasse beaucoup plus efficacement à l'avenir.
1: Nathanaël, un petit mot quand même avant de terminer sur tous ces débordements, parce que je crois que malheureusement c'est aussi ça qui choque beaucoup de gens et beaucoup de lycéens aussi. Vous n'avez pas peur que toute cette violence occulte un petit peu vos revendications qui sont tout à fait légitimes comme on les entend là?
2: Ça gâche un peu,
1: j'allais dire.
3: Oui, je suis complètement d'accord avec vous, Willy, mais moi, aujourd'hui, s'il y a une position et quelque chose sur lequel je suis convaincu, c'est qu'aujourd'hui, ce qu'on peut voir dans les médias, c'est deux mouvements qui sont distincts. Un mouvement lycéen qui s'exprime par des lycéens qui bloquent leur lycée calmement, pacifiquement, et je peux vous citer une dizaine d'exemples qui le prouvent. Et en parallèle de ça, on a un mouvement, un second mouvement, entre guillemets, de violence, d'émeute urbaine, qui nous donne des images comme on peut le voir à la télé ou dans la presse, qui sont absolument insoutenables quand on entend que un jeune a perdu la vue suite à des violences entre lui et des policiers. C'est absolument regrettable. Nous, on condamne évidemment toute forme de violence qui ait lieu envers des personnels éducatifs, des professeurs, des policiers ou même des lycéens. Mais voilà, aujourd'hui, malheureusement, en effet, et moi, s'il y a un message que je peux adresser aux lycéens qui potentiellement vous
1: écoutent,
3: c'est prenez vos responsabilités, faites attention, justement, ne tombez pas dans son comportement violent qui donne raison à tous ceux qui aujourd'hui, et je vous assure qu'ils sont nombreux, cherchent à nous décrédibiliser.
2: Très bien.
1: Merci, bravo mon cher Nathanaël. Ça, c'est ce que je voulais entendre. Bravo mon Nathanaël. Et en attendant, mardi, vous êtes de nouveau dehors, hein, c'est ça? Mardi, vous mettez un petit coup de pression, c'est ça, a priori?
3: Potentiellement. Mais nous, ce qu'on attend, c'est d'avoir des engagements clairs, des retours. Maintenant, moi, je comprends, et encore une fois, ça rentre dans le discours que je vous disais. Les lycéens, ils ont besoin d'être entendus. On a eu un gros problème de dialogue, avec un dialogue qui a été complètement rompu par le ministère, vis-à-vis du ministère et les lycéens. Donc aujourd'hui, nous maintenant, je comprends que des lycéens souhaitent encore pouvoir revendiquer certaines choses. Et vous savez, ça porte ses fruits. Moi, j'ai aussi entendu des lycéens qui m'ont contacté et qui m'ont dit on a fait un blocus pacifique. Et qu'est-ce qui s'est passé très très vite? Le directeur, le proviseur du lycée, il est descendu, il est venu parler avec nous.
1: Et
3: qu'est-ce qu'on a fait? On a fait une assemblée générale devant le lycée. On a pu discuter avec lui et on a eu des engagements clairs. Donc, il faut que ça serve à ça.
1: Voilà, exactement.
3: Merci,
1: mon Nathanaël. Merci beaucoup, Nathanaël Combary, président du conseil d'administration du Renouveau Lycéen. Merci, Nathanaël, d'être passé nous voir. Et puis, si vous voulez réagir là-dessus, mes amis, si vous êtes prof, étudiant, parents, venez nous dire ce que vous en pensez. 0810 055 056. On parle de quoi avec toi dans un instant, mon Fabinou?
2: L'actu web. On va parler de quelque chose qui m'a préoccupé cette semaine.
1: Oula.
2: On va évoquer la coiffure de Céline Dion.
1: Place
2: aux choses sérieuses.
1: Le mouvement des lycéens, ils sont bien gentils là, les petits cons.
2: On peut passer.
1: Ça, c'est plus important.
2: Merci, Willy.
1: Tiens, en attendant, on va écouter Florent Pagny, ma liberté de penser. Elle est là.
2: Bravo. Donc,

0: danser.
1: Ah, ça, vous ne l'aurez jamais, vous entendez? C'était Florent Pagny. Au revoir, Florent.
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1: Il est poli. 12h21, les amis, j'ai une nouvelle à vous annoncer qui va vous surprendre. On est extrêmement à la bourre.
0: Ah, pour c'est changer.
1: Parfois, on n'est que à la bourre. Oui. Et là, sinon, on est extrêmement.
3: Sinon, je garde la chronique pour demain. Si
0: oh, vrai, il veut pas bosser, lui. Non.
1: Quel escroc. Il aimerait tellement bien faire qu'une seule une fois par dans la semaine.
3: Oui, parce que deux, c'est un peu de charge de travail pour moi. Franchement, ça m'épuise, j'ai une pression d'enfer. Je ne dors pas de la semaine.
1: Alors, fais ça vite et bien.
3: Allez, c'est parti pour toute l'actu web de la semaine. On démarre avec la question qui a enflammé les réseaux sociaux cette semaine. Céline Dion porte-t-elle une perruque? La hausse du carburant, on s'en fout. Explication, lundi soir, Céline a créé la surprise générale pendant la Fashion Week de Paris en clôturant le défilé de L'Oréal devant la Tour Eiffel et sur TikTok et Instagram. Un détail a complètement éclipsé la performance de la chanteuse. En fait, sa chevelure a posé question. Car on a l'habitude en ce moment de la voir avec un chignon ultra plaqué, très strict. Et là, Céline Dion est apparue avec une crinière blonde, lâchée et très volumineuse. Résultat, le monde entier en a parlé.
5: Pourquoi Céline Dion portait-elle une perruque?
6: Pourquoi Céline Dion llevaba una peluca?
1: Una peluca.
7: Warum trug Céline Dion bei der großen L'Oréal Show vor dem Eiffelturm?
1: Grosse perruque. Pas très sympa, elle était grosse quand même.
3: Ça a fait parler, les internautes se sont transformés en Joclo de Begin. Et en spécialiste de la coiffure. Un tweetos a écrit « C'est des extensions, ça c'est sûr », et un autre a répondu « Mais pas du tout, c'est juste un brushing hollywoodien ». Donc on n'a pas la réponse. Le mieux, c'est d'envoyer quand même un message à son coiffeur, car lui, c'est sûr, il est de mèche. Toujours dans l'actu web de la semaine, Zinedine Zidane.
1: Ah oui. Lui, ça coupe, c'est pas. Alors, lui, il porte pas de perruque.
3: Pas de perruque ça, du au tout. Moins. Et alors, Zidane a cassé Internet. Lundi soir, face à la Belgique, l'équipe de France a gagné 1-0. Un but inscrit à la dernière minute par Michael Olysée. Et pour fêter ça, on a vu Zizou courir à fond la caisse sur le bord du terrain. Il a pris appui sur son pied gauche et a décoché une frappe monumentale du droit dans un ballon posé sur un plot au bord du terrain. Et tout ça en costume cravate et sans déchirure, quand même.
0: Très fort.
3: Et on l'écoute.
8: Même pas ce que j'ai fait, en fait. Ce qui est sûr, c'est que j'ai accompagné l'action de Michael. J'avais envie de l'accompagner, puis après j'ai vu le ballon, là, j'ai dit bon, je suis obligé de shooter dedans. Voilà. Être un peu ridicule, mais c'est pas grave.
3: Pas du tout. La vidéo est devenue virale et a fait le tour du monde. Bravo Zizou. Zizou, le pape du foot, car pour l'instant, l'équipe de France n'a pas perdu un match. Ça, c'est un miracle. Et tiens. Pour tous les fans de foot, une appli est très utilisée en ce moment, c'est Street Foot. Street Foot, c'est une appli qui permet de trouver des coéquipiers et des parties de foot dans votre région. Street Foot fonctionne partout en France. C'est mon appli coup de cœur du samedi. Et on termine avec une vidéo qui m'a beaucoup fait rire cette semaine. Une vidéo postée sur le site internet public, le magazine People. Écoutez, tentez de reconnaître qui chante. Indice, ce n'est pas Céline Dion.
9: Et Afida
3: Turner, elle a donné une interview exclusive où elle se livre comme jamais. Selon elle, on ne l'invite pas sur les plateaux télé pour ne pas faire de l'ombre aux autres artistes.
10: Ah, bien sûr. Qui comme moi Qui peut chanter ça
3: Franchement, tu fermes les yeux, c'est Céline Dion. Mais pour une sonnerie de réveil, c'est pas mal. Imagine, lundi, 6h du mat, ton réveil sonne. À écouter sans modération, 6h, 7h, 8h, il n'y a pas d'heure pour écouter un bon Afida Turner.
0: Et elle veut se présenter à l'Eurovision aussi.
1: J'espère.
3: Ah bon, on va encore
0: pire. Pire qu'on gagnera.
1: On ne va pas faire pire. Merci beaucoup.
3: Bah de rien.
1: Cher Fabien, ouais.
3: Tiens, le bien.
1: Oui, mais t'as un jingle, non?
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1: Ah, mes amis, il est temps de passer à la personne pas banale, parce que vous savez que j'aime vous présenter des invités
13: pas banaux.
1: Bonjour Jacques Bajou. Beaujou. Oh là là, pardon. Jacques Beaujou. Oh là là, n'importe quoi.
14: Bonjour,
1: je recommence.
14: Bonjour
1: Jacques Beaujou. Bienvenue ici. Alors
14: bonjour
1: vous êtes de Limoges et depuis quelques mois, vous parcourez de temps en temps des villes de France comme Nantes, Angers, La Rochelle, Brive pour y faire des choses originales. Et vous allez y cacher quoi dans ces villes?
14: J'y cache des enveloppes. Des enveloppes avec un cachet de cire dessus, oui. Et à l'intérieur, ça renferme une photo sur laquelle j'ai écrit au dos un poème Et c'est des photos que j'ai prises dans les villes même où je cache les enveloppes.
1: Voilà.
14: Donc, je rends à César s'il y a César.
1: Donc, des enveloppes noires avec de la cire rouge. J'ai parlé que les enveloppes sont très jolies. Donc, avec à l'intérieur des photos, des poèmes. Donc, des photos que vous avez fait vous-même de la ville, c'est ça, hein?
14: C'est ça. Voilà. Exactement. Ce sont mes photos, ce sont mes poèmes.
1: Ah, c'est aussi des poèmes que vous avez écrits vous-même. J'allais vous demander, c'était...
14: Ouais.
1: Ah, d'accord. Donc,
14: tout à fait.
1: Photographe et poète. Des poètes anti-déprime, voilà. On m'a dit.
14: C'est ça, alors j'essaie de ne pas mettre un peu plus de négativité sur ce qu'il y a déjà autour de nous en ce moment.
1: Oui, je crois que
14: donc,
1: ça va.
14: j'essaie de faire des choses bienveillantes ou alors un peu romantiques aussi. Il y a un peu différents styles qui s'accordent en fonction de la photo qui aura dans l'enveloppe en fait.
0: Et donc vous les dissimulez un peu partout dans la ville et qui les prend, qui les trouve?
14: C'est ça. Alors, en général, j'annonce sur les réseaux ma venue. Par exemple, pour Brive, j'annonce quelques jours avant que je vais venir déposer des enveloppes. Et j'indique que dans mes stories, on pourra avoir des indices. Donc, les gens qui suivent les stories ont des indices. Donc, je fais des petites vidéos ou des photos d'une rue, par exemple, en disant, dans cette rue, vous pouvez trouver une enveloppe. Ou alors, je prends une photo un peu plus rapprochée de l'enveloppe sur un bout de mur et dire, proche de telle église, vous pourrez trouver une enveloppe. Et
0: donc, c'est un peu une chasse au trésor.
14: Se mettent à la recherche. Exactement.
1: C'est ça. L'idée, c'est quoi, mon cher Jacques? C'est de valoriser le patrimoine, de valoriser les habitants?
14: Alors c'est un peu l'ensemble. C'est en fait je prends des photos de la vie commune, de l'ordinaire, on va dire, des gens, des scènes de vie de personnes qui se promènent, qui boivent un café en terrasse. Et ça peut être aussi des photos de monuments, de bâtiments que je trouve beaux, ou des fois des photos un petit peu plus éloignées qui donnent une vue d'ensemble sur la ville.
1: Ouais.
14: Et donc oui, c'est pour valoriser un petit peu les villes et puis la ville qui passe.
1: Et donc la prochaine ville, alors ça va être laquelle, mon cher Jacques?
14: Ça va être La Rochelle.
1: La Rochelle, quand?
14: La Rochelle, mais je passe. J'ai quand même une petite étape avant à Brive dimanche.
1: D'accord. Donc Brive dimanche.
0: Brive dimanche.
1: Voilà, Brive dimanche.
14: Donc, j'y retourne parce que j'y étais déjà allé.
1: Exactement. Donc, aller à la chasse des enveloppes de Jacques Beaujou qui parcourt donc les villes de France pour cacher des enveloppes noires avec des photos et des poèmes anti-déprime. Bravo!
0: Bravo!
1: Ça fait un petit peu de bien. Un petit peu de poésie. Bravo.

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1: C'est un titre qui m'a particulièrement touché, j'espère qu'il vous a touché aussi.
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4: Allez, partons gaiement vers la deuxième demi-heure de votre talk show du samedi. Alors ici, c'est comme le talk show de Léa Salem et quelle époque,
5: mais non, pas pareil.
4: Sinon, c'est la même chose. Dans un instant, on va parler d'un livre qui parle de nous, les Français, et qui s'appelle « Nous, les Français ». Et votre tribu est là, bien sûr. Nicolas Malabeuf, notre enfant de la télé, et Fabien Hémot, notre guide présent. Et bien sûr, vous faites partie de cette tribu, mes amis. On fait l'émission ensemble ici. C'est votre radio. D'abord, sur le groupe Facebook.
6: Le
4: alors,
6: groupe Facebook,
4: oui.
6: C'est gratuit pour nous trouver. Gratuit. Vous tapez Youpi la vie avec Willy Rovelli. Vous tombez sur nous. La question du samedi. Vous êtes plutôt doudoune sans manche ou avec manche? Vous allez comprendre.
4: Vous allez
6: plus
4: comprendre
6: tard.
4: Pourquoi. Ouais.
6: Alors la question.
4: Donc, doudoune manche ou doudoune sans manche.
6: Votez sur notre groupe Facebook. Vous tapez Youpi la vie avec Willy Rovelli.
7: Merci. Les vrais débats sont là.
4: Hein. Ah, c'est ici.
6: Oui.
4: 0810 055 056. Dans une demi-heure à peine, vous allez pouvoir intervenir sur cette antenne pendant 30 minutes. La radio est à vous. Vous parlez de ce que vous voulez. 0810 055 056 et vous repartirez aujourd'hui.
7: Eh bien, demain, l'un d'entre vous va remporter un séjour Bellambra Club. Il vaut 2 000 euros.
4: Ah,
7: mer, montagne, vous partez où vous voulez.
4: Où vous voulez.
7: Le tirage, c'est demain.
4: 2000 euros où vous voulez. 0810 055 056. Mais d'abord, si vous n'avez pas suivi l'actu, pas de panique, l'actu vous suit. Il est temps pour moi de mettre
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4: Et on commence avec les lycéens en colère dans la rue tout au long de cette semaine. Et cette question qui est souvent revenue chez les journalistes. Mais que veulent vraiment les lycéens? Bah, le dernier iPhone duo pliable, hein, comme tout le monde. Hein. Enfin, les lycéens qui demandent davantage de moyens. Pourtant, vu les résultats du dernier rapport PISA, les élèves moyens, c'est pas ce qui manque. Au moins 80 personnes travaillant dans des établissements scolaires blessées ces derniers jours. Les lycéens se plaignent qu'il n'y a pas assez de profs en tabassant le peu de profs qui restent. Oui, c'est pas con comme méthode, c'est pas bon. Les profs qui remercient les lycéens qui bloquent les entrées et détériorent les établissements. Grâce à eux, au moins pour une fois, ils ont une vraie excuse pour être absents. Au passage, ayons une pensée pour les pédophiles qui sont au chômage technique à cause des lycéens qui occupent leur espace de travail, la sortie des écoles. Pour pas mal de policiers, aller dans un lycée en ce moment, c'est rendez-vous en terre inconnue. Des écrits nauséabonds et racistes prétendument écrits par Jordan Bardella, exhumés par Mediapart. Le RN voulait tourner la page de son histoire. Bon, ben Mediapart vient apparemment de retrouver les brouillons. Jordan Bardella qui s'est fait coincer par Mediapart à cause de ses propos antisémites sur Messenger, la messagerie de Facebook. Et qui c'est le patron de Facebook? Mark Zuckerberg, un juif. Comme quoi, il ne dirige pas que les banques. Il dit vraiment n'importe quoi, ce Bardella. N'importe quoi. Jordan Bardella, antisémite. Oh là là, et on le choque, hein. Après, attention, hein, Jean-Luc Mélenchon risque de l'attaquer pour plagiat. Gérard Larcher, réélu à la présidence du Sénat jusqu'en 2029, dès le premier tour. Enfin, pas dès le premier tour de taille, hein, sinon il aurait fallu plus de temps. Du coup, dans le train d'économie du Sénat, déjà on sait, c'est sûr, qu'il n'y aura pas de réduction de budget à la cantine. Il y a 2 ans, Michel Blanc nous quittait. Et c'est là qu'on a appris qu'il n'y avait pas que Père Noël qui était une ordure. Il y a la mort aussi. Après un bronzé de moins, c'est toujours ça de prix pour Bruno Retailleau. Bernard Montiel a fait savoir qu'il était justement disponible si jamais le splendide cherchait un bronzé pour remplacer Michel Blanc. Enfin, la question du jour. Aux États-Unis, la célèbre vache qui rit ne sourit plus sur les nouveaux paquets de fromage. Est-ce que c'est parce qu'elle est triste de nos émeutes?
5: Ouh.
4: Et ben, vous avez 2 heures. Alors, heureusement, dans 89 jours, c'est fini 2026.
6: Bravo.
4: Voilà.
7: Et
4: bravo.
7: Voilà. Sixième mandat de Gérard Larcher.
4: Sixième mandat. Il est gourmand,
6: ça,
4: le Gérard.
6: Il ne s'arrêtera
4: jamais. Allez, ça c'est un petit récap de l'actu. Si vous n'avez pas le moral,
7: bah
4: pas
7: non, ça va
4: panique.
7: Pas.
4: Bah on
7: non,
4: a la
7: non,
4: solution.
7: Pas bien,
4: t'as pas le moral?
7: Non.
4: Bah on a la solution. Mes amis, arrêtez tout quand je vous dirai à vous. Vous me ferez un palababapala et vous verrez, ça ira beaucoup mieux.
6: Là, ça va pas bien.
4: Là, ça va pas bien.
6: Les émeutes.
4: Ça va pas bien. Ça va pas bien. À vous. Palababapala. Et voilà, ça va beaucoup mieux.
6: J'ai envie de danser.
4: Dès un coup de mou, tu écoutes la radio ici et tout va beaucoup mieux. Dans un instant, on va parler d'un livre qui s'appelle « Nous les Français », juste après Bruno.

0: Ah, ça s'arrête comme ça. Ah,
1: bah, ouais, oui,
0: non, même pas fichu de faire une femme. Ah bah bravo.
1: C'est plus que c'était.
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0: Dans un instant, Nicolas Balabaf, notre enfant de la télé, on parle de quoi avec toi ?
3: Eh bien, le prochain invité sur le grill, c'est vous, l'heure de vérité.
0: Ah, très bien. Et d'abord...

0: Andrieux.
1: Bonjour Willy.
0: Bonjour, bienvenue ici mon cher Gérald. Vous êtes journaliste et co-auteur du livre « Nous les Français ». J'ai adoré ce livre chez Robert Laffont. Le livre que tous les politiciens devraient avoir. Voilà, c'est comme ça qu'on a souvent présenté ce livre. C'est un livre vraiment qui n'est pas banal. Est-ce que vous pouvez déjà nous dire de quoi il parle alors votre livre, mon cher Gérald?
1: Je suis ravi que vous le trouviez pas banal, parce qu'on l'a pensé exactement comme ça. L'idée, c'était de faire un livre politique, mais comme les journalistes politiques ne le font jamais, c'est-à-dire en parlant très peu des candidats, très peu des partis, en s'amusant. C'est un livre ludique et qui part du quotidien des gens et qui va essayer d'explorer des objets, des lieux, des dates, des phrases. Comme objet, on peut partir d'un air fryer et vous expliquer les conséquences politiques de la possession d'un air fryer.
0: C'est ça qui est vachement bien. C'est-à-dire qu'au travers d'exemples de la vie courante, vous racontez la France, l'anecdotique qui dit beaucoup.
1: Le minuscule qui est censé raconter le majuscule, et visiblement ça fonctionne parce que ça a l'air de vous avoir amusé.
0: Ah oui, il est génial.
1: Encore une fois, on s'est amusé à le faire.
0: Il est génial. Alors, on va prendre comme ça quelques exemples si vous voulez bien. Par exemple, je l'ai dit, dans ce livre, vous parlez vraiment de tout, de ce qu'on mange, comment on se déplace, les marques doudou. Vous avez fait une double page là-dessus, tiens. On se réfugie dans les marques, des marques qui rassurent.
1: Oui, c'est complètement ça, des marques édredons, c'est-à-dire des marques alimentaires comme le chocolat qui vont vous faire du bien, parce qu'il faut bien le dire, le présent, le futur ne sont pas vraiment enviables. Le monde extérieur est dur, parfois violent et agressif, et donc c'est tout un lot de marques qui nous font du bien, donc les marques alimentaires, je l'ai dit, mais aussi les marques pour prendre soin de soi, et en particulier les marques pour prendre soin de sa peau. C'est étonnant, mais les Français se réfugient là-dedans, des marques doudou et édredons.
0: La nostalgie ressort beaucoup dans votre livre. C'est quoi cette histoire d'année 1975 ?
1: C'est assez génial. Il y a un sondage qui a été fait auprès de 30 pays, si je me rappelle bien. Ouais. Et les Français sont ceux qui, adorent l'année 1975 plus que toutes les autres nationalités voudraient revivre à cette époque, sorte de période dorée. Et la nostalgie est intéressante parce que, en fait, les Français sont souvent caricaturés en leur disant, vous êtes des vieux ronchons parce que vous trouvez que c'était mieux avant. Ouais. Mais nous, les auteurs du livre, on trouve que c'est finalement une bonne idée que de prononcer ce genre de phrase, parce que ça veut dire qu'en fait on est un peuple politique et qu'encore une fois le présent et le futur qui sont très durs, très agressifs, ça ne nous va pas. Et donc c'est pour ça qu'on se tourne vers le passé.
0: Voilà. Il y a aussi un truc très marrant. Parlez-nous de la doudoune, mon cher Gérald, alors. La doudoune avec ou sans manche, elle dit quoi de nous? Écoutez-moi bien, écoutez-le bien, Gérald. Quelqu'un qui porte une doudoune avec ou sans manche?
1: C'est assez terrible, on sait bien que c'était un des sujets de clivage de notre livre. Eh bien, il y a une multitude de modèles de doudounes. Alors, je ne vais pas vous dire qu'en fonction du modèle de doudoune que vous portez, je vais vous dire pour quel candidat vous allez voter, mais presque. Non, plus sérieusement, en fait, ça montre que ces différents modèles de doudounes disent un peu de votre identité. Ça montre aussi qu'on est très divisé et qu'en fonction de ce modèle de doudoune, on affiche un peu son identité sociale et politique. Et donc, c'est la doudoune à la fois du travailleur qui travaille dans un supermarché, mais ça va aussi être la doudoune de l'entrepreneur, du vigneron, de l'agent immobilier. Mais ma préférée, Willy, il faut bien que je vous le dise, c'est la doudoune de ceux qui détestent la doudoune, c'est-à-dire le bobo qui n'aime pas la doudoune parce qu'il considère que c'est un vêtement bof, et lui, il va plutôt porter une polaire moumoutée de marque Patagonia, etc.
0: Donc, la doudoune sans manche, c'est quoi? Elle est plus portée par qui, alors?
1: C'est plutôt le maraîcher, le vigneron, c'est le travailleur manuel.
0: Le travailleur manuel.
1: Qui rentre et qui sort, et donc il doit avoir chaud, mais en même temps il doit être à l'aise dans ses mouvements et ses gestes,
0: Et alors, il y a un truc bien aussi, le truc d'enlever ses chaussures quand on va chez des gens.
2: C'est un débat.
0: Expliquez-nous aussi, parce que c'est générationnel.
1: Alors, c'est vrai que là, on a ouvert un débat. C'est le débat de la présidentielle, peut-être. c'est générationnel. C'est-à-dire que c'est plutôt les vingtenaires, les trentenaires qui exigent ou qui demandent à leurs invités de retirer leurs chaussures. Et on sait bien que dans les classes plus âgées, c'est quelque chose qu'on

0: mon joli tapis, quoi.
1: Un mot, il y a plein de trucs. Franchement, le livre, il est à la fois amusant et pas que. On apprend plein de trucs, hein. Vraiment, on apprend énormément de choses avec des petites choses comme ça, un petit peu banales du quotidien, mais c'est trop bien. Un petit mot là sur l'eau minérale, parce que bizarrement, moi, je pensais que c'était ceux qui avaient le plus d'argent qui achetaient des bouteilles d'eau minérale.
0: Ça fait partie des surprises du livre, hein, nous aussi. Hein, c'est un enseignement totalement contre-intuitif. En fait, les gens qui ont acheté de l'eau en bouteille sont pas les plus diplômés, sont pas ceux qui ont le plus de moyens. Et en fait, à bien y regarder, il y a deux pistes. Ce serait les deux explications possibles. D'une part, c'est permettre d'offrir en quelque sorte de la bonne santé ou un confort ou du luxe à peu de frais à ses enfants, à sa famille. Mais c'est aussi, on se pose la question si ça... une forme de méfiance et de défiance à l'égard de l'État et de l'eau du robinet.
1: On se méfie.
0: On se méfie et en même temps, comme pour les marques Doudou évoquées un peu plus tôt, on essaye de faire du bien à ses proches en leur offrant une bouteille d'eau minérale ou d'eau de source.
1: J'adore votre livre. Franchement, Gérald, vous l'avez écrit à 6 et franchement, vous avez tous trop, trop bien bossé.
0: C'est gentil, je leur passerai le message.
1: Ah ouais, vous pouvez leur dire, vraiment. Juste un petit mot, vraiment, pour terminer, mon cher Gérald, parce qu'il y aurait tellement de choses à dire, mais le nous...
0: Je reviendrai.
1: Ouais, revenez. Le nous dans le titre, il est intéressant ce nous, je trouve, parce que j'ai l'impression que... Justement, vous parliez des on parlait des politiciens, de la politique, les présidentielles qui arrivent. Ce nous-là, il est important parce que souvent on dit qu'il n'y a plus de nous, qu'il y a plus de eux, les autres.
2: Et bah, de là, division.
1: C'est nous. Voilà.
0: Et ben en fait, on passe nos journées à passer d'un nous à un autre. Il y a un nous général, c'est les Français, mais on voit bien qu'on est divisé, qu'on est des tribus, des groupes, des clusters, des archipels. Alors chacun fait partie d'un petit nous. Ce qui est assez rassurant, c'est qu'on est encore obligé de côtoyer les autres, même si ça nous est parfois désagréable. Et seulement, on a retenu ce mot parce que une présidentielle est censée de définir un nous, c'est-à-dire un nous collectif vers où on a envie d'aller. Bon, le problème, c'est que la présidentielle et la campagne qui se préfigure, on risque dans l'affrontement des nous plutôt que dans le grand rassemblement du nous.
1: On va tous se rassembler pour lire votre livre, mon cher Gérald Andrieux, donc journaliste, co-auteur du livre Nous les Français, chez Robert Laffont. Ce livre est génial, franchement.
3: C'est passionnant.
1: C'est passionnant.
2: Est-ce que vous retirez vos chaussures, vous, quand vous allez chez les gens?
1: Je ne vais chez personne.
3: En revanche, quand on vient chez vous.
1: Ah ouais, c'est à poil.
2: Oui, il faut retirer du bras.
1: Tout nu. Merci Gérald, passez un bon week-end.
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1: Allez, quand il y en a mal, il y a Malabœuf. Nicolas Malabœuf, notre enfant de la télé. Alors, mon bon Nicolas.
2: Eh bien, jeudi prochain, une émission emblématique va faire son retour avec un générique emblématique. Ça fait peur un peu, ça fait peur. L'émission politique L'Heure de Vérité revient jeudi soir sur France 2 avec Caroline Roux. La musique que l'on entend est Live and Let Dice. Elle était écrite par Paul McCartney et son groupe The Wings. Et cette musique était aussi le générique du tout premier film de James Bond avec Roger Moore. Et alors c'est le 20 mai 1982 que le programme fait son arrivée. Le premier invité, c'était Jacques Delors, le père de Martine Aubry. Et première question justement, il est interrogé sur le générique.
5: Alors Jacques Delors, bonsoir. Alors, j'ai vu que vous écoutiez avec attention la musique du générique de cette émission. Je vais vous poser une question, vous êtes un mélomane averti, est-ce que vous avez reconnu cette musique?
6: Je peux me tromper, mais je crois que c'est Live and Let Die des Beatles.
5: Ouais, c'est de Paul McCartney, parfait. Bon. C'est une bonne réponse à une première question.
2: On lui avait dit avant, je pense. Alors, pendant 13 années, L'Heure de Vérité a fait les belles heures de la 2. Une idée de François-Henri de Virieux, qui était surnommé le Marquis Rose pour ses proximités avec le pouvoir socialiste en place. Et alors, ça faisait jaser, c'était la grande question, recevoir ou pas le Front National. Les journalistes à l'époque de l'émission avaient voté pour se mettre d'accord. Le oui l'avait emporté. Parmi les oui, il y avait Alain Duhamel. Et donc, le 13 février 84, L'Heure de Vérité reçoit Jean-Marie Le Pen.
5: Cette invitation, vous le savez, elle ne fait pas plaisir à tout le monde. Il y a actuellement, devant cette maison, des manifestations. Monsieur Le Pen, vous faites peur.
7: C'était le procès Le Pen, je ne savais pas, vous ne m'aviez pas averti.
8: En mémoire de tous ceux qui sont tombés dans le monde sous la dictature communiste.
9: Moi, je suis journaliste et je continue à poser mes questions, si vous le voulez bien.
2: Et oui, il avait imposé une minute de silence et le lendemain de l'émission, le FN avait enregistré des records d'adhésion. L'Heure de Vérité, une émission en direct, et alors forcément avec quelques couacs, notamment avec Édouard Balladur.
10: Monsieur Balladur s'est présenté ce soir à la fois comme le ministre des Finances.
5: Du problème de liaison.
11: Ah oui, c'est des couacs, ça.
5: Alors, je crois que si la liaison est définitivement interrompue, c'est la première fois d'ailleurs que ça nous arrive.
11: Ah ouais. J'y suis pour rien.
2: Edouard Balladur. Et alors, justement, c'est Edouard Balladur qui avait inauguré la tradition du livre d'or. À chaque fin d'émission, l'invité laissait un petit mot. J'ai retrouvé le livre d'or. Mitterrand avait laissé comme

0: Une heure de vérité, c'est court. Et alors, la seule fois d'ailleurs où un président est venu à l'heure de vérité, c'était François Mitterrand, qui avait accepté de venir à condition qu'il n'y ait ni public, ni musique. Il avait un peu peur de rien,
1: ni d'animateur, ni de caméra,
0: tout seul. Puis 10 ans plus tard, alors qu'il est en fin de mandat et malade, il reçoit les équipes de l'émission dans la bibliothèque de l'Élysée.
2: 77 ans, il faut dire que si nous sommes ici le 25 octobre au soir, c'est un pur hasard. C'est ce jour-là que vous m'avez invité. Enfin, ça vous donne l'occasion de me souhaiter un bon anniversaire. J'espère que ça vient du fond du cœur. Ma santé. Je trouve que c'est pas mal d'arriver à cet âge-là.
0: Puis après 10 ans de prime time, l'heure de vérité est reléguée le dimanche à midi avec des invités élargis, par exemple le commandant Cousteau, Jean d'Ormesson, même l'abbé Pierre était venu et il avait lâché une insulte.
3: Non, ça, enfin, sans blague. Et pourquoi il ne l'a pas fait? Alors, si c'est un citoyen individuel de le faire. Mais ta gueule, vous faites ta gueule.
0: Ah, sympa quand même. Et le petit potin, l'émission. Et le petit potin, l'émission aurait dû s'arrêter le 25 juin 1995 avec François Bayrou. Sauf qu'il y avait eu ce jour-là une grève dans l'audiovisuel public. Et donc la dernière avait eu lieu une semaine avant avec Elisabeth Badinter.
1: Eh ben, merci mon bon Nicolas. Ça reprend quand?
0: Ça revient jeudi soir avec Caroline Roux sur France 2.
1: On sait qui est l'invité?
0: Et l'invité, c'est Édouard Philippe.
1: Édouard Philippe. Merci infiniment. On s'en fout complètement, mais je voulais. Comme je sais que tu sais tout.
0: Ah bah, on apprend des choses.
1: Ah voilà. Vous aimez Jennifer?

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1: De retour ici, c'est Willy vient déjeuner chez vous. On passe à table tous ensemble le samedi et le dimanche entre midi et 13h30. Mais vite, ce sont les 5 dernières minutes.
2: Déjà.
1: Si, avant le journal de 13h, leur place à la bonne initiative du jour. Bonjour Luc Martin.
3: Bonjour.
1: Bienvenue ici mon cher Luc, vous êtes le président de l'association Solidarité Paysan Maine-et-Loire. Vous avez fêté dimanche dernier vos 40 ans, alors pas vous Luc, hein, votre association. Est-ce que vous pouvez déjà nous dire, vous aidez qui alors, Solidarité Paysan?
3: Alors Solidarité Paysan 49, comme vous l'avez dit, est née il y a 40 ans. Oui. Donc tout ça suite à une demande d'agriculteurs qui ressentaient le besoin d'être accompagnés, ouais, et de rompre l'isolement lorsqu'ils rencontraient des difficultés financières sur leur exploitation. Et ceci, cet accompagnement se fait avec des bénévoles, ouais, au niveau de l'association Solidarité Paysans, et cela dure depuis 40 ans.
1: Voilà, donc des paysans qui sont en difficulté, qui vous appellent, et donc les difficultés, ça peut être lesquelles par exemple, mon cher Luc?
3: Alors, jusque maintenant, enfin, le plus souvent, ouais, ce sont des difficultés rencontrées financières.
1: Financière.
3: Actuellement, ouais, nous rencontrons plutôt des gens qui nous appellent pour des difficultés d'anxiété, de, ouais, mal-être, et aussi de soucis de santé, hein, vis-à-vis de leur entreprise, donc qui s'accumule au fur et à mesure des mois et des années passées, ouais, et encore plus avec la situation climatique que l'on connaît.
1: C'est ça.
3: Et les difficultés financières viennent s'ajouter à ça.
1: Voilà. Donc des échanges
3: de tout ordre,
1: des échanges, oui, bancaires, allez-y, surcharge administrative, des problèmes de santé, vous l'avez dit, de l'anxiété, parce que cet été effectivement il y a eu une sécheresse qui doit effectivement vous inquiéter. Il paraît que depuis le début de l'année les appels ont doublé, c'est vrai ça?
3: Alors doublé, c'est le
1: un mot un peu plus
3: fort.
1: Ouais.
3: Aujourd'hui, pour l'année 2025, nous étions à 28 appels,
1: ouais,
3: sur toute l'année. Et à ce jour, début octobre, nous sommes à 30 appels.
1: Ah oui.
3: Il nous reste encore 3 mois.
1: Ah,
3: donc vous voyez, donc on s'attend quand même à une augmentation vraiment sensible, voire vraiment importante dans l'hiver et le printemps l'année prochaine. Les impacts avec cette météo qu'on a eue cet été, donc de fourrage, des mauvaises récoltes, des pertes de rendement, et aussi la chute des prix, il ne faut pas l'oublier, ouais, à la production. Parce que,
1: Et donc, Luc, vous les aidez comment? Alors, si quelqu'un vous appelle et vous dit, voilà, j'ai des galères, je n'arrive pas à rembourser un prêt ou quelque chose, vous pouvez faire quoi avec l'association Solidarité Paysan?
3: Alors, nous, le principe de l'association Solidarité Paysan, c'est que lorsque le paysan, l'agriculteur paysan appelle, nous rencontrons une première rencontre avec deux bénévoles en binôme plus un salarié pour la première rencontre, écouter, voir le mal-être, voir où sont les difficultés et aussi les demandes de l'agriculteur, du paysan. Et c'est à suite à ces demandes-là que nous installons soit un tour de table ou une concertation avec les créanciers. Alors, démarche auprès de la MSA, parce que qui collabore énormément avec nous au niveau du service social,
1: oui,
3: par rapport à la mise en place d'aide au répit, des problèmes aussi de santé, d'aide au répit, administrative et tout. Voilà. Et à la suite de ça, nous pouvons les accompagner s'ils le souhaitent dans les démarches au niveau d'exemple.
1: Voilà. Et comme vous l'avez dit, Luc, et c'est surtout
3: et
1: ça.
3: Aussi.
1: Et pardon, Luc, hein, je vous interromps parce que malheureusement le temps passe, mais comme vous l'avez dit, c'est aussi une manière, et ça c'est très important, de rompre l'isolement. Parce que vous en y étiez passé par là il y a quelques années, vous aviez appelé l'association, vous aviez besoin d'aide et besoin de parler. Et vous avez trouvé l'aide qu'il vous fallait.
3: Alors voilà, la force de l'association Solidarité Paysan, c'est de prendre en compte l'humain.
1: Voilà.
3: Et par l'intermédiaire de ces bénévoles, parce que on intervient sans limite de temps et c'est gratuit bien sûr.
1: Évidemment.
3: Donc voilà, on a deux salariés bien sûr à rémunérer. Là, c'est c'est du temps. Mais par contre, ils nous accompagnent sur les démarches administratives.
1: Et c'est le message, pardon Luc, je suis obligé de vous couper parce que malheureusement on va vite, mais c'est le message surtout que vous voulez passer, mon cher Luc, c'est si vous êtes agriculteur, vous avez des difficultés, parlez. Oui, voilà, restez pas entre vous.
0: Vous n'êtes pas seul,
1: Vous n'êtes pas seul. Et Solidarité Paysan, c'est dans toute la France. Là, on a zoomé sur Solidarité Paysan Maine-et-Loire parce qu'ils ont fêté ses 40 ans il y a quelques jours, mais
0: ça fonctionne partout en France.
1: Voilà, mon cher Luc, merci beaucoup. Bravo. Pardon. Vous attendez un petit peu mal, donc voilà, on est un petit peu obligé d'abréger, mais vous êtes le président de l'association Solidarité Paysans Maine-et-Loire, voilà, qui est là pour aider tous les paysans de France qu'on aime tellement.
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1: Oui, merci encore d'être avec nous. Partons gaiement dans la troisième demi-heure de votre talk show du samedi en direct avec votre tribu Nicolas Malabeuf.
5: Bonjour tout le monde.
1: Oui. Et Fabien Yvon, notre guide.
0: Toujours là.
1: Oui, bah dis bonjour aussi.
0: Bonjour,
1: sois poli.
0: Voilà.
1: Surtout avec vous, mes amis, puisque le samedi, c'est Youpi la vie. Pendant 30 minutes, on vous donne donc les clés de cette émission. C'est la libre antenne du week-end. Aucune radio ne fait ça. Tu peux y aller, hein. Il n'y a que chez nous, tu as les clés, tu fais ce que tu veux. Plus que jamais ici, c'est votre radio. Alors rappelez-nous pour réagir sur les thèmes du jour. On a parlé de la colère des lycéens. Êtes-vous doudoune avec ou sans manche? Ah, ça c'est intéressant.
0: Nous avons des réactions.
1: Ah, bah très bien. Alors attends, une petite minute.
0: Pardon.
1: Tu veux aussi nous appeler pour donner vos youpies, vos moments de joie. Venez juste nous faire un petit coucou. Dites-nous ce que vous faites, ce que vous voulez. 0810 055 056. Ça, c'est le numéro de téléphone. Il y a le groupe WhatsApp, le groupe Facebook.
0: Pardon, il y a trop de choses. Non, le groupe Facebook. Donc sur Facebook, vous tapez Youpi la vie avec Couli Rovelli. Vous tombez sur nous. On vous a posé la question et vous êtes plutôt doudoune sans manche ou avec manche.
1: Alors
0: il y a déjà beaucoup de commentaires. Qui m'a écrit à Biarritz, la doudoune sans manche à la côte.
1: Ah, Biarritz, doudoune sans manche.
0: Et Jérôme, plutôt doudoune avec manche, car c'est le même prix.
1: Oui.
5: C'est vrai, c'est pas moins cher.
1: C'est pas con ça. Et est-ce qu'il y a des gens qui mettent manche mais sans doudoune?
0: Oui. Ah oui, que les manches de la doudoune. Ah oui, pourquoi pas, réagissez.
1: Réagissez là-dessus. Et quand vous passez à l'antenne aujourd'hui, vous repartez.
5: Alors déjà, si vous nous appelez, vous aurez le bonheur de parler à la voix suave de Willy Rovelli.
1: Ah, c'est vrai.
5: Mais en plus, il y a un séjour bel en bras qui vaut 2000 euros. Donc, double raison pour nous appeler.
1: Purée, appelez-nous, bon sang. 0810 055 056. Allez, dans un instant, on prend le premier appel. Mais d'abord, voici Chris de Burg avec High on Emotion. Merci d'être avec nous sur votre radio ici. Allez, appelez-nous, on vous attend.

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2: C'est mon moment préféré, ça, parce que là, jusqu'à 13h30, on va parler rien qu'ensemble.
3: On est qu'ensemble.
2: On est tous ensemble, la grande famille ici réunie. 0810 055 056. Vous nous appelez pour ce que vous voulez. Si vous voulez réagir sur les lycéens, là, quand même, si vous êtes prof, parents d'élèves, lycéens, tiens, appelez-nous, dites-nous un petit peu ce que vous pensez de tout ça. Et puis, je voulais juste nous faire un petit coucou. Vous êtes les bienvenus. Si vous êtes porteur de doudoune avec ou sans manche,
4: ça nous intéresse.
2: C'est très important. J'aimerais bien savoir. 0810 055 056. Et vous repartirez avec votre sélection.
5: Avec un séjour Bellambra de 2000 euros.
2: Et 2000 euros. Vous irez où vous voulez et avec qui vous voulez. On commence avec Frédéric. Ça va, mon Frédéric?
6: Ouais, bonjour Willy, bonjour à tous.
2: Ouais, salut. Ça va Fred, tu nous appelles d'où?
6: Eh ben ouais, je suis en pleine forme de Montpellier.
2: Ah, on va venir à Montpellier bientôt. Attends, bouge pas.
5: Alors c'est pas bientôt,
2: c'est bientôt.
5: Ça sera en novembre 2027, je crois.
2: Ah, c'est bientôt.
5: C'est 26 novembre 2027.
2: Bah 26 novembre 2027, on va venir jouer.
5: On aura un nouveau président.
2: Eh bien, tu sais quoi, mon Frédéric, je m'engage à t'offrir deux places, mais j'aurais oublié d'ici là. Mais je m'y engage devant la France entière.
5: Le théâtre s'appelle le Kawa.
2: Ah oui, le Kawa. Très très joli. Mon cher Frédéric, qu'est-ce que tu fais de beau à Montpellier? D'abord, on dit Montpellier, on dit pas Montpeu. On dit Montpé.
6: Ah oui, oui, on dit Montpellier, ouais.
2: Exactement.
6: Je suis en doudoune sans manche, tu vois.
2: Doudoune sans manche. Alors pourquoi?
3: Pourquoi
2: alors?
6: Mon petit doudoune sans manche, ben voilà, pour un petit peu quand même ne pas avoir froid et puis.
2: et pas ça, avoir chaud. Voilà.
5: Et pour être tiède.
3: Ça. Ça aide, sous les aisselles.
2: C'est ça la doudoune, c'est pour être tiède.
3: Ouais, c'est vrai.
6: Ah, mais c'est pour être tiède, exactement.
2: On n'y pense jamais. Et qu'est-ce que tu fais de beau dans la vie? Tu ne portes pas de doudoune tout le temps. Tu fais dans la vie.
6: Si, j'ai en permanence dans la doudoune, même la nuit.
2: Ah,
6: même
2: j'adore. La nuit. C'est, tu fais quoi dans la vie?
6: Non, je plaisante.
2: Oui. Donc il ne nous dira pas ce que
6: dans la journée. Moi, je travaille dans les assurances.
2: Ah, voilà, dans les assurances. Très, très bien.
6: Voilà.
2: Alors, mon cher Frédéric, je crois que tu voulais réagir sur les lycéens.
6: Oui, bah j'ai été lycéen il y a pas longtemps, hein. Il y a quoi, une quinzaine d'années du coup.
2: Oui.
6: Et c'est vrai que c'est, on avait, ouais, ça fait pas longtemps, c'est comme 2027.
2: Pas longtemps.
6: Et du coup, bah c'est vrai que j'ai manifesté moi aussi dans la rue. On était descendu, c'était en 2010 pour la réforme des retraites notamment.
2: Ouais.
6: Je me rappelle bien.
2: Okay.
6: Et c'est vrai que je trouvais quand même que le mouvement de l'époque était quand même plus pacifiste que.
2: Oui.
6: Ce qui se passe aujourd'hui quand même.
2: Ouais, c'est vrai que c'est un peu dommage parce que c'est un peu dommage parce que
6: les lycéens, c'est vrai que. Il faut obtenir des avancées. D'ailleurs, il y en a eu, je crois, parce que il y a eu la suppression, je crois, des frais d'inscription.
2: Oui, c'est ça. Voilà. Déjà, il y a des petites choses qui ont avancé, mais c'est vrai qu'après.
6: Ouais, ça a bougé quand même.
2: Voilà, ça a bougé. Après, voilà, comme on. J'ai la sensation que c'est pas. Il y a toujours des lycéens qui peuvent foutre un peu le bordel, mais j'ai l'impression que c'est surtout des casseurs qui sont là, tu vois. Mais c'est vrai que c'est un peu dommage parce que. Du coup, ça brouille un peu le message.
6: C'est ça. Tout à fait, ouais. Exactement, ouais.
2: Et donc Frédéric, dommage, quand toi tu avais manifesté en 2010, c'est parce que tu voulais partir à la retraite tôt.
3: Déjà.
6: Voilà, c'est ça, ouais. À la fin du lycée, en fait. À la fin des années lycée, voilà.
2: C'est vrai, toi tu voudrais la retraite à 18 ans, c'est ça?
6: Bah ouais, j'aurais bien voulu, ouais, mais non.
2: Bah, c'est pas passé, voilà, à mon petit.
6: Et non, c'est pas passé, voilà. Non.
2: Bon. Et comment s'appelle ton assurance?
6: On peut le dire,
2: quoi. Bien sûr. Alors là, moi, ici, après,
5: tout dire.
2: Vas-y.
6: D'accord.
2: C'est chez qui?
6: C'est la MAF.
2: Oh, c'est pas vrai. Tu sais que j'y suis, moi, la MAF. Hein.
3: Mais non.
2: Eh oui.
3: Pour votre soutien.
2: Bien sûr. Efficace, c'est pas cher. C'est la MAF. Oh là là, mais j'adore. Je suis allée à la MAF juste parce que j'adore Caroline Loeb. C'est la Watt. Et là, je me suis dit.
6: Ah oui.
3: Comme ça, ça joue à rien.
2: Hein. Ça joue à pas grand chose.
3: Avec Willy.
2: Grand chose. Ah, mais j'adore. Bon, bah écoute, moi.
6: C'est un plaisir de vous avoir, en tout cas. Ça fait. Franchement, c'est. Trop bien.
5: Tu nous rappelles quand tu veux.
2: Bah, Fred, tu veux rester encore un petit peu? Tu veux qu'on papote encore un peu, Fred? Tiens, bah reste. Reste avec nous, Fred. Je te présente.
6: Okay.
2: On met un jingle. Je suis obligé de mettre un jingle. Fred, reste avec nous.
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2: C'est Youpi la vie. Ah, j'adore ce moment, Youpi la vie. Frédéric, tu es toujours là, de Montpellier. Et avec
6: ouais,
2: nous.
6: Je suis toujours là, ouais.
2: Tant mieux. On va accueillir Karine qui est avec nous. Ça va, ma Karine?
7: Salut, mon Willy, tu vas bien?
2: Et toi, Karine, ça va?
7: Mais oui, écoute.
5: Calmez-vous. On va vous laisser.
2: Je sais pas, on a roucoulé tous les deux, hein, Karine.
3: Le courant,
2: je sais pas
3: bien.
2: Pourquoi.
5: Vous êtes un pigeon aussi.
2: Vas-y, Karine, défends-moi, défends-moi.
7: Oh là. Mets la pinou.
2: Tu nous appelles d'où, ma Karine?
7: De Caen.
2: De Caen,
3: ah, Caen, Normandie.
5: Caen, on va venir
3: Normandie.
5: À Caen. Mais...
3: On va venir à Caen, oui, c'est vrai. Bientôt.
5: Le 6 février 2027. Ah, Willy sera à Caen avec son spectacle heureux.
3: Tu vas venir.
2: Ah, note, il faut que tu viennes.
3: Théâtre à l'Ouest.
2: Qu'est-ce que tu fais de beau dans la vie, Karine, du côté de Caen?
7: Eh bien, écoute, je suis conseillère funéraire.
2: Ah, génial. Quel beau métier.
3: Bah, là, on rigole. On doit se marrer.
2: Non, mais c'est un métier où il n'y aura jamais la crise. Enfin,
3: il y
2: aura toujours des morts.
3: Non, mais c'est vrai.
7: Il y aura toujours du boulot.
2: Il y aura toujours du boulot. Alors, parlons de tout. C'est la vie. C'est comme ça. Alors, comment ça se passe? On t'appelle, tic, allô.
3: Je suis mort.
2: Qu'est-ce que vous pouvez faire pour moi?
7: Alors, en règle générale, effectivement, quand il y a un appel téléphonique, on n'est pas très très drôle.
2: Ah oui, non.
7: On essaie d'être un peu bienveillant, on essaie d'être un peu fair-play quand même, et surtout être disponible. Mais oui, voilà, le premier contact, il n'est pas toujours très joyeux, puis après, on arrive à avoir des familles... mais j'avais déjà appelé pour ça, pour des familles libérées. Ouais, ça coûte cher.
2: Et Karine, on est bien d'accord que tu as eu une formation pour recevoir les gens.
7: Tout à fait.
2: Voilà.
7: Ah ben oui, il y en a qui viennent parce qu'ils ont vu de la lumière et ils se sont dit tiens, ça a l'air vachement sympa.
2: Alors que non.
7: Mais non, il y a quand même une formation. Alors moi à l'époque c'était 2 mois de formation, un stage dans lequel tu faisais une petite immersion et donc voilà. Mais effectivement il y a des gens qui viennent dans le métier et avec formation, voilà, au bout de 3 mois ça va pas.
2: Frédéric, voilà, moi, Frédéric, toi qui es à Montpellier, tu as déjà pensé à tes obsèques? Mais non, mais
3: pensez à sa retraite.
2: Ah,
3: donc
2: Frédéric, tu as pensé ou pas?
6: Moi, je pense à ma retraite déjà, ouais.
2: Ah, bah voilà.
3: Mais c'est lié, hein.
7: Ah, bah ouais.
2: Non, mais c'est vrai qu'on.
6: Non, mais c'est vrai que je l'ai pas préparé, J'ai pas préparé,
2: Il faut préparer.
3: Je sais que mes parents, ils ont préparé. Et ça coûte super cher, hein. Il faut être.
7: Mais c'est ce que je dis souvent. C'est le deal. On est informé. On sait qu'un jour, on va partir. On n'est pas éternel. On prépare des naissances, on prépare des mariages, on prépare des baptêmes.
2: Tu as raison.
7: Pourquoi ne pas préparer sa mort?
3: Non, mais mes parents l'ont fait il y a quelques mois.
7: Mais c'est très bien.
2: Voilà.
7: Ils sont protégés. Voilà. Ça s'appelle de l'amour.
2: Et donc c'est si cher que ça, Karine, de mourir?
7: Ouais, en moyenne, on est à 5 000, 5 600.
2: Oh là là,
3: non, mais 5 000.
5: Flemme de mourir. Hein.
2: On n'a pas les moyens de mourir.
3: Moi, vous prenez du bois de cagette pour moi.
7: L'autre fils d'un adolescent, flemme de mourir. Non mais je rêve.
2: On n'a pas les moyens de mourir, Karine. Tu voulais
7: nous parler pas pour ça.
2: Non, tu voulais nous parler de quoi, ma Karine? De quelque chose de très important, ma Karine. Vas-y.
7: Oui, écoute, hier j'ai été donc je vois depuis quelque temps une médiathèque dans laquelle je vais chercher des bouquins, etc. Oui. Une médiathèque extraordinaire où vraiment les nanas elles sont à fond les ballons. Et elles ont mis en place hier une solidarité couture, c'est-à-dire qu'on a ramené toutes nos machines à coudre avec les compétences que nous avons les unes ou les autres, hein, bien entendu, mais on a pu faire des turbans pour Octobre Rose. Des turbans pour les petites dames qui n'ont plus de cheveux, et on a pu œuvrer le temps d'une soirée pendant 2 heures, 3 heures, on a fait une petite collation évidemment, mais voilà, on a pu œuvrer et faire un turban. Et on est reparti avec des suites de tissus pour en faire d'autres et les donner au centre François Baclès de Caen ou à Tubiana également à Caen.
2: Voilà. On rappelle et c'est quoi Octobre Rose? On rappelle ce que c'est Octobre Rose?
5: C'est pour sensibiliser au dépistage du cancer du sein.
7: Voilà. Exactement. Voilà. Bravo les gars.
2: Voilà. Donc ça c'était à Caen. Tu nous rappelles le nom de l'endroit où tu étais?
7: À Saint-Martin-de-Fontenay, à la médiathèque de Saint-Martin-de-Fontenay. Voilà. Et les filles, elles sont extraordinaires. Bravo. Elles sont bienveillantes, elles sont à fond. Et je tiens à les féliciter et les mettre en lumière parce que ce sont des femmes extraordinaires.
2: Très bien. Bah, tu sais quoi? Je pense qu'on aura évidemment l'occasion d'en reparler tout au mois d'octobre, effectivement, d'Octobre Rose. Karine, merci.
7: Oui, évidemment.
3: Merci
2: de ton sourire, ma Karine.
7: Tu es chez... Je vous en prie, c'est un plaisir de vous avoir.
2: Tu es assurée chez la MAF, Karine? Tu es assurée chez qui?
7: Alors, c'est pas celle que je préfère. Excusez-moi, mais non, je suis à la Matmut.
2: La Matmut, oui.
3: C'est bien aussi.
2: C'est bien, ils sont bien chez la Matmut, Fred.
6: Je suis très déçu, du coup.
2: Ouais, Fred, il est déçu.
6: Moi, je suis déçu, là, ouais. Je suis très déçu parce que je voulais préparer mes obsèques. Du coup, je voulais préparer mes obsèques.
2: Il ira pas mourir chez toi. Il ira pas mourir chez toi, Fred.
7: Non, mais Fred, c'est bien. Voilà. On peut faire un deal. Je prends une assurance chez toi. Et puis, apparemment, tu achètes un contrat obsèque chez moi.
2: Ah, mais j'adore.
3: Mais voilà, on crée du lien.
5: C'est les rencontres.
2: C'est les rencontres.
7: Mais oui, le vivre ensemble, crée du lien.
2: J'adore.
6: Exactement, on crée du lien, ouais.
2: Ah, Frédéric,
6: une belle émission, quand même, Willy Revy.
2: Ah, mais t'as vu, on a une belle émission.
7: Mais ouais, c'est pas mythique,
2: Il s'est dit, je vais appeler la radio pour mourir tranquille. C'est beau, ça. Fred, tu veux rester encore un petit peu? Tu n'as que ça à foutre. Reste un petit peu. Karine, tu veux rester Karine, tu veux rester un petit peu avec nous, Karine?
7: Oui, alors moi, tu sais, il n'y a que des patates et des saucisses pour les ados.
5: Et l'un d'entre vous repartira peut-être avec le séjour Bellambra et pourra peut-être partir avec l'autre en plus. Ils peuvent s'inviter.
3: On peut créer des peut-être un futur couple.
7: Sur un malentendu.
5: Des bébés youpistes.
2: Déjà, c'est vrai.
3: Il n'y a pas de bébés youpistes.
2: Karine, est-ce que tu veux bien vraiment d'une manière, mais vraiment
5: sensuelle,
2: vraiment sensuelle, me lancer le mot jingle, mais vraiment un truc très chicha, tu vois, vas-y.
7: Jingle.
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2: Est-ce que Lauriane est là?
7: Ben oui, Lauriane est là.
2: Comment? Dis donc, je me fais engueuler. Dis donc, Lauriane. Ça va, Lauriane?
7: Oui, ça va.
2: D'accord. On te dérange, Lauriane? Non, on a l'air de t'embêter.
7: J'étais en train de donner le biberon à mon bébé.
3: Pardon.
5: Il peut attendre.
2: Ça va, oui.
5: On n'est pas aux pièces.
7: Oui, la
2: passe-moi ton bébé, je vais lui dire devant. Quel âge il a? Quel âge il a, le
7: il
2: petit?
7: Il a 5 mois.
2: Chouchou. Quel chouchou, il s'appelle comment?
7: Noah.
2: Très bien. Donc, on ne va pas te déranger trop longtemps, Lauriane, parce que Noah est là. Noah, c'est déjà ce qu'il veut faire plus tard quand il sera grand, non?
7: Rentier.
3: Beau métier.
2: Très bien, très beau métier.
7: Je lui ai dit que ça va être compliqué.
2: Très, très beau métier. Tu voulais réagir sur quoi, Lauriane?
7: Non, mais juste vous faire un petit coucou.
5: Adorable.
2: C'est gentil. Alors, Lauriane, est-ce que tu as dit. Alors, Lauriane, il faut que tu dises bonjour à Frédéric, parce qu'il est là, il fait la gueule.
7: Bonjour Frédéric et puis Karine, je crois, non?
2: Oui, c'est ça. Mais d'abord.
7: Oui, c'est ça.
2: Oui, mais d'abord,
7: Bonjour Frédéric.
2: On fait
7: bonjour step... Frédéric.
5: Il y a embouteillage.
2: Il y a embouteillage. Lauriane. tu es assurée chez qui, Lauriane?
7: Eh bien, je suis justement à la MAF.
3: Frédéric, il est content, là.
2: Alors,
7: j'ai négocié un tarif là, je crois.
2: Ah ouais. Et ils sont bien, tu es contente de deux.
7: Ouais, ils sont bien. On a déjà eu une fois un problème à la maison. Ils sont super actifs bien.
2: Bon, très bien. Et tu peux dire bonjour à Karine maintenant qui est toujours là, voilà.
7: Bonjour Karine. J'espère avoir affaire à elle le plus tard possible.
2: Et Karine, tout le monde te déteste. Je suis désolée.
7: Non, je suis super sympa. J'ai beaucoup de respect pour les gens. C'est vrai, c'est pas une profession facile.
2: Non, évidemment. En plus, on plaisante évidemment. Lauriane, alors dis donc. Alors, c'est ton premier bébé, Noah?
7: Oui.
2: Ah là là, donc Fabien, quel âge a Loïs?
3: 4 ans.
2: Donc il y a 4 ans, on était en pleine émission.
3: Ah oui, c'est vrai.
2: On était en plein 4 ans avec Fabien, et pap, il s'est levé, et il est parti, et j'ai revu mon Fabinou bouleversé. Alors moi, je suis pas papa, je pense que je ne le serai jamais, car personne n'a envie de coucher avec moi.
3: Je peux vous faire un enfant, ça a marché une fois.
2: Je ne comprends pas pourquoi.
3: Moi, ça a marché une fois, je peux faire un
2: enfant. Alors, essayons tous les deux, mon Fabinou, je suis désespéré.
5: Il va être beau le bébé.
2: Lauriane, vas-y, raconte-moi le moment où tu as eu l'enfant contre toi, qu'est-ce que ça procure?
7: T'as un peu la larme à l'œil quand même.
2: Ah ouais.
7: Ouais, puis tu fais connaissance avec lui, c'est une sensation vraiment unique et difficile à décrire.
2: Ouais. Ouais, c'est ça. Du coup,
7: tu découvres le visage du bébé que t'as porté pendant 9 mois.
2: Ouais.
7: Tu fais connaissance en fait, et il faut un peu de temps. Moi, il m'a fallu quelques jours pour réaliser.
2: Ah oui.
7: Je réalise toujours pas trop que je suis maman encore.
2: C'est vrai, t'as fallu plusieurs jours.
7: Ouais. Okay.
3: Moi, j'ai réalisé quand vraiment il est arrivé à la maison, parce que je dormais pas à la maternité, et que vraiment le premier jour quand il est arrivé, je fais ma vie va changer,
2: ça y est.
3: Puis maintenant.
7: Donc, c'est sûr que ça change. Nos nuits aussi changent, d'ailleurs.
2: Ah oui, les nuits. Alors, c'est là, il dort pas en ce moment, Noah.
7: Si, ça y est. Au bout de 3 semaines, 1 mois, il a fait ses nuits de temps en temps. Ça y arrive de se réveiller.
2: Écoute, c'est déjà il est bien élevé.
3: Il est bien élevé.
2: Il dort bien. Donc aucun regret, Lauriane, du petit. De toute façon,
5: tu le gardes.
3: Les problèmes arrivent plus tard. T'inquiète pas.
2: Il s'appelle comment le papa de Noah? Il s'appelle comment?
5: Yannick.
7: Nicolas.
2: Yannick. Ah oui, Yannick Noah.
3: Nicolas.
2: J'espère que ton Nicolas est moins con que le nôtre. Je te le souhaite, Lauriane, parce que nous, on a le plus con de Nicolas du monde. Il est là. Donc, je te souhaite de ne pas avoir le même que nous. Lauriane, je t'embrasse très fort. Merci d'être passé pour nous faire un petit coucou.
7: Merci à vous.
2: On t'embrasse, on te laisse avec le Noah tranquille. Et
5: l'un d'entre vous trois repart avec la sélection pour le tirage.
3: Et on t'envoie notre Nicolas.
7: Bah, on croise les doigts.
2: Allez, on croise les doigts. Merci, Lauriane. On t'embrasse très, très fort.
7: Merci.
2: Frédéric. Ciao, Frédéric, tu es toujours là?
6: Ah ben bah ouais, je suis toujours là. Hein, enfin, mais alors, je suis toujours là. Hein.
2: Bon alors Frédéric, lance jingle, parce que là, ça fait longtemps. Alors vas-y, allez, hop.
6: Tu allez, fais... jingle
2: ah, go c'est bien,
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2: Est-ce que, est-ce
6: et
2: que...
6: on pourrait faire un petit palapapapap, non?
2: Allez, si
6: non
2: tu veux. Alors attends, regarde, regarde ce qu'on va faire. On va accueillir Christiane. Ça va Christiane?
4: Bonjour Olivier, bonjour à toute la petite bande.
2: Coucou, coucou. Coucou ma Christiane. Alors Karine, tu es toujours là Karine?
8: Évidemment.
2: Alors, Frédéric, Karine, Christiane, Nicolas, Fabinette et tout le monde à la maison, quand je vous dis à vous, vous me faites palabapapala.
5: A cappella?
2: Oui, a cappella. Ouais. Un, deux, trois, à vous!
5: Palabapapala!
3: Bah, ça va mieux, là.
2: C'est un joyeux bordel.
6: Je me sens
3: c'est
6: mieux,
3: ce qu'on aime.
2: Ah, t'as vu, Fred, tu te sens mieux, on est bien d'accord.
6: Ah, ça va beaucoup mieux. J'avais un petit coup de mou, là, mais bah, j'ai même plus faim.
2: C'est Karine avec ses obsèques, là. Elle a sapé le moral de tout le monde. Tu voulais réagir sur quoi, ma Christiane?
4: Eh bien, j'ai été mamie deux fois en 2026. Ah oui. Le 31 janvier 2026, c'était mon petit Arthur.
2: Ouais, Arthur.
4: Et le 7 septembre 2026, un petit Maël.
2: Maël. Donc Arthur Maël et Maël, ce sont tes premiers petits-enfants?
4: Oui, et puis oui, ça va s'arrêter là parce que, bon, les enfants ont une petite situation et bon, et bon, ils ont fait les petits après, mais c'est très bien.
2: Et bien, c'est très bien. Arthur et Maël. Et bien, on souhaite la bienvenue à Arthur et Maël, Christiane. Voilà, dis donc, ça, là aussi, ça a changé ta vie, ça, je suppose. Hein.
4: Oh là, j'ai rajeuni, et puis je ne vois plus la vie pareille.
5: Ah, super.
2: Et bien, écoute.
4: Ah, oui.
2: Et bah, écoute,
4: j'aime bien, enfin surtout le deuxième, bon ben je le vois, mais moins souvent que le petit Arthur, parce que quand ma fille et Boris, oui, le papa, veulent sortir, et bien c'est et bah, chez mamie Didi.
2: Et bah, tu et sais quoi
4: papy, Yaku,
2: et bah, tu oui sais quoi, on les embrasse très fort Arthur, oui, Maël, Frédéric, Karine, merci infiniment, Christiane aussi, on t'embrasse très très fort. Vous repartez évidemment avec votre sélection
5: pour le séjour Bel en Bas,
2: puisque c'est fini.
5: Oh non, la barbe, ah, déjà.
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2: Bonjour à tous et ravi de vous retrouver pour une demi-heure de cinéma comme chaque week-end. Ça tourne aujourd'hui avec un duo qui s'annonce haut en couleur. Oui, oui, Kev Adams et Chantal Latsou sont mes invités pour la sortie de la nouvelle comédie Ici, la maison de nos rêves. Une comédie qui reprend le concept du viager, vous vous souvenez ? Ce film de 72 avec Michel Serrault et Michel Galabru. Sauf que là, le supposé mourant est une mourante interprétée par Chantal Latsou. Secret de tournage de ce film réalisé à Aix-les-Bains en Savoie d'ici quelques instants. Mais d'abord, mon coup de cœur cinéma du moment. Attention, changement d'ambiance, rendez-vous en septembre 1940.
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2: Et je dirais que c'est le film de la semaine qui aurait pu remporter d'ailleurs la Palme d'Or à Cannes, comme certains le disent, un film quasi-documentaire sur les coulisses de la Seconde Guerre mondiale.
3: La défaite nous a tous amenés à nous repenser. J'aimerais tenter d'apporter ma pierre à l'édifice. S'il y a quoi que ce soit, n'importe quelle tâche, je suis prêt à servir le pays.
4: N'importe quelle tâche.
3: Ah,
4: donc vous voulez vraiment servir la France?
3: Absolument.
2: Notre salut, c'est le titre, un film réalisé par Emmanuel Mar. Et ce qui est incroyable, c'est que le réalisateur y raconte l'histoire de ses arrière-grands-parents, d'après une correspondance écrite entre eux qu'il a retrouvée. Le film se concentre sur la vie de Henri Mar, qui a voué un culte au régime pétainiste à Limoges et qui s'est pleinement engagé en travaillant au ministère du Travail de l'époque.
5: On a besoin d'organiser le travail.
6: Collaboration, au fond, qu'on n'aurait pas pu dire coopération.
2: Dans notre salut, on ne voit jamais l'horreur des rafles ou des camps de concentration. Ici, on est dans les bureaux, dans l'administratif, où les hommes jonglent avec les mots pour rendre la réalité moins cruelle. Surtout quand les exigences des Allemands se font plus dures, malgré la collaboration.
7: Il y a des bosses partout, vous avez vu ?
8: Vous savez, l'administration française, pour nous, c'est compliqué.
9: Tout.
2: Notre salut montre l'étau qui se resserre autour des convictions de ce pétainiste convaincu dans un format très différent des films historiques qu'on a l'habitude de voir. Le film est tourné caméra épaule, comme si nous étions une petite souris au cœur du quotidien de ces Français de l'époque qui choisissent de composer avec les nazis, des fonctionneurs en gros soucieux de bien faire leur travail et qui, sans le savoir, ont alimenté les rouages d'un système qui a conduit à l'administration française à participer aux pires crimes commis contre l'humanité.
10: Il y a les femmes et les enfants qui sont concernés par l'opération. C'est des wagons à bestiaux. Les enfants, c'est plus petit qu'un adulte, donc s'ils se serrent un peu...
2: Un film rare, parfois déroutant dans sa forme, puisque vous l'avez entendu, des musiques d'Alphaville ou encore de Opus viennent rythmer la bande-son. Comme pour nous susurrer finalement que cette histoire est notre histoire et qu'elle peut se reproduire à n'importe quelle époque. Notre salut, un film d'Emmanuel Mar avec Swann Harlow et Sandrine Blanc, un film rare sur la collaboration, un film d'utilité publique.
11: Ce qui est important, c'est de tenir les délais. Hein.
12: Je vous ai dit, vous allez, ces gens ?
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2: Et bienvenue dans votre émission cinéma. Ça tourne aujourd'hui avec deux acteurs qui ne se quittent plus. Ils ont d'ailleurs choisi de venir en binôme pour la sortie de la nouvelle comédie Ici, la maison de nos rêves. Kev Adams, Chantal Latsou, bonjour.
13: Bonjour.
14: Bonjour.
2: Vous allez bien ?
13: Très bien.
15: Très bien. Oh, toujours un bonheur d'être ici.
2: D'être ici. Oh, c'est beau de dire ça.
13: Et c'est bien faire les trucs.
2: Et oui, c'est bien faire les trucs, Kev Adams. Je suis vraiment ravie de vous accueillir dans Ça tourne pour replonger dans les coulisses donc de ce tournage assez féerique, je crois. On va y revenir. Mais d'abord, deux mots de l'histoire. Chantal Latsou, vous interprétez donc Nicolette, une dame qui met sa maison de rêve en viager. Et bah tiens, vous nous racontez la suite à deux voix, une phrase chacun, et on lance la bande-annonce.
15: Bien sûr. Elle met effectivement sa maison en vente en viager, et puis c'est ce couple trentenaire qui va acheter cette maison en pensant faire l'affaire du siècle.
13: Une très belle maison, mais ils n'ont pas lu le contrat jusqu'au bout, en fait. Et elle va se venger parce qu'ils sont un petit peu, comment dirais-je, aventuriers, mais...
15: Elle va se jouer d'eux, finalement.
13: Elle va se jouer d'eux. C'est un petit peu, comment dirais-je, ils veulent un petit peu profiter.
2: Eh ben oui.
13: Profiter d'elle. Et elle le sent. Elle va leur donner une belle leçon, moi je vous le dis.
2: Allez, bande annonce.
16: Vous savez ce que c'est, un viager ? Vous achetez une maison, mais vous ne pouvez l'habiter que lorsque la personne qui vend la maison en viager meurt.
17: C'est trop beau.
18: C'est trop beau.
16: Normalement, ça n'est pas l'usage, mais elle est d'accord pour vous rencontrer.
17: C'est bien.
18: C'est terrible.
17: C'est terrible, bien sûr. C'est terrible.
18: C'est bien. C'est terriblement bien.
17: Respirez mieux.
16: Elle vous dit bonjour.
9: On l'achète. C'est la maison de nos rêves. Vous savez pas depuis combien de temps on attend cette maison.
14: Et on signe.
9: Félicitations.
13: Toutes mes félicitations.
19: Oh, j'ai besoin de m'étirer un peu. Après mon jogging.
2: Extrait du film Ici, la maison de nos rêves de Claude Zidi Junior au cinéma mercredi prochain. C'est donc avec Kev Adams et Chantal Latsou qui sont nos invités ce week-end. Et ici, on replonge dans les souvenirs et les coulisses de ce tournage qui a eu lieu il y a tout pile un an, début octobre 2025. Vous étiez en plein dedans. Donc vos souvenirs sont encore frais ?
15: Ah bah ouais, quand même.
13: Sûr.
2: Kev Adams, en repensant au décor de tournage dans le sud de la France, décrivez-nous quel paysage vous revient en tête là sans réfléchir.
15: Alors, c'est pas vraiment le sud de la France, si je peux me permettre. C'est évidemment dans la partie sud, mais on a tourné en Savoie.
2: Tout ce qui est au sud de Paris, pour moi, c'est le sud.
15: Ok.
13: c'est plutôt l'ouest, l'est.
15: Ça s'entend, ouais. En tout cas, on est vraiment à l'est, à l'est, Chantal. C'est vraiment à la frontière avec la Suisse. Et c'est un endroit qui est absolument merveilleux. Le premier truc qui me vient comme ça sans réfléchir, c'est le lac
2: du Bourget,
15: qui est complètement fou. Franchement, faut le voir pour le croire. Et puis ça, je sais pas comment expliquer ça. Ça rythme un peu toute la région. Ouais. C'est-à-dire que tous les villages et les villes autour sont rythmés au rythme de ces vagues, de ces vagues. Je sais pas si on appelle ça des vagues dans un lac, mais de ces clapotis comme ça.
2: C'est clapotis, exactement ça.
13: Ces bateaux, ces petits bateaux.
15: Et puis la faune et la flore qui l'entourent, les arbres, les oiseaux. Enfin, nous, on a vécu pendant 2 mois autour de ce lac. Et comme le dit très justement Chantal, tous les jours, ça change de couleur. Quand il fait beau, c'est magnifique. Quand il fait moche, c'est magnifique. Non, mais c'est vrai, c'est dingue. Même quand il pleut, il y a une espèce de poésie. C'est assez dingue, en fait. Et c'est pas du tout comme vivre au bord de la mer, par exemple. Moi, j'ai passé beaucoup de temps près de la Méditerranée où, évidemment, j'ai grandi à Paris. Donc, vivre près de la Seine, ça a rien à voir.
2: Ah oui, c'est pas la même.
15: Pourtant, c'est une étendue d'eau avec des gens qui y vivent autour, mais il y a une espèce de magie, ce lac. Il a un truc magique, je trouve.
2: Alors, Chantal Latsou, en repensant donc à ce même lieu de tournage, petit effort de mémoire, quelle odeur vous revient en tête ?
13: Une odeur fraîche, une odeur saine, une odeur qu'on a envie de respirer à plein poumon, en fait. C'est la verdure,
15: c'est l'odeur des montagnes,
13: on se sent très pur. Vraiment, c'est très très pur.
2: C'est un tournage qui vous a purifié, donc.
13: Complètement. Dimanche matin, j'étais seule là-bas, j'étais pas rentrée chez moi. J'ai voulu faire le tour du lac. Et je me suis perdue, en fait. J'avais pas pris de papier, j'avais pas pris de carte bleue, j'avais rien sur moi.
2: Mais sur la période du tournage?
13: Sur la période du tournage, j'ai voulu faire le tour, mais j'ai fait 10 kilomètres, quoi.
2: Ah, d'accord.
13: Je suis rentrée épuisée dans un hôtel, un petit hôtel, et j'ai dit, je suis épuisée, la dame a dit, mais madame, c'est pas, okay, vous voulez qu'on appelle les pompiers? J'ai dit, exemple.
2: Et ils ont dû halluciner.
13: Ils m'ont pas reconnue, en plus, parce que j'étais défigurée.
15: Ralénage.
13: Défiguré. J'ai pas ma carte bleue sur moi, mais.
15: Ils t'ont pas reconnu, les nazes.
13: Ils m'ont dit, on peut vous donner un verre d'eau si vous voulez. J'ai dit, oui, j'avais encore 5 bornes à faire à pied, quoi.
2: Oh, mais c'est incroyable. Et après, vous avez fait le chemin retour.
13: Je suis encore perdu dans cette semaine.
2: Mais l'équipe, vous en êtes rendu compte, Kev?
15: Absolument pas, j'apprends cette histoire ce matin.
13: Je ne raconte pas toute ma vie, si vous voulez. J'ai des souffrances comme ça. J'ai beaucoup marché, j'ai été très, très, très fatigué.
2: On compatit. En tout cas, la bonne nouvelle, c'est que vous avez retrouvé le chemin puisque vous avez terminé le tournage.
13: Exactement.
2: Kev Adams, quel son, quel bruit lié au lieu de tournage vous a marqué ? Ou vous revient en tête ?
15: Je dirais toujours pareil, le bruit de ce lac avec tout ce qui va avec. C'est-à-dire que il y a un monsieur qui nageait, par exemple, tous les jours à la même heure, je me rappelle très bien. Pendant le premier mois, on a tourné dans la maison, en fait, dans cette fameuse maison de nos rêves. Il y avait un monsieur qui nageait comme ça. Et
2: il était dans le champ ?
15: Et il était dans le champ. C'était bien
2: le
15: problème.
2: Allez-vous en, monsieur.
15: Et à chaque fois, on lui faisait des signes et tout ça, mais il n'avait rien à foutre. Lui, il voulait faire sa nage du jour, quoi. Et non, je dirais, peut-être le son de ce mec qui nage, peut-être les oiseaux qui sont assez dingues en fait là-bas. Les sons se mélangent un peu dans ma tête, mais tout est un rapport avec ce lac.
13: Oui.
2: Et alors, quels sont liés à Chantal Latsou, retenez-vous de ce tournage?
15: Ça va, mon chéri? Je pense que je pourrais
13: pas
15: mieux
13: vous le faire.
15: Ça,
13: c'est un son qui compte quand même.
15: Ouais.
2: Ça, c'est vrai.
15: C'est... Ça, c'est en général, le matin, elle me voit sur le tournage, c'est ça qu'elle me dit.
2: Vous l'imitez bien.
15: Ouais. Et j'adore. Très bien. Ouais. J'adore parce que c'est, vous imaginez bien que ça vous met dans un bon mood. Vous
13: avez le matin. Il est rentré en moi, en fait.
2: Pardon. Qu'est-ce que
15: c'est pas très bien dit, Chantal.
2: Oui, non, on n'a pas compris.
13: Il est rentré en moi parce qu'il m'imite très bien. C'est quand les gens vous imitent bien.
2: Oui, pour l'imitation.
15: Ouais, c'est pas. Oui.
13: Vous le ressentez ici quand les gens vous imitent bien. Il y a un truc très profond. Les gens vous imitent quelquefois comme ça, mais là, lui, c'est là.
15: Ça me fait alors, plaisir, Chantal. Je précise quand même pour les auditeurs d'ici, je ne suis jamais rentré en Chantal
13: non,
15: quand même. C'est important de le préciser.
2: Merci pour cette précision, Kev Adams.
15: C'est important de le dire.
13: Ce sont des images. Par contre, les sons, moi, quelquefois, il y a une grande promenade très large, comme ça où les gens se promènent à pied, etc., le long du lac. Et je me souviens des klaxons de vélo, parce que souvent j'étais au milieu, tout ça. Donc, ça me reste. J'étais sur le lac, mais il n'y a pas de voiture, il n'y a que les klaxons de vélo.
2: Vous avez vraiment été perturbée par l'environnement de ce tournage, Chantal, là-dessous.
13: J'ai adoré. J'ai failli rester là-bas, d'ailleurs.
2: C'est pas vrai.
15: Mais c'est vrai que c'était dur de quitter cet endroit. Parce que
2: j'imagine, nous, ça fait rêver, en tout cas, en regardant le film, on a envie d'y être.
15: Ah non, mais c'est sublime, et puis c'est tellement agréable à vivre. Moi, en plus, j'étais en promo d'un autre film à l'époque, donc je devais partir le week-end. C'était hyper frustrant, quoi. J'avais vraiment envie de rester là-bas.
2: Moi, il y a un bruit qui m'a marqué dans le film, en tant que spectatrice, c'est votre râle, Chantal, là-dessous.
13: Je sais pas bien le faire.
2: Oui, voilà, c'était ça. J'allais vous demander de le refaire.
13: Il est en moi aussi, celui-là.
15: C'est ça, ouais.
2: C'était de l'impro. Alors, vous êtes très investi, Kev Adams, dans ce film, puisque vous l'avez scénarisé, coproduit.
15: Ouais.
2: Et ça, c'est. Vous avez trouvé ce râle avec Chantal
13: improvisation. C'est lui qui me l'a donné. J'avais pas en moi, enfin, c'est pas vrai, mais c'est lui qui me l'a donné. Et bien après, je me suis dit, est-ce que j'aurais pas pu le faire autrement? Mais non, il est bon, celui-là.
2: Mmh.
13: Hein, il est impressionnant.
2: Il est très impressionnant, oui. Je me suis demandé si c'était de la post-prod, et on a demandé au réalisateur qui nous a dit non, c'est Chantal Latsou qui l'a vraiment.
15: Fait, c'est vrai.
2: Ouais. Et vous venez de le refaire à l'instant.
13: Ouais.
2: C'est magnifique. Vous écoutez Ça Tourne, l'émission de radio qui plonge dans les coulisses de cinéma. Aujourd'hui avec Chantal Latsou et Kev Adams pour le film La Maison de nos rêves qui sort au cinéma mercredi. Chantal Latsou, ce fut un tournage assez physique pour vous, puisque vous avez assuré, entre autres choses, vous-même les scènes de wakeboard.
13: Et c'est moi qui les ai faites.
2: Oui, alors.
13: Vous savez, j'étais champion étant jeune. Je vous interdis de rire.
2: Non, pardon.
13: C'est méchant, vous me faites moquer un peu de moi.
2: Non, parce que je connais un peu les coulisses du truc. Donc, vous avez fait du wakeboard. Vraiment, il y a certains plans où c'est vous qui êtes sur le wakeboard.
13: Oui.
2: On est d'accord, vous avez tourné. Il y avait évidemment une doublure. Oui, est-ce que c'est. Parce que je me suis posé la question.
13: Qui vous permet de dire ça et qui vous a dit ça?
2: Ah, parce qu'on s'est renseigné. Le réalisateur a vendu la mèche.
15: Vous allez me la vexer.
2: Ah mince.
13: Je suis capable de sortir du studio.
2: Racontez-nous cette expérience de wakeboard.
13: Écoutez, c'était formidable. J'ai d'abord niqué un micro.
2: Alors, voilà, c'est joliment dit, mais.
13: C'est cher, ça va, un micro de cinéma.
2: 4000 euros, oui, tout à fait.
13: Oui, c'est lui qui m'a fait sauter. Mais saute!
2: C'est Kev Adams qui vous a dit saute.
13: J'ai sauté, oui. Ah, c'est lui qui a niqué le micro.
15: C'est moi.
2: Vous avez pris des risques.
13: C'est très froid. C'est l'eau qui vient de la montagne.
2: Ah oui, d'accord.
15: Pour vous répondre, merci évidemment.
2: Allez-y, Kev Adams, si vous pouvez nous raconter les coulisses de cette scène.
15: Pour vous répondre, écoutez, la scène était assez dingue à tourner. Là où Chantal a raison, c'est qu'on a pu se baigner dans le lac. Et c'est quand même pas dingue, c'est pas anodin. C'est-à-dire que c'était l'été indien, septembre-octobre, lac du Bourget. On s'est baigné, Chantal et moi, au milieu du lac. Et c'est un truc qui ressemble à aucune autre expérience. C'est-à-dire que vous vous baignez dans des milliers et des milliers de litres d'évian pur. Enfin, c'est ça, c'est vraiment.
2: Est-ce qu'on en boit la tasse, du coup, c'est agréable?
15: Ah, mais tu bois la tasse, tu dis, mais c'est le meilleur eau que j'ai bu de ma vie, c'est dingue.
2: C'est vrai.
13: Moi, j'avais mon âge en plongeant, je suis ressorti, j'avais 22 ans, quoi. Parce que ça vous vivifie, ça vous sentez bien pur, jeune. T'as compris?
2: J'ai compris.
15: C'est très agréable. Et pour cette scène de wakeboard, évidemment, Chantal n'avait pas de doublure, mais moi, oui, j'avais une doublure. Et c'est vrai que ça a été assez dingue, en fait, de tourner ça. En fait, la scène, pour la petite histoire, parce que je crois qu'on est un peu aussi ici pour vous raconter des petits secrets de tournage, n'était pas écrit au scénario quand on est parti tourner le film. Et en arrivant, au bout de 2 semaines de tournage, avec Claude Zidi Junior, on faisait régulièrement des réunions le soir pour faire le point sur les scènes qu'on avait déjà tournées ou pour celles qui arrivaient. Et on se dit, mais c'est quand même dommage. On a un lac qui est dingue et on n'a absolument aucune scène qui se passe sur le lac. Alors le lac est toujours là en toile de fond, mais en fait, il faudrait presque qu'on l'utilise pour une scène. Et donc on a commencé à réfléchir et à se dire qu'est-ce que cette Nicolette Lefort, cette femme qui en fait, c'est un personnage qu'on voulait depuis le début à l'opposé des clichés sur nos seniors. C'est-à-dire on s'est dit on veut qu'elle ait la pêche, la patate, qu'elle prenne soin d'elle, qu'elle soit glamour, qu'elle soit belle, qu'elle fasse 1200 trucs dans la journée. Et donc on s'est dit qu'est-ce qu'elle peut faire sur ce lac, et ça nous faisait marrer de se dire si elle fait du ski nautique ou du wakeboard, mais d'une manière assez exceptionnelle.
2: Avec des acrobaties assez incroyables qu'on voit dans la bande annonce.
15: Voilà, exactement.
13: Moi, ce qui m'a fait rire, c'est quand il est tombé dans les herbes à côté du lac. Mais qu'est-ce que j'ai ri, parce qu'il est vraiment tombé. Il m'a fait mourir.
2: Ah, c'est vrai. Ah oui, parce qu'à un moment donné, vous en faites du wakeboard aussi, Kev, et vous finissez dans le décor, on va dire.
15: Exactement.
2: Et ça, c'est réel.
15: Ah ouais. Oui, tout ce qui est déglingage de tronche, de toute façon, c'est toujours mieux quand c'est réel, évidemment. Il n'y a pas de problème là-dessus.
2: Est-ce que c'est vous qui tombez dans les escaliers aussi?
13: Bien sûr.
15: Alors, je l'ai fait, je l'ai fait deux fois, et un cascadeur l'a fait deux fois aussi. Et je crois que ce qui est gardé dans le film, pour le coup, c'est une prise où c'est le cascadeur.
2: Ah, D'accord, ok.
15: Parce que je tombe avec beaucoup moins de grâce, faut le dire.
2: Ah oui, parce que je me suis dit, waouh, c'est physique, hein, on peut vraiment se faire mal. Puis même, j'imagine que les assurances, votre agent, il doit avoir des sueurs froides quand vous exécutez vous-même vos cascades.
15: Oui, bah, moi j'avais très envie de le faire encore plus, mais c'est vrai que souvent on nous retient un peu sur ces trucs-là. Quoi.
13: Les sportifs, ils courent le matin.
2: Vous êtes sportif, Kev ?
15: Un petit peu.
2: Ah ouais. Oui. Pendant que Chantal se perdait autour du lac, vous faisiez votre footing.
15: Je faisais mon petit footing, oui, j'aime bien ça.
2: Est-ce que.
13: C'est moi qui ai posé cette question. Non.
2: Est-ce que c'est votre vraie bave dans la scène où vous avez un énorme.
15: C'est fou de poser cette question. Et alors, est-ce que c'est votre vraie bave ?
2: Je me suis vraiment posé la question.
15: Eh bien, oui, je vous confirme que c'est ma vraie bave.
2: Non, sérieusement.
15: Et ma vraie mort, pour de vrai.
2: Non.
15: Ouais, pour de vrai.
2: Parce que c'est vraiment ignoble. Enfin, c'est ignoble. Moi, je me suis dit,
15: oui,
2: parfois, il peut y avoir des accessoires de tournage, justement pour.
15: Oui, mais ça ne fait jamais aussi vrai.
2: Et ouais. Non, ça marche très bien.
15: Là, pour le coup, c'est vraiment, avant chaque prise, c'était. Allez, bave morve, on y va à fond, quoi.
2: Ouais.
15: Mais c'est ce qui donne aussi le côté complètement fou de cette scène et le côté complètement. Surréaliste, quoi. C'est justement ça qu'on voulait. Et d'ailleurs, à plein d'endroits dans le film, on a traité les scènes et le film en lui-même comme une espèce de BD. C'est-à-dire qu'on voulait des scènes. Ouais, on voulait des scènes un peu à la Tex Avery, plus vraies que nature, plus grosses que ce qui se passe dans la vraie vie. Évidemment que n'importe qui dans la vraie vie, si t'as un collaborateur qui vient et qui fait ça, tout le monde serait en mode, mais c'est dégueulasse, vas-y, va à la salle de bain. Va à la salle de bain, tu nous dégoûtes.
2: Mais tu continues pas.
15: Évidemment,
2: faire,
15: et là, tout le monde l'écoute, tout le monde est là. Alors, qu'est-ce qu'il veut nous dire avec ça va, mais ça morfe, quoi. C'est vraiment, ouais, on voulait des scènes de BD, tout simplement.
2: Voilà, et pour celles et ceux qui nous écoutent, je vous invite à découvrir cette scène en allant voir le film. Je n'en dis pas plus.
15: Allez
2: voir
15: Ma Bave et Ma Mort au cinéma, bien sûr.
2: Vous saurez que c'est de la vraie.
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2: Et ça tourne ce week-end avec les acteurs d'une comédie à découvrir absolument mercredi prochain sur vos écrans, La Maison de nos rêves, qui réunit donc Kev Adams et Chantal là-dessous, nos invités. Et c'est l'heure de l'instant promo. La Maison de nos rêves, c'était donc un tournage de rêve.
13: Ah oui, vraiment.
2: On dit oui.
13: Ouais.
2: Kev Adams.
15: Il y a même un making-of qui s'appelle Le tournage de nos rêves.
2: Ah, oh, c'est pas vrai.

0: Je savais qu'il m'écrivait quelque chose sur mesure. Et que je pense qu'il y a beaucoup d'amour de la part de Kev envers moi. Et donc, j'ai eu le scénario. Écoutez, il ne m'est pas tombé des mains, je ne me suis pas endormie, je l'ai lu en 1h15. Ils m'ont comprise, enfin, ils ont.
1: Parce que ce rôle, on va très bien.
0: Mes mots. Voilà. Ah, mes mots, mon intonation, ils sont... les phrases étaient écrites, j'ai même pas eu à les changer, quoi.
2: Ils sont rentrés dans ta bouche, finalement.
0: Voilà.
1: Waouh! Alors, chose à. Écoutez, oui, mais vous êtes responsable de vos paroles. Ouais, c'est vrai. Alors, Kev Adams, chose assez surprenante pour ce film, une fois qu'il a été tourné, et ça, c'est intéressant, vous l'avez monté plusieurs fois, en faisant entre chaque montage des projections test.
2: Pas tout seul, hein, avec le réalisateur, avec Claude Didi Junior.
1: Didi Junior, ouais,
2: on a
1: effectivement.
2: Fait ce travail vraiment en binôme, c'est important de le préciser parce que j'aurais pas pu le faire sans Claude. Il m'a soutenu, accompagné et j'ai fait aussi un travail de producteur, c'est-à-dire de lui donner les moyens aussi de faire ça. Mmh. On sait tous les deux donner les moyens de faire ça. Il se trouve qu'effectivement, j'avais eu des frustrations sur des films précédents où je trouvais que le rire n'allait pas assez loin, ou alors on n'assumait pas pleinement la scène de comédie, donc j'ai voulu tenter une autre méthode, et c'est une méthode dont j'avais entendu parler, qui nous avait été conseillée par Philippe Lachaud. On s'était longuement parlé au début de l'année, et il m'avait dit voilà un peu comment moi je travaille mes comédies. En général, j'aime bien faire des tests, des screen tests.
1: Mais qui
2: des gens...
1: sont les spectateurs, du coup, vous les recrutez?
0: Les vrais spectateurs, ce sont
2: c'est
0: les
2: des gens qui ne savent pas ce qu'ils viennent voir.
1: Ah,
2: et donc
1: ouais.
2: C'est hyper intéressant parce que il y a évidemment des gens qui sont plutôt, plutôt fans de comédie, d'autres moins. Et donc, c'est des gens qui s'assoient, ils sont 200-300 dans une salle de cinéma, ils viennent gratuitement et ils voient un film.
1: C'est génial.
2: Ouais, c'est génial.
0: Ça devrait être évident parce que regarde, quand on fait du one man show, on teste sans arrêt, on remet, on recolle.
2: C'est vrai que c'est assez hallucinant pour les comédies de ne pas tester en réalité. D'ailleurs. Si on regarde bien dans l'histoire de France, les comédies qui restent les plus mythiques sont souvent adaptées de pièces de théâtre. Je pense notamment évidemment au film du Splendide, mais je pense aussi au Dîner de Comte, Francis Weber. Souvent, ce sont des très très bonnes pièces de théâtre, donc qui ont eu le temps d'être testées, rodées. On enlève les blagues qui fonctionnent pas, on rajoute celles qui fonctionnent.
0: Ouais,
2: et donc forcément, quand ça arrive au cinéma, il y a un côté presque prêt.
0: Exactement.
2: Nous, au cinéma, on n'a pas ce test-là. Donc c'était hyper intéressant de se dire, ok, on y va. On fait une version du film qui est trop long. On était conscient qu'elle était trop longue et on a été tester ça à trois reprises. Pour le coup, on a fait une fois à Paris, une fois au Sable d'Olonne et une fois à Rouen, dans la banlieue de Rouen. Et ça nous a permis vraiment à chaque fois de faire évoluer le film. On enregistrait, et Claude et moi, donc on avait nos enregistreurs comme ça pour entendre les rires et les pas rires.
1: Ah,
2: derrière, on rentrait et puis le lendemain au montage, on se retrouvait et on comparait. Alors moi, ça, j'estime que ça marche pas. Et lui, il dit, ah bah si, quand même, la dame à côté de moi, elle a ri, j'ai l'impression que... Et ça a été des discussions vraiment passionnantes et je pense que ça a vraiment, vraiment donné le coup de boost qui manquait au film, vraiment.
1: Chantal Latsou, est-ce que vous aimeriez vivre dans ce film?
0: Vivre dans ce film?
1: Oui.
0: Dans la maison, certainement.
1: Mm-hmm.
0: Dans la maison, mais c'est vrai que j'ai un côté comme ça. Je suis très soupolée. Je peux très bien être très désagréable d'un seul coup et la minute d'après, très, très gentille.
1: D'accord.
0: Donc, ça reste pas.
1: Kev Adams, avec quoi avez-vous envie que les spectateurs repartent après avoir vu La Maison de nos rêves?
2: Avec le sourire, tout simplement. On n'a pas plus de prétention que ça. On est dans un moment tellement anxiogène, tellement dur. On allume les actualités, on a l'impression que c'est la fin du monde après-demain tous les jours. C'est assez dingue ce qui se passe et on n'a pas plus de prétention que de dire on a fait une comédie qui est vraiment drôle et qui permet pendant une heure et demie de mettre un peu les soucis du quotidien de côté. Donc si les gens repartent de la salle avec le sourire, nous on a gagné notre pari, n'est-ce pas Chancho?
1: Avec la fraîcheur du Bourget et de Chantal Latsou.
2: Évidemment.
1: Oui. Rendez-vous mercredi prochain, ce film qui a été tourné au Lac du Bourget et non pas au Bourget comme je viens de le dire. La suite de sa tournée, c'est demain, même heure, même fréquence à 13h30, nous recevrons l'un des maquilleurs et créateurs d'effets spéciaux les plus connus en France, Olivier Afonso de l'Atelier 69, toujours en compagnie de Kev Adams et Chantal Latsou. Bel après-midi à tous sur ICI.
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4: Voici, comme chaque semaine, l'actualité de ces derniers jours, vue par la Radio-Télévision Suisse, RFI, Radio-Canada, ici en France, et la RTBF en Belgique. Nous allons d'abord revenir aujourd'hui sur la victoire du Parti québécois lors des récentes élections provinciales, Nadi Mobarak.
5: Oui, mais la formation indépendantiste devra négocier à la pièce avec l'opposition pour faire adopter ses projets de loi, puisque le PQ formera un gouvernement minoritaire.
4: Au Mali, 6 mois après en avoir été chassé par la rébellion Touareg et ses alliés du JNIM liés à Al-Qaïda, l'armée et ses partenaires russes d'Afrika Korps ont repris Kidal. C'est la grande ville de l'extrême nord, Nicolas Sûr.
6: Une victoire sans combat puisque les rebelles avaient quitté les lieux, mais une victoire à haute portée symbolique.
4: La Suisse n'est pas prête à faire face à un tremblement de terre de grande ampleur. C'est la conclusion, Pierre-Anne Chauffat,

0: De plusieurs experts.
1: Les experts sont unanimes sur ce point. Un exercice européen de grande ampleur s'est tenu cette semaine dans notre pays pour améliorer la situation.
0: La suite de la mobilisation des étudiants et des lycéens en France, des annonces ont été faites par le gouvernement, des profs en renfort, 1,2 milliard de plus l'an prochain, mais les jeunes attendent davantage du Premier ministre français.
2: C'est vraiment faire genre qui nous écoute, qui nous entend, alors que lui le sait très bien que ça ne sera pas suffisant.
0: Et puis la mobilisation aussi en Belgique, la colère des profs mobilisés depuis des mois est partagée par les élèves. Tous dénoncent l'impact des mesures d'économie dans l'enseignement, un mouvement le plus souvent pacifique, mais qui, comme en France, a aussi dégénéré, Jacques Crémers.
3: Oui, des dizaines de casseurs ont en effet mené la vie dure aux policiers à Liège durant plusieurs jours consécutifs, saccageant commerce et mobilier urbain dans le centre-ville. Il y a eu des dizaines d'arrestations et de très nombreux policiers blessés.
0: Le Parti québécois est donc de retour au pouvoir à l'issue des élections provinciales de lundi dernier, mais Nadi, ce gouvernement, il sera minoritaire.
4: Tout à fait, puisque le PQ a fait élire 59 députés contre 40 pour le Parti libéral du Québec, qui sera l'opposition officielle. Le Parti conservateur du Québec, lui, fait son entrée à l'Assemblée nationale avec 19 députés. Québec solidaire a 9 élus, tandis que la coalition Avenir Québec, de la première ministre sortante, Christine Fréchette, a été rayée de la carte.
0: Et dans la foulée du scrutin, Nadi, le premier ministre désigné a dévoilé les priorités de son gouvernement.
4: Oui, Paul Saint-Pierre Plamondon veut notamment organiser un sommet sur l'itinérance. Il a aussi rappelé son engagement d'organiser un référendum sur l'indépendance du Québec d'ici la fin de son mandat.
5: Un référendum, c'est une opportunité de décider par soi-même. Parce que le seul chemin qui permet de donner un avenir à notre culture et à notre langue, de rayonner aussi partout dans le monde pour notre différence, pour notre existence, c'est le chemin de notre pleine liberté politique.
4: Dans tous les cas, le chef péquiste devra négocier avec les partis d'opposition pour réaliser certaines de ses promesses.
0: Alors, dernière question, Nadi, comment réagit le gouvernement canadien à l'arrivée d'un parti souverainiste à la tête du Québec?
4: Eh bien, le gouvernement Carney affirme qu'il compte collaborer avec le Parti québécois à qui il tend la main pour continuer à faire avancer son programme économique, puisque l'économie demeure la priorité dans un contexte de guerre tarifaire avec les États-Unis. Voici Mark Carney, suivi du ministre fédéral des Finances, François-Philippe Champagne.
6: C'est mon job de travailler avec tous les gouvernements dans une manière de fédéralisme coopératif.
7: On a besoin de travailler ensemble, on a besoin de bâtir ensemble.
4: Quant au programme référendaire du Parti québécois, le mot d'ordre dans les rangs libéraux est de ne pas mettre de l'huile sur le feu.
0: C'est une ville stratégique et très symbolique de l'extrême nord du Mali. Kidal est repassée cette semaine sous le contrôle de l'armée nationale du Mali et de ses alliés russes, Nicolas.
8: 6 mois après en avoir été chassés, ils sont entrés sans combat dans la ville. Les indépendantistes du FLA, le Front de Libération de l'Azawad et les djihadistes du JNIM liés à Al-Qaïda qui tenaient la ville s'en étaient repliés officiellement pour préserver des vies humaines. Une colonne de 120 véhicules est donc entrée sans encombre dans une ville presque totalement désertée par ses habitants, où l'eau et l'électricité manquent et où de nombreux bâtiments ont été détruits par les bombardements.
0: Alors Kidal est un emblème, sa reprise, Nicolas, est un symbole fort pour Bamako et ses alliés.
8: Oui, Kidal est le bastion historique de la rébellion Touareg dans le nord du Mali. C'est aussi le symbole des difficultés du pouvoir central à asseoir son autorité sur l'ensemble du territoire. Y revenir, c'est une manière d'effacer du récit officiel l'humiliante défaite d'avril dernier. C'est aussi la démonstration de la supériorité aérienne de l'armée malienne et de l'Afrika Korps russe qui ont pilonné Kidal pendant des mois et davantage encore ces derniers jours, obligeant le FLA et le JNIM à se replier sans même tenter de combattre. C'est enfin l'illustration du rapprochement entre le Mali et son voisin algérien. Cette fois, Alger, qui cherche à rompre son isolement sur la scène régionale, a toléré des frappes à sa frontière. Le FLA insiste toutefois sur le côté temporaire de ce retrait, qualifié de stratégie militaire, et promet de nouvelles batailles.
0: Un séisme de grande ampleur a frappé Genève cette semaine. C'est bien sûr une fiction et c'est le scénario testé en Suisse dans le cadre d'un exercice européen, Pierron.
1: Oui, 500 personnes mobilisées, dont une bonne moitié d'Européens, des Allemands, des Belges et des Croates. L'exercice, une première en Suisse, s'inscrit dans le mécanisme de protection civile de l'Union européenne, l'UCPM. Expert en gestion de crise, Denis Froidevaux juge l'opération plus que nécessaire pour améliorer notre préparation face au risque des tremblements de terre.
9: Aucun État n'est en mesure de faire face seul à ce type de risque et de drame. Dès lors, entraîner la collaboration avec les partenaires internationaux revêt une importance tout à fait significative, parce que l'aide internationale, elle doit être gérée, elle doit être coordonnée, et c'est quelque chose qui nécessite un état de préparation avancé.
1: Le but consiste bien sûr à tester la capacité des intervenants étrangers à travailler ensemble et à coopérer avec les autorités du pays hôte dans une langue commune, l'anglais bien sûr.
0: Alors vous disiez améliorer votre préparation, ça veut donc dire que le risque est sous-estimé en Suisse ?
1: Un événement sismique majeur peut se produire tous les 50 à 150 ans dans notre pays. Le dernier remonte à 1946 en Valais, dans les Alpes. Mais les régions très peuplées de Bâle et Genève sont aussi concernées. Et pourtant, nous ne sommes pas prêts à faire face, selon Denis Froidevaux.
9: En fait, la faiblesse de la préparation du dispositif en Suisse, c'est que nous n'avons jamais entraîné ça à l'échelle nationale. Qu'il n'y a pas de stratégie de gestion globale du risque sismique, la question des assurances n'est pas réglée. Donc il y a encore du travail pour pouvoir affirmer qu'on a un état de préparation suffisant.
1: Les services de la Confédération sont conscients de ces lacunes, les travaux sont en cours et devraient aboutir à un concept plus solide d'ici 2028. L'exercice de cette semaine en faisait partie.
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0: Lycéens et étudiants toujours mobilisés en France. Le mouvement a débuté il y a 3 semaines pour exiger de meilleures conditions d'enseignement. Le ministre de l'Éducation a promis 3000 profs de plus et le Premier ministre, de son côté, annonce des décisions pour la fin du mois. Parmi elles, 1,2 milliard d'euros supplémentaires pour 2027, des adaptations de Parcoursup aussi, cette plateforme d'inscription dans l'enseignement supérieur. Philippe Bocara, vous avez suivi la prise de parole de Sébastien Lecornu cette semaine avec une dizaine de lycéens.
11: Et une des phrases du Premier ministre qui les a fait le plus réagir, elle est à propos du budget de l'éducation nationale pour l'an prochain, 64 milliards d'euros.
12: Avec une nouvelle hausse de 1,2 milliard d'euros par rapport à l'année dernière. C'est un des rares ministères d'ailleurs qui voit ses crédits augmenter.
11: Et Sam, élève de première à Marseille, est très clair.
2: C'est vraiment pour faire genre qui nous écoute, qui nous entend, alors que lui le sait très bien que ça ne sera pas suffisant pour tout ce qu'on demande.
11: Les lycéens estiment à 10 milliards le budget pour répondre à leurs revendications. Autre moment de colère des lycéens lorsque Sébastien Lecornu évoque des adaptations pour Parcoursup et Youn, en seconde, en retire cette conclusion.
13: Je sens que c'est un peu inutile parmi les 40 000 messages qu'ils nous ont envoyés. La preuve qu'ils ne les ont pas forcément lus, c'est qu'ils nous expliquent après une minimisation de Parcoursup, mais s'ils avaient vraiment lu, ils comprendraient que nos intentions, c'est de supprimer Parcoursup totalement. J'ai vécu Parcoursup, j'ai vécu le stress que ça engendre, et je trouve que c'est pas normal pour quelque chose qui est censé montrer notre avenir. Pour nous, c'est pas négociable en tout cas.
11: Sébastien Lecornu, à propos de la violence, a assuré que les forces de l'ordre n'ont pas pour instruction d'affronter les lycéens. Et ça n'est pas passé du tout auprès d'Esther, élève de terminale.
14: Ça nous a choqués parce que déjà, il commence son discours avec une phrase qui est hyper hypocrite et qui est fausse.
12: Les enquêtes doivent en établir.
0: Et par ailleurs, l'Union étudiante rappelle, tant qu'on n'aura pas 10 milliards sur la table, on continuera à se mobiliser. Une mobilisation des étudiants et des profs qui s'est aussi poursuivie en Belgique cette semaine. Ils dénoncent ensemble l'impact des mesures d'économie qui touchent l'enseignement. Mais cette mobilisation, le plus souvent pacifique, a été récupérée par des casseurs, Jacques.
3: Oui, des vitrines brisées, des magasins saccagés, du mobilier urbain détruit et incendié. Le centre-ville de Liège a été le théâtre d'incidents violents durant plusieurs jours, au point d'obliger les autorités à interdire les rassemblements de plus de 3 personnes et à demander aux commerçants de fermer leur magasin. Message reçu 5 sur 5 par celui-ci.
15: On était vraiment sur limite une guerre civile à Liège. Fin d'après-midi, du coup, nous, on voyait que de la fumée partout. Il y en a qui ont essayé de se réfugier dans le magasin. On voyait les gens avec les yeux rouges, ça pleurait. J'ai préféré suivre les indications. Et du coup, moi, j'ai fermé le magasin.
3: Des renforts de police ont été envoyés de Bruxelles, d'autres zones et de la police fédérale. Il y a eu des dizaines d'arrestations et de nombreux blessés parmi les forces de l'ordre.
0: Oui, ces événements ont donc débuté en marge d'une manifestation des élèves de plusieurs écoles du centre de Liège. Un mouvement le plus souvent pacifique, mais qui s'est s'est étendu, Jacques, à d'autres villes, à la fois en Wallonie et à Bruxelles.
3: Et tous ces élèves rejettent à leur tour les mesures d'économie qui touchent le secteur de l'enseignement. Ils dénoncent aussi l'augmentation du Minerval jusqu'à 1 200 €, le coût de certains abonnements des transports publics et plus globalement les moyens affectés à l'école, comme l'affirme cette étudiante d'un athénée bruxellois.
16: Voilà, on a mis, comme je disais, 10 ans à refaire les toilettes, alors qu'elles étaient dans un état, mais pas possible, vraiment, elles dataient du siècle dernier. Il manque des chaises, il manque des tables, il manque des tableaux, il manque des fenêtres. Il y a tout qui tombe un peu en ruine, la peinture, les murs, tout. Les escaliers sont dans un mauvais état aussi. C'est hyper important de pouvoir être éduqué dans un bâtiment qui tient, en fait.
3: Pour apaiser les tensions, la ministre de l'Éducation, Valérie Glatigny, a reçu une délégation d'étudiants. Elle a notamment proposé d'ouvrir un espace de dialogue au sein de chaque école pour faire remonter les préoccupations des élèves vers son cabinet.
0: Et on ajoutera qu'à ce stade, aucune des réformes n'est remise en question et les syndicats de l'enseignement annoncent une nouvelle journée d'action le 24 novembre. C'était Jacques Kremers et la RTBF. Pour refermer l'accent des autres. Merci d'avoir été au rendez-vous et belle fin de semaine. Je vous retrouve dans 8 jours pour un nouvel accent. À très bientôt.
17: 5h58 sur ICI, j'espère que vous allez bien, que vous êtes en forme. Bienvenue si vous nous rejoignez, Cyril Ardo-Redon, bonjour.
18: Bonjour Ombline, bonjour à tous.
17: Ravi de passer cette heure avec vous.
18: Tout
17: vous
18: pareil.
17: Êtes en forme.
18: En grande forme, et vous-même?
17: Oui, parce que j'ai vu que les films de Noël revenaient à partir de lundi.
18: C'est pas vrai? Ah bah si. Je sais ce que je fais à partir de lundi.
17: Voilà, 14h devant la télévision, génial. Devant TF1, les films de Noël. C'est quoi vos films de Noël préférés?
18: Faut que je vous donne un nom là?
17: Bah quand parce que même. Bah, alors bon, j'ai raté l'avion, il y en a tellement des.
18: Ah non, moi je préfère les films, vous savez, de TF1, ceux qui sont diffusés à partir de lundi,
17: ah oui,
18: où il ne se passe absolument rien pendant 1h15, mais c'est tout doux. Il y a quelqu'un qui rentre dans son village d'origine, qui rencontre un homme ou une femme, bref, il se passe rien, mais c'est super.
17: Très fleur bleue quoi.
18: Bah, absolument.
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17: Bon réveil.

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1: Merci de nous avoir choisis. Bienvenue, bon réveil avec nous. Le journal Cyril Ardo-Redon, des rassemblements ce week-end dans une cinquantaine de villes françaises contre les pesticides.
2: Avec un mot d'ordre, pesticides à vie, non merci. Les militants vont se mobiliser par exemple à Brest, Valenciennes, Agen ou Nice. Une centaine d'organisations à l'image de Greenpeace ou Médecins du Monde dénoncent le projet de directive Omnibus 10 porté par la Commission européenne qui entend simplifier la réglementation contre ces produits chimiques avec par exemple des autorisations illimitées pour certaines références, Rémi Brancato.
3: Le compromis trouvé par les États de l'Union européenne sur ce texte permettrait d'autoriser à vie certains pesticides, ceux considérés à faible risque, et de rallonger les durées d'approbation, 15 ans au lieu de 10 pour une première mise sur le marché, et jusqu'à 25 ans pour une réapprobation quand on réexamine la dangerosité d'un produit, inacceptable pour Julien Rivoire de Greenpeace.
4: Ces propositions, elles représentent un affaiblissement certain de l'évaluation des risques, situe donc un recul réglementaire sans précédent.
3: Les scientifiques aussi sont mobilisés depuis des mois avec près d'une dizaine de courriers. Dernière en date, cette lettre de 500 chercheurs à la présidente du Parlement européen souligne Andy Battentier de l'association Génération Future.
5: C'est pas dans l'habitude des scientifiques de s'investir autant à un niveau politique. Parce que justement, ils sont plutôt dans un rôle de conseiller et on est censé les écouter. Quand on les écoute pas, ils sont bien obligés de monter la voix.
3: Chercheurs et ONG demandent de stopper le parcours législatif du texte en attendant une étude d'impact sur ces mesures. Julien Rivoire veut en faire un enjeu de la présidentielle en France.
6: On le dit clairement aux responsables politiques, la société civile vous regarde. On va regarder les positions qui vont être défendues au Parlement européen, des groupes politiques, de chaque candidat et candidate à la présidentielle.
3: Le texte a déjà été retardé sous la pression. Il pourrait arriver début novembre en commission au Parlement européen.
2: Les explications de Rémi Brancato sur votre radio locale ici. Est-ce de mauvais augure pour le budget 2027 ? Hier, les députés ont rejeté en commission à la quasi-unanimité la partie recette du texte. Un revers pour le gouvernement, mais sans conséquences immédiates, car le projet de budget revient mardi dans l'hémicycle dans sa version initiale. L'exécutif cherche à faire 45 milliards d'euros d'économies.
1: Et le gouvernement qui parle de nette décélération à propos du mouvement lycéen.
2: 150 établissements sont restés fermés hier et une nouvelle journée de mobilisation est prévue mardi, alors que l'exécutif promet désormais de déployer en urgence 3000 professeurs remplaçants. Des temps lycéens sont aussi organisés sur une demi-journée dans certains établissements pour recueillir les doléances des élèves. Et Loris de Siéchy, ça va de Parcoursup aux questions d'emploi du temps ou de matériel, comme vous l'avez constaté dans un lycée de Thionville en Moselle.
7: Dans cette classe de seconde, ils sont plus d'une trentaine à venir au temps lycéen.
8: L'idée, c'est vraiment d'être à l'écoute et de comprendre les problèmes que vous soulevez. Et ensuite, de pouvoir y répondre.
7: Et dans les échanges, rien n'est laissé de côté.
9: On attendrait trop longtemps avant qu'un professeur se fasse remplacer. Le prof d'anglais s'est fait remplacer seulement 3 semaines après le début de la rentrée.
10: Pour moi, il serait bénéfique de commencer les cours à partir de 9h plutôt qu'à 8h. Car certains élèves ne dorment pas suffisamment et peuvent donc avoir des difficultés à rester concentrés dès le début de la journée.
11: En maths, les poignées, elles sont cassées et les fenêtres, elles s'ouvrent pas. C'est-à-dire, quand il fait chaud, on peut rien faire, à part subir la chaleur.
7: Certains lycéens sont même déjà venus avec des solutions.
12: Souvent, le bus nous dépose avant 9h, donc c'est-à-dire 8h14 pour ma part. Donc on doit attendre tout le long dehors, dans le froid. Et je proposais à ce qu'on ouvre le lycée plus tôt.
7: Les demandes sont nombreuses. Le tableau sur lequel elles sont inscrites est souvent effacé pour faire de la place.
13: Rien ne m'a surpris.
7: Romain Guillot, professeur d'histoire-géographie.
13: Si ce n'est que je ne pensais pas que les revendications locales seraient si importantes en termes de quantité. On sent qu'ils ont besoin de parler.
7: Chaque classe compilera ses doléances pour le proviseur qui les lira pour répondre au mieux aux demandes des lycéens.
2: Loris de Siéchy, ici Lorraine, et les lycéens de toute la France peuvent aussi déposer leurs doléances sur une plateforme internet dédiée. Près de 70 000 l'ont déjà fait selon les derniers chiffres du gouvernement. En marge de la mobilisation lycéenne, 24 enquêtes ont été confiées à l'IGPN, la police des polices, selon le ministère de l'Intérieur. Une des dernières en date concerne un coup de genou donné par un policier au visage d'un manifestant jeudi à Paris. Concernant la main d'un élève arrachée lundi à Lens, les premiers premiers éléments indiquent que le lycéen a ramassé la grenade et que le policier à l'origine du tir a agi conformément au mode opératoire.
1: Dernière chance d'aller chercher l'or au mondial de judo.
2: Les Bleus ont retrouvé un peu leur sourire hier en Azerbaïdjan après l'argent décroché par Kayla et Sophie et qui s'ajoute donc à nos deux médailles de bronze. Deux Françaises sont très attendues aujourd'hui. Léa Fontaine, la numéro 2 mondiale et Romane Dico, double médaillée mondiale et olympique, qui espère bien retrouver le sommet.
14: J'ai fait les mondes 3 fois. La première fois, j'ai gagné. La deuxième fois, j'ai bien perdu. Troisième fois, je fais 3e. Donc, disons que je repars sur une nouvelle boucle. On part vraiment sur une victoire cette fois-ci. Je me sens bien, je me sens en forme, je me sens prête. J'ai envie de récupérer ce titre mondial. J'ai envie d'aller en prendre un nouveau, de chercher ma deuxième étoile. Et il faudra vraiment que je sois forte, que je montre que c'est moi la numéro 1. Et ouais, je pense que ce premier championnat du monde, en tout cas la course olympique, il est important. Il faut marquer un grand coup.
2: La judoka Romane Dico, début des phases éliminatoires à 9h30 ce matin, finale à partir de 16h. Et puis le foot, première défaite en championnat pour Lyon qui s'incline 2-1 face à Lens. La 6e journée de Ligue 1 se poursuit aujourd'hui avec 5 affiches, dont Monaco-Toulouse et PSG Le Mans, toutes deux à 20h45.
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2: Petit coup d'œil à la météo, Ombline, oui.
1: Oui, ce samedi 10 octobre, à Lille, grand soleil hein, dès ce matin. 9 degrés jusqu'à 16 degrés dans l'après-midi. Profitez-en pour sortir. Il y a l'ADN Tour qui s'installe gratuitement, place de la République. Vous avez aussi annoncé quelques averses ce matin, 10 degrés, mais le ciel se dégage ensuite. Le soleil s'impose avec 16 degrés. Justement, direction la place Stanislas pour le jardin éphémère Galet ou l'éclat de verre à Marseille. Grand soleil, hein, 12 degrés le matin, 25 l'après-midi. Bon plan, le Festival des Sciences. Bien évidemment, c'est gratuit. À Toulouse, très belle journée aussi, 10 au réveil, 20 degrés l'après-midi sous un ciel généreux, 16 degrés à Brest pour cet après-midi ou encore 17 degrés à Chalon-sur-Saône. Et puis on termine avec Paris, 11 degrés ce matin, 18 cet après-midi avec un beau soleil pour une sortie. Donc le parc floral est gratuit en octobre et il est ouvert aujourd'hui, en ce samedi. Très belle journée avec nous.
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1: Bon réveil et bienvenue sur Ici. Très contente de vous retrouver. J'espère que vous allez bien, que le café fait son job aussi. Vous, Cyril, ça fonctionne plutôt pas mal. Hein ?
2: Oui, au bout du 4e, franchement, ça marche.
1: 4e déjà, à 6h07. Allez, on met un petit peu de musique dans tout ça, avec un titre qui met tout le monde d'accord et qui donne le rythme hein, dès le matin. Voici The Jacksons pour vous accompagner sur Ici. Merci de nous avoir choisis et surtout, bon réveil.

0: Boogie, et qui n'a pas été écrit d'ailleurs par les Jackson, hein, Cyril.
1: Un morceau avait d'abord été enregistré par le Britannique Mick Jackson en 1978. Puis les Jackson en ont fait leur propre version qui a grimpé jusqu'à la 8e place des charts britanniques.
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0: Samedi 10 octobre, vous êtes réveillé? Enfin, on va partir du principe que oui. Hein,
1: à peu près.
0: Voilà. Aujourd'hui, c'est la Saint-Daniel. Alors, bonne fête aux Daniels, à tous ceux qui portent ce joli prénom. Vous en connaissez, Cyril?
1: Quelques-uns, oui.
0: Eh bien, bonne fête à eux. Ce matin, pas le temps de s'ennuyer. Sport, horoscope, musique et puis surtout une info qui fait parler. Céline Dion qui a fait une petite chute mercredi soir sur scène à Paris.
1: Pendant son 11e concert à la Plénitude Arena, plus de peur que de mal, heureusement, elle s'est relevée immédiatement, pousse en l'air et a continué le show. Et comme si ça ne suffisait pas, elle a aussi eu un petit trou de mémoire sur « Pour que tu m'aimes encore ». Heureusement, les 35 000 spectateurs ont pris le relais.
0: Bah, Céline tombe, nous on chante hein, évidemment.
1: Bien
0: Vous connaissez évidemment les par cœur, les musiques par cœur, les chansons par cœur de cette chanson. Bah, nous on va l'écouter, Céline Dion avec son dernier titre « Bonjour, pardon, merci ». C'est le moment de s'échauffer un petit peu la voix, ça arrive sur ici, à tout de suite.
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0: 16 concerts à la Plénitude Arena. C'est énorme hein, quand même. Après 6 ans loin de la scène, Céline Dion enchaîne les shows et on vient l'écouter sur ICI avec Bonjour, Pardon, Merci. Allez, parlons sport. Vous avez parfois du mal à tourner la tête pour regarder derrière vous. Dans 2 minutes pour être en forme, notre coach sportif Nordine Attab, eh bien, il nous propose de retrouver de la mobilité au niveau du cou et du haut du dos, Nordine.
1: Notre cou est particulièrement sollicité au quotidien. Et pourtant, entre les heures passées devant les écrans et les positions prolongées, nous avons parfois tendance à moins le mobiliser. Et au final, certains mouvements comme tourner la tête pour regarder derrière soi peuvent devenir moins confortables. Premier exercice, des rotations de la tête vers la droite et vers la gauche. Vous êtes assis sur une chaise, le buste est bien droit. La tête est dans l'axe du buste. À partir de là, tranquillement, comme si vous vouliez amener le menton au niveau de l'épaule gauche, vous pivotez la tête sur le côté. Il faut vraiment effectuer le geste en douceur. Et ensuite, vous revenez en position initiale. Même chose de l'autre côté, je tourne la tête vers la droite, comme si je voulais ramener le menton au niveau de l'épaule droite. Et on revient en position. Et vous pouvez effectuer 2 séries de 5 rotations de chaque côté, lentement et sans à-coups. Et grâce à ça, vous allez mobiliser la partie cervicale de la colonne vertébrale et solliciter les muscles qui participent aux rotations de la tête.
2: Et pour améliorer notre capacité à regarder derrière nous, faut-il également travailler la mobilité du dos, Nordine ?
1: Absolument, car lorsque nous tournons la tête, notamment pour regarder derrière nous en voiture, nous utilisons également la mobilité du dos. On continue par un deuxième exercice, les rotations du haut du dos sur une chaise. Vous êtes assis sur une chaise, le buste bien droit, les bras croisés devant la poitrine. À partir de là, tranquillement, vous allez effectuer un mouvement de rotation du buste sur la gauche. Attention, il faudra également que les épaules et la tête pivotent et vous revenez en position. Même chose de l'autre côté, j'effectue un mouvement de rotation sur la droite et on revient en position. Et vous pouvez effectuer 2 séries de 10 répétitions. Avec ces 2 exercices, vous travaillez donc 2 zones complémentaires, les cervicales et le haut du dos. Et ces 2 exercices, effectuez-les régulièrement. Et vous verrez, ça va pouvoir vous permettre de conserver une bonne liberté de mouvement au quotidien.
0: C'est
1: Allez,
0: vrai.
1: À vous de jouer.
0: Ouais, mais merci beaucoup Nordine. On a fait les essais là. C'est vrai que ça va beaucoup mieux.
2: Bien détendu.
0: Allez, on garde le rythme. On change de bande son. Un petit détour dans les années 80 avec Bernard Lavillier tout de suite sur ICI.

0: Mercure ici avec Bernard Lavilliers qui raconte d'ailleurs qu'il a écrit ce titre la veille de son enregistrement à Kingston. Et surtout, c'est avec ce titre qu'il est passé pour la première fois à la radio. Pas mal hein, quand même, pour une chanson écrite au dernier moment.
1: Tout à fait.
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0: Génial, la question la voici. En ce moment, partout en France, c'est la fête de la science. Cette année, quel est son thème? Est-ce que vous êtes au courant? Est-ce que c'est le futur du sport, les saveurs savantes ou alors la cuisine des astronautes? Vous connaissez la bonne réponse, vous nous appelez 0810 055 056. On joue juste après.
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0: Et c'est le moment de retrouver Patrice Gascoin avec ses coulisses TV. Et pour ce soir, Patrice, pas de doute, hein, on sera tous devant le lancement de la nouvelle saison de la Star Academy. Et vous, vous avez rencontré le nouveau directeur de la promo 2026, Patrice.
3: La nouvelle saison débute ce soir. Le nom du nouveau directeur a été révélé sur le plateau de l'émission Quotidien, façon devinette.
4: Est-ce que vous connaissez déjà la Star Academy?
5: Bien sûr.
4: Ah, est-ce que vous avez été candidat?
5: C'est sincère. Je vais gagner.
4: Ah, il va gagner la Star Academy. Bon, je crois que... Est-ce que vous appelez peut-être Quentin?
5: Absolument.
4: Voici Bozyman.
3: Mais quelle belle idée que de confier la direction de cette promotion 2026 de la Starac à cet artiste, auteur, compositeur, interprète, Bozyman, actuellement en tournée des Zéniths à travers la France. Lui qui connaît bien la Star Academy puisqu'il l'a gagnée en 2008. Alors j'ai demandé au taulier qui est là depuis le début, Nikos Aliagas. Nikos, est-ce que le changement de directeur va modifier un peu la couleur de la Star Academy?
6: Sur le papier, tu peux avoir toutes les bonnes intentions du monde, mon cher Patrice Gascoin, mais en chemin, tu t'adaptes à la réalité, surtout au casting. Donc oui, sur le papier, il y a des ambitions, il y a des convictions. Sur le papier, il y a des directions. Mais après, il y a la réalité aussi, à la fois dans les quotidiennes, à la fois sur les prams, où il faut construire une histoire et tenir un paquebot. Hein. C'est un 747, si je puis me permettre cette image, et il faut le faire décoller à chaque fois et surtout le faire atterrir.
3: Racontez-moi une anecdote sur Bozyman, vous qui le connaissez forcément très très bien, puisqu'il a gagné la Starac.
6: Oh, Bozyman, c'est un garçon touchant. Alors, il y a le Bozyman de la Starac, qui n'est pas le même. C'était un gamin encore. Il y a quelques années, on s'est retrouvés. Il connaît le métier, ce garçon. Et ça n'a pas été toujours de tout repos pour lui. Il a fallu qu'il se batte, il a fallu qu'il s'accroche, qu'il s'impose aussi. Et j'ai du respect pour ça. Donc, l'anecdote, bon, là, la dernière, on parlait de nos gamins. Je lui disais, alors, il me disait, c'est quoi d'être père? Je vais t'expliquer, tu vas voir. Moi, j'en ai une qui a 14 ans et qui me dit, papa, mais de quoi tu parles? Papa, tu dis n'importe quoi. Voilà, c'est extraordinaire. Et je l'aime tous les jours encore plus. Et je lui dis, t'inquiète, on va grandir ensemble. Je suis passé par là. Donc voilà, c'est ce que je lui dis. Et je savais même pas qu'il allait venir. À un moment, j'ai eu l'info, je l'appelle, j'ai dit, bon, vas-y, accepte, viens. Tu vas boucler ta boucle aussi personnelle 20 ans plus tard, donc c'est ça.
3: Nikos Aliagas qui sera aux commandes de la nouvelle saison de la Starac avec un nouveau directeur, Bozyman. Ça débute ce soir sur TF1.
0: Vous aussi, vous allez suivre, Cyril?
1: Bien sûr. Mais
0: évidemment.
1: Je veux savoir qui sera la nouvelle star. Alors, c'est pas ça l'émission, pardon. J'ai confondu.
0: Mais si, ça marche aussi.
1: Oui, c'est vrai.
0: Qui sera la nouvelle star de la promo 2026-2027? Réponse dans la Starac ce soir sur TF1. Bon, attention, chanson hautement contagieuse, une fois dans la tête, impossible de s'en débarrasser. Hein.
1: Oui, c'est le citronnier le plus connu de la planète, sans doute.
0: Des années 90 surtout. Voici Lemon Tree avec False Garden pour vous accompagner sur ICI.

0: Rose Garden, tout en douceur à 6h29 sur ICI. On parle de la nouvelle lune en balance avec vous, Catherine Viguier, c'est l'horoscope.
1: Et les balances font peau neuve. Bélier, tout est trop lent pour vous et ça vous agace, mais ne lâchez rien.
2: Taureau, vous êtes sollicité certes, mais vous restez dans l'attente d'une réponse qui tarde.
3: Gémeaux, vous allez miser sur votre créativité, sur votre rôle de parent et d'amoureux.
4: Dévouez les natifs du cancer, vous faites au mieux pour ceux que vous aimez.
5: Lion, sur le plan de la communication, il y a du positif, vous avez trouvé les mots justes.
6: Vierge, ne vous privez pas de tout, dépensez pour des plaisirs qui vous aident à vivre mieux.
7: Balance, ce soir, vous aurez passé un cap, vos rapports avec une personne s'améliorent.
8: Scorpion, dès ce soir, vous aurez le sentiment d'enfin pouvoir agir ou réagir.
9: Sagittaire, bien c'est excellent, ce week-end débute sous de bons auspices, profitez-en.
10: Capricorne, des décisions importantes sont prises et vous êtes concerné.
11: Verseau, une page se tourne côté job ou côté cœur. Une nouvelle s'ouvre, mille fois plus attractive.
12: Poisson, si vous faites un travail psy ou spirituel, eh bien cela donne de très bons résultats.
13: Et pour nous tous, on met de la poésie un peu partout dans notre vie.
0: Merci beaucoup Catherine Viguier. L'info en France et dans le monde en 90 secondes, c'est avec vous Cyril Ardo-Rodon.
14: Démobilisation à La Roche-sur-Yon, Pau, Vesoul et dans une cinquantaine de villes françaises aujourd'hui et demain pour dire non aux pesticides. Une centaine d'organisations comme Greenpeace ou Médecins du Monde appellent à se mobiliser comme contre un projet de directive européenne qui vise à simplifier la réglementation sur ces produits chimiques. Manifestation également dans le Tarn ce week-end, près de Castres pour protester contre l'autoroute A69 entre cette ville et Toulouse. Le concessionnaire a annoncé hier que cette voie controversée serait mise en service la première semaine de novembre. Le gouvernement estime qu'il y a une nette décélération du mouvement lycéen. 150 établissements mobilisés hier avant une nouvelle journée d'action mardi. La plateforme mise en ligne par l'exécutif pour recueillir les doléances des élèves a déjà enregistré 70 000 contributions. En marge du mouvement lycéen, 24 enquêtes ont été confié à l'IGPN, la police des polices, selon le ministère de l'Intérieur. Une des dernières en date concerne un coup de genou donné par un policier au visage d'un manifestant jeudi à Paris. C'est une première en France. Une plateforme de revente de données a été démantelée. Trois administrateurs présumés ont été interpellés. Il s'agit d'adolescents de 17 ans. Sur ce site, il était possible d'acheter quelque 730 millions de lignes d'informations personnelles issues de précédentes cyberattaques. Et puis les mondiaux de judo en Azerbaïdjan. Deux chances de médaille aujourd'hui. La numéro 2 mondiale Léa Fontaine et la double médaillée mondiale et olympique Romane Dico. Jusqu'à maintenant, la France n'a décroché qu'une médaille en argent et deux en bronze.
0: La météo en ce samedi.
14: Juste avant le reportage du jour, 70 000 lycéens ont déposé leur contribution sur la plateforme de doléances lancée par le gouvernement. Cela fait suite évidemment à la mobilisation dans les lycées et dans la Loire. Les élèves eux-mêmes ont fait leur enquête. Un questionnaire circule dans tous les établissements du département et certains résultats sont édifiants. Plus de la moitié des lycéens déplorent un manque de professeurs ou d'infirmiers. D'autres parlent du manque de tables, de chaises ou de temps pour manger à la cantine. Et Aurélie Jacquan, c'est même beaucoup plus inquiétant que ça.
15: Oui, trois quarts des interrogés ont déjà ressenti de l'anxiété à cause du lycée. Mais surtout, 22% ont déjà eu des pensées suicidaires. Et ils pointent tous du doigt Parcoursup, qui leur met la pression, selon Juliette, du lycée Claude Fauriel.
16: Avec Parcoursup, toutes nos notes sont enregistrées pour nos études supérieures. C'est-à-dire que les deux ans de première et terminale, toutes les notes sont comptées dans nos moyennes, dans nos dossiers, etc. Donc on a l'impression qu'on n'a pas le droit à l'erreur, en fait. En plus, on a les études supérieures et avec Parcoursup, on n'est pas sûr d'avoir les vœux qu'on veut. Donc tout ça combiné fait que on peut se sentir mal à cause de cette pression qui est mise, quoi.
17: Oui, c'est ça. Et également, en fait, les dossiers sont triés par un algorithme beaucoup. On est déshumanisé avec Parcoursup.
15: Elle, c'est Vogueur. Elle regrette aussi l'hypocrisie du système qui encourage les lycéens à avoir des activités extrascolaires, mais sans leur en laisser le temps.
17: C'est aussi très valorisé d'avoir dans son dossier de montrer qu'on fait du sport, qu'on est dans des associations. Le problème, c'est qu'avec les journées qui font 8h-18h et des devoirs à la maison le soir, et ben on n'a pas le temps. Et ceux qui en font, ça leur rajoute un stress encore plus important. Et en fait, pour la santé mentale des jeunes, c'est vraiment pas préconisé.
15: Et selon leur sondage, 64% des lycéens ont renoncé à une activité à cause de leur charge de travail.
14: Aurélie Jacquan, ici Saint-Étienne-Loire, et précisons d'ailleurs que c'est aujourd'hui la journée mondiale de la santé mentale. Une délégation de lycéens a rendez-vous lundi avec le préfet de la Loire pour lui exposer les chiffres issus de cette enquête. On jette un coup d'œil d'œil à la météo, Ombline.
0: À Rennes, par exemple, le beau temps est là avec un grand soleil. 10 degrés ce matin, 18 l'après-midi. On en profite évidemment pour sortir. Le salon Esprit Maison et Jardin vous attend au Parc Expo ou même pour une balade tranquillement dans les jardins rennais. 9 degrés à Lyon aussi, ciel encore bien chargé ce matin, puis quelques averses cet après-midi avant quand même le retour du soleil jusqu'à 17 degrés. Donc si les gouttes s'invitent, direction le Festival des Courges de l'automne. Très sympa, ça c'est au Parc de la Tête d'Or.
14: Ah, c'est beau ça.
0: Avec ateliers, spectacles, dégustations et en plus c'est gratuit. Très important de le signaler. Grenoble, là c'est grand soleil, hein, 8 degrés, 21 l'après-midi. Parfait pour profiter de la descente des alpages. À Strasbourg, beau soleil aussi, 9 degrés le matin, 16 l'après-midi. Et puis à Paris, 11 degrés le matin et jusqu'à 18 l'après-midi, grand soleil. Direction donc les rues piétonnisées pour la première fête des rues aux enfants. Pareil avec des jeux, des animations et des activités qui sont gratuites dans plusieurs quartiers. Donc petit pull le matin et puis l'après-midi, voilà, on sort, on profite au maximum partout en France.
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0: Allez, on part faire un petit tour au Vert, sans GPS, sans péage, juste avec Michel Delpech.
14: Direction le Loir-et-Cher avec une chanson qui sent bon les vacances, les copains et le bon vieux téléphone fixe. Michel Delpech.

0: Michel Deltesch avec le Loir-et-Cher sur ICI. Bon réveil, 6h37, bienvenue.
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0: Ravi de vous accompagner pour ce samedi 10 octobre, c'est le week-end, hein, donc normalement c'est tranquille aujourd'hui.
3: Calmos.
0: Voilà, calmos. J'ai vu passer une initiative très sympa aujourd'hui, c'est Samedi Bien. Des gens en fait donnent 2 ou 3 heures de leur temps pour participer à des actions avec des associations, que ce soit des ateliers, des jeux, des rencontres aussi entre les générations. L'idée c'est vraiment simplement de faire du bien autour de soi, ensemble et surtout dans la bonne humeur.
3: Ouais, belle initiative que l'on retrouve dans plusieurs villes partout en France. Marseille, Nantes, Lille, Nancy, Strasbourg ou encore Paris.
0: Et comme quoi, les réseaux sociaux peuvent aussi servir à faire sortir les gens de leur canapé. Hein, qu'est-ce que vous en pensez?
3: Bah oui, sortez de chez vous, voilà. Faites du bien autour de vous.
0: Exactement. Allez, très bon samedi, vous êtes sur ICI. Et vous avez peut-être vu voler au-dessus de vos têtes pendant les manifestations lycéennes des drones. Hein.
3: Oui, dans Vie numérique et Vie privée. Ce matin, Valentine Letess, on fait le point sur leur utilisation dans le cadre de la sécurité publique.
4: Et les services à les utiliser sont nombreux. Police, gendarmerie et militaires de l'armée se servent de drones équipés de caméras pour des opérations de secours et bien sûr de surveillance pour assurer la sécurité de rassemblements comme les manifestations lycéennes en cas de prévention d'actes de terrorisme sur de grands événements. Dans la lutte contre les rodéos urbains aussi, les agents des douanes peuvent également utiliser ces drones pour surveiller le passage des frontières. Mais leur utilisation est particulièrement encadrée. À chaque fois, c'est au préfet de donner son autorisation. Dans un secteur limité, un quartier, une avenue, un bâtiment, la surveillance de domicile privé d'ailleurs est interdite, sauf pour les pompiers. Et sur une plage horaire définie, de 8h à midi par exemple, interdiction de filmer en continu comme avec un système de vidéosurveillance.
0: Alors ça veut dire que la police peut savoir si on participe à une manifestation alors ?
4: Non, les différents services de l'État ont l'interdiction formelle d'utiliser la reconnaissance faciale avec des drones équipés de caméras, ni après l'événement sur l'enregistrement de ces images, souligne la CNIL, la Commission nationale de l'informatique et des libertés. D'ailleurs, aucun agent n'a accès aux vidéos, sauf en cas d'enquête sur des violences ou de dégradations évidemment. Les enregistrements sont même supprimés au bout de 7 jours. Et lorsque la police ou la gendarmerie les utilise, vous devez en être informé, soit par des affichages sur des barrières de sécurité, par exemple, qui délimitent le secteur sous surveillance, soit par des annonces sonores. Sachez aussi que le préfet précise toujours dans son arrêté si l'utilisation de drones est prévue. De plus en plus souvent, les préfectures le précisent même sur leurs réseaux sociaux.
0: Et puisqu'on parle de police, êtes-vous inscrit sur le fichier des antécédents judiciaires sans le savoir? C'est possible, hein. On vous explique pourquoi sur ICI.fr, page vie numérique, vie privée. Et si bouger, mieux manger ou se faire accompagner psychologiquement pouvait vraiment aider pendant un cancer? On va en parler dans un instant. Ce sera avec Sabrina Nadjar, rédactrice en chef de Femmes Actuelles. À tout de suite.
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0: Avant les infos de 7h, c'est désormais Voyage dans le temps, proposé par Stéphane Bern, bien évidemment. Le meilleur de ces histoires le week-end. Alors ce matin, on voyage au temps d'un autre.

0: en brûlant, en respirant une odeur de soufre. Ils se disent que les pierres sont tombées du ciel. À l'époque, on hésite. Des paysans qui délirent. Un verre de calvin en trop, deux, allez trois, soyons normands. Un volcan en éruption. Pour en avoir le cœur net, Chaptal, le ministre de l'Intérieur de l'époque, dépêche un jeune savant de 29 ans, Jean-Baptiste Biot, pour enquêter. Sa mission d'investigation dure 10 jours. Il travaille avec la plus grande rigueur scientifique. Muni d'un simple fragment de météorite en poche, il enquête façon X-Files. Il interroge paysans, religieux, femmes, enfants et vieillards. Tous racontent la même scène. Un météore incandescent, des pierres fumantes, une odeur de soufre. Jean-Baptiste Biot arpente la campagne, dessine la trajectoire, compare les échantillons. Résultat, ces pierres viennent bien de l'espace. Son rapport va être présenté à l'Académie des sciences le 18 juillet 1803 et constitue une découverte inédite. Pour la première fois, un savant français affirme l'origine extraterrestre des météorites. D'une pierre, deux coups. En tombant du ciel, ces cailloux venus de l'espace ont aussi fait tomber des certitudes des savants d'ici-bas.
1: 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Bon, quand Pascal Obispo travaille avec Francis Cabrel, même Pascal Obispo, il peut avoir eu un petit moment de pression. Il a raconté que c'était plus impressionnant que de travailler avec Johnny Hallyday.
2: C'est pas vrai.
1: Quand même, le duo Pascal Obispo-Francis Cabrel, c'est ce qu'on écoute maintenant pour vous accompagner à 6h45. Et c'est bien sûr sur votre radio ici.

0: Pascal Obispo, Francis Cabrel, il faudrait que pleuve l'amour. Pascal Obispo, d'ailleurs, qui sera à l'Olympia le mardi prochain à 20h. Il fait partie de la programmation de la soirée Invincible Ensemble, avec notamment David Hallyday, Eddie Depreto, Zazie, Icar et bien d'autres artistes.
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3: On parle souvent de la maladie, des traitements, des médicaments, mais beaucoup moins de tout ce qui peut aider à mieux traverser cette période. Cette semaine, Femme Actuelle s'intéresse justement à ces soins qui accompagnent les patients pendant un cancer. Donc bouger, mieux manger, être accompagné aussi psychologiquement. Et on en parle ce matin avec Sabrina Nadja, rédactrice en chef de Femme Actuelle. Bonjour Sabrina.
4: Bonjour.
3: Première chose assez surprenante, quand on a un cancer, on pourrait penser que le plus important, c'est de se reposer, mais pourtant, l'activité physique peut vraiment aider. Qu'est-ce qu'on peut faire concrètement, même quand on est fatigué, Sabrina ?
4: Alors, d'abord, je vais vous préciser pourquoi c'est important. En fait, ça augmente les chances de survie et la qualité de vie en ralentissant la croissance tumorale, en améliorant la tolérance et les bénéfices des traitements, ou alors même en diminuant la fatigue, le stress et la dépression. En fait, l'activité physique permet de gagner d'abord en masse musculaire, ensuite en force, et d'améliorer ses capacités respiratoires, ce qui réduit fortement l'impact des traitements. Alors, pendant la phase de traitement, évidemment, il y a la fatigue, vous l'avez dit, mais l'activité physique participe vraiment à lutter contre cette fatigue, paradoxalement, et à soutenir le moral. Alors, on n'a pas besoin d'aller faire un marathon, hein. Toute activité physique est bénéfique, mais même 15 minutes de marche chaque jour, c'est déjà très utile. En fait, l'important, c'est d'y prendre plaisir, puis goût, parce que ce qui est idéal, c'est de continuer après la maladie. L'activité physique diminue aussi les risques de récidive. On a une étude qui a été faite en 2025, c'est chez des patients ayant souffert d'un cancer du côlon, et ça montre que après 8 ans, le groupe ayant suivi un programme d'activité physique présente un risque de récidive ou de décès diminué de 28%. Donc c'est vraiment fondamental.
3: Merci beaucoup Sabrina Nadjar, rédactrice en chef de Femme Actuelle. La semaine prochaine, on vous retrouvera bien évidemment. Et on parlera de la matrice alimentaire. À la semaine prochaine.
4: À la semaine prochaine, merci beaucoup.
3: Et là, petit voyage au soleil maintenant, enfin façon Indochine. C'est pour vous accompagner sur ICI. J'espère que votre réveil se passe bien. Il est 6h51, bienvenue.

0: d'Indochine pour vous accompagner sur ICI. Bienvenue et c'est le moment de jouer. Je vous rappelle le cadeau, le poste radio ICI. Il est petit, il est pratique, il est solaire, il est USB, il est Bluetooth.
1: C'est tout vous ça en fait. Hein.
0: Bah ouais.
1: Petit et solaire.
0: C'est gentil ça. Il y a même une petite lampe. Bref, il fait presque le café. J'ai vérifié, pas encore. Pas pour le moment en tout cas.
1: Ça c'est sur le modèle d'après, la version 2.
0: Exactement, on l'attend avec impatience. Bernadette, bonjour.
1: Bonjour.
2: Bonjour Omblin, bonjour Cyril.
0: Comment ça va Bernadette ce matin?
2: Ça va très bien.
0: Alors le programme de la journée à Noirmoutier, racontez-nous, vous êtes sur votre petite île, tout va bien?
2: Oui, tout va bien. Bon, il fait un petit peu frisquette ce matin parce qu'il n'y a que 13 petits degrés, donc c'est un peu frais, mais ça va se réchauffer plus tard.
0: Bah oui, j'imagine. Vous avez prévu quoi aujourd'hui?
2: Oh, aujourd'hui, eh bien, je reçois des amis, alors je vais préparer mon repas et surtout mon dessert, parce que c'est un dessert que tout le monde apprécie bien. C'est une tarte bourdaloue.
0: Alors, qu'est-ce que c'est,
1: oui?
2: Vous savez ce que c'est? C'est avec des poires et de la crème d'amande. Oh. Et c'est délicieux.
0: Oh, bah dis donc, vous êtes réquisitionnée pour faire le dessert, vous, Bernadette.
2: Oui, oui, parce que c'est ma spécialité et que tout le monde aime bien ça. Alors.
0: Bon, bah trop bien, bah bon courage. J'ai une question, on a une question à vous poser. La question est toute simple. En ce moment, partout en France, c'est la fête de la science. Mais cette année, quel est son thème? Est-ce que vous savez, Bernadette? Est-ce que c'est le futur du sport, saveur savante ou alors la cuisine des astronautes?
2: C'est la saveur savante.
0: Bonne réponse. Bravo Bernadette. Vous repartez donc avec le poste radio ICI que vous allez pouvoir emmener partout avec vous. Ça c'est pas mal.
2: Ah ben c'est super. Ah oui alors.
0: Profitez-en bien. Et d'ailleurs la science. Oui, dites-moi.
2: Oui, je vous disais que je vous écoutais toute la journée. C'est même vous qui me réveillez le matin. Alors, vous voyez, je suis une fidèle auditrice.
0: Bah, merci de votre fidélité. Je vous embrasse, Bernadette. À bientôt. Et c'est le moment de retrouver Willy Rovelli, la revue de presse décalée. Chaque week-end, la rediffusion qui met donc les points sur les
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0: Bonne réponse.
4: Bonjour tout le monde. Et on commence avec la colère des étudiants. À Bordeaux, un prof d'université projette par erreur son porno au vidéoprojecteur. Dès qu'il s'en est aperçu, il l'a vite arrêté. Bah oui, mais faut pas s'étonner après. Tu m'étonnes que les étudiants cassent tout. Ils veulent voir la fin. C'est normal. Ils sont malins. C'est pas un prof d'université, hein, mais un prof de qu'université. En tout cas, voilà une méthode originale en maths pour leur apprendre à compter jusqu'à 69. Dans son nouveau budget, le gouvernement prévoit une nouvelle taxe.
1: Ah ouais.
4: Génial, il y avait bien 24 heures qu'on n'avait pas eu une nouvelle taxe. Quelle joie, mais quelle joie. Cette taxe sera sur les produits sucrés pour lutter contre l'obésité. C'est vrai que c'est tellement plus courageux de créer de nouvelles taxes plutôt que de pousser les industriels à changer leurs recettes. En tout cas, le seul qui continuera à bien être obèse dans ce pays, c'est l'État. Et Gérard Larcher, le deuxième homme de l'État. Selon le renseignement sud-coréen, le dirigeant nord-coréen Kim Jong-un dépasserait les 140 kilos. On rappelle que Kim Jong-un, au petit-déjeuner, au déjeuner ou au dîner, c'est pas l'ami Corée du Nord. Dans une déclaration à la presse, le ministre américain de la Défense a déclaré que dans les rangs de l'armée, il devait n'y avoir pas de barbus, pas de gros, pas de trans, pas de cinglés, pas de mauviens. Merde, j'en coche déjà trois. Moi qui voulais m'y engager. Claude-François Junior, condamné à 3 ans d'interdiction de gérer une société pour faute de gestion.
5: Mal géré, j'en suis le mal géré.
4: Oui, le téléphone pleure et cette fois, c'est le comptable à l'autre bout du fil. Ouais. Ça s'en va et ça revient, sauf la trésorerie apparemment. Entre lui et la gestion, le courant passe mal. Ouais. Son père avait les Claudettes, lui, juste les dettes. Voilà, c'est bon, je crois que je vous ai toutes faites. Après 130 ans d'existence, le chausseur André est placé en liquidation judiciaire. André connaît un sérieux coup de pompe. Il avait pourtant tout fait pour redresser la boîte, même les talonnettes. Un jury de l'émission La meilleure boulangerie viré après avoir dérapé avec une consoeur. Il lui a renvoyé une photo de son sexe, ou comme dirait Patrick Bruel, de sa demi-baguette. Enfin, la question du jour, la fin du chausseur André. Est-ce que c'est parce que les gens se sont lassés?
0: Lassés.
4: Vous avez 2 heures. Allez, passez un bon dimanche Et à tout à l'heure midi.
0: À tout à l'heure, Willy, qui vient donc déjeuner chez vous ce samedi à midi. La suite, c'est avec bien sûr les équipes d'ici matin dans vos régions. Belle journée, Cyril.
1: Merci, on se retrouve à 7h30 pour l'information en France et dans le monde en 90 secondes. Et
0: c'était un plaisir de passer cette émission avec vous. Je vous propose de recommencer demain.
1: Allez, on reprend les mêmes et on recommence.
0: Ça me va. Très belle journée avec ici, bien sûr, et surtout bon week-end.
3: Merci beaucoup, belle journée, à demain. Ici, c'est Elian Malry qui nous informe. Bonjour Elian.
6: Bonjour Karine, bonjour tout le monde.
3: À la une, le match d'hier soir du FCSM, en un mot?
6: Mitigé.
3: Allez, bienvenue à vous qui nous écoutez en ce samedi 10 octobre.
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3: Bon réveil, si vous ouvrez un œil, il est 7h.
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3: Karine Duché et Elian Malric. Alors mitigé parce que pas de victoire de Sochaux pour la reprise de la Ligue 2 hier soir.
6: But partout, score final contre Boulogne-sur-Mer. Les jaunes et bleus ouvrent pourtant le score dès la 8e minute grâce à Benjamin Gomel, mais ne parviennent pas à garder leur avantage. Ils sont finalement rejoints à un quart d'heure de la fin, alors que le défenseur Arthur Vitelli, blessé, reste au sol sur l'action du but boulonnais. L'entraîneur Vincent Ognon ne cache pas sa frustration.
8: Quand on a mené aussi longtemps, c'est forcément une déception de se faire rejoindre à 10 pendant, je sais pas, une minute peut-être, 30 secondes au moins. Donc c'était un peu dur parce que l'arbitre, il arrête pas le jeu, il sort pas le ballon, mais c'est un peu la conséquence des nouvelles règles. C'est un peu étrange quand même, voilà, parce que le joueur, il est vraiment blessé et on le laisse crever sur le terrain un petit peu. Mais on aurait dû résoudre le problème quand même malgré tout. Donc oui, déçu de, parce que on tenait le bon bout, mais tant qu'on marquera pas un deuxième but, ça sera compliqué. Voilà, c'est un point. Faut s'en contenter, on avance, on est dans une série sans défaite, mais c'est vrai que là, ça fait deux fois qu'on a l'opportunité de l'emporter entre Laval et ce soir, et qu'on mène et qu'on se fait rejoindre au score. Je ne voudrais pas regretter ces situations dans lesquelles on pouvait l'emporter, parce qu'on va attaquer trois matchs extrêmement compliqués. Ça sera à nous de faire mieux pour l'emporter contre ces équipes.
6: Au classement, Sochaux reste provisoirement 8e avant les autres matchs du week-end. Au pire des cas, les jaunes et bleus pourraient descendre à la 10e place du classement de Ligue 2. Plus de réactions à venir dans moins d'une demi-heure dans l'info d'ici Belfort-Montbéliard à 7h30. La circulation des TGV à l'arrêt hier vendredi pendant une bonne partie de l'après-midi au départ et à l'arrivée de la gare Belfort-Montbéliard TGV. Une interruption provoquée par la présence d'une personne sur la voie, sur la ligne à grande vitesse Rhin-Rhône. De gros retards, par exemple en direction de Paris, Mulhouse et vers la Suisse. Reprise du trafic à 19h. Jusqu'à 3 km de bouchons hier après-midi sur l'autoroute A36 dans le sens Belfort-Mulhouse. Après un feu de voiture sur la bande d'arrêt d'urgence, aucun blessé n'est à déplorer. 8 véhicules saisis en 2 semaines, c'est le bilan de la police municipale de Montbéliard fin septembre. Des arrestations surtout pour des rodéos, 5 permis de conduire retirés lors d'opérations de contrôle de vitesse pendant la même période.
3: 2 semaines de mobilisation de lycéens partout en France.
6: Et dans le territoire de Belfort pour réclamer de meilleures conditions d'apprentissage, des bâtiments rénovés et la suppression de la plateforme d'orientation Parcoursup. Avant une nouvelle journée de mobilisation ce mardi, à l'appel de l'intersyndicale étudiante et professionnelle, Lison Bourgeois, vous rencontrez 2 lycéens. Ils sont élèves du lycée Courbet à Belfort et syndiqués au mouvement national lycéen. Ils font le bilan de ces 2 premières semaines de manifestation.
9: Et il est plutôt positif à Belfort, selon cette lycéenne.
10: On a eu des réponses au niveau local. Je pense qu'on a eu une prise de conscience de la part du préfet ou du directeur académique. Les locaux qui étaient détériorés, acheter des poubelles, tout ça, pour certains WC où il n'y a juste pas de poubelles. Le directeur du Folro a découvert qu'il y avait de la moisissure dans l'internat. Je pense que si les choses ne sont pas faites, les gens resteront toujours aussi révoltés et la lutte continuera.
9: Mais elle regrette une chose.
10: La violence, ça leur a fait peur et ça les a fait réagir. Et c'est triste de devoir en arriver là pour être écouté. Le problème, c'est que quand on voit, même dans l'histoire, quand les mouvements ils ont été pacifiques, ils ont été moins écoutés que les autres. Je ne dis pas qu'il faut être violent, je dis qu'il faut que le gouvernement écoute les mouvements pacifiques avant qu'ils deviennent violents.
9: Parce que justement, certaines demandes restent encore sans réponse.
11: J'ai le sentiment personnellement d'être incompris et je trouve que c'est le sentiment de beaucoup d'autres.
9: Un autre élève du lycée Courbet.
11: Il nous demande de se calmer, de calmer les mouvements, d'attendre. Je trouve que ça fait suffisamment longtemps qu'on attend. Il y a des revendications qui traînent depuis 2018. Parcoursup, ça ne date pas de la semaine dernière. Le manque de moyens, ça date d'avant. Le manque de profs, ça date d'avant, enfin, ça fait un peu trop longtemps qu'on attend. Je trouve que c'est un peu culotté de leur part. C'est vraiment désolant.
9: Lui qui n'exclut pas de participer à de nouvelles mobilisations pour obtenir des réponses.
6: Tant qu'on n'aura pas 10 milliards sur la table, on continuera à se mobiliser, affirme par ailleurs Sabrine Carbache, porte-parole de l'Union étudiante. Dans ce contexte marqué par des violences entre forces de l'ordre et manifestants, avec 5 jeunes mis en examen pour le passage à tabac d'un policier belfortin par exemple, la préfète de région rend visite hier au territoire de Belfort. Violaine Desmarais rappelle une consigne essentielle aux forces de l'ordre de Bourgogne-Franche-Comté.
12: On n'intervient pas, sauf quand on a des biens qui sont immédiatement menacés ou des personnes. Et de fait, quand vous avez des lycées devant lesquels on a juste des poubelles entassées, j'allais dire, pas de difficulté particulière. Quand on a des lycées devant lesquels on a des poubelles, des palettes et qu'on a quelques individus qui commencent à mettre le feu dedans, notre responsabilité, c'est d'intervenir. On n'a pas d'autre solution que d'envoyer du gaz lacrymogène pour disperser ceux qui commencent à mettre le feu, nous permettent d'intervenir. Évidemment, le gaz lacrymogène ne discrimine pas entre ceux qui étaient pacifiquement venus pour manifester et ceux qui viennent confisquer leur manifestation. On sait aussi que c'est un crève-cœur, mais on n'a pas d'autre solution. Tout ça est très encadré. Hein. Ce sont des doctrines qui répondent à des cadres légaux. Et voilà comment on intervient.
6: La préfète de région pour sa toute première visite dans le département, venue aussi visiter la filière hydrogène de Belfort. Les enseignants de l'université de technologie Belfort-Montbéliard, mis à l'honneur, certains font partie des 2% des chercheurs les plus influents du monde. Classement publié hier par l'université de Stanford, une référence en la matière. 11 enseignants de l'UTBM cités dans les domaines du génie électrique et de l'intelligence artificielle. L'innovation dans le domaine du médical, cette fois au cœur de la journée portes ouvertes de la clinique privée de la Miotte. Aujourd'hui, un robot utilisé dans l'orthopédie, par exemple, présenté. Des problèmes de santé précis aussi abordés par les professeurs et patients de l'établissement de soins Belfortin. C'est à partir de 9h.
3: Comment donner envie aux jeunes de travailler dans le bâtiment?
6: En leur faisant visiter des chantiers, par exemple. C'est l'objectif de l'événement national Les coulisses du bâtiment, avec une visite du chantier du musée d'art moderne pour 500 élèves belfortins jeudi et vendredi, et une rencontre avec les professionnels du secteur comme Jean-Louis Albizati, président de la Fédération du bâtiment du territoire de Belfort. Il veut faire changer de regard sur ces métiers.
13: Avant, on disait si tu travailles pas à l'école, tu iras travailler sur les chantiers. Maintenant, c'est plus vrai. Les personnes qui sont sur chantier, surtout sur un bâtiment comme celui-là, c'est des personnes qui ont un réel savoir-faire. Je pense qu'on est à une période où on commence à se rendre compte que les métiers artisanaux et manuels sont pas des sous-métiers, mais vraiment des métiers de savoir-faire et qu'on en a besoin. Avec la crise du logement qu'on a en France, tous les problèmes économiques que l'on a, c'est réellement des métiers qui comptent, dont la société profite pleinement. Pour les collégiens, c'est leur montrer quels sont nos métiers. S'ils veulent y venir, les éclairer un petit peu. Et puis, si c'est pas dans leur intérêt, leur montrer quels sont réellement nos métiers, qu'ils puissent en parler autour d'eux et démystifier un peu tous les mauvais clichés qui nous tournent autour.
6: Ouverture exceptionnelle pour 250 chantiers en France, normalement interdits au public.
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6: Ça y est, enfin Karine, enfin, il pleut, les températures sont douces, on est vraiment en automne.
3: Oui, alors je vais rebondir sur la douceur par rapport à hier. Effectivement, hier matin, on peut parler de douceur. Hier, il faisait froid. Aujourd'hui, il fait doux, puisque à 8h, Météo France nous prévoit 12 degrés à Belfort, 12 degrés à Montbéliard, 12 degrés à Lure, 10 degrés à Champagné ou encore Giromanie, 10 degrés également à Blamont, 12 degrés à Pont-de-Roide. De la pluie, il ne va pas y en avoir beaucoup, ça sera encore, en tout cas pas assez pour la nature et pour les nappes phréatiques. Ce seront encore des petites averses ce matin qui pourraient perdurer localement dans l'après-midi, mais Météo France annonce le retour d'un timide soleil courant après-midi. Voilà pour la météo de ce samedi 10 octobre.
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3: Quincy Jones n'est pas à l'origine de cette chanson, c'est une reprise et ça ne parle pas vraiment de corrida, tel qu'on pourrait l'entendre en français. L'origine de cette chanson, c'est le titre original du film japonais L'Empire des Sens.

0: Corrida avec Quincy Jones. Est-ce que vous connaissez l'expression « nettoyer les écuries d'Augias » ? Si on vous l'a beaucoup dit quand vous étiez enfant, c'est que vous deviez être un petit peu dans la team bordélique, vous voyez ce que je veux dire ? Jérôme Prodhomme nous raconte l'histoire de cette expression qui prend racine dans l'Antiquité. On joue aussi dans un instant, à tout de suite.
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3: 7h14, aujourd'hui, Jérôme Prodhomme, on parle des bordéliques. Apparemment, vous en côtoyez, n'est-ce pas?
8: Donc, nouvel appartement.
9: Regardez là-bas, c'est la cuisine.
8: Ah ouais, dis donc, bah on va pas l'évier.
9: Bah oui, il faut que je range, hein. Et puis là-bas, c'est ma chambre.
8: On va pas le lit non plus.
9: Bah oui, il faut que je range.
8: Eh bah, vous savez quoi, on va faire. Pourquoi on dit nettoyer les écuries d'Augias? Vous avez forcément entendu parler du demi-dieu grec Hercule et de ses 12 travaux. 12 missions telles que vaincre l'hydre de Lerne ou le lion de Némée. Le 5e des 12 travaux était de nettoyer les écuries d'Augias. Augias possédait des milliers de vaches. Et tous ces animaux qui broutent et qui font leurs besoins, bah bonjour les écuries couvertes de purin et qu'on sentait à des kilomètres à la ronde puisqu'elles n'avaient pas été curées depuis 30 ans.
9: Bah, il est pas très soigneux ce Augias.
8: Exactement, comme je sais bien qui.
9: Qui ça?
8: Et Hercule a réussi à tout nettoyer en une seule journée sans même se salir. Il a remarqué que deux fleuves, l'Alphée et le Péné, bordaient les écuries. Alors, il a tout simplement fait deux trous dans les murs, les eaux se sont engouffrées dedans, balayant tout sur leur passage et rendant les écuries d'Augias parfaitement propres. Mission accomplie.
9: Et Augias alors?
8: Ben il est mort. Il a été remplacé par son fils Philée, beaucoup plus soigneux je dois dire. Voilà pourquoi quand on nettoie un endroit vraiment sale, on dit qu'on nettoie les écuries d'Augias, alors qu'on ne sait plus vraiment pourquoi. Encore que vous maintenant, vous savez...
3: Et grâce à vous Jérôme, merci beaucoup. 7h15, il est l'heure de jouer pour gagner 2 entrées à Sigonand à Kintzheim. 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Florent Pagny, le braquage des sentiments sur votre radio ici Belfort-Montbéliard. Très bon samedi à tous.

0: Extrait de l'album Grandeur Nature de Florent Pagny, Le braquage des sentiments. Dans un instant, j'accueille Estelle. Le temps de vous dire qu'aujourd'hui, il faut garder le parapluie à portée de main. Ce n'est pas de grosses pluies, mais ce sont des averses qui vont nous accompagner tout au long de la matinée. Un petit peu aussi dans l'après-midi, ce sera un peu plus local l'après-midi. Et on aura peut-être la chance aussi quand même de voir un petit peu de soleil. Les températures sont douces par rapport à hier. On est entre 10 et 12 degrés. 10 degrés du côté de Champagny, 12 degrés à Belfort, 12 degrés à Montbéliard, 12 degrés à Lure, 12 degrés à Delle. Bonjour Estelle.
1: Bonjour, bonjour.
0: Vous nous appelez d'où Estelle?
1: Audincourt.
0: Audincourt. Tout se passe bien?
1: Oui, tout va bien. Je suis levée depuis 4 heures. J'attendais avec impatience votre...
0: Jeu? Vous attendiez le jeu?
1: Oui, j'ai sur le téléphone de la proximité.
0: C'est bien. Et pourquoi vous êtes levée si tôt Estelle?
1: Ça j'en sais rien. Tous les jours 4h30.
0: D'accord.
1: Je ne sais pas pourquoi, mon cerveau est programmé comme ça.
0: Vous êtes programmé comme ça. Ouais. Vous êtes programmé comme ça, Estelle. D'autres se lèvent à 4h30, mais peut-être pour aller travailler. Ils sont peut-être un petit peu plus obligés.
1: Mais c'est peut-être le problème. Quand je travaillais, c'était mon heure.
0: C'est resté inscrit dans votre cerveau.
1: Ouais.
0: Et il y a longtemps que vous avez arrêté de travailler?
1: Oh oui, ça fait plus de 10 ans, oui, parce que malheureusement, j'ai attrapé une maladie qui m'a fait arrêter mon travail.
0: D'accord. Bon, alors peut-être que vous allez gagner ces deux entrées pour Sigoland à Kinsheim. Kinsheim qui se situe où d'ailleurs, en Alsace ou en Lorraine?
1: En Alsace.
0: Bah oui, bravo, c'est gagné. Deux invitations pour vous. Alors le 31 octobre, Sigoland ouvre ses portes de 10h à 22h, je vous le dis. Voilà, vous allez pouvoir vivre Halloween complètement. Toutes les attractions seront ouvertes jusqu'à 22h. Vous pourrez vous restaurer sur place. Il y aura des ateliers maquillage pour les enfants qui pourront aussi participer à un concours de costumes. Voilà. Donc si vous souhaitez, 31 octobre, 10h, 22h, avec les deux places que vous venez de gagner. Merci beaucoup Estelle.
1: Merci beaucoup, c'est belle pour Montbéliard, ça me fait plaisir.
0: Passez une belle journée, à bientôt.
1: Merci beaucoup.
0: Au revoir. Votre bonne idée du jour, Pierrick, est le rendez-vous incontournable de la saison pour les amateurs de livres.
2: Et ma bonne idée, elle est pour vous, amateur de lecture, avec la Foire aux Livres de Belfort. Elle vient d'ouvrir jusqu'à la fin du mois d'octobre, jusqu'au 1er novembre. C'est l'une des plus grandes de l'Est de la France. Plus de 280 000 livres neufs ou d'occasion sont mis en vente. Et tout au long de cette nouvelle édition, de nombreuses animations sont en rendez-vous et en lien avec le mois du livre, une programmation des bibliothèques belfortaines. Pour Josiane Franqui, l'une des organisatrices de cette Foire aux Livres, c'est toujours une fierté et c'est surtout l'envie de nous donner envie de lire encore et toujours.
3: Et on va continuer sur le même esprit que son fondateur qui nous a quittés en avril cette année, Pierre Nettange, c'est-à-dire donner goût à la lecture à tout le monde et aux jeunes surtout, qui passent beaucoup de temps à faire autre chose malheureusement. Et donc on a toujours des livres de bonne qualité, on a également un salon où toutes les années nous avons des beaux livres de bibliophilie, et d'autres livres dans les autres salons, bien évidemment, tout ce qui est roman, enfance, scolaire, etc. C'est toutes les années la même chose. C'est vrai qu'on, depuis 52 ans, puisque on va fêter la 52e année de la Foire aux Livres, c'est toujours un moment intense, parce que, bien évidemment, il y a beaucoup de travail, et nous attendons beaucoup de visiteurs et de clients.
2: Cette Foire aux Livres a donc débuté à la Tria, elle se poursuit tout au long de ce mois, une 52e édition avec des livres pour tous les âges, pour tous les goûts, des ouvrages à petit prix, des animations et rencontres. L'entrée est gratuite au Centre des Congrès de Belfort. Sachez qu'une semaine également est consacrée à la littérature jeunesse, au programme, exposition, séance de dédicaces et salon des auteurs régionaux. Et toujours dans le cadre de cette Foire aux Livres, prenez date également pour la fin de ce mois pour le Salon de la BD, toujours à la Tria. Les 31 octobre et 1er novembre, vous allez pouvoir rencontrer plusieurs auteurs et plonger dans l'univers de la bande dessinée. 13 auteurs et autrices seront présents, parmi lesquels Orpheline, à qui l'on doit les légendaires, les chroniques de Darknell et puis les affiches de la 49e Foire aux Livres. Jean Fèvre également sera présent avec notamment ses ouvrages Les Gendarmes ou Footmaniacs, Ingrid de Wist pour Foudre Bleue, Emmanuel Despujol pour Le 10e Peuple, Christophe Christophe d'Épinay, à qui l'on doit Felder Faust et Bruce Coventry, entre autres. L'entrée, là aussi, sera libre, donc, pour ce salon de la BD à Belfort, les 31 octobre et 1er novembre prochains.
0: Merci beaucoup, Pierrick. 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Et Noah Sommier nous fera vivre l'événement aujourd'hui en direct de 15h à 18h. Et puisque je vous parle de ici, Belfort-Montbéliard, qui sort tout à côté du studio à la Tria, vous verrez un isoloir. N'hésitez pas à y entrer pour déposer vos doléances au prochain président de la République. Vos idées, vos remarques, vos suggestions, quel que soit le sujet, seront soumises aux candidats durant la campagne présidentielle. Et qui sait, peut-être serez-vous écoutés. 7h25, après la littérature de la foire au livre de Belfort, on passe au cinéma avec Eddie Mitchell.

0: Dernière séance, c'est une chanson d'Eddie Mitchell en 1978 et c'était aussi, peut-être que vous vous en souvenez, une émission télé avec Eddie Mitchell qui était là en présentateur dans un cinéma un peu vieux, hein, ça s'appelait toujours La Dernière Séance, et il nous expliquait un petit peu les films qu'on allait voir en cette soirée et notamment des westerns. En attendant, la prochaine musique à chanter, c'est ça. Jean-Louis Aubert est dans un instant vos infos.
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0: Très bon samedi 10 octobre et merci d'avoir choisi ICI Belfort-Montbéliard. Avec notre passionné d'histoire, Michel Brognard, on part sur les traces de nos ancêtres, mais bien au-delà des Gaulois. Et vous l'entendrez, les découvertes des traces de nos grands aïeuls se font parfois dans des circonstances peu banales. Ce sera donc les histoires d'ICI avec Michel Brognard à suivre dans un instant. Mais avant, ce sont les infos locales avec vous, Elian Maric.
6: Le mouvement lycéen à l'heure d'un premier bilan, notamment à Belfort. Après 2 semaines de mobilisation, les jeunes espèrent continuer les manifestations pour réclamer plus de professeurs et des bâtiments mieux adaptés au dérèglement climatique. Le gouvernement annonce un plan d'urgence avec 3000 professeurs en plus. Le BTP cherche du sang neuf, des écoliers du territoire de Belfort invités à visiter des chantiers, par exemple celui du futur musée d'art moderne. Et puis dans l'info d'ici, un petit point, juste un petit point, pris par Sochaux sur sa pelouse, match nul un partout entre les jaunes et bleus et Boulogne. Avant-dernier du classement, notre consultant Stéphane Crusset analyse la prestation mitigée du FCSM. Mais juste avant ça, c'est le 90 secondes, toute l'actu en France et dans le monde. Avec vous, Cyril Ardo-Redon et toute la rédaction.
7: Ils veulent dire non aux pesticides. Des mobilisations ce week-end dans une cinquantaine de villes françaises, à Cahors, Perpignan, Strasbourg ou Châtellerault par exemple. C'est à l'appel d'une centaine d'organisations dont Greenpeace et Médecins du Monde contre un projet de directive européenne qui vise à simplifier la réglementation sur ces produits chimiques. La mobilisation des lycéens se poursuit. 150 établissements fermés hier. Le gouvernement parle d'une nette décélération. Même si une nouvelle journée d'action est prévue mardi, la plateforme en ligne pour recueillir les doléances des élèves a déjà enregistré 70 000 contributions. Le lycéen qui a eu la main arrachée à Lens lundi a ramassé la grenade et le policier à l'origine du tir a agi conformément au protocole selon les premiers éléments de l'enquête. Depuis le début du mouvement dans les lycées, 24 enquêtes ont été confiées à l'IGPN, la police des polices. Un homme de 29 ans condamné hier à 20 ans de prison par les assises de Paris, il était jugé pour actes de torture et de barbarie. L'homme qui se décrivait comme un masculiniste et un fasciste forçait des jeunes filles, dont des mineurs, à se mutiler en vidéo, les menaçant autrement de divulguer des images intimes d'elles. Une plainte déposée hier après la cyberattaque qui a visé la plateforme de la primaire de la gauche social-démocrate. 140 000 personnes sont inscrites. Le vote devait s'achever ce soir. Il est prolongé jusqu'à demain 18h. Et puis le foot, 6e journée de Ligue 1, première défaite pour Lyon, défait 2-1 par Lens hier. Et puis à suivre aujourd'hui Lille-Le Havre à 17h15 ou encore Monaco-Toulouse à 20h45.
6: Encore un match avec des regrets pour les Sochaliens hier. Un partout contre Boulogne-sur-Mer. En laissant échapper la victoire à un quart d'heure de la fin. De quoi frustrer les 15 000 spectateurs présents à Bonal. Malgré tout, le résultat semble logique. C'est l'avis de notre consultant Stéphane Crusset qui refait le match avec vous, Hervé Blanchard.
8: Avec le but de Benjamin Gomel dès la 8e minute de jeu, Bonal et ses 15 000 spectateurs savourent un début de match idéal. Sauf que Djoko rate la balle de break avant la pause et que Boulogne égalise logiquement à un quart d'heure de la fin. Pour notre consultant Stéphane Crusset, le FCSM a manqué de maîtrise et de constance.
9: Je trouvais que l'entame de match était vraiment socialienne. Jusqu'à la 30e minute, on était vraiment supérieur à cette équipe. On a l'opportunité du deuxième héros en plus en première mi-temps, qui va peut-être nous rester à travers la gorge. Et en deuxième mi-temps, on s'est un peu enlisé. On n'a pas réussi à développer notre jeu comme en première mi-temps. Et puis, c'est les Boulonnais qui... Alors, je dis pas presque logiquement, mais ouais, on égalisé. Parce que le fait que Vitelli soit au sol, ça m'a un petit peu dérangé.
8: L'égalisation boulonnaise fait effectivement débat. Arthur Vitelli, le défenseur sochalien, se blesse au début de l'action. Le capitaine reste au sol, incapable de se relever. L'arbitre laisse le jeu se dérouler comme il en a le droit, jusqu'au but, avec des Sochaliens à 10, donc plutôt dur à encaisser, selon Stéphane Crusset.
9: Il y a une équipe qui perd d'un côté, il y a une question d'éthique de l'autre. Nous, on est Sochaliens, donc on trouve que c'est anormal. Eux vont dire, nous on perd, on joue. Je suis quand même un petit peu perplexe par rapport à cette situation, parce qu'il y avait eu la même situation 2 minutes avant, il avait déjà pas sifflé, et là, c'est quand même un joueur important dans la défense, et on voit que à un moment donné, il y a un décalage, et il nous manque quelqu'un à la réception de ce ballon. C'est dommage.
8: Reste que le match nul n'a rien d'illogique, on l'a dit, Sochaux a encore manqué d'efficacité offensive. Il ne prend qu'un point contre un relégable, mais pour Stéphane Crusset, rien d'alarmant.
9: Ça reste un point. Tous les points, l'année dernière, on l'a vu, ont été importants, et à la fin, ils ont apporté la montée. Donc là, il ne faut pas cracher sur ce point. On aurait pu prendre un but en premier temps qui nous aurait peut-être mis en difficulté plus tôt. On va dire qu'on a pris un but sur un fait de jeu pour nous rassurer et rester positif.
8: Sochaux avance toujours lentement mais sûrement, 8e provisoirement, 10e au pire après cette 8e journée, avec ensuite un calendrier corsé, Metz, Annecy, Reims et Nancy, plutôt ardu pour rattraper les points perdus.
6: Le prochain match pour les jaunes et bleus, ce sera samedi prochain à Metz. La météo, Karine, qu'en est-il? Qu'est-ce que ça donne? C'est l'automne, ça y est?
0: Dis donc, il va falloir mettre une petite écharpe autour du cou parce que j'ai l'impression que la voix se voile un petit peu.
6: Ah bon?
0: Ouais, non?
6: J'ai un peu cette impression aussi, donc je suis content que vous me le confirmiez.
0: Donc, tout ça pour dire qu'effectivement, les températures remontent aujourd'hui, ce matin, par rapport à hier. Mais effectivement, on avait eu une chute un peu brutale. On ne s'était pas forcément bien préparé, n'est-ce pas, Elian?
6: Ouais, non, voilà.
0: Donc, beaucoup de nuages aujourd'hui, encore quelques précipitations ce matin, sous forme d'averses, des précipitations qui vont durer dans l'après-midi localement, et un retour du soleil annoncé quand même pour Météo France. Et des températures, je vous le disais, plutôt douces. Ce matin, on est entre 10 et 12 degrés. 10 degrés du côté de Giromanie, 12 degrés à Belfort, 12 degrés à Montbéliard, 12 degrés à Lure, 12 degrés à Delle, 12 degrés à Colombier-Fontaine, 12 degrés également à Pont-de-Roide.
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0: Rien à signaler sur la 36, l'autoroute de notre région. Rien à signaler autour de Belfort ou de Montbéliard, ni sur les voies de circulation secondaire. Si vous constatez une difficulté, quelle qu'elle soit, ayez le réflexe, après vous être arrêté et avoir éteint votre moteur, de nous appeler au 03 84 22 82 82.
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0: Juste une illusion est le premier single de la carrière solo de Jean-Louis Aubert, enregistré dans un studio qui à l'origine était réservé pour le groupe Téléphone et le nouvel album, et qui a fini par être utilisé par Jean-Louis Aubert.

0: 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Juste une illusion, Jean-Louis Aubert.
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0: Heureusement que pour nous remonter le moral, il y a les histoires de notre passionné Michel Brognard. Bonjour Michel.
4: Bonjour Karine.
0: Patrimoine a ses racines dans des temps très anciens et on trouve la trace laissée par les premiers hommes dans plusieurs sites de notre région, Michel.
4: Nous avons déjà parlé des traces laissées par les Gaulois, mais ils n'ont pas été les premiers habitants de l'ère urbaine. Ceux qu'on a appelés les premiers hommes ou les hommes préhistoriques ont, eux aussi, vécu dans notre région et ils ont laissé des témoignages de leur passage. Des recherches ont permis de retrouver les objets qu'ils avaient fabriqués ou utilisés. Des outils en silex, des harpons en os, des pointes de flèches, et puis des céramiques, du mobilier funéraire, des armes en bronze ou des bijoux, comme par exemple la parure de la dame de Mathé, qui sont visibles dans les salles consacrées à la préhistoire que l'on trouve dans les musées des châteaux de Belfort ou de Montbéliard. La découverte des sites d'où proviennent ces objets a pu découler de la prospection systématique ou du plus pur hasard. La parure de la dame de Mathé, dont je parlais tout à l'heure, a été découverte en 2006 par un homme qui recherchait de l'or avec un détecteur, ce qui est interdit d'ailleurs. La grotte de Cravanche, par exemple, a été trouvée par des militaires qui cherchaient des matériaux pour construire le fort du Salbert.
0: Ah bon ? Racontez-nous ça.
4: Eh bien, en 1876, les militaires qui bâtissaient le fort du Salbert ont fait sauter des mines pour trouver sur place les pierres, les matériaux nécessaires à cette construction. Un de ces tirs a mis à jour une cavité qui donnait sur la salle principale d'une grotte. Les soldats ont immédiatement prévenu les scientifiques locaux et dans la grande salle, ceux-ci ont trouvé des sarcophages et des sépultures d'au moins 17 personnes qui avaient été inhumées avec leur parure. Parmi celles-ci se trouvait une canine d'ours, des coquillages marins, des perles en argile cuites montées en collier, des objets du quotidien comme des haches polies, des poinçons en os, des polissoirs. Bon, hélas, la grotte qui est restée longtemps ouverte a subi de nombreuses dégradations et pillages et son accès a été finalement condamné en 1985. Mais heureusement, au début du 21e siècle, la ville de Belfort y a effectué d'importants travaux et elle est à

0: 122 galets peints et 77 galets gravés datant de la période asilienne, c'est-à-dire entre 12 000 et 8 000 ans avant notre ère. Bon, attention, hein, faut pas s'attendre à ce que ces galets portent des dessins de chevaux ou de mammouths comme ceux qui ont été peints sur les parois des grottes. Ces galets calcaires, qui mesurent entre 3 et 15 cm, sont décorés de points ou de rayures dont la signification reste un mystère. Les archéologues pensent qu'il s'agit peut-être de galets utilisés dans la célébration d'un culte. En tout cas, ces sites montrent que notre région a attiré depuis toujours des populations qui étaient séduites par ses attraits et ses ressources.
1: C'était peut-être les ancêtres du dé pour ces petits galets, pourquoi pas. Je dis ça, je n'ai aucune connaissance. Merci beaucoup Michel. Demain, justement, on va se demander et on va voir avec vous si les fouilles, ces fouilles ont suscité des vocations d'archéologues chez les Franc-Comtois. Préparez vos voix, mes amis. On essaie de suivre Zao de Sagazan sur la Symphonie des Étoiles dans un instant.
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0: des éclairs.
1: Sur le store officiel de Zao de Sagazan, vous pouvez acheter des vinyles très colorés, très jolis, mais aussi la partition de la Symphonie des éclairs, et tout cela pour 9 euros. La partition, hein, pas les CD. 8h10, comme chaque semaine, Franck Boitiot, rédacteur en chef de l'Argus, on parle auto avec vous. Aujourd'hui, on va évoquer le mondial de l'auto.

0: automobile qui ouvre ses portes au public du 12 au 18 octobre à la porte de Versailles. Franck, le programme s'annonce riche cette année ?
1: Oui, après quelques années compliquées pour les salons automobiles, cette édition va faire le plein d'exposants et de nouveautés. Mis à part BMW et Toyota, tous les plus grands constructeurs seront présents, y compris Renault, Stellantis ou Volkswagen. En tout, plus d'une soixantaine de marques auront un stand, dont une vingtaine de marques chinoises comme BYD, Geico ou XPeng. Même des constructeurs comme Mercedes ou Volvo, qui avaient déserté le salon depuis plusieurs années, seront présents. Serge Gachot, le directeur du Mondial de l'Auto, nous a même assuré qu'il y avait une liste d'attente tant la demande est forte.
0: J'imagine qu'avec autant de marques, les visiteurs pourront voir plein de nouveautés.
1: Oui, effectivement, et il y en aura pour tous les goûts. Il y aura bien sûr la future Citroën 2 chevaux électrique dont tout le monde parle. Les constructeurs continuent de jouer à fond la carte de la nostalgie. Nous aurons aussi un aperçu de la future Alpine A110. On pourra également voir pour la première fois la nouvelle Spring et le Break Striker chez Dacia. On peut citer aussi des modèles comme l'Audi A2, le Fiat Grizzly, le nouveau Hyundai Tucson, la descendante de la Smart Fortwo en version électrique, la Volkswagen ID Polo, elle aussi en version électrique, ou encore la Peugeot 208 GTI, devinez quoi, elle aussi en électrique. Les visiteurs pourront également découvrir plusieurs nouvelles marques, des chinoises comme Chery, GAC, Geely, Zeekr, ou encore une marque américaine concurrente de Tesla qui s'appelle Lucid. Et puis, je ne veux pas gâcher la surprise, mais il y aura aussi des concept cars, notamment chez Peugeot et Renault. Et mon petit doigt me dit que certains joueront eux aussi la carte de la nostalgie.
0: Le Mondial de l'Auto, c'est donc à partir de mardi 13 jusqu'à dimanche 18 octobre à la Porte de Versailles à Paris, avec une nocturne jusqu'à 22h vendredi et samedi. Voilà, si jamais vous êtes tenté de prendre le TGV pour aller jusqu'à Paris et aller voir toutes ces nouveautés automobiles. Sur la page Facebook ici Belfort-Montbéliard, vous êtes toujours très nombreux et très tôt le matin à nous laisser des messages. Sylvie nous annonce qu'il fait 11 degrés à Guémar ce matin et il pleut. Elle nous souhaite une bonne journée. Merci beaucoup. Jean-Michel, 11 degrés également à Faverroy et de la pluie aussi. 10 degrés à Héricourt, nous précise Béatrice. Effectivement, les températures ce matin s'échelonnent entre 10 et 12 degrés. 12 degrés à Montbéliard, Lure, Del, à Belfort aussi et comme à Pont-de-Roide. Vous saviez qu'il existe un site officiel en français du groupe AA ? On y apprend plein d'infos sur le groupe et sur ses membres. Par exemple, j'ai appris que Morten Harket, le chanteur, est atteint de la maladie de Parkinson. Je vous donne l'adresse aa-fr.com.

0: en 1985. Une idée de sortie à présent dans le pays de Montbéliard à 8h05. Ce week-end, on commence avec un rendez-vous, Élise, qui s'inscrit dans le cadre de la Fête de la Science avec une thématique nationale consacrée cette année aux saveurs savantes. Et justement, donc, ce samedi, un bar des sciences va s'intéresser à un sujet qui concerne de plus en plus de personnes, les allergies alimentaires.
1: Oui, c'est un sujet à la fois très quotidien et scientifique, puisqu'on va parler de la façon dont notre corps réagit face à un certain aliment. Le rendez-vous s'intitule « Aliments interdits quand les allergies s'en mêlent ».
0: Et on parle d'un phénomène qui touche une partie importante de la population ?
1: Oui, près de 3% de la population souffre d'allergies alimentaires et le phénomène progresse notamment chez les enfants. Alors derrière un aliment qui peut sembler tout à fait banal comme l'œuf, l'arachide, le céleri ou encore le gluten, il peut y avoir de vraies conséquences sur la vie quotidienne.
0: Et justement, ce bar des sciences, est-ce qu'il va permettre de mieux comprendre toutes ces réactions ?
1: Exactement, c'est l'occasion justement de comprendre ce qui se passe dans notre organisme lorsqu'une réaction allergique se déclenche, mais aussi de parler de la manière dont les personnes concernées peuvent gérer leur allergie au quotidien. Le public pourra également découvrir le travail du réseau d'allergologie de Franche-Comté, le RAFT, qui œuvre notamment autour de ces problématiques.
0: Il sera là pour répondre aux questions du public ?
1: Alors, deux spécialistes, Angélique Doc, diététicienne nutritionniste spécialisée en allergologie, et le docteur Jean-Marc Ram, médecin allergologue. Ils pourront donc apporter à la fois un échange, un éclairage aussi médical et des conseils autour de l'alimentation.
0: C'est donc un rendez-vous qui s'adresse plutôt aux personnes concernées par ces allergies ou c'est plus largement ouvert ?
1: Alors c'est ouvert à tous, que l'on soit directement concerné, parent d'un enfant allergique ou simplement curieux de mieux comprendre le sujet, c'est justement là l'intérêt d'un bar des sciences, rendre les connaissances scientifiques accessibles et permettre d'échanger directement avec les spécialistes.
0: Et pour les personnes qui souhaitent y assister alors, comment fait-on, Élise ?
1: Rendez-vous à 16h à l'hôtel Brit Bristol de rue Velotte à Montbéliard. L'entrée est libre et sans réservation. C'est un rendez-vous intéressant qui peut permettre justement à mieux comprendre ces allergies alimentaires, les conséquences et les solutions qui existent pour les gérer au quotidien.
0: Et tout cela dans le cadre de la Fête de la Science et de ses saveurs savantes. Merci beaucoup, Élise.
1: Merci.
0: Vos infos locales dans deux minutes. Avant, il y aura l'humour en tube avec Fred Ballard, Gad Elmaleh et Inès Reg.
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0: On prend la pause photo avec Gad Elmaleh, Fred Ballard et Inès Reg.
7: Elle s'est prise en photo au pied d'un jet privé sur le tarmac d'un aéroport. Elle a un sac Vuitton, des chaussures à 3000 et elle écrit « Merci ». La vie.
8: Alors c'est vrai que certaines mises en scène de photos nous rappellent que notre vie à nous est beaucoup plus moisie que celle des autres. On n'a pas tous les jours envie de dire merci la vie, mais la vraie vie sur les réseaux sociaux n'est pas toujours aussi étincelante que sur la photo.
7: La vie, c'est la vie qui a pris tout ça, oui. Jean-Jacques Lavie, 78 ans. Il est dans l'avion miskin, il n'arrive même plus à bouger.
8: Il y a parfois un prix à payer pour une photo en Louboutin au pied d'un jet privé. Donc finalement, une photo avec notre Jean-Mich torse-poil qui fait griller des saucisses au camping, c'est la vie aussi, mais avec des fous rires. Donc les selfies de filles sexy de dos en maillot, on zappe direct.
9: Elles se mettent de dos comme ça.
10: Vous voyez cette photo de connasse ou pas ? Elle est partout sur Instagram, on est d'accord ?
11: J'ai craqué, je vais vous dire la vérité, je l'ai faite.
10: Ouais.
11: Mmh. Instagram, il a bloqué mon compte.
10: Parce que moi, quand je fais comme ça, tu sais, quand je me mets en trois quarts comme ça, j'ai un bourrelet ici. Tu connais ou pas le bourrelet dorsal ? Même tu peux ranger des trucs, tu mets des CD, des stylos.
8: Alors oui, si c'est pour faire du rangement à la maison et se taper des barres de rire, pourquoi ne pas tenter le selfie dodu de trois quarts d'eau, hein, idée poilante d'Inès Reg, validée par Gad Elmaleh, parce que les réseaux sociaux, c'est beaucoup mieux quand c'est rigolo.
0: Merci Fred, à demain.
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0: Samedi 10 octobre, il est 8h.
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0: Karine Duché et Lyon Malric, après 2 semaines de mobilisation lycéenne et Lyon, le gouvernement réagit.
9: 3000 professeurs remplaçants en plus dans les lycées, une plateforme de concertation et un temps de démocratie interne dans les établissements. Plusieurs pistes de réflexion évoquées, pas de quoi convaincre les personnels de l'éducation nationale. Pour Christophe Boulard, responsable du SNPDEN UNSA dans le territoire de Belfort, un syndicat de chefs d'établissement, ces réponses sont inadaptées, Lison Bourgeois.
12: Et d'ailleurs, Christophe Boulard a refusé de mettre en place les journées banalisées pour un temps de démocratie interne, selon les termes du gouvernement.
13: Le mot d'ordre était clair. On a dit que c'était irréalisable, trop précipité. Au contraire, on aurait préféré qu'on nous laisse notre autonomie et qu'on nous fasse confiance au niveau des établissements scolaires. Je n'ai pas réalisé les demandes ministérielles parce que je travaille autrement avec les élèves pour prendre en compte leurs revendications et leurs demandes.
12: Résultat, selon lui, très peu d'établissements du département ont mis en place ces temps d'échange. Deuxième déception pour Christophe Boulat, le déploiement de 3000 postes de remplaçants.
13: Tant mieux, si on peut débloquer des postes, tant mieux si on trouve des moyens, qu'on trouve là tout de suite 3000 professeurs qui pourraient venir remplacer les autres. Néanmoins, on est très surpris. Pourquoi est-ce qu'on ne l'a pas fait avant ? Je pense qu'aujourd'hui, il est important de connaître et de parler de la réalité du terrain. Donc, pour ces 3000 postes, pour l'instant, ça reste pour moi des effets d'annonce. On attend que ça soit vraiment mis en place sur le terrain.
12: Sceptique donc pour lui qui a l'impression que le gouvernement n'a, je cite, toujours pas pris la mesure de la gravité de la situation.
9: La réaction du gouvernement qui ne convainc pas non plus les jeunes. Ils appellent à une nouvelle journée de mobilisation ce mardi. Le témoignage de 2 lycéens belfortins syndiqués est à retrouver sur ici.fr et l'application ici. Une mobilisation des jeunes soutenue par les Gilets jaunes, ils se rassemblent aujourd'hui avant une journée de manifestation nationale samedi prochain. Ce rendez-vous de relance du mouvement Gilets jaunes est à 14h au rond-point du McDonald's à Audincourt.
0: Le mécontentement aussi des agriculteurs et Lyon.
9: Vous les avez peut-être vus sur le bord des routes du Doubs et entre Montbéliard et Belfort. Des radars enroulés dans du film plastique et tagués CR, CR comme coordination rurale. Le syndicat exprime son mécontentement face aux dernières mesures d'Annie Genevard, la ministre de l'Agriculture. En particulier une aide sur les emprunts de nourriture pour le bétail. Nicolas Bonguet, président de la coordination rurale dans le Doubs, justifie l'action contre les radars.
14: Donc on a rebanné les radars pour pas les dégrader, pour montrer à l'État que c'est plus possible. Pour le moment, on n'a pas d'annonce vraiment. Voilà, le prix des fourrages s'est envolé, on n'en trouve plus et c'est maintenant qu'on nous annonce un taux zéro. Voilà, il fallait qu'ils se réveillent peut-être un petit peu cet été quand on leur a dit attention, il y a danger. Les prix sont envolés, le fourrage est parti. Aujourd'hui, on nous donne un prix à taux zéro pour aller acheter du fourrage. Quand il n'y en a plus, ça ne sert plus à grand-chose. Nos voisins suisses, quand il n'y a pas de marchandises, l'État les aide à acheter. Quand ils ont trop de marchandises, ils taxent ce qui rentre. C'est tout bête, hein, mais aujourd'hui, ils arrivent à acheter du fourrage hors de prix. Ils sont aidés par leur pays, quoi. En concurrence, pour acheter du fourrage contre les Suisses. Donc, eux, ils sont aidés. Nous, on est délaissés. Donc, le fourrage, il part en Suisse.
9: Le syndicat agricole proteste aussi contre une aide de 1,3 milliard d'euros jugée insuffisante et des aides au carburant versées trop tard. Un accident dans la nuit sur la départementale 12 dans le territoire de Belfort à hauteur de Petit Mani. Un homme de 32 ans a retrouvé sa voiture sur le toit aux alentours de 3h20. Atteint de blessures légères, il est conduit à l'hôpital Nord-Franche-Comté.
0: Ils ont le droit d'entrer dans des lieux normalement interdits.
9: 500 élèves de Belfort visitent des chantiers dans le cadre de l'événement national Les coulisses du bâtiment pour faire connaître les métiers du BTP et casser les clichés. Au programme, des ateliers pratiques, des élèves curieux et des professionnels en toute honnêteté, Émilien Martin.
15: Sur son stand, Miloud Fedaoui apprend aux élèves à couper du carrelage.
16: Faut pas leur montrer que ça soit difficile, c'est pas compliqué, moins qu'avant, ça s'est simplifié.
15: Plus simple, grâce au matériel plus performant et automatique, d'après le carreleur, mais dans une autre salle du musée, Gaël Charpentier parle aussi des difficultés.
17: Il y a des contraintes météorologiques auxquelles on doit faire face, mais voilà, on leur explique que nous, au sein de l'entreprise Morel, par exemple, on est très bien équipés pour faire face aussi bien au chaud qu'au froid.
15: Devant le stand, Betty, 13 ans, n'est pas sûre de vouloir travailler dans le bâtiment.
18: C'est bien, mais c'est dangereux. Il y a des risques de blessures ou des choses comme ça, mais ça risque pas trop vu qu'ils sont bien équipés.
15: Dans le hall, Sarah Belker accompagne, elle, des jeunes en décrochage scolaire.
19: C'est pas forcément un métier auquel ils pensent et ils ont souvent aussi une mauvaise image du métier. Ils le voient comme des métiers physiques et essentiellement masculins. En fait, là, ça permet aussi de casser un petit peu les préjugés, parce que du coup, on a vu des entreprises qui ont, par exemple, beaucoup de personnel maintenant féminin et qui leur expliquent aussi qu'avec l'évolution, la technologie, les métiers sont moins physiques qu'avant. Il y en a qui peuvent à l'issue se dire, pourquoi pas en fait.
15: Un déclic et parfois une demande de stage ou d'apprentissage directement auprès des professionnels.
9: Les élèves belfortins accèdent par exemple au chantier du futur musée d'art moderne de Belfort. C'est le premier week-end de la foire aux livres, justement à Belfort. 110 000 livres attendent les visiteurs avec des horaires allongés pour avoir le temps de faire son choix. Entrée gratuite au centre des congrès de l'Atria de 10h à 19h. Et votre radio, ici Belfort-Montbéliard, y sera, Karine, tout à l'heure.
8: Exactement, de 15h à 18h. Nous vivrons donc cette foire aux livres en direct avec Noël Sommier.
9: Vous aurez l'occasion aussi de témoigner dans l'isoloir ici pour faire part de vos préoccupations avant l'élection présidentielle de 2027.
8: Pour le FC Sochaux-Montbéliard, l'appréciation sur le bulletin, peut mieux faire.
9: Après le 1 partout concédé hier contre Boulogne-sur-Mer, comme souvent, tout commence bien avec un but de Gomel dès la 8e minute. À un quart d'heure de la fin, le capitaine sochalien Arthur Vitelli se blesse, l'arbitre laisse jouer et but pour Boulogne. Un résultat rageant, une prestation inaboutie. Combien de regrets nourrit le gardien jaune et bleu Mehdi Janin ?
20: Beaucoup, c'est archi frustrant. Les mots sont un peu durs à trouver parce que c'est un peu un coup de massue entre guillemets, même si on n'a pas archi dominé le match, on a marqué très tôt et puis après on a quand même assez subi, il faut pas se voiler de la face non plus. Mais 3 points chez nous, ça aurait été très bien, on en perd 2, ça fait un peu chier. Et puis quand on aura débriefé et puis que ce soit un peu plus à tête reposée, c'est positif parce qu'on perd pas. On est 8e, certes avec 11 points. Je pense qu'on sera dans la bagarre pour le maintien jusqu'à la fin. Je me voile pas la face, même si aujourd'hui on aurait mérité d'avoir un peu plus de points ou un peu moins aussi forcément avec les situations des autres matchs. Mais ça va être une bagarre très très longue jusqu'à la fin.
9: Les prochains matchs du FCSM, 3 gros morceaux, Metz, Annecy et Reims.
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9: Alors, Karine, aujourd'hui, des pluies, mais c'est pas suffisant pour nos nappes phréatiques, pour la nature.
8: Non, c'est des petites averses, quoi, en fait. Ce matin, des averses continues. Cet après-midi, des averses intermittentes et localement situées. Donc, on va pas remplir la savoureuse encore ou les nappes phréatiques du Nord-Franche-Comté. Les températures sont de nouveau douce ce matin, on est entre 10 et 13 degrés, 13 degrés à Belfort, Montbéliard, 13 degrés à Lure, 13 degrés à Delle, un petit 11 degrés du côté de Giromagny. Et puis pour les températures maximales cet après-midi prévues par Météo France, on est aux alentours de 13-15 degrés. Quoi. Voilà, ça ne sera pas non plus très très chaud. 7 degrés
9: c'est
8: sur
9: l'automne.
8: C'est l'automne. 7 degrés sur le ballon d'Alsace.
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8: 70 ans de mariage, ce sont les noces de platine. Bon, c'est perdu pour moi, j'irai pas jusque-là. Et vous, vous pensez arriver à fêter 70 ans aux côtés de votre amoureux, de votre amoureuse ? Ah, d'accord.
9: Vaste question.
8: Et en tout cas, en 1972,
9: il va falloir s'y mettre maintenant, quoi.
8: Il faut y aller, hein, Elian. En 1972, pour Joe Dassin, c'était perdu aussi.

0: Salut les amoureux. Prochaine chanson à écouter ou à fredonner avec ici Belfort Montbéliard Marine. Mais avant, on se demande avec Valentine Letesse le cadre d'utilisation des drones, notamment durant les manifestations. Qu'en est-il du droit à notre image ?
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0: Vous les avez peut-être vus voler au-dessus de vos têtes pendant les manifestations lycéennes, ces drones. Dans Vie numérique, vie privée, ce matin, Valentine Letesse, on fait le point sur leur utilisation dans le cadre de la sécurité publique.
9: Et les services à les utiliser sont nombreux. Police, gendarmerie et militaires de l'armée se servent de drones équipés de caméras pour des opérations de secours et bien sûr de surveillance pour assurer la sécurité de rassemblements comme les manifestations lycéennes, en cas de prévention d'actes de terrorisme sur de grands événements, dans la lutte contre les rodéos urbains aussi. Les agents des douanes peuvent également utiliser ces drones pour surveiller le passage des frontières. Mais leur utilisation est particulièrement encadrée. À chaque fois, c'est au préfet de donner son autorisation. Dans un secteur limité, un quartier, une avenue, un bâtiment, la surveillance de domicile privé d'ailleurs est interdite, sauf pour les pompiers, et sur une plage horaire définie, de 8h à midi par exemple, interdiction de filmer en continu comme avec un système de vidéosurveillance.
0: Ça veut dire que la police peut savoir si on participe à une manifestation ?
9: Non, les différents services de l'État ont l'interdiction formelle d'utiliser la reconnaissance faciale avec des drones équipés de caméras, ni après l'événement sur l'enregistrement de ces images, souligne la CNIL, la Commission nationale de l'informatique et des libertés. D'ailleurs, aucun agent n'a accès aux vidéos, sauf en cas d'enquête sur des violences ou de dégradations, évidemment. Les enregistrements sont même supprimés au bout de 7 jours. Et lorsque la police ou la gendarmerie les utilise, vous devez en être informé, soit par des affichages sur des barrières de sécurité, par exemple, qui délimitent le secteur sous surveillance, soit par des annonces sonores. Sachez aussi que le préfet précise toujours dans son arrêté si l'utilisation de drones est prévue. De plus en plus souvent, les préfectures le précisent même sur leurs réseaux sociaux.
0: Merci beaucoup Valentine. Tiens, puisqu'on parle de police, est-ce que vous êtes inscrit sur le fichier des antécédents judiciaires sans le savoir ? C'est tout à fait possible. On vous explique pourquoi sur ici.fr, sur la page Vie numérique, Vie privée. 8h16, j'ai pour vous deux entrées pour le Trial Indoor Champions Cup samedi 24 octobre à 20h à l'Axone de Montbéliard. Une soirée 100% adrénaline pour le round 3 de la saison. Dans une arène entièrement transformée pour l'occasion avec des obstacles à franchir XXL, buses en béton, rochers, troncs, containers. Un show spectaculaire réunissant les meilleurs pilotes de trial au monde. Alors les pilotes de Pro Rider GP qui feront équipe avec la nouvelle génération du mondial 125 cm cubes pour un affrontement explosif. Parmi les têtes d'affiche, l'Espagnol Adam Raga, 6 fois champion du monde, le Français Benoît Binkaz, numéro 4 mondial indoor, Marco Laure, le jeune prodige allemand, il a à peine 15 ans, et il y aura aussi les jeunes de l'équipe de France Espoir et bien d'autres pilotes encore. Et ce n'est pas tout. La soirée se clôturera par un show final spectaculaire avec le Suisse Lucien Leiser, vice-champion du monde de vélo trail. Si vous ne voulez pas louper ce spectacle et ce grand rendez-vous de Trial Indoor, répondez à cette question dès maintenant au 03 84 22 82 82. Donc deux entrées pour le Trial Indoor Champions Cup samedi 24 octobre à 20h à l'Axone Montbéliard. Que veut dire indoor dans l'appellation Trial Indoor Champions Cup ? Que le show se déroule à l'intérieur ou alors que les pilotes sont habillés d'or ? 03 84 22 82 82. Bonne chance à vous. Marine, c'est la Starac 2024 et la Starac 2026 démarre ce soir sur TF1, toujours dans le même château, avec cette fois un nouveau directeur, de nouvelles règles et de nouveaux objectifs. Tricheur.

0: tricheur, Marine. Alors, il fait, selon les messages que vous nous avez laissés sur la page Facebook, chez Marie, 11 degrés, il y a de la pluie, mais elle nous dit pas où elle habite. Il y a Chantal qui a aussi 10 degrés à Mignard-Villers et Gisèle, 11 degrés à Hérodoué, très nuageux, nous dit-elle. Bonjour Yolande.
1: Bonjour Karine.
0: Est-ce qu'on vous appelle Yo-Yo dans la famille ?
1: Non, pas trop.
0: En règle générale, ce qu'on adore, les surnoms, on déteste ça. Pour vous jouer pour deux entrées pour le Trial Indoor Champions Cup samedi 24 octobre à 20h à l'Aix-de-Montbéliard, que veut dire indoor ? Que les choses se déroulent à l'intérieur ou que les pilotes sont habillés d'or ?
1: Que les choses se déroulent à l'intérieur.
0: Donc, si j'ai bien compris, c'est votre époux et votre fils qui vont aller au Trial Indoor Champions Cup samedi 24 octobre à 20h à l'Axonne.
1: C'est ça. Oui, alors ce sera plus mon fils et sa copine du
0: CA. Bah voilà, bah le papa, voilà. Il n'était pas dans l'histoire. Merci.
1: Il restera avec moi.
0: Ah voilà, il restera avec vous, c'est bien aussi. Oui. Je vous embrasse Yolande, passez un bon week-end. À bientôt.
1: Merci.
0: Au revoir. Merci. Manuel Brun est historien à la Société Belfortaise d'émulation. Il arrive dans un instant pour nous raconter une autre histoire. Une histoire de calendrier et de saison, Manuel.
2: Aujourd'hui, nous parlons de l'automne à Belfort depuis 1946.
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2: Nous allons voir l'automne le plus froid, le plus chaud, le plus sec, le plus humide, et en rattachant toujours la météo à l'histoire locale. Les données publiques de Météo France permettent de suivre de manière fiable l'évolution de la météo depuis 1946. Et mois après mois, ces données montrent la pluie et les températures. Donc ces 80 dernières années, vous imaginez bien que la météo a beaucoup changé. Mais pas forcément comme on pourrait s'en douter. Vous allez peut-être avoir une surprise. Par exemple, on va commencer par l'hiver le plus froid. Et l'hiver le plus froid n'est pas si vieux que ça puisqu'il date de 1993. Cet hiver-là a été le plus glacial enregistré depuis 46, évidemment pas avant. Hein. On avait atteint à peine 7,7 degrés de moyenne sur les mois de septembre, octobre et novembre qui correspondent à l'automne météorologique. Cette année-là, c'était aussi pile un an après la fermeture de l'usine informatique Bulle Belfort. Et le conseil général du territoire de Belfort de l'époque, avec Christian Proust, avait entrepris de conserver les locaux et de retransformer ça en nouvelle économie. Et c'est là qu'était né ce qu'on appelait alors un technopôle, qui est devenu ensuite Technome, que nous connaissons aujourd'hui, après que ça ait fusionné avec une partie des locaux d'Alstom. À l'autre bout du classement, l'automne 2023, le plus chaud jamais mesuré à Belfort, avec 13,6 degrés de moyenne. Alors rien d'étonnant à l'échelle du monde, puisque 2023 est aussi, jusqu'à cette année, l'année la plus chaude jamais enregistrée sur la planète. Et cette année-là, à Belfort, nous avons fêté les 150 ans de l'installation du 35e régiment d'infanterie, qui existait depuis bien plus longtemps, hein, puisqu'il a été créé en 1604, mais il s'était installé là après la guerre de 1870, quand Belfort s'est hérissé de casernes et d'usines. Passons maintenant à l'automne le plus sec. C'était en 2018, pas si vieux non plus. En 2018, à peine 77 mm de pluie étaient tombés en 3 mois. Nous étions en alerte sécheresse, crise évidemment, pendant toute cette période-là, à Giromagny, le débit de la Savoureuse était tombé à 2 centilitres par seconde. On verra ce que nous réserve cette année, puisque nous entamons seulement l'automne. On peut craindre que les records, avec la sécheresse qu'on a connue cet été, puissent se reconduire. Et enfin, l'automne le plus humide, qui a été 1952, avec 562 mm tombés en 3 mois. Donc c'est presque le double de la moyenne. Cette année-là, dans le quartier de la Pépinière, qui avait été largement rasé par les bombardements de 1944, on entame la construction de l'église Sainte-Jeanne d'Arc, qui est à côté du centre culturel. Donc 4 automnes, 4 records, et à chaque fois Belfort qui connaît des petits ou de grands événements de son histoire. Un climat, une histoire.
0: Merci. Merci Manuel, à demain. Hommage aux musiciens des rues, Dire Straits Walk of Life à 8h25.

0: Non, c'était pas là. Dire Straits, Walk of Life. Dans quelques minutes, vos infos locales. Et pour la prochaine chanson à écouter sur votre radio, ici Belfort-Montbéliard, Julien Doré, Paris Seychelles.
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0: Vous organisez une manifestation à l'occasion d'Octobre Rose, et bien vous savez que vous pouvez l'annoncer évidemment sur votre radio Ici Belfort Montbéliard. On est là pour ça. Et bien justement, un concert en faveur de la recherche contre le cancer à découvrir à 9h-20, un événement à vivre à Pont-de-Roide. Mais avant, vos infos locales avec Elion Malric.
5: Les lycéens, les étudiants et les syndicats de l'éducation nationale encore appelés à la mobilisation ce mardi. Les jeunes dressent un premier bilan après 2 semaines de manifestation. Toujours pas satisfaisant pour les lycéens et personnels belfortins, malgré les annonces du gouvernement de créer des moyens de concertation. Des écoliers du territoire de Belfort invités à visiter des chantiers, par exemple celui du futur musée d'art moderne. Pour l'événement national Les coulisses du bâtiment, le secteur veut attirer les jeunes, faire découvrir les métiers et faire mentir les clichés. Dans l'info d'ici, panneau sans interdit, ça fait carton plein. Un loto organisé pour la semaine bleue, l'op permet aux seniors de réviser le code de la route. Mais avant ça, c'est le 90 secondes, toute l'actu en France et dans le monde avec Cyril Ardo-Redon.
6: Des professeurs remplaçants dans les 114 lycées en situation rouge dès mardi. C'est la promesse du gouvernement. Et ça paraît compliqué, dit ce matin le syndicat d'enseignants SE-UNSA, qui parle de 5 jours pour réparer tout ce qui a été détricoté au cours des dernières années. Le ministère de l'Éducation a promis au total 3000 enseignants remplaçants. Et des mobilisations ce week-end un peu partout en France, à Besançon, Grenoble, Paris ou Brest, contre les pesticides. Une centaine d'organisations, dont Médecins du Monde, appellent à se mobiliser contre un projet de directive européenne qui vise à simplifier la réglementation sur ces produits chimiques. Mobilisation également dans le Tarn contre la controversée autoroute A69 entre Toulouse et Castres. Hier, le concessionnaire a annoncé que la voie serait mise en service la première semaine de novembre. Ce n'est pas très bon signe pour le gouvernement. Le projet de budget 2027 rejeté hier en commission à la quasi-unanimité pour la partie recettes. Peu de conséquences car le texte revient mardi dans l'hémicycle dans sa version initiale. L'exécutif cherche à faire 45 milliards d'euros d'économies. Le chef du SAMU du Pas-de-Calais, condamné à 6 mois de prison avec sursis pour agression sexuelle. Les faits qui lui sont reprochés datent de 2025. Il est soupçonné d'avoir embrassé de force une collègue. Lui conteste les faits et va faire appel de la décision. Et puis elle dit être passée par toutes les émotions, des plus joyeuses aux plus difficiles. Première prise de parole ce matin pour l'astronaute française Sophie Anneau, de retour sur Terre après 8 mois passés à bord de la station spatiale internationale.
5: Dans l'info d'ici Belfort-Montbéliard, un loto pas comme les autres. Au lieu des habituels numéros pour remplir son carton, ce sont des panneaux de signalisation. Un événement organisé pour la semaine bleue, consacré aux retraités et personnes âgées. L'objectif, faire une petite piqûre de rappel sur les panneaux de signalisation pour les seniors. Éléonore Richard.
7: Après un bref rappel des règles, la première partie commence.
8: C'est parti.
7: Chaque petite boule numérotée est associée à un panneau qu'il faut repérer sur son carton.
8: Nous allons commencer par chercher le panneau fin de zone de stationnement. On vous laisse chercher un petit peu pour que vous réfléchissiez, voir si vous voyez le panneau. Et après, on vous l'affiche derrière.
7: Pas de jugement ni de pression. En tout cas, ça crée de la discussion à la table d'édite.
9: Ça doit être affiché en bleu, non ?
10: En bleu, ben oui, par la droite.
11: C'est interdit. Ça fait du bien de revoir les panneaux, c'est vrai. Parce qu'il y en a deux.
10: trois. Hein.
11: Rapprendre certains qu'on a oubliés.
12: C'est bien, oui, oui. Mais moi, des fois, je regarde Internet, des fois, les nouveaux panneaux. J'aime bien me recycler de temps en temps.
7: Car Edith, à 84 ans, conduit encore beaucoup. Elle fait même le taxi.
12: Bah, demain, j'emmène un monsieur de 94 ans. Ah bah oui, parce qu'il va au club, il ne conduit plus, alors je vais le chercher.
7: D'autres disent moins conduire, comme Monique, 91 ans et 71 ans de permis.
13: Maintenant, je roule pas beaucoup, je fais que des endroits que je connais et je connais les panneaux où je vais.
14: Alors, au moins trois fois par semaine à Lille-sur-le-Doubs, elle conduit presque pas.
13: J'ai mes petits coins, j'ai mes petits endroits, je vais pas ailleurs.
7: Alors, réviser ou découvrir des panneaux, c'est l'objectif de ce loto, mais il y en a bien sûr un autre.
15: On espère tous gagner.
7: Avec le lot ultime par les temps qui courent, sur lequel lorgne Edith, une carte carburant.
12: Bah oui, parce que je roule sur la réserve. Même si je gagne pas, il faut que j'y aille quand même.
16: Le carton est bon.
7: Celle qui l'emporte, c'est Christiane, déjà gagnante l'an dernier.
17: Ça m'a fait 100 euros. Je suis très contente. Je vais les donner à ma fille.
7: Christiane apprécie la récompense, rafraîchir ses connaissances pendant ce loto, mais pas que.
17: Le contact, tout ça, l'ambiance, tout, ça me plaît bien.
7: Derrière l'aspect ludique, le but, c'est aussi d'en profiter pour faire de la prévention sur la sécurité routière envers les seniors. Aline Blondin est en charge de ce public au CCAS de Montbéliard.
18: Les personnes se croient éloignées des risques de l'alcool ou des risques de la prise de médicaments. Pour autant, c'est un problème au niveau de la conduite. Et ça peut être dramatique. On n'est pas là pour pointer du doigt. Hein. On est là pour peut-être espérer une prise de conscience.
7: Au moins, la petite trentaine de participants au loto aura entendu ce message.
5: Un loto organisé mardi passé pour sa deuxième édition. La météo, Karine.
0: Humide.
5: Ouais, c'est ça.
0: Automnale, effectivement. Pas mal d'humidité ce matin sous forme d'averses. Cet après-midi, ce seront toujours des petites averses locales et des températures qui sont plus douces que hier. Par exemple, on a 13 degrés à Belfort, 13 degrés à Montbéliard, 13 degrés à Lure, 14 degrés à Pont-de-Roide. On a 11 degrés du côté de Giromagny, 12 degrés à Rougemont-le-Château. Ça, ce sont les températures ce matin, un petit peu avant midi, annoncées par Météo France pour cet après-midi. Elles s'échelonneront, les températures maximales de 13 à 15 degrés, 7 degrés sur le ballon d'Alsace.
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0: Aucune difficulté particulière à vous annoncer sur le réseau autoroutier ou routier du Nord-Franche-Comté. Vous êtes nos yeux, vous le savez, hein, sur les routes. Donc si vous constatez des difficultés, 03 84 22 82 82.
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0: Bienvenue si vous voulez, si vous venez d'allumer la radio ce samedi 10 octobre. Je vous propose de suivre Julien Doré aux Seychelles, où il devrait faire aujourd'hui 29 degrés sur le sable et 28 degrés dans l'eau.

0: Julien Doré, Paris-Séchelles en 2013.
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0: Concert caritatif en faveur de la Ligue contre le cancer demain dimanche à Logrin, Lille sur le Doubs. Bonjour Florian.
3: Eh bien bonjour Karine.
0: Vous allez bien?
3: Eh bien très bien, c'est toujours un plaisir de vous entendre le matin, ça met de bonne humeur.
0: Merci beaucoup et moi je suis ravie de vous accueillir sur l'antenne d'ici Belfort-Montbéliard, d'autant plus que vous proposez donc ce concert caritatif demain dimanche à Logrin à Lille sur le Doubs. Quel est le programme que vous allez nous proposer pour ce concert Florian?
3: Écoutez, un très très beau programme puisque voilà, c'est organisé par le club du Doubs lillois avec la participation de la chanteuse Morgane, de la chorale Les Baladins de Bavant, ceci orchestré par Évidence Animation, donc au profit de la recherche médicale pour le concert.
0: L'entrée est à combien?
3: Alors, s'il y a juste une urne à l'entrée.
0: D'accord.
3: Et on a demandé un dress code un peu pour un vêtement rose conseillé pour qu'on soit tous ensemble unis pour la même cause et puis unir nos voix et nos cœurs justement pour soutenir la lutte contre le cancer.
0: Mmh, et récupérer un peu d'argent aussi parce qu'on le sait, hein, c'est ça le nerf de la guerre, les chercheurs en ont besoin pour continuer à trouver des traitements efficaces. Un petit mot sur Chris Florian, sur votre Merci. Groupe.
3: Eh bien, écoutez, voilà, nous sommes tous, on va dire, unis justement sur la même cause. Donc le programme va être assez varié. Morgane va chanter des chansons de voilà Céline Dion, Dalida. Pour ma part, voilà, il y aura Mike Brandt, Johnny Hallyday, des chansons de Ginette Reynaud. Voilà, donc c'est vraiment pour que tout le monde puisse voilà chanter avec nous pour faire justement de la musique un message justement d'espoir,
0: festif,
3: de courage et de la vie parce qu'on a tous quelqu'un de proche qui est touché voilà par cette maladie.
0: Oui. Je suis d'accord avec vous, Florian. Donc, on se retrouve demain à Lille sur le Doubs, à la Halograin, à partir de quelle heure?
3: Donc, c'est à partir de 16h. Donc, vous pouvez venir à partir de voilà 15h, l'ouverture des portes. On vous attend, bien sûr, très nombreux. Vous pouvez réserver également si vous voulez vraiment avoir une place. Je crois qu'il y a déjà pas mal de réservations qui ont déjà été activées.
0: Oui, et on réserve de quelle manière?
3: Donc c'est par téléphone, voilà.
0: Ok.
3: Je ne sais pas si on peut le donner.
0: Bien sûr, au contraire. Voilà.
3: Donc c'est le 06 oui. 70 59 17 06.
0: C'est noté, et si vous n'avez pas le temps vous, de trouver un stylo pour noter le numéro, vous appelez Vanessa au 03 84 22 82 82, elle vous redonne tout ça. Florian, merci beaucoup, et donc venez nombreux demain dimanche à la Halograin à Lille-sur-le-Doubs à partir de 16h, et vous mettrez un petit quelque chose dans l'urne prévue à cet effet, et vous participerez vous aussi à la lutte contre le cancer auprès de la Ligue contre le cancer. Merci Florian, bon week-end à vous.
3: Merci Karine pour vos soutiens et la radio ici, Belfort-Montbéliard. Merci pour tout.
0: À très bientôt, au revoir. Prochaine chanson à chanter, c'est Niagara Cheeky Boom. Et puis on va aussi se remettre au sport, enfin prendre deux minutes pour notre santé avec notre coach sportif.
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0: Une onomatopée qui a fait le succès du groupe Niagara Chicky Boom en 1985. 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Restez avec nous, on repart faire du sport avec notre coach. Vous avez parfois du mal à tourner la tête pour regarder derrière. Vous savez quand vous êtes au stop là et qu'il faut tourner la tête pour regarder s'il y a une voiture qui arrive. Notre coach sportif d'Indinatab nous propose de retrouver de la mobilité au niveau du cou et du haut du dos.
1: Notre cou est particulièrement sollicité au quotidien. Et pourtant, entre les heures passées devant les écrans et les positions prolongées, nous avons parfois tendance à moins le mobiliser. Et au final, certains mouvements comme tourner la tête pour regarder derrière soi peuvent devenir moins confortables. Premier exercice, des rotations de la tête vers la droite et vers la gauche. Vous êtes assis sur une chaise, le buste est bien droit. La tête est dans l'axe du buste. À partir de là, tranquillement, comme si vous vouliez amener le menton au niveau de l'épaule gauche, vous pivotez la tête sur le côté. Il faut vraiment effectuer le geste en douceur. Et ensuite, vous revenez en position initiale. Même chose de l'autre côté, je tourne la tête vers la droite, comme si je voulais ramener le menton au niveau de l'épaule droite. Et on revient en position. Et vous pouvez effectuer deux séries de 5 rotations de chaque côté, lentement et sans à-coups. Et grâce à ça, vous allez mobiliser la partie cervicale de la colonne vertébrale et solliciter les muscles qui participent aux rotations de la tête.
0: Et pour améliorer notre capacité à regarder derrière nous, faut-il également travailler la mobilité du dos ?
1: Absolument, car lorsque nous tournons la tête, notamment pour regarder derrière nous en voiture, nous utilisons également la mobilité du dos. On continue par un deuxième exercice, les rotations du haut du dos sur une chaise. Vous êtes assis sur une chaise, le buste bien droit, les bras

0: croisée devant la poitrine. À partir de là, tranquillement, vous allez effectuer un mouvement de rotation du buste sur la gauche. Attention, il faudra également que les épaules et la tête pivotent et vous revenez en position. Même chose de l'autre côté, j'effectue un mouvement de rotation sur la droite et on revient en position. Et vous pouvez effectuer deux séries de 10 répétitions. Avec ces deux exercices, vous travaillez donc deux zones complémentaires, les cervicales et le haut du dos. Et ces deux exercices, effectuez-les régulièrement. Et vous verrez, ça va pouvoir vous permettre de conserver une bonne liberté de mouvement au quotidien. Allez, à vous de jouer.
1: Eh ben on y va, merci beaucoup. Il fait 11 degrés du côté de Vendoncourt, nous écrit Fabienne sur la page Facebook, ici Belfort-Montbéliard. Ça ne m'empêchera pas de sortir m'aérer, dit-elle. Marie-Pierre nous annonce 9 degrés à Lure, il pleut depuis 3 heures du matin et elle nous souhaite un bon samedi. Et 11 degrés, ça caille pour Dédé à Betoncourt. Effectivement, les températures maximales pour aujourd'hui, ça nous change de ces derniers temps. Ce sera entre 13 et 15 degrés, 7 degrés sur le ballon d'Alsace. La pluie, on va la retrouver sous forme d'averse tout au long de la matinée. Elle devrait s'estomper dans l'après-midi et peut-être même laisser un petit rayon de soleil passer. Coldplay, Feels Like I'm Falling in Love.

0: plaît en 2024. Bonjour Sylvie Vogel.
1: Bonjour à tous.
0: 03 84 22 82 82, c'est le numéro de téléphone que vous composez maintenant si vous voulez. Et on vous rappelle juste après les infos de 9h dans l'émission Jardin, mais c'est aussi le numéro de téléphone que vous pouvez rentrer dans WhatsApp pour poster des photos que je montrerai à notre expert jardin Sylvie. Si vous avez un problème avec une plante dans le jardin ou à l'intérieur de la maison, eh bien c'est beaucoup plus simple hein, Sylvie, de faire un diagnostic avec une photo.
1: Ça nous aide grandement pour faire le diagnostic et puis affiner surtout le diagnostic.
0: Voilà, donc n'hésitez pas à poster votre photo au 03 84 22 82 82 par WhatsApp. Quel est le thème de l'émission d'aujourd'hui ?
1: Alors c'est j'associe mes plantes d'automne. Ben, on est tout à fait dans la saison.
0: Ah bah, c'est sûr.
1: On travaillera avec un thème qu'on a développé sur Val-d'Oie Jardin, c'est Octobre Rose par exemple.
0: Ok, très bien. Et à gagner aujourd'hui dans l'émission Jardin ?
1: Alors une petite coupe composée de trois plantes. Trois plantes rustiques et notamment trois plantes d'automne.
0: Et qui sont, alors bon, elles sont en photo, hein, si vous voulez vous rendre compte, sur la page Facebook, ici Belfort-Montbéliard. Moi, j'ai eu un coup de cœur pour les pensées, je les trouve trop belles.
1: Ah oui, ben elles sont, c'est vraiment de la production de chez nous. Hein. C'est-à-dire que l'euphorbe, c'est une vivace qui a été produite chez nous au printemps. Ensuite, j'ai mis une chair couleur de l'automne. Mmh. Et puis, une petite pensée qu'on a reçue et qu'on a mis en végétation courant du mois d'août avec mon collègue.
0: Voilà, très bien. Donc, si vous voulez vous rendre compte de cette belle composition, la page Facebook, c'est la photo qui vous accueille pour cette matinale. Dans 3 minutes, vos infos de 9h.
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0: 8h58, c'est l'heure de l'horoscope de ce samedi 10 octobre. Avec vous Catherine Viguier, on parle de la nouvelle lune en balance.
7: Et les balances font peau neuve.
8: Bélier, tout est trop lent pour vous et ça vous agace, mais ne lâchez rien.
7: Taureau, vous êtes sollicité certes, mais vous restez dans l'attente d'une réponse qui tarde.
8: Gémeaux, vous allez miser sur votre créativité, sur votre rôle de parent et d'amoureux.
7: Dévouez les natifs du cancer, vous faites au mieux pour ceux que vous aimez.
8: Lion, sur le plan de la communication, il y a du positif, vous avez trouvé les mots justes.
7: Vierge, ne vous privez pas de tout, dépensez pour des plaisirs qui vous aident à vivre mieux.
8: Balance, ce soir, vous aurez passé un cap, vos rapports avec une personne s'améliorent.
7: Scorpion, dès ce soir, vous aurez le sentiment d'enfin pouvoir agir ou réagir.
8: Sagittaire, bien c'est excellent, ce week-end débute sous de bons auspices, profitez-en.
7: Capricorne, des décisions importantes sont prises et vous êtes concerné.
8: Verseau, une page se tourne côté job ou côté cœur, une nouvelle s'ouvre, mille fois plus attractive.
7: Poisson, si vous faites un travail psy ou spirituel, eh bien cela donne de très bons résultats.
8: Et pour nous tous, on met de la poésie un peu partout dans notre vie.
0: Eh ben, c'est noté. Merci beaucoup, Catherine Viguier. Aujourd'hui, nous fêtons les Ghislains, les Ghislaines ou Guilain-Guilaine. Hein, certains ne prononcent pas le S, mais on n'oublie pas non plus les Virgiles, puisque c'est leur fête aujourd'hui. Bonne fête, Virgile.
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0: Très bon samedi 10 octobre à tous, il est 9h. Un point sur l'actualité à 9h avec Elian Malric. Et après deux semaines de mobilisation, Elian, les lycéens continuent.
9: Une nouvelle journée de mobilisation attendue ce mardi à l'appel de l'intersyndicale étudiante et professionnelle pour réclamer de meilleures conditions d'apprentissage, des bâtiments rénovés et la suppression de la plateforme d'orientation Parcoursup. Les Hombourgeois, ce matin, vous rencontrez deux lycéens. Ils sont élèves du lycée Courbet à Belfort et syndiqués au mouvement national lycéen. Ils font le bilan de ces deux premières semaines de manifestation.
10: Et il est plutôt positif à Belfort, selon cette lycéenne.
11: On a eu des réponses au niveau local. Je pense qu'on a eu une prise de conscience de la part du préfet ou du directeur académique. Les locaux qui étaient détériorés, acheter des poubelles, tout ça, pour certains WC où il n'y a juste pas de poubelles. Le directeur du Folro a découvert qu'il y avait de la moisissure dans l'internat. Je pense que si les choses ne sont pas faites, les gens resteront toujours aussi révoltés et la lutte continuera.
10: Mais elle regrette une chose.
11: La violence, ça leur a fait peur et ça les a fait réagir. Et c'est triste de devoir en arriver là pour être écouté. Le problème, c'est que quand on voit, même dans l'histoire, quand les mouvements ils ont été pacifiques, ils ont été moins écoutés que les autres. Je ne dis pas qu'il faut être violent, je dis qu'il faut que le gouvernement écoute les mouvements pacifiques avant qu'ils deviennent violents.
10: Parce que justement, certaines demandes restent encore sans réponse.
12: J'ai le sentiment personnellement d'être incompris et je trouve que c'est le sentiment de beaucoup d'autres.
10: Un autre élève du lycée Courbet.
12: Il nous demande de se calmer, de calmer les mouvements, d'attendre. Je trouve que ça fait suffisamment longtemps qu'on attend. Il y a des revendications qui traînent depuis 2018. Parcoursup, ça ne date pas de la semaine dernière. Le manque de moyens, ça date d'avant. Le manque de profs, ça date d'avant. Enfin, ça fait un peu trop longtemps qu'on attend. Je trouve que c'est un peu culotté de leur part. C'est vraiment désolant.
10: Lui qui n'exclut pas de participer à de nouvelles mobilisations pour obtenir des réponses.
9: Des réponses jugées décevantes jusqu'à présent, malgré l'annonce du gouvernement de créer des temps de concertation dans les établissements. Une voiture sur le toit, cette nuit dans le territoire de Belfort. Accident survenu sur la départementale 12 à hauteur de Petit-Magny vers 3h20. Le conducteur est un homme de 32 ans, conduit à l'hôpital Nord-Franche-Comté pour des blessures légères. De nombreuses arrestations pour des rodéos à Montbéliard. 8 véhicules saisis en 2 semaines. C'est le bilan de la police municipale de la Cité des Princes fin septembre. 5 permis de conduire retirés aussi lors d'opérations de contrôle de vitesse pendant la même période.
0: La plus grande foire au livre du Grand Est. Du Grand Est, c'est chez nous.
9: 110 000 livres à Belfort, à La Tria, pour la 52e édition de la Foire aux Livres. C'est le premier week-end de l'événement, avec des horaires allongés pour trouver des petites pépites. Pour vous y retrouver dans le dédale de rayonnage, votre radio, ici Belfort-Moyard, vous sert de guide tout à l'heure, Karine.
0: Avec Noël Somi, entre 15h et 18h, en direct de la Foire aux Livres.
9: Il n'y aura pas que les livres à la Foire, mais aussi l'isoloir, ici notre nouveauté, pour vous permettre de dire tout ce qui vous préoccupe à l'approche de l'élection présidentielle de 2027. Si vous êtes plutôt dans le pays de Montbéliard, il y a aussi le petit frère de la Foire aux Livres avec le 21e salon du jeune lecteur. Aujourd'hui et demain à la Filature à Audincourt, un événement organisé par la commune et l'association de développement culturel du pays de Montbéliard. Audincourt, ville du livre aussi, avec une brocante d'automne pour trouver votre prochaine lecture. C'est jusqu'à 16h au centre social de l'Escapade. Un robot utilisé dans l'orthopédie présenté aujourd'hui, entre autres découverte pour la journée porte ouverte de la clinique privée de la Miotte. Des problèmes de santé précis aussi abordés par les professeurs et patients. Ça vient de démarrer à l'établissement de soins Belfort.
0: Une prestation demi-teinte pour Sochaux contre Boulogne-sur-Mer hier.
9: Les jaunes et bleus ouvrent pourtant le score dès la 8e minute grâce à Benjamin Gomel, mais ne parviennent pas à garder leur avantage. Ils sont finalement rejoints à un quart d'heure de la fin, alors que le défenseur Arthur Vitelli, blessé, reste au sol sur l'action du but boulonnais. Un partout, score final, l'entraîneur Vincent Ognon ne cache pas sa frustration.
13: Quand on a mené aussi longtemps, c'est forcément une déception de se faire rejoindre à 10 pendant, je sais pas, une minute peut-être, 30 secondes au moins. Donc c'était un peu dur parce que l'arbitre il arrête pas le jeu, il sort pas le ballon, mais c'est un peu la conséquence des nouvelles règles. C'est un peu étrange quand même, voilà, parce que le joueur il est vraiment blessé et on le laisse crever sur le terrain un petit peu. Mais on aurait dû résoudre le problème quand même malgré tout. Donc voyez, déçu de parce que on tenait le bon bout, mais tant qu'on marquera pas un deuxième but, ça sera compliqué. Voilà, c'est un point. Faut s'en contenter, on avance, on est dans une série sans défaite, mais c'est vrai que là, ça fait 2 fois qu'on a l'opportunité de l'emporter entre Laval et ce soir et qu'on mène et qu'on se fait rejoindre au score. Je voudrais pas regretter ces situations dans lesquelles on pouvait l'emporter parce qu'on va attaquer 3 matchs extrêmement compliqués. Ça sera à nous de faire mieux pour l'emporter contre ces équipes.
9: 3 matchs extrêmement compliqués contre Metz, Annecy et Reims. Au classement, Sochaux reste provisoirement 8e avant les autres matchs du week-end. Au pire des cas, les jaunes et bleus pourraient descendre à la 10e place du classement de Ligue 2.
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9: C'est la fête à la grenouille, il pleut, il mouille.
0: Oui, tout à fait, bravo. Les escargots aussi et les limaces s'en donnent à cœur joie. Alors, il va y avoir pas mal d'humidité, il y en a déjà ce matin, c'est sûr. Il y en aura aussi un petit peu cet après-midi avec peut-être une apparition d'un rayon de soleil par-ci, par-là, nous dit Météo France. Ce qu'il y a de bien, c'est que les températures ne vont pas énormément varier entre ce matin et le milieu de l'après-midi. Hein, voilà, on sera toujours entre 11 et 13 degrés comme ce matin, là, 11 degrés du côté de Giromagny. Il fera 13 degrés à Belfort, 14 degrés du côté de Valentigney, 13 degrés également à Montbéliard. Ça, ce sont les températures annoncées à 11h. Et pour l'après-midi, au plus chaud de la journée, entre 13 et 15 degrés, 7 degrés sur le ballon d'Alsace. 03 84 22 82 82 si vous voulez poser votre question jardin à Sylvie Vogel qui est notre expert aujourd'hui. Vous pouvez aussi utiliser le WhatsApp avec le même numéro de téléphone 03 84 22 82 82 pour poster une photo et la soumettre au diagnostic de Sylvie Vogel. Sylvie, nous allons parler des plantes d'automne. Vous allez nous expliquer comment les associer donc dans les jardinières, dans les massifs.
1: Alors pas trop dans les massifs parce qu'il s'agit plutôt d'installer ces plantes d'automne en situation hors sol,
0: oui.
1: C'est-à-dire dans des coupes, dans des pots ou alors dans des jardinières.
0: Très bien, pour mettre un petit peu de décoration sur les rebords des fenêtres.
1: Ben oui, parce qu'avec l'arrivée de ces températures basses, puis la durée du jour qui diminue, on a besoin un peu de réconfort visuel et décoratif. Mais on verra que tout d'abord, il faudra limiter les endroits qu'on va fleurir, parce qu'on ne va pas pouvoir beaucoup les apprécier compte tenu de la saison dans laquelle on est.
0: Oui.
1: Mais ce qui est intéressant, c'est que malgré que ça sera peut-être une décoration un petit peu concentrée, elle va durer plusieurs semaines, voire plusieurs mois, parce qu'on peut les garder même jusqu'au printemps.
0: Très bien, si on suit tous vos conseils, c'est ça?
1: Ben, si on suit les conseils, mais ce qui est intéressant aussi, c'est que les plantes qu'on va pouvoir installer dans ces jardinières, on pourra éventuellement les remettre au jardin au printemps.
0: Très bien, donc comme ça, on fait d'une pierre deux coups. Parfait. 03 84 22 82 82, on vous attend.
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0: Libertine, Mylène Farmer, souvenez-vous, on la découvrait avec cette chanson. Nous étions en 1986.

0: Mylène Farmer, Libertine, Sylvie, à qui vous dédicacez cette chanson?
1: Bah, Sébastien, parce que c'est mon collègue, mais je sais qu'il adore.
0: Et qu'il écoute, en plus. On l'embrasse, Sébastien Hérette, qui est notre autre expert jardin.
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0: Par téléphone et par WhatsApp pour poster toutes vos questions. Bonjour Jean-Jacques.
4: Bonjour mesdames.
1: Bonjour Jean-Jacques.
0: On vous écoute pour la question.
4: Deux questions que j'ai posées. Quelle est la meilleure période pour planter des framboisiers?
1: Oui.
4: Et également des fraisiers.
1: Alors, ben moi j'ai deux réponses, parce que pour les framboisiers, c'est un arbuste. Alors moi je serais bien d'avis de les planter à l'automne.
4: Oui.
1: C'est-à-dire à partir de... fin octobre jusqu'à début décembre. Et puis les fraisiers, moi je préfère les planter au printemps. Mais après, on peut aussi les planter à l'automne, parce que c'est vrai qu'on en voit dans les jardineries en ce moment. Mais je préfère pour les fraisiers le printemps.
4: D'accord.
1: Voilà.
4: D'accord. Parce que si on a une année encore comme cette année, les fraisiers vont peut-être avoir du mal de redémarrer.
1: Oui, c'est sûr. J'ai bien compris. Voilà. J'ai bien compris la contrainte. Mais c'est pas tout à fait la même plante, parce que le fraisier, c'est plutôt une vivace herbacée, tandis que le framboisier, c'est plutôt une ligneuse, un arbuste.
4: D'accord.
1: C'est ça
4: d'accord. Qui
1: fait un peu la différence. Maintenant, je sais que les jardineries en vendent, des fraisiers, mais c'est tout à fait possible.
4: D'accord. Et puis, pour aider les framboisiers à redémarrer, comment je prépare le sol?
1: Il faut décompacter le sol, mais il n'y a pas grand-chose à faire, parce que le framboisier, ça se développe dans n'importe quel sol.
4: Ah, d'accord, ok.
1: Voilà. Après, il faudra faire attention à la taille que moi je fais en février, parce que, tout dépend de ce qui se passe. Les rameaux qui sont épineux, ça veut dire que ce sont les rameaux qui ont déjà donné des framboises. Donc, ceux-là, on peut les couper, mais pas maintenant, quand on plante. Mais on verra ça plutôt en février. Et puis après, les autres branches, quand le framboisier est bien installé, moi je les réduis un peu l'extrémité, et puis après je les laisse en hiver, parce que comme on ne sait pas l'hiver qu'on va avoir, ça les protège au moins du froid.
4: D'accord.
1: Puis après on reprend la taille en février-mars. Mmh.
4: D'accord. Et puis si je peux encore une toute petite question, j'ai un pied de rhubarbe à donner à une belle-sœur, est-ce que... C'est la bonne période maintenant pour le faire.
1: Ah, c'est l'automne, là, la période. Mais attendez un petit peu, parce qu'elle a encore pas mal de feuilles, là.
4: D'accord.
1: Okay. Attendez les premières gelées, que les feuilles soient éliminées par le gel. Et puis après, vous pouvez les transplanter.
4: Ok, ben parfait.
0: Merci, après, Jean-Jacques.
1: Voilà, quand on aura mis la rhubarbe, on ne met pas de plastique sur la rhubarbe, vous savez, pour la protéger.
4: Oui, d'accord, ok.
1: On met des feuilles, on installe bien la rhubarbe, voilà. Mais en général, la rhubarbe, ça reprend super bien. Plutôt à l'automne, la transplantation.
4: D'accord.
0: Il n'y a plus qu'à Jean-Jacques.
4: Je vous remercie beaucoup.
0: À très bientôt. Au revoir. 03 84 22 82 82, si vous voulez poser vos questions à Sylvie Vogel. Sylvie, qu'est-ce qu'on choisit comme plante d'automne? Qu'est-ce qu'on a à notre disposition en
1: Alors,
0: ce moment?
1: Alors, on a plein de plantes, mais on va déjà parler un petit peu de tous les besoins que l'on a pour réaliser la composition d'automne, à savoir des contenants, il nous faudra déjà ça, des coupes ou des pots ou des jardinières. Alors, percer, ça c'est, je dirais, impératif.
0: Oui.
1: Plutôt en plastique avec soucoupe. Alors pourquoi je dis en plastique avec soucoupe? Parce que on risque d'avoir des périodes de gel, et si on utilise de la terre cuite, ça claque en hiver. Donc c'est pour ça que je préconise plutôt du plastique malgré tout. On va utiliser un substrat d'empotage. Donc là, ça n'a pas beaucoup d'importance, mais il va falloir quand même nourrir un petit peu la plante. On prévoira également un paillage organique pour mettre en surface, plutôt pour des situations décoratives, mais aussi thermiques, genre écorce, paillettes de lin ou miscanthus. Et puis, on va aussi avoir des plantes. Alors les plantes, on verra qu'on a une gamme relativement intéressante. Pas mal de plantes ligneuses, arbustives, et puis aussi pas mal de plantes vivaces.
0: Très bien, donc préparez un papier et un crayon si vous voulez noter toutes les bonnes suggestions de Sylvie Vogel durant cette émission. Benabar, elle danse en 2025.

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0: Et notre expert Cécile Vivogel aujourd'hui. Et une question d'Hélène. Bonjour Hélène.
2: Bonjour.
0: On vous écoute. Vous nous appelez d'où?
2: Bucherelle.
3: Bonjour Hélène.
0: On vous écoute.
2: Bonjour. Oui, je me rends compte qu'au fil des années qui sont très chaudes, j'ai des hortensias qui sont trop au soleil longtemps le matin, mais qui tiennent moins le coup, bien sûr. Donc, je voudrais en enlever et en transplanter quelque part d'autre, même à la limite dans un autre jardin. Et je me demandais si c'était déjà trop tôt de faire ça, de les enlever et de les remettre ensuite quelque part.
3: Alors on attend un petit peu parce que bien sûr les hortensias ils ont énormément souffert pendant cet été, donc on essaye de les laisser se remettre un peu de leur émotion. Pour l'instant nous n'avons pas encore eu de gel, donc on a encore les feuilles des hortensias, donc on attend la chute des feuilles.
4: Hein. Oui. D'accord. Mais si l'hortensia il a cramé cet été.
3: Oui mais ça fait rien.
4: On le laisse tranquille.
3: Oui, on le laisse un petit peu se remettre de ses émotions parce que ça va lui demander beaucoup
4: d'efforts,
3: d'énergie. Voilà. Oui. Hein, c'était ça que je cherchais. Et on attend un petit peu. Moi, je serais plutôt d'avis de faire ça en novembre, quand on a eu les premières gelées, que les feuilles sont enlevées, parce que déjà, ça met toutes les chances de son côté quand on veut les transplanter.
2: Oui, d'accord.
3: Après, il faudra, pour l'hortensia, bien prendre la précaution d'utiliser de la terre de bruyère, de la terre de bruyère, de faire un beau cernage. Alors moi, je vois pas la taille, mais vous voyez ce que je veux dire des racines, de bien rafraîchir le système racinaire, de couper quelques branches parce que peut-être qu'il est un peu grand en hauteur, sous peine de sacrifier la floraison. Et puis, vous avez raison de les changer de place si vraiment ils bénéficient trop de soleil. Hein.
4: Mais du coup, si on attend les premières gelées, peut-être qu'il faut préparer le trou avant que le sol soit trop froid.
3: Pas spécialement. Non.
4: D'accord.
3: Non. Et puis après, il faudra bien mettre de la terre de bruyère. Il faudra pas oublier de faire la cuvette d'arrosage, d'arroser, parce qu'à chaque fois qu'on transplante, même si on considère que c'est la nature qui va nous apporter l'eau, il faut quand même bien arroser, parce que pour bien coller la terre aux racines. Oui. Et puis on y mettra une petite litière de feuilles à la base pour pouvoir protéger en fait cette mode de la transplantation.
2: Oui, d'accord. Oui. Mais bon, l'inconvénient, c'est qu'on aura froid après en novembre dehors.
3: Froid, attendez. Si il gèle un tout petit peu, le temps que le sol se refroidisse, vous savez, il se passe des fois.
4: Hélène, elle parlait de transplanter sous le froid. Voilà,
3: oui. Mais il faut quand même des fois. Alors après, il faudra choisir la journée où vous allez faire ça. Hein.
2: Oui. Et puis autrement, vous avez aussi une spirée.
3: C'est pareil. Hein, c'est la même chose que pour l'hortensia.
2: Oui, je pensais que c'était un peu tôt pour la période.
3: Mais attendez un petit peu. Hein. Attendez le mois de novembre que déjà la plante se remette, parce que là, on vient seulement d'avoir un peu d'eau. Donc là, c'est salutaire pour les plantes. On ne va pas tout de suite les changer de place.
2: Non, mais c'est vrai. Respecter.
4: Merci beaucoup, Hélène. Passez un bon week-end.
3: Au revoir.
4: À très bientôt. Merci. Au revoir. Une question, Sylvie, qui vient de nous arriver sur le WhatsApp au 03 80 82 82 82. Il n'y a pas de photo, il n'y a pas de diagnostic. C'est juste une question. Comment faire pour conserver des dipladénias en pot? Merci.
3: Alors, les dipladénias, déjà, il faut essayer de les rentrer le plus tardivement possible. Alors, moi, je préconise qu'il faut les mettre proche de la maison pour leur inciter que les conditions climatiques vont être un peu plus défavorables, c'est-à-dire la lumière, parce que le dipladénia est très sensible à la longueur du jour. Mmh. Et puis après, on les rentrera. Alors, moi, je les rentre dans une pièce la plus lumineuse possible, mais pas très chaude. Alors, évidemment...
4: Pas très chaude, c'est quoi? 20 degrés, c'est déjà trop chaud.
3: Le plus frais possible.
4: D'accord.
3: Voilà. Et puis, le plus de lumière possible, c'est ça surtout, qui est très important. Eh bien, bien sûr, elles vont perdre leurs feuilles parce qu'elles n'aiment pas être, en captivité comme ça. Hein. Mmh. C'est vraiment ça. Et puis ensuite, courant du mois de février, vers la deuxième quinzaine de février, je regarde un peu comment ils se sont comportés. Alors, ça fait souvent des fils, je les retaille. Et puis après, je commence à leur mettre un peu plus d'eau, un petit peu d'engrais de temps en temps, une fois tous les trois arrosages. Et puis après, on les ressortira au mois d'avril.
4: Voilà pour votre réponse. L'Istrata qui nous a laissé donc un message sur le WhatsApp 03 84 22 82 82. Jacques est là. Je vais le faire patienter un tout petit peu. Merci Jacques de patienter. Je vous propose Rock Your Baby avec George Macri sur votre radio ici Belfort-Montbéliard dans l'émission Jardin avec Sylvie Vogel jusqu'à 10h.

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12: Et avec Sylvie Vogel de Valdois Formation. Et Jacques au 03 84 22 82 82 avec une question. Bonjour Jacques.
13: Bonjour.
12: Bonjour Jacques.
13: Bonjour à vous. Je pose, j'y vais ?
12: Oui, allez-y, posez votre question.
13: Alors, j'ai acheté un arbre à kiwi.
12: Oui.
13: Je ne sais pas si ça s'appelle un kiwier. Et on m'avait conseillé de prendre un arbre mixte, mâle-femelle.
12: Oui, à l'auto-fertile, normalement. Oui.
13: J'ai acheté cet arbre, il m'a fait des kilomètres de tiges.
12: Oui.
13: Par contre, il ne donne absolument rien, ça fait 4-5 ans qu'il est posé. Deux années de suite, j'ai eu 2 kiwis chaque année, gros, à peu près comme une noix. Mmh. Immangeable parce que dur comme un caillou.
12: Oui, c'est vrai.
13: Et
12: que...
13: cette année, rien du tout. Et cet arbre est très envahissant. Bon, je veux dire, déjà, quand est-ce qu'on le taille?
12: Alors, ben, on peut le
13: et puis, qu'est-ce qu'il faut faire pour le faire fructifier?
12: Alors, pour le tailler, on le taille quand ben, y a les feuilles qui vont chuter, là?
13: Ben, elles ont chuté. Là, ça, je crois que la canicule...
12: D'accord. Déjà passé par là. Bon, oui. Alors, on peut le tailler, oui, en hiver, en dehors des périodes, oui, de froid, enfin, des périodes de gel. Et puis, oui, alors, moi, s'il a donné des kiwis, c'est que, bon, il peut fructifier. Le souci, il est le suivant, c'est que, est-ce que vous lui avez mis, vous lui avez donné des éléments nutritifs ou pas du tout?
13: Rien du tout.
12: Ah,
13: il a
12: oui,
13: eu
12: voilà.
13: un peu quelque chose.
12: Alors, peut-être
13: au moment
12: que, je pense qu'il a peut-être un peu besoin d'éléments nutritifs.
13: Oui.
12: Voilà. Alors, on peut donner des éléments nutritifs à base de produits plutôt organiques, phosphopotassiques. Alors, on peut déjà en mettre à l'automne, un petit peu,
13: oui,
12: au sol, et puis après, au oui. printemps.
13: Oui.
12: Voilà. C'est tout D'accord. ce que je peux vous préconiser pour que la fructification...
13: Et ça se taille comment ? Ça se taille tout au pied ? Ça se taille,
12: ah non, ça se taille pas au pied. Hein. Faites pas une taille trop sévère, malgré tout, hein. Mais non, je peux pas vous montrer parce que j'ai
7: pas le. Il faut réduire le, voilà. Les lianes en fait.
12: Oui, bah il faudrait couper les rameaux de. Assez, enfin, vous pouvez faire une taille assez. Moi, je vois pas le végétal là. Vous voyez ce que je veux dire. Je pourrais vous donner des conseils sur la plante, mais je vois pas la plante.
7: Il est sur un support ou oui, j'imagine.
13: Pardon.
7: Est-ce qu'il est sur un support votre.
13: Alors, il est planté en pleine terre et il se promène le long d'un grillage.
12: Oui, c'est ça. Oui. Donc après, il faut regarder au niveau des branches. Bon, ce que je peux vous dire, c'est que au niveau des branches, vous allez voir les cicatrices de feuilles. Donc il faut tailler à quelques centimètres au-dessus des cicatrices de feuilles.
13: D'accord.
12: Voilà, c'est tout ce que je peux vous dire. Hein.
13: D'accord. Voilà. D'accord. C'est un peu la même taille que la vigne, non?
12: Ça pourrait être à peu près la même taille que la vigne.
13: Oui.
12: Oui.
13: D'accord.
12: Mais bon, il faut savoir que les actinidias, c'est-à-dire les arbres qui vont donner les kiwis, il faut les laisser s'installer correctement. Hein.
7: Combien d'années avant qu'il...
12: Ben, plusieurs années, parce que moi j'ai vu des productions dans le sud-ouest, mais on n'a pas les mêmes conditions climatiques du sud-ouest, mais qui sont assez grands. Hein. Je me souviens d'avoir vu ça, 3-4 mètres de hauteur avec un treillage après. Et puis après, on a des kiwis, hein.
7: Mais il faut attendre. Les vôtres, ils sont
12: un petit peu. Hein.
7: Ils sont plantés depuis 3-4 ans.
12: Hein, vous avez dit. Hein.
13: Oh oui, quelque chose dans ce goût-là, oui.
12: Oui. Après, est-ce qu'elle est bien exposée, votre plante?
13: Il est en plein soleil.
12: Oui, ben, c'est ce qu'il faut, mais voilà.
13: Il n'y a pas de problème d'exposition.
12: Oui, là. Oui, ben je pense que oui. Hein. Après,
13: je lui mettrai un peu à manger.
12: Oui, voilà, hein, c'est ça. Il faut lui donner un peu de fertilisation phosphopotassique qui pourra, surtout la potasse, qui pourra stimuler la fabrication des fleurs et l'élaboration des fruits.
13: D'accord.
12: Mais peut-être qu'il a souffert aussi cet été d'un peu de manque d'eau, mais j'ai pas dit qu'il fallait l'arroser, hein, mais voyez ce que je veux dire.
13: Oui, non, mais de toute façon, déjà, l'année... Bon, cette année, il a perdu ses feuilles très tôt, contrairement
12: oui, voilà, c'est
13: à l'année
12: ça
13: dernière.
12: Que... Après, il n'allait pas donner de fruits s'il a plus de
13: fruits. C'était la même chose. Hein,
12: oui, oui.
13: Pas,
12: non, mais voyez, s'il n'a plus de feuilles, il ne peut pas donner de fruits. Hein.
7: Oui. Merci, Jacques.
12: Ah, bah, bon courage.
13: C'est moi qui vous remercie.
7: Vous nous tenez au courant.
13: Journée.
7: Et si jamais la récolte est bonne l'année prochaine, venez en déposer quelques-uns ici.
12: On espère avoir répondu et que ça va fructifier énormément.
7: À très bientôt, Jacques. Bon week-end.
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7: Dans le cadre de la programmation Les Contes qui dépotent, initiée par À la lueur des contes, demain à 13h30, partez pour une balade contée à la découverte de Saint-Julien-les-Montbéliard. Au fil des chemins, des étangs et du patrimoine local, laissez-vous guider par les conteuses et les conteurs, découvrez l'histoire et les petits secrets de la commune. Une promenade pour toute la famille d'environ 3h30 sur un parcours de 5 km. On va pas marcher pendant 3h30, hein. On fait des arrêts. Il reste encore des places, réservation sur Hello Asso, Les Contes qui dépotent. Exposition de pommes demain, salle polyvalente des Vettes Salbert de 10h à 17h avec les croqueurs de pommes 90. Au programme, découverte de nombreuses variétés de pommes, mais aussi de poires issues du verger conservatoire, dégustation de variétés de jus de pommes. Ce sera aussi l'occasion de discuter avec les membres des croqueurs de pommes sur l'arboriculture et la pommologie. Avec le numéro 03 84 22 82 82, vous pouvez joindre le standard d'ici Belfort-Montbéliard, ça vous le savez, mais vous pouvez aussi laisser des messages sur WhatsApp, messages écrits, messages vocaux, messages vidéo, ou encore poster des photos, c'est utile pour transmettre des photos à nos experts, pour nous tenir au courant des infos près de chez vous, ou interagir 24 heures sur 24 sur ce que vous entendez à la radio. L'Erita Mitsuko, c'est comme ça. Si vous aimez l'Erita Mitsuko, sachez qu'ils font partie de la liste des titres qui vous sont proposés pour le karaoké géant du 31 octobre à l'Axon. Si vous avez envie de monter sur scène avec des musiciens, avec des choristes et de chanter à tue-tête l'Erita Mitsuko avec toute la salle, eh bien vous êtes les bienvenus. Vous allez sur le site de l'Axon pour vous inscrire, même si les entrées sont gratuites, que vous chantiez ou que vous ne chantiez pas. C'est gratuit pour tout le monde, mais il faut quand même que vous fassiez part de votre envie de chanter et que vous choisissiez sur cette liste de 37 artistes la chanson que vous voudrez chanter. On espère vous y voir le 31 octobre.

0: C'est comme ça, les Rita Mitsouko.
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0: Avec Sylvie Vogel et la question de Marie. Bonjour Marie.
3: Bonjour.
0: Bonjour
3: voilà,
0: Marie.
3: Bonjour Sylvie. J'ai arraché des iris qui ne fleurissaient plus depuis 2 ans. Ils étaient envahis de mauvaises herbes. Je ne connais pas cette herbe. Donc, je les ai gardés. J'ai gardé les meilleurs et j'ai bêché parce que la pluie était annoncée. Alors, est-ce que vous pourriez me dire comment je dois les replanter?
4: Ben après, c'est tout simple. Hein. Vous avez encore des feuilles hein, sur vos iris.
3: Oui.
4: Voilà. Donc, vous allez couper à peu près, allez, je veux dire, une bonne moitié de vos feuilles.
3: Oui.
4: Et puis après, vous réinstallez vos iris dans la terre, comme ça, sans aucun problème.
3: Je les pose.
4: Oui, voilà, vous posez vos rhizomes dans la terre. Hein.
5: Ah oui, dans la terre.
3: Ah, c'est la terre. Oui. Je voilà. Les enterre un peu.
4: Ah ben oui, il faut les enterrer.
3: D'accord, ok.
4: Mais vous pouvez couper vos feuilles là, de moitié pour pouvoir favoriser la remise en état. Vous voyez, la plante va se remettre en place.
3: D'accord.
4: Ça limite un peu la transpiration. Bon, aujourd'hui, on ne va pas beaucoup transpirer parce qu'il pleut, mais ça n'empêche pas que comme ça, la plante, elle va tout concentrer pour fabriquer de nouvelles racines. Et puis, ça met, je dirais, ça met toutes les chances de son côté pour la bonne reprise de vos iris.
3: Ok, d'accord. J'ai pas besoin de remettre de la nouvelle terre dessus.
4: Ben vous pouvez mettre un peu de fertilisation organique mélangée dans votre substrat, enfin dans votre terre que vous avez décompactée. Mais ce qu'il faudra surtout faire attention, donc vous les remettez, même si la terre semblerait un petit peu mouillée, vous n'oubliez pas d'arroser pour bien coller la terre aux racines. Et puis, dans quelques semaines, quand les feuilles des arbres seront tombées, vous leur mettrez une petite litière de feuilles.
3: Ah, d'accord, ok.
4: Ce qui évitera la terre de geler rapidement.
3: Oui. Merci Sylvie.
5: Merci à vous Marie, passez une belle journée. Au revoir, merci.
3: Merci.
5: Vous offrez une très belle composition d'automne, Sylvie, avec combien j'ai pu...
4: Trois plantes.
5: Trois plantes, voilà, que vous avez préparées avec vos élèves, c'est ça?
4: Oui, alors on a fait deux travaux pratiques cette semaine. On en a fait un avec les CAPA, première année métier de l'agriculture, sur le thème d'Octobre Rose. Donc j'invite quand même les auditeurs à se rendre à Valdoie Jardin pour aller découvrir les compositions qu'on a fait avec des contenants en rose, en partenariat avec notre fournisseur de contenants.
5: Oui.
4: Et puis, on a fait une deuxième séance avec les BAC Pro, les premières Univers Jardin, sur aussi les compositions d'automne. Mais là, on a utilisé d'autres contenants, notamment des contenants verts, le même que j'ai utilisé.
5: Il est très beau, j'aime beaucoup ce vert. Et alors, si vous voulez voir la photo, vous allez sur la page Facebook ici Belfort Montbéliard et vous allez retrouver la photo de cette composition. Et chaque plantes de cette composition pourra être replantée dans le jardin au printemps. Voici la question qui va vous permettre, je l'espère, de remporter cette composition. Pour les compositions d'automne que nous installerons durant d'ailleurs tout l'automne et tout l'hiver, sur un rebord de fenêtre, sur, un devant de porte par exemple, quelle matière allons-nous privilégier pour le contenant? La terre cuite ou le plastique? 03 84 22 82 82 pour donner la bonne réponse à Vanessa et aller chercher cette magnifique composition à Valdoie Jardin.
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5: Tu ne m'as pas laissé le temps, David Hallyday.

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0: Bonjour Catherine.
9: Allô, bonjour.
0: Bonjour.
10: Bonjour.
0: Alors, c'est pas Catherine que j'ai au téléphone là. On va faire très vite parce qu'on est en retard. Pour les compositions d'automne, qu'est-ce qu'on privilégie comme matière du contenant? La terre cuite ou le plastique?
9: Le plastique.
0: Bravo Catherine, vous irez chercher votre composition à Valdois aujourd'hui jusqu'à
10: 17h, je crois.
9: Oui.
10: Et puis lundi, c'est ouvert aussi également.
0: Voilà.
10: Donc elle vous attend.
0: Merci Catherine.
9: Passez
0: une belle journée, bon week-end.
9: Merci,
0: au revoir. Sylvie, on se retrouve dans la semaine prochaine.
10: Bah oui,
0: je veux dire dans 15 jours maintenant, la semaine
10: sur
0: prochaine.
10: Une gamme de plantes particulières.
0: Très
10: on
0: bien.
10: Verra un petit peu le monde des plantes de milieu sec. Et puis on verra ça ensemble.
0: De milieu sec, alors pour planter à l'extérieur ou pour faire alors, des terrariums
10: être,
0: ou
10: Ça peut être les deux.
0: Oui, parce que maintenant, avec les étés qu'on a,
10: oui,
0: on
10: oui,
0: va
10: alors
0: pouvoir
10: après,
0: planter des cactus dans les jardins.
10: Mais le problème, c'est qu'il va falloir quand même qu'ils résistent un
0: à
10: petit
0: l'hiver.
10: Peu au froid.
0: Ouais, à l'hiver.
10: Mais on en a quelques-unes.
0: D'accord. Eh bien, ce sera le thème de la semaine prochaine. Bon, pour nos plantes d'automne, il va falloir revenir aussi hein, pour nous refaire...
10: Les plantes d'automne, il va falloir aller venir les découvrir à Valdois Jardin. Donc, avec le thème d'octobre rose.

0: puis on verra dans les semaines qui vont suivre la vente des chrysanthèmes qui sont là depuis le mois de mai. Et puis ben voilà, hein, pas mal de choses à découvrir au magasin, parce que avec le personnel qui accueille les clients,
1: la clientèle, oui.
0: toute la semaine.
1: Très voilà. Bien, merci beaucoup Sylvie. Passez un bon week-end et à la semaine prochaine.
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1: Bonjour Georges Ligné. Georges, coordinateur LPO en Pays de Montbéliard. Il est temps de parler des engagés dans l'action, c'est-à-dire les bénévoles de la LPO, ceux qui sont à vos côtés tout au long de l'année, Georges.
3: Mais au Fort des Roches à Pont-de-Roide, donc pendant le suivi de la migration des oiseaux, nous échangeons déjà avec des centaines de visiteurs de toute la France, des Européens aussi, comme deux Suédois récemment.
1: Okay.
3: Et puis, côté observateur, nous avons une équipe réduite mais solide, parce qu'on assure un suivi au quotidien et pas simplement des temps d'observation. Mm-hmm. Alors, côté pilier, vous avez Christophe, c'est un gars du haut, comme on dit chez nous. Vous avez Gérard, le Rudy Pondin. Alors, pour ceux qui, c'est qu'il réside à Pont-de-Roide, justement.
1: D'accord.
3: On a Taza Yves, les Lillois. Alors, sur le Doubs, hein, pas du Nord.
1: Ah oui, pas les Lillois du Nord, oui.
3: Guy Hennick, c'est nos bisontins référents du vendredi. On a Florian, pendant qu'il est de retour chez ses parents à Maté. Et puis enfin, une solide équipe dominicale, Karine, Christian de Bondeval, avec un certain Damien Œil de Lynx du territoire, et puis toujours notre Gérard.
1: Donc ça, ce sont les piliers, mais il y a aussi ce que vous appelez les petits lutins.
3: Bah, depuis 2020, un groupe de jeunes professionnels s'est attaché à notre action, et donc passe une semaine avec nous en septembre. Alors la figure de proue, c'est Tom, qui partage simplement un très haut niveau de compétences et d'expérience. Identifier un rapace dans les jumelles, c'est déjà une chose, mais le sexer et l'âger, c'est une toute autre affaire.
1: Wow.
3: Vous avez Héloïse qui gère une réserve naturelle de la LPO Vendée. Nolwenn est chargée de mission pour Géoca, c'est une association des Côtes d'Armor. Marine, elle, coordonne le suivi Milan Royal pour Lorraine Nature. Donc, la pédagogie et la formation permanente n'entravent en rien les plaisanteries et le chambrage à haute dose. Vous savez, ce sont des ingrédients vitaux pour tenir 8-10 heures à minima derrière les jumelles, par tous les temps, et en gardant tout le monde dans un créneau plaisir-rigueur, quoi. C'est donc un temps fort du suivi, mais en plus un nectar, et surtout un nectar de fraternité active dont on se délecte.
1: Bon, et alors vous parliez de rigueur, justement, est-ce qu'on peut faire un point sur la migration de septembre? Qu'est-ce que tout ce petit monde a observé?
3: Un très bon démarrage avec 2901 Milan Royaux migrateurs, avec 5 séances à plus de 250 individus. 105 cigognes noires, ça c'est pas mal, hein, avec des vols de 5 à 11 unités, sachant que ce type de vol ne concerne qu'à peine 5-6% des passages historiques ici. 44 000 hirondelles rustiques, record absolu. Par contre, c'est très moyen, 6700 hirondelles de fenêtres. Bon, mais on nous connaissait, on reste pas les deux pieds dans le même sabot de la migration. On a eu une journée des refuges LPO qui s'est déroulée à Valentigné, chez Anne-Lise, notre référence locale et régionale historique, qui passe progressivement la main à Vérane. Sur les 136 engagés refuges dans le Doubs, la majorité concerne bien sûr des jardins de particuliers, mais aussi par exemple 8 entreprises et 6 collectivités. Donc diversité des actions, diversité des liens et toujours le partage.
1: Alors maintenant que vous nous avez donné envie avec la description de ces petits groupes bien sympathiques, est-ce qu'on peut encore rejoindre le groupe ou vous êtes au complet ?
3: Non, on n'est jamais au complet, c'est partage permanent. Simplement, choisissez un jour où il n'y a pas les quatre météos, surtout l'hiver dans la journée. Et puis vous faites, alors c'est ma dédicace du jour, hein, vous faites comme Brigitte et Jean-Pierre, qui sont des suiveurs et suivistes assidus d'ici, et qui sont venus nous rendre visite au Fort des Roches.
1: D'accord. Et quand on vient vous rendre visite, on reste la durée là que vous nous donniez, entre jusqu'à 7h à vos côtés, ou on peut partir
3: avant ? Le plaisir. Vous, si vous avez un peu de chance au moment où ça passe, pas de souci. Mais là, la vague pigeon est à peine commencée. Donc, viendez
1: avec plaisir. Et pour se faire annoncer, on passe par quoi?
3: On passe par la porte du fort, qui est, même si la grille est poussée, elle est toujours ouverte, contrairement, par exemple, au fort du Montbard. Alors là, c'est ouvert en permanence et on vous attend.
1: Merci beaucoup, Georges. Passez un bon week-end. À très
3: bientôt.
1: Bon week-end
3: à tous.
1: Merci, au revoir.
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1: Vos infos locales dans 3 minutes. Et pour terminer cette émission jardin, un pokora quand même.

0: quand même, M. Pokora.
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0: Très belle matinée à tous ce samedi 10 octobre. Il est 10h, ça fait 10-10-10. Un point sur l'actualité avec Elian Malric et une reprise de la mobilisation des lycéens prévue mardi.
2: Les jeunes continuent les manifestations aux côtés des étudiants et des syndicats de l'éducation nationale. Le mouvement lycéen à l'heure d'un premier bilan, notamment à Belfort, pour réclamer plus de professeurs et des bâtiments mieux adaptés au dérèglement climatique. Le gouvernement annonce un plan d'urgence avec 3000 profs en plus. Une mobilisation des jeunes soutenue par les Gilets jaunes. Ils se rassemblent aujourd'hui avant une journée de manifestation nationale samedi prochain. Ce rendez-vous de relance du mouvement Gilets jaunes est à 14h au rond-point du McDonald's à Audincourt.
0: Votre radio ici, Belfort-Montbéliard, vous fait vivre la foire aux livres de Belfort aujourd'hui.
2: Pour la 52e édition de l'événement, retrouvez Noah Sommier en direct de 15h à 18h. La foire vient d'ouvrir ses portes à la Tria pour son premier week-end avec 110 000 livres sur place et aussi l'isoloir ici, notre nouveauté pour vous permettre de dire tout ce qui vous préoccupe à l'approche de l'élection présidentielle de 2027. Les enseignants de l'Université de Technologie Belfort-Montbéliard mis à l'honneur, certains font partie des 2% des chercheurs les plus influents du monde. Classement publié hier par l'Université de Stanford, une référence en la matière. 11 enseignants de l'UTBM cités dans les domaines du génie électrique et de l'intelligence artificielle. Pédaler pour alimenter un concert, c'est l'animation dans une heure pour le début de la fête de l'énergie savoureuse sur la place Corbis à Belfort. L'occasion aussi d'une mobilisation des cyclistes de Bourgogne-Franche-Comté à 16h. Ils demandent aux collectivités de meilleurs aménagements pour les vélos, des vitesses à baisser en ville pour les voitures et plus de places de stationnement. Des représentants de l'association Véloxygène 90 seront présents.
0: Sochaux-Boulogne, un match essentiel pour les jaunes et bleus.
2: Mais une prestation décevante du FCSM dominateur pendant une demi-heure face à l'avant-dernier de Ligue 2. Devant au score, même grâce à un but de Benjamin Gomel, avant d'être rejoint à un quart d'heure de la fin. Égalisation après une blessure du capitaine et défenseur sochalien Arthur Vitelli. Une lésion musculaire d'après le coach Vincent Ognon. 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La météo, Karine, il pleut, c'est l'automne. Quelque part, ça fait du bien.
0: Quelque part, c'est un peu normal.
2: Voilà, c'est normal et ça fait du bien.
0: Les températures ont chuté. Ce qui est moins normal, c'est de passer de l'été à l'automne comme ça, ou presque à l'hiver, sans avoir eu le temps de s'y préparer, et physiquement et intellectuellement. Mais déjà, on a une petite amélioration ce matin par rapport à hier, où il a fait vraiment très froid. On était en dessous de 5 degrés. Là, on est au-dessus de 10 largement. 13 degrés à Belfort, 13 degrés à Montbéliard, 13 degrés à Lurédel, 12 degrés du côté de Champagny, 11 degrés à Giromanie, ça ce sont les températures pour la fin de matinée et pour le plus chaud de la journée, 13-15 degrés nous dit Météo France, 7 degrés sur le ballon d'Alsace avec la pluie qui va nous accompagner toute la matinée, ça c'est sûr. Un petit peu cet après-midi, ça devrait être plutôt des chutes locales et puis peut-être un petit rayon de soleil aussi selon les prévisions de Météo France.
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0: Alain Souchon, Foule Sentimentale, et ensuite vous retrouvez Comptoir, Antoine et Nima Foy, votre jeu en extérieur, mais toujours avec Jean Sureda.

0: C'est en 1993 qu'Alain Souchon chantait « Full Sentimental ». Salut Nord-Franche-Comté, vous passez votre week-end en compagnie d'ici Belfort Montbéliard avec son sac à dos, Jean Sureda, qui est parti à votre rencontre dans Comptoir Antois.
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2: Comptoir Antois depuis Giromanie. Dans le Nord-Franche-Comté, avec aujourd'hui le gagnant ou la gagnante du jour va repartir avec un tote bag, une horloge ici Belfort-Montbéliard, le CD d'Élie Renaud et plein d'autres goodies. Patrick, bonjour.
3: Bonjour.
2: Vous êtes le premier candidat aujourd'hui, tout va bien ?
3: Tout va bien.
2: En pleine forme ?
3: Oui.
2: Pas trop stressé ?
3: Un peu.
2: Un peu. Ça va aller ?
3: Je crois.
2: Ça va aller.
3: Ça va aller.
2: Ça va bien se passer. Merci de nous accueillir à Giromanie.
3: C'est tout le plaisir pour nous.
2: Merci beaucoup de nous accueillir.
3: Oui, et vous revenez quand vous voulez.
2: Avec grand plaisir, sincèrement, avec grand plaisir. Merci pour l'accueil. Vous êtes le premier candidat. Une minute pour répondre à un maximum de questions. Vous me dites pas si ça ne tient pas. La première réponse donnée qui compte est la fameuse question Nenny ma foi. On regarde ça dans un deuxième temps. Ça vous va ?
3: Ça va.
2: Je suis en train de les regarder. Bonne nouvelle, j'ai compris les questions d'ailleurs. Donc
3: Je ne sais pas si c'est rassurant.
2: Non, c'est pas rassurant. Est-ce que vous êtes prêts ? On y va ?
3: Oui.
2: On y va. Comment s'appelle le cinéma de Del dans le sud du territoire ?
3: Je ne sais pas.
2: De quelle couleur est le billet de 100 euros, ce que vous m'avez donné là tout à l'heure ?
3: Vert.
2: Ouais, bien joué. Comment se nomme le doyen du village d'Astérix ?
3: Panoramix.
2: Dommage. Quel est l'accord de l'Union européenne qui permet de circuler librement ? C'est l'accord
3: de Schengen.
2: Et qui chante Sensualité en 93.
3: Axel Red.
2: Bien joué. Comment appelle-t-on les habitants de Bermond dans le territoire de Belfort ?
3: De
2: Bermond.
3: Les Bermontois ?
2: Est-ce que vous avez la couleur des cheveux de Marge Simpson ?
3: Blond.
2: Dommage. Et quel est le nom de la montagne emblématique du Nord-Franche-Comté ? Je crois que c'est pas loin de Giromanie.
3: Le Ballon d'Alsace ?
2: Oui, bien joué. Bien joué. En plus, pour tout vous dire, je crois qu'en face, que devant... Là-bas, là, voilà. Là, je me tourne un peu pour nos auditeurs. Je viens de me décaler du pupitre de 2 mètres. Et il y a un gros panneau jaune fluo, Ballon d'Alsace à droite. Je croyais qu'il fallait aller à gauche.
3: Oui. Mais parce que c'est coupé.
2: Déviation. Ah ben oui, c'est vrai, oui. On n'en a pas. Oui,
3: bon,
2: okay.
3: Je suis pas très content parce que me poser à moi une question sur une couleur de cheveux, je trouve pas ça très très fair play.
2: Je crois que nos auditeurs ont compris. Ouais. On peut le dire. Vous êtes chaud, vous avez pas.
3: Oui, c'est ça. Donc... Oui, elle n'est pas chauve qui peut.
2: Ça j'aime bien. Vous m'en voulez pas,
3: c'est bon. Non, tout va bien.
2: Très bien. Vous m'avez dit blond, c'est un peu plus particulier, c'est bleu.
3: Je connais pas.
2: Des cheveux bleus. Et puis le doyen du village d'Astérix, est-ce que quelqu'un l'a ?
3: Ashkanonix.
2: Bien joué, Ashkanonix.
3: J'ai honte.
2: Bien joué. Et le cinéma de Del dans le sud du territoire de Belfort, la salle de spectacle, la halle des 5 fontaines. Bien joué également. Le billet de 100 euros, c'est bien un billet vert. Vous en avez dans la poche régulièrement ou pas ?
3: Je ne l'ai plus puisque je vous l'ai donné.
2: C'est vrai, vous avez raison. Vous avez raison. Je vous le redonne ?
3: La moitié.
2: Ok, il faut le déchirer.
3: C'est ça.
2: C'est ça. L'accord de Schengen pour circuler librement dans l'Union européenne, bien joué. Les Bermontois, bien joué. Surtout merci au public. Le ballon d'Alsace, bien joué. Et enfin, Sensualité en 93, c'était ça. Merci dans le public, c'était Axel Red.
4: J'aime.

0: en 1993. Ça vous fait 5 points. 5 bonnes réponses, 50 points. Deux options pour vous, Patrick. Soit vous me dites, je vais garder mes 50 points, je mets la pression aux trois dernières personnes derrière vous. Soit vous me dites, non, je vais essayer de doubler, de prendre la question d'Eni Mafoua, qui n'est pas d'actualité locale, puisqu'on enregistre, c'est pas un secret pour personne, mais des petites questions de mathématiques, de logique. Vous voulez quoi ?
1: Eh ben, on va jouer jusqu'au bout.
0: Allez, on y va.
2: Compte-toi. Rends-toi.
0: Question 1, question 2, question 3 ou question 4 ?
1: 3.
0: Question 3. Vous aimez la pizza ?
1: Ça dépend.
0: Ça dépend laquelle ?
1: Oui, ouais.
0: Mais globalement, ça va.
1: Oui.
0: Si je vous apporte une pizza ronde et que j'effectue 3 coups de couteau en passant par le centre à chaque fois. Voilà, voilà et voilà. C'est très radiophonique ce que je viens de faire. Combien de parts obtient-on ?
1: 6.
0: Bien joué, bravo. C'est bien ça, on peut l'applaudir, bien joué. C'est vrai que c'est dur à s'imaginer hein, de le faire.
1: Oui, parce que moi je la mange en entier.
0: Vous la roulez, vous la roulez, vous la mangez directement. Non, bien joué ici. Si par.
1: Super.
0: Bien joué. Sincèrement bien joué. Bah, ça vous
1: bon, les filles,
0: 100 points.
1: C'est à vous maintenant.
0: Attention, on va les accueillir dans quelques instants. 100 points, c'est pas mal.
1: Pas mal.
0: C'est pas mal. J'espère vous dire à tout à l'heure. Merci beaucoup, Patrick.
1: Merci.
0: Passez une belle journée avec ici, belle forme en Béliard.
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3: On s'offre une petite parenthèse de douceur ce matin avec cet ancien ingénieur du son qui était dans les coulisses de vos émissions télé préférées avant de se retrouver sur le devant de la scène. Henri, Porte des Lilas, Philippe Timsit.

0: Une voix qui nous a quittés cette année, Bonnie Tyler, It's a Heartache. Pierre Demar, ce sera juste après avoir testé votre culture générale dans le comptoir en toi. A tout de suite.
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12: Comptoir en toi ce week-end à Giromanie. Pour notre plus grand plaisir, c'est Patrick. Ah bah de Giromanie, justement, en tête avec 100 points. Patricia, bonjour.
13: Bonjour.
12: Comment ça va aujourd'hui? Tout va bien?
13: Très bien, très bien, très bien.
12: Merci de nous accueillir.
13: Oui, c'est avec plaisir.
12: Chez vous. Vous connaissez Comptoir en toi ou pas? Il n'y a pas de mauvaise réponse à cette question.
13: Oui, je l'entends des fois en rentrant du travail.
12: Oui, c'est ça.
13: Sur le chemin Belfort-Giromanie.
12: Et vous arrivez à avoir des bonnes réponses de temps en temps?
13: Oui, ça arrive. Une sur deux.
12: C'est vrai, c'est honnête de le dire. C'est une bonne moyenne, hein. C'est une bonne moyenne, c'est ce que je vous souhaite. Il y a 100 points à battre. Il y a un petit peu de travail, Patrick, qui vous regarde détendu avec ses 100 points. Une minute pour répondre à un maximum de questions. Vous ne dites pas ce si ça ne vient pas. La première réponse donnée qui compte est la question d'énigme. Enfin, on voit ça dans un deuxième temps. Ça vous va?
13: Très bien.
12: Est-ce que vous êtes prête?
13: C'est parti.
12: Dans quel pays peut-on voir le penseur de Rodin?
13: Italie.
12: Ah, dommage. Géographiquement, sur quel continent se trouve l'Arménie? Géographiquement.
13: Sur quel continent?
12: L'Arménie.
13: Je passe.
12: On passe. Qui chante la pluie en 2024?
13: Je passe.
12: On passe. Combien y a-t-il de kilos dans une tonne?
13: 1000.
12: Quelle est la spécialité culinaire typique de Montbéliard?
13: La saucisse de Montbéliard.
12: Oh, bien joué. Quel aliment rajoute-t-on pour faire un croque-madame?
13: On rajoute un œuf.
12: Combien de voleurs accompagnaient Alibaba?
13: Alibaba et les 40 voleurs.
12: Merci au public, bien joué. Comment s'appelle la salle de cinéma à Montbéliard? Qui s'appelle, je ne sais pas comment.
13: La salle à Montbéliard, le Colisée.
12: Bien joué. Qui chante la tribu de Dana?
13: Manon.
12: Ouais, vous avez dit
13: Manon.
12: Mano, très bien, bien joué. J'avais mal entendu, pardon. Eh bien, on peut applaudir, ça s'est très bien passé. Si je peux me permettre, vous avez mal démarré. Vous avez mal démarré avec 3 mauvaises réponses, puis vous êtes sur l'autoroute des bonnes réponses derrière. Le stress en moins, c'est bon, tout va bien?
13: Tout va bien.
12: On va regarder les mauvaises réponses. Le penseur de Rodin est en France, tout simplement, en France. Géographiquement, pourquoi on précise géographiquement? L'Arménie se trouve en Asie. Pourquoi on précise? Parce que si on s'en tient au sport, pour les qualifications de Coupe du Monde, d'Euro, etc., ils sont, avec l'équipe de France, ils sont dans la zone Euro, en sport, mais géographiquement, c'est bien l'Asie. Je crois que c'est le cas de la Turquie, de l'Azerbaïdjan, notamment Israël également, qui fait partie de la zone Europe pour le sport, j'entends. Qui chante la pluie en 2024 dans le public? Personne la pluie en 2024? Oui, Louane, bien joué. C'est tout nouveau. La pluie en 2024, une tonne, c'est 100 kilos, bien joué. 100 kilos de saucisses de Montbéliard, ça doit être pas mal, ça.
13: En
12: une journée, ça peut être 1000 kilos. Pour une tonne. On rajoute bien un œuf. Il y a le piège, beaucoup disent une tomate. Mais non, ça n'a rien à voir, c'est juste un œuf. Bien joué pour le croque-madame, Alibaba et les 40 voleurs, le Colisée et puis la tribu de Dana. Quel bon souvenir en 98.

0: Mano, bien joué. Ça vous fait 60 points. 60 points, il y a 100 points à battre. Et là, d'un coup, il y a Patrick qui vous regarde bizarrement. Puisque, avec une bonne réponse, vous doublez, vous passez à 120. On y va, pas le choix.
1: Pas le choix,
0: allez.
2: Effectivement. Compte-toi. Rends-toi.
0: Question 1, question 2 ou question 4 ?
1: Question
0: 4. Question 4. Ok. Allez. Un ascenseur part du rez-de-chaussée. Il monte 4 étages. Descend de 2 étages et monte de 5 étages. À quel étage se trouve-t-il ?
1: Je dirais le 7.
0: Ouais, bien joué, c'est ça. C'est ça. Vous n'étiez pas sûr. Les auditeurs n'ont pas votre visage. Vous n'étiez pas sûr si c'est ça. Mm-hmm. Puisque 0 au 4e, moins 2, bah, ça fait 2. Et 2 plus 5, ça fait 7. Donc 7e étage, bien joué. Bravo, bravo. Désolé à Patrick qui pourra retenter sa chance une autre fois. Mais bravo, on peut l'applaudir. 120 points. 120 points, Patricia, bravo. Et peut-être à tout à l'heure avec Ici Bellefond, Montbéliard.
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3: Il se produira dans un site historique classé patrimoine mondial de l'UNESCO, les Salines Royales d'Arquesnans, le 13 novembre, Pierre de Mar.

0: France Gall sur votre radio ici. C'est celle qui vous donne des bons plans et des idées de sortie.
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0: Everybody's changing. Tout le monde change, sauf votre radio locale de proximité. Et j'en suis Reda, dans Comptoir en Toi, depuis votre commune.
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2: Depuis Giromagny pour Comptoir en Toi ce week-end, avec Patricia en tête avec 120 points. Liliane, bonjour.
3: Bonjour.
2: Il y a du travail, hein ?
3: Oui, un petit peu.
2: Ça va aller ?
3: Ça va aller.
2: Ça va aller. Depuis l'enregistrement, pour tout dire à nos auditeurs, vous êtes juste devant. Alors, je vous ai dit en antenne, je vous ai dit, on vous répondait à pas mal de questions et vous m'avez répondu.
3: Oui, j'ai fait quelques erreurs également.
2: C'est honnête de le dire. C'est honnête de le dire. 120 points, une minute pour répondre à un maximum de questions. Vous me dites pas si ça ne vient pas. La première réponse donnée qui compte est la question d'Enima. On voit ça dans un deuxième temps. Est-ce que vous êtes prête ? On y va ?
3: Oui, on va essayer.
2: Allez, c'est parti. Quel célèbre architecte connu pour sa célèbre statue de la liberté est né à Colmar ?
3: Bartholdi.
2: Bien joué. Quel personnage à la mèche blonde a été créé par Zep ?
3: Tintin.
2: Allô, Titeuf. Dommage. Titeuf. Il y a trois rois mages : Gaspard, Balthazar et.
3: Et Melchior.
2: Dans quel centre commercial de Belfort se trouve le bowling pour l'instant ?
3: Au Catras.
2: Qui chante Caravane en 2005 ?
3: Raphaël.
2: Oui, bien joué. Quel est le prénom du père de Simba dans Le Roi Lion ? Il y a eu un film que sur lui il n'y a pas longtemps.
3: Mufasa, merci.
2: Vous avez dit ?
3: Mufasa.
2: Ouais, on valide. De quelle couleur sont les cheveux de Cendrillon ?
3: Blond.
2: Où se situe la tombe du soldat inconnu ? À Paris.
3: Ben, sous l'Arc de Triomphe.
2: Ouais, c'est ça. Bien joué, on peut applaudir, bien joué. Vous êtes fort aujourd'hui parce qu'il y a eu 50 points. Après, il y a eu Patricia 60 points. Et de mon côté, pour vous, j'ai 70. Donc normalement, le dernier candidat ou la dernière candidate va faire 80, si on suit la logique. Est-ce que vous avez pris du plaisir ? Est-ce que ça a été ?
3: Oui.
2: Ça a été ?
3: Oui, très bien.
2: Très bien. Une seule mauvaise réponse, vous m'avez dit Tintin. Bon, c'est Titeuf.
3: Ah oui.
2: C'est Titeuf, pas très grave. On regarde les bonnes réponses. Mufasa est bien le père de Simba. Il y a eu un film que sur lui il n'y a pas longtemps au cinéma. Les quatre as pour le bowling, bien joué. Gaspard, Balthazar et Melchior, bien joué également. Auguste Bartholdi, qui a fait le Lion de Belfort aussi, a bien entendu. Les cheveux de Cendrillon, jaune, blond. Bien entendu, bravo. Je valide des jaunes au cas où, comme on demande une couleur. Et l'Arc de Triomphe par rapport à la Première Guerre mondiale, aux soldats inconnus. 1, 2, 3, 4, 5, 6, 7, ça vous fait 70 points. 70 points, c'est pas mal. Mais il va falloir doubler. Vous êtes d'accord avec ça ? On y va ?
3: Oui, on y va.
2: Allez, on y va.
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2: Vous essayez de regarder ma feuille. Je vous ai vu, Liliane, c'est pas beau. Vous savez quoi ? Je suis impoli, je me tourne, je me mets devant vous. Question 1 ou question 2 ?
3: Question 1.
2: Vous jouez aux cartes un petit peu ou pas ?
3: Oui, j'aime bien.
2: Vous jouez à quoi ? C'est quoi ? Poker, tarot, autre chose ?
3: Belote, tarot, blackjack, poker, oui.
2: Ouais, enfin, très bien, quoi.
3: Toutes sortes.
2: Parfait. On distribue un jeu de 54 cartes à 13 joueurs. Donc, allez, on fait un tarot. Non, tarot, c'est plus. Oui, c'est ça. Donc, on va juste 4 cartes, on va faire une bataille à 4. D'accord ? Combien de cartes chaque joueur reçoit ? 52 cartes pour 4 joueurs. 52 cartes pour 4 joueurs. Vous me dites. Allez, 1. 2.
3: 13.
2: Oui, bien joué, on valide. On valide parce que j'ai eu du mal au début. Bien joué. Oui, j'ai dit 54, c'est vrai ?
3: Vous m'avez dit 54 au début.
2: Je lève la main, pardon, mais à coup de pas. Donc bien joué, c'est pour ça qu'on valide, même si le chrono était dépassé. Enfin, Patricia, ça va ? C'est pas grave. C'est pas grave, parfait, pas du tout, elle a dit. Félicitations, bravo. Eh ben, 140 points, il y a eu 120 et il y a 140. Je sais pas qui va être le dernier candidat ou la dernière candidate, mais il y a fort à faire. Merci beaucoup et peut-être à tout à l'heure.
3: Merci.
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0: L'Aventura de Stone et Chardin dans les années 70. Toute la musique qui vous accompagne ce week-end, elle est forcément ici. Hein. Christophe Mahé fera un crochet à l'Axon de Montbéliard le 16 janvier et il sera ici dans 3 minutes.
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0: Christophe Maé, la lune. 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
2: Et le dernier candidat de la journée, il y a 140 points à battre. Alphonse, bonjour.
3: Bonjour.
2: Comment ça va aujourd'hui? Tout va bien?
3: Très bien, oui.
2: Fidèle auditeur d'ici Belfort-Montbéliard.
3: Exact.
2: Vous nous écoutez souvent?
3: Souvent.
2: Tout le temps même, presque?
3: Avec Stéphane.
2: Stéphane Vaux le matin, Noah Sommier le matin, qu'on salue. Celui d'Angélique Alasta l'après-midi, Pierre Écrou, notamment Yvan Le Perec, Karine Duché, toute l'équipe d'ici Belfort-Montbéliard. Vous écoutez le jeu un petit peu quand même ou pas?
3: Quand c'est possible, oui.
2: Ouais. Vous répondez à des questions ou pas? Ça va en général?
3: On verra.
2: Vous voulez pas vous mouiller. Il y a 140 points, il y a un peu de travail. Hein. Un petit peu de travail. Une minute pour répondre à un maximum de questions. Vous me dites pas si ça ne vient pas. La première réponse donnée qui compte est la question d'Annie. Ma foi, j'ai perdu mes questions. Vous permettez, je cherche mes questions.
3: Oui, pas de problème.
2: J'ai retrouvé mes questions.
3: Allez.
2: C'est bon. Est-ce que vous êtes prêts? On y va?
3: Je suis prêt.
2: Allez, c'est parti. Dans quel département se trouve la commune de Champé?
3: Champé, ouais. 70.
2: Ouais, bien joué. Quel était le nom de la première mission spatiale qui a envoyé les humains sur la Lune?
3: Apollo.
2: On valide? Allez, on valide, c'est bon. Qui chante Rolling in the Deep en 2010? Est-ce que vous l'avez?
3: Non, je sais pas.
2: On passe. Aux États-Unis, quel jour de la semaine se déroule Thanksgiving? C'est quel jour de la
3: semaine? Jeudi.
2: Ouais, bien joué. Quel animal tue le plus d'humains chaque année?
3: Le moustique.
2: Oh, bravo. Quel astre est souvent appelé étoile du berger?
3: Gap.
2: Sur le canal de la TNT, vous pouvez regarder ici Belfort-Montbéliard. C'est le numéro combien à la télé? Pour nous regarder, vous savez, Stéphane Vaux, vous avez évoqué tout à l'heure. C'est le numéro combien à la
3: 70.
2: Télé? 70. Qui chante nos célébrations en 2020?
3: Bon, je ne sais pas.
2: On passe, on va regarder ça ensemble. On peut applaudir Alphonse. Je crois que ça ne va pas suffire. Je crois qu'il va manquer un petit peu. Il va manquer un petit peu, on va regarder ça ensemble. Est-ce que vous avez pris du plaisir? Ça a été?
3: Très bien.
2: Très bien, on va regarder les mauvaises réponses. On commence par les mauvaises réponses avec qui chante en 2010 Rolling in the Deep en 2010. Dans le public, personne? Oui, Adèle, bien joué, souvenez-vous. Ça vous parle?
3: Adèle, je connais, mais...
2: La chanson-là, c'est...
3: Les chansons, non.
2: C'est ça. Pour l'étoile du berger, l'astre qui est appelé l'étoile du berger, c'est Vénus. Vénus
3: oui.
2: Pour l'étoile du berger. Le canal 32 de la TNT.
3: Canal 32 de la TNT.
2: Et puis, nos célébrations en 2020, dans le public, monsieur aussi. Indochine, bien joué, c'est ça. Aux Eurocaines, Il y a 4 ans, merci, dans le public. Avec Indochine. Pour les bonnes réponses, on va regarder. Champé, c'est bien dans le 70, bien joué. La première mission spatiale, on valide, parce que sur le papier, j'ai marqué Apollo 11. Mais vous me trouvez déjà Apollo, donc franchement, c'est bon, on est d'accord, on valide, bien joué. Jeudi, c'est le jour de la semaine pour Thanksgiving, c'est juste le dernier jeudi de novembre, juste avant le Black Friday.
3: Oui.
2: Tout simplement. Et puis le moustique, alors là, bien joué, on peut dire le crocodile,
3: mais
2: on peut penser.
3: Mais le paludisme en Afrique.
2: Exactement, ouais. Donc malheureusement, ça fait pas mal de dégâts pour le moustique. C'est vrai qu'on s'attend à un gros animal. Juste le moustique. Hein.
3: Ouais.
2: Donc c'est bien de le trouver. Ça vous fait 40 points, malheureusement ça va pas suffire. C'est pas
3: grave. Je laisse gagner mes collègues.
2: voilà, vous êtes fair play. Merci beaucoup.
3: Merci
2: à bientôt
3: beaucoup.
2: Alphonse. Passez une belle journée.
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2: Et Comptoir Antois avec Alphonse, Patricia et Patrick qui auront essayé de vous doubler. Rebonjour Liliane.
4: Bonjour.
2: Et félicitations, bravo.
4: Merci.
2: À 140 points quand même.
4: Pas mal.
2: C'est pas mal, on est bien d'accord. 140 points, superbe candidat aujourd'hui, 120 points. Il y a eu 40 points à Alphonse, un potentiel de 80, mais il n'a pas pu doubler. Mais il y a un potentiel de 80, donc beaucoup de bons candidats aujourd'hui. 140 points, félicitations, vous repartez avec les accessoires d'ici Belfort-Montbéliard aux couleurs.
4: Merci.
2: De la radio du Nord-Franche-Comté. Vous avez pris du plaisir, vous reviendrez.
4: Ah oui, c'était très bien, on viendra.
2: Aucune excuse, à bientôt, merci beaucoup, bonne journée.
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0: 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Montez le son, ici c'est Rose, la liste.
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0: Rose, la liste sur votre radio ici. Cette même radio qui parle de vos événements en direct dans la Franche-Comté en fait. 03 84 22 82 82. Vous nous appelez à ce numéro ou à ce même numéro. Vous pouvez nous envoyer un message via WhatsApp. 03 84 22 82 82.
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0: Vous passez un agréable week-end en notre compagnie. Il est actuellement 11h. Et c'est le moment de faire un point sur les informations avec votre radio ici.
2: Des professeurs remplaçants dans les 114 lycées en situation rouge dès mardi. C'est la promesse du gouvernement et ça paraît compliqué, dit ce matin le syndicat d'enseignants SE-UNSA qui parle de 5 jours pour réparer tout ce qui a été détricoté au cours des dernières années. Le ministère de l'Éducation a promis au total 3000 enseignants remplaçants. Des mobilisations ce week-end un peu partout en France, à Besançon, Grenoble, Paris ou Brest contre les pesticides. Une centaine d'organisations dont Médecins du Monde appellent à se mobiliser contre un projet de directive européenne qui vise à simplifier la réglementation sur ces produits chimiques. Mobilisation également dans le Tarn contre la controversée autoroute A69 entre Toulouse et Castres. Hier, le concessionnaire a annoncé que la voie serait mise en service lors de la première semaine de novembre. Ce n'est pas très bon signe pour le gouvernement. Le projet de budget 2027, rejeté hier en commission à la quasi-unanimité pour la partie recettes. Peu de conséquences en revanche, car le texte revient mardi dans l'hémicycle dans sa version initiale. L'exécutif cherche à faire 45 milliards d'euros d'économies. Un homme de 29 ans condamné hier à 20 ans de prison par les assises de Paris. Il était jugé pour actes de torture et de barbarie. L'homme qui se décrit comme un masculiniste et un fasciste forçait des jeunes filles, dont des mineurs, à se mutiler en vidéo, les menaçant autrement de divulguer des images intimes d'elles. Le chef du SAMU du Pas-de-Calais condamné à 6 mois de prison avec sursis pour agression sexuelle. Les faits qui lui sont reprochés datent de 2025. Il est soupçonné d'avoir embrassé de force une collègue. Lui conteste les faits et va faire appel de la décision. Les mondiaux de judo en Azerbaïdjan, 2 chances de médaille aujourd'hui. La numéro 2 mondiale Léa Fontaine et la double médaillée mondiale et olympique Romane Dico. Jusqu'à maintenant, la France n'a décroché qu'une médaille en argent et 2 en bronze. Et puis le foot, première défaite en championnat pour Lyon qui s'incline 2-1 face à Lens. La 6e journée de Ligue 1 se poursuit aujourd'hui avec 5 affiches, dont Monaco-Toulouse ou PSG Le Mans à partir de 20h45.
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0: Le parapluie sera votre meilleur ami aujourd'hui parce que la pluie fait son apparition sur tout le Nord-Franche-Comté aujourd'hui. Et jusqu'à fin d'après-midi, sera accompagné de températures de saison. Pour l'instant, il fait 12 à Tavet, 13 à Bavant et Mézières. Faites attention, les routes sont glissantes pour l'instant. Pas d'accident ou même de gros ralentissements à signaler, mais si vous voyez quoi que ce soit, vous pouvez nous le dire au 03 84 22 82 82.
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0: Un peu de pluie, ça fait de mal à personne. Au contraire, ça arrose les belles plantes. Même si ça a l'air d'un temps assez déprimant, nous on a tout ce qu'il vous faut pour passer un très très bon samedi en compagnie d'ici Belfort-Montbéliard et de Queen Radio Gaga.

0: Queen Radio Gaga ici. Salut la Franche-Comté, vous profitez de ce week-end tranquille avec Ici Belfort, Montbéliard et la Franche-Comté en fête. Vos événements en direct de 11h jusqu'à midi. Donc soit vous venez 10 rue des Capucins à Belfort ou alors vous nous appelez 03 84 22 82 82. Vous pouvez aussi enregistrer dans vos contacts le numéro du standard et nous envoyer un message sur WhatsApp avec le détail nécessaire sur votre manifestation. Dans tous les cas, ça se passe au 03 84 22 82 82.
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0: Et demain, il y aura une marche populaire à Plancher-Bas. Bernard, bonjour.
3: Oui, bonjour à tous les auditrices, tous les auditeurs également. C'est pour vous annoncer, oui, la 43e marche d'automne à Plancher-Bas.
0: Alors, dites-nous un peu plus de détails sur cet événement.
3: Voilà, donc c'est le dimanche 11, demain. À partir de 7h, nous faisons les inscriptions jusqu'à à peu près 15h pour suivre les parcours. Il y a trois parcours. Le 5 km, le 10 km et le 20 km. Ce dernier, il sera autour du bassin de Champagné.
0: On est d'accord que c'est des parcours faciles. Tout le monde peut faire ces parcours-là.
3: Oui. Voilà, il y a les bas-côtés de route. Le peu qu'il y a à faire, sont nettoyés exactement.
0: D'accord.
3: Donc, vous avez la possibilité également de vous restaurer à la salle Brassens, au centre du village de Plancher-Bas, place de la Liberté.
0: D'accord.
3: Le parking est assuré également. Hein.
0: Ok, bon, c'est bon à savoir, ça.
3: Oh, voilà. Au menu, vous avez le rôti pour le fumer, avec sa garniture, donc pommes de terre rissolées et des haricots.
0: Est-ce qu'il faut réserver pour le menu ?
3: Non, pas du tout. On prévoit toujours à peu près, comme d'habitude, 1400-1500 personnes.
0: D'accord, pas de souci.
3: C'est des grosses marches à Plancher-Bas. Parce qu'elles sont bien balisées en plus de ça.
0: Donc c'est pratique.
3: Donc vous avez également au deuxième contrôle, celui-ci se situe, donc pour ceux qui sont du secteur, au parking de covoiturage sur Plancher-Bas, entre Plancher-Bas et Frayé.
0: Donc vous nous conseillez de venir à partir de 7h.
3: Voilà, et là vous avez les fameux beignets avec les grillades.
0: Bernard, merci beaucoup de nous avoir parlé de cette marche populaire qui aura lieu à Plancher-Bas demain. Inscription à partir de 7h sur place.
3: Avec le soleil, hein.
0: Ah bah on espère avec le soleil, on espère
3: oui,
0: en tout cas.
3: Nous attendons beaucoup de monde.
0: Bernard, belle journée à vous.
3: Bonne journée à tout le monde. Merci.
0: Ce soir, ce sera le début de la nouvelle saison de la Star Academy, l'émission où vous avez découvert Charles Doré, hypersensible.

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1: Charles Doré, hypersensible, on continue de parler de vos événements en direct dans la Franche-Comté en fait, mais cette fois avec Jean-Marie, bonjour.
2: Bonjour Clémentine.
1: Vous allez nous parler du 46e salon des collectionneurs qui aura lieu salle des fêtes de Belfort demain avec une exposition anniversaire.
2: Tout à fait, c'est le 150e anniversaire de la construction du Lion de Belfort par Bartholdi. Le début de la construction a commencé en 1876.
1: Donc on va pouvoir, on va dire, retrouver toutes les images clés de cette époque, etc., depuis le début de la construction, ou c'est
2: autre
1: chose ? Tout à
2: fait, on va voir la construction. Bon, ça a été long, cette construction a été longue. Après, nous verrons des opérations de toilettage du lion, parce qu'il faut le conserver au fil du temps. Et après, donc, c'est l'utilisation de l'image du lion, parce que c'est un emblème. Donc on le retrouve au niveau des caricatures, on les retrouve pour les deux guerres mondiales, la première et la deuxième guerre mondiale. On les trouve dans la publicité, les illustrateurs. Même nous, association, on a fait beaucoup de cartes postales donc pour chaque manifestation. Et souvent, le lion est présent.
1: C'est vrai.
2: Donc, cette exposition se décline sous 10 cadres, donc 30 panneaux. Donc, une grosse partie au démarrage de texte pour expliquer un peu l'histoire de la construction. Et ensuite, un ensemble de cartes postales qui présentent les différents thèmes exposés dans le cadre de ce salon.
1: Parce que c'est quelle association qui organise cet événement ?
2: Donc, c'est les collectionneurs et cartophiles du territoire de Belfort.
1: Et j'imagine que ça fait un moment quand même que vous organisez cette expo-là.
2: Depuis 1982.
1: Ah oui.
2: Ah c'est
1: oui,
2: pour d'accord. Ça, 46e, vous voyez, ça commence à faire.
1: Ça commence à faire, oui.
2: On a tous des cheveux blancs. Et donc, on mène cette barque donc, depuis 82. Pour la petite histoire, c'était la FOL, la Fédération des œuvres laïques, qui organisait le Salon du Livre. La foire au livre. Et donc en 82, on a pris le relais de la FOL. Donc depuis 82, c'est nous qui faisons les manifestations liées à la carte postale. Et ensuite, ça s'est étendu à toute collection.
1: Et ça vous a pris quand même un temps fou là pour réunir toutes les archives pour le 150e anniversaire de la construction du Lion.
2: À Gobelmont, on travaille depuis le mois d'août sur ce sujet. Il faut récupérer les informations, il faut aller aux archives municipales, aux archives départementales, regarder les livres, lire les livres, etc. Donc pour faire une présentation qui tienne la route. Puis après, il faut trouver les documents pour monter cette exposition et ensuite la monter.
1: Donc vous nous donnez rendez-vous demain pour la 46e édition du Salon des collectionneurs à la salle des fêtes de Belfort à partir de 9h jusqu'à 17h. Entrée gratuite ou pas ?
2: L'entrée est gratuite. Donc il y a une galerie marchande, comme à chaque fois. Il y a deux axes importants dans ce salon. Donc l'exposition et la galerie marchande. Donc il y a environ 140 mètres linéaires de bandes exposant. Donc on trouve toutes choses. Il y a, au niveau des objets, il y a toutes sortes d'objets. On ne sait pas ce qu'on trouvera par définition avant d'y aller. Donc en plus, il y a quand même une ambiance très conviviale reconnue au niveau de Belfort. Donc c'est le temple de la collection.
1: C'est ça. Jean-Marie, merci beaucoup d'avoir été avec nous pour nous parler de la 46e édition du Salon des collectionneurs qui aura lieu demain, salle des fêtes de Belfort. Si vous voulez savoir ce qu'est devenu Nick Kershaw, il est toujours dans le monde de la musique. Il vient même de commencer une tournée européenne. Le plus proche de chez nous, ce sera la Suisse, dans Zurich ou même Berne, voire même Rust en Allemagne vers Europa Park. Dans tous les cas, c'est pas la porte à côté. C'est pour ça qu'on l'écoute ici, The Riddle.

0: Show, The Riddle, sur votre radio locale de proximité. Allez, on continue de parler de vos événements directs dans la Franche-Comté, en fait. Ce sera juste après Liane Folly. À tout de suite.
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0: Yann Folier sur la radio ici. Faites attention, l'autoroute est coupée entre Baume-les-Dames et Lille-sur-le-Doubs. C'est un accident impliquant un poids lourd. Il est obligatoire de sortir à Baume-les-Dames. Et dans le sens Montbéliard-Besançon, la circulation se fait sur les deux voies de droite.
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0: Allez, on continue de parler de vos événements en direct avec Alphonse, bonjour.
3: Bonjour.
0: Quinzaine d'automne à Giromagny, c'est ça?
3: C'est ça, pendant les vacances de la Toussaint, du 17 octobre au 1er novembre, nous proposons des animations sur le marché les trois samedis, le 27, le 24 et le 31 octobre, avec des dégustations de friture de carpe, par exemple, de pain d'épices, de bière, etc. Donc, tous les commerçants du marché jouent le jeu, mais aussi les commerçants sédentaires, avec un jeu de piste proposé par Studio Event et Giro Festif.
0: Donc, est-ce qu'il y aura des concerts? Est-ce qu'il y aura d'autres événements en plus?
3: Oui, il y a des événements. Bon, d'abord, la sensibilisation pour Octobre Rose des samedi, avec une marche sur le circuit des Brimbelles, proposée par le club Vosgien. Ensuite, dans la semaine, il y aura des visites des deux céramistes que nous avons à Giromagny, de la pisciculture Baume à la chapelle sous Chaux. Mais la semaine suivante, il y aura des concerts, un à la mairie de Giromagny, salle du conseil, et un autre au QG, le 31 octobre.
0: J'imagine qu'il y a certaines animations qui sont gratuites et d'autres payantes.
3: Exactement. Bon, le QG, par exemple, le concert est gratuit. Halloween au fort, c'est payant. Il y a une visite guidée de la Maison Mazarin. Ça, c'est payant aussi. Et les visites, c'est sur réservation. Mais c'est gratuit, hein, que ce soit les céramistes ou la pisciculture.
0: Alors, comment on fait pour réserver sa place pour les visites?
3: Alors, pour réserver, nous avons un petit livret qui sera mis à disposition dans les commerces et à la mairie de Giromagny. Sinon, il faut contacter, à travers les flyers que nous allons mettre dans la ville, contacter
0: Les différents organisateurs,
3: voilà.
0: Super. Donc, on rappelle, ça commence à partir du 17 octobre jusqu'au 1er novembre. Et ce sera un peu partout, hein, dans
3: Exactement.
0: La commune de Giromagny, les quinzaines d'automne à Giromagny.
3: À Giromagny. Et le jeu de piste Esther et les monstres se jouera en famille. Donc, c'est pour tous les âges, dès 3 ans. Et il y a des énigmes à trouver dans tous les commerces et artisans, aussi bien au marché que dans les commerces de la ville.
0: Pour favoriser aussi, on va dire, le local.
3: Voilà, l'objectif, c'est animer la ville, mais aussi faire découvrir les savoir-faire de nos commerces et nos artisans.
0: Alphonse, merci beaucoup d'avoir été avec nous, nous avoir parlé de la quinzaine d'automne à Giromagny. On le rappelle, hein, ça commence le 17 octobre et ça se terminera le 1er novembre. Vous retrouvez plein de petits fascicules dans les commerces de Giromagny ou même en mairie. Alphonse, belle journée à vous.
3: Merci beaucoup.
0: Au revoir.
3: Au revoir.
0: Demis Roussos, quand je t'aime.
4: Allez.

0: Demis Roussos, quand je t'aime.
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0: Rendez-vous le 31 octobre à l'Axone pour un karaoké géant. Et pas question de chanter seul dans votre coin. Le groupe K-Live sera là pour vous accompagner. Au programme, 37 titres français et anglais. De quoi trouver votre chanson préférée. Et préparez-vous aussi à donner de la voix, puisque 4000 personnes sont attendues à peu près. Donc c'est gratuit. Mais pensez à vous inscrire directement sur le site de l'Axone de Montbéliard.
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0: Avec tout ce qui se passe en ce moment en France et dans le monde, je vous conseille de vous installer confortablement dans votre bulle, de monter le son de votre poste radio et laissez-vous porter par John Lennon, Imagine.

0: John Lennon, Imagine. Allez, on continue de parler de vos événements en direct dans la Franche-Comté en fait jusqu'à midi. Typiquement au fort de Bessoncourt, demain il y a un marché d'automne, on en parle avec Benoît. Benoît, bonjour.
1: Bonjour à tous.
0: Parlez-nous-en un peu plus de ce marché d'automne, c'est au fort de Bessoncourt.
1: Oui, tout à fait. Alors, on reçoit environ 30 à 35 exposants au fort de Bessoncourt. Ils seront répartis à l'intérieur des salles ainsi qu'à l'extérieur des salles. Donc, il y aura des savons, des bougies, des créateurs locaux, ainsi que un food truck qui sera Pizza Perfect, qui viendra faire un stand, vendre des pizzas, tartes flambées. Et l'association des Fortes Bessoncourt tiendra également une buvette, ainsi qu'une restauration, hoc-toc, croque-monsieur, des tartes sucrées, des boissons fraîches et chaudes.
0: Tout ce qu'il faut pour bien se restaurer, c'est ça.
1: Il y aura également un torréfacteur qui sera là, ainsi qu'un brasseur de bière qui sera également là.
0: À consommer avec modération, on
1: c'est
0: le rappelle.
1: Ça. Et il y aura également, on ouvre également les portes de 10h à 17h. On continue et les exposants viennent à partir de 8h.
0: Donc pas besoin de payer d'entrée, c'est complètement gratuit.
1: Tout à fait.
0: On pourra faire son petit shopping, trouver des petits cadeaux, des bougies, etc. Mais est-ce qu'il y aura des animations en plus sur place ou c'est pas prévu du tout?
1: C'est pas prévu du tout. Là, c'est vraiment vraiment un marché artisanal.
0: Un marché où les exposants viennent pour présenter leur création.
1: C'est ça.
0: Et pourquoi pas repartir avec un futur petit cadeau pour neveu, nièce, tante, grand-mère. Enfin voilà, faut en profiter.
1: Oui.
0: Faut en profiter. Donc on le rappelle, c'est au fort de Bessoncourt demain, le marché d'automne de 10h jusqu'à 17h avec énormément d'exposants, food truck sur place avec buvette. Benoît, très belle journée à vous.
1: Merci à vous aussi.
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0: Vous écoutez ici et c'était Marine Escroc. Sandra, bonjour.
1: Oui, bonjour.
0: C'est un marché gourmand nocturne ce soir à Lougre alors?
1: Oui, de 17h à 22h, devant l'école à Lougre.
0: Alors dites-nous, qu'est-ce qu'on va pouvoir retrouver pendant ce marché gourmand? J'imagine énormément alors, de nourriture.
1: Oui, de la nourriture ainsi que une trentaine d'exposants pour la moitié des métiers de l'artisanat. Au niveau restauration, on pourra retrouver fritures, tartiflettes, escargots, hamburgers, flammenbuche. Ça donne envie, hein.
0: C'est des bonnes raisons de venir à Lougre ce soir. À partir de quelle heure?
1: À partir de 17h. Mais jusqu'à 22h.
0: Qui organise ce marché gourmand, Sandra?
1: Alors, c'est l'association du village Lougre Animation.
0: Donc c'est dans quel but? C'est pour faire bouger le village, c'est ça?
1: Oui, c'est pour faire bouger le village et c'est sympathique.
0: Oui, c'est vrai que c'est sympathique.
1: Et retrouver des moments conviviales entre personnes.
0: Et en plus, je crois, d'après ce que Météo France a annoncé, qu'il n'y aurait pas de pluie ce soir. Donc c'est bénéfique. C'est encore une autre bonne raison pour en venir au marché gourmand nocturne à Lougre ce soir.
1: C'est exactement ça.
0: Donc j'imagine qu'il y aura quand même, allez, on prévoit des petits endroits pour se mettre à l'abri.
1: Oui, il y a un chapiteau avec une buvette et le chapiteau est fait pour les personnes qui désirent manger sur place.
0: Super, et bien Sandra, merci beaucoup. Rendez-vous ce soir au marché gourmand nocturne à Lougre et ça sera devant l'école, c'est ça?
1: C'est ça. Devant l'école de Lougre.
0: Eh ben, belle journée à vous, Sandra.
1: Merci, vous aussi, on vous attend avec impatience.
0: Il n'y a pas de souci, on sera au rendez-vous. Comme Christophe, c'est fou, il est bien ici, il est au rendez-vous.

0: Le succès fou de Christophe.
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0: Concert chorale à Saint-Julien-les-Montbéliard, demain. Blanche, bonjour.
2: Oui, bonjour Clémentine.
0: Vous allez bien? Vous passez un bon samedi?
2: C'est très bien, c'est un peu grisâtre, mais enfin, on va se faire des petits plaisirs demain pour effacer tout ça.
0: Vous avez raison.
2: Donc, voilà. Donc, je vous invite demain, tous et toutes, à Saint-Julien-les-Montbéliard, au Temple, à 17h. Ce seront des chants interprétés par la chorale folklorique du pays de Montbéliard, qui est assez connue dans les environs. Et puis, en principe, nous faisons beaucoup de chants folkloriques, mais cette fois-ci, ce sera autour de trois thèmes principaux, surtout l'amour, les petits plaisirs de la vie. Donc, ce sera des airs d'opérette, des airs d'opéra, des musiques de films assez connues. Puis le public pourra reprendre un petit peu avec nous, si ça vraiment, ils seront enchantés, j'espère. Voilà.
0: Ah ben j'espère pour vous.
2: Voilà.
0: Blanche, vous faites partie de cette chorale?
2: Oui, je fais partie de la chorale, ça fait plusieurs années. On porte le costume, avec fierté d'ailleurs. Et puis, je signale aussi qu'il y aura un petit groupe d'enfants qui nous accompagnera. Et il y aura quelques petites scénettes bien rigolotes, qui vont détendre, je pense, tout le monde. Voilà, donc j'espère que le public sera présent et à l'abri surtout si fait ce temps-là. Voilà.
0: Oh que oui, on sera bien à l'abri. Ah, ça c'est clair, net et précis. Bon, Blanche, quelle chorale organise ce concert?
2: Alors c'est la chorale du folklorique du pays de Montbéliard, le Dierry. Ça s'appelle comme ça, c'est le nom de la coiffe que les femmes portent. Et puis l'entrée sera libre, mais il y aura une corbeille un petit peu ou un chapeau, comme on dit, voilà.
0: Au bon vouloir de chacun.
2: Voilà, c'est ça, tout à fait. Mais j'espère que des gens viendront, nombreux, nous écouter.
0: Blanche, j'ai une petite question, enfin plutôt une petite demande à vous faire. Pour donner envie aux auditeurs de venir, est-ce qu'il est possible de nous chanter un petit peu? Donc quelques secondes quand même.
2: Je vais bien vous avertir que j'étais au stade Bonal hier soir.
0: Il n'y a pas de souci. On vous écoute, Blanche.
2: Alors, un air d'opérette ou un air de folklore, je ne sais pas.
0: Folklore, allez-y.
2: Folklore, ça sera le cri du pays de Montbéliard. C'est « Enfant de Montbéliard, au milieu des hasards. » Vous voyez, je ne peux pas aller plus loin parce que je suis un petit peu enroué.
0: Vous avez tout donné hier au stade Bonal. Hein.
2: Merci.
0: Blanche, en tout cas, c'était super. Voilà. Vous avez une très belle voix et on a hâte de l'entendre demain au concert choral à Saint-Julien-les-Montbéliard. À partir de quelle heure déjà?
2: C'est à 17h, donc les gens peuvent venir un petit peu avant, comme d'habitude. On va faire des échauffements un peu avant, donc ça me permettra de retrouver une voix un peu plus claire.
0: C'est ça.
2: Et puis voilà.
0: Blanche, belle journée à vous.
2: Merci beaucoup Clémentine, bonne journée à vous aussi, au revoir à tous.
0: On va continuer de vous faire plaisir en musique avec Sting, Englishman in New York.
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0: Bon appétit à vous. Il est midi. Et tout de suite, on fait un point sur les informations avec vous, Elian Malric, bonjour.
3: Bonjour Clémentine, bonjour tout le monde.
0: Les lycéens prêts à redescendre dans la rue ce mardi.
3: Ils jugent insuffisante la réaction du gouvernement après 2 semaines de mobilisation. Nous y revenons un peu plus loin dans ce journal. Mais avant ça, attention, si vous circulez sur l'autoroute A36, après l'accident d'un poids lourd couché sur le terre-plein central entre Baume-les-Dames et Lille-sur-le-Doubs, dans le sens Besançon-Montbéliard, la route est coupée depuis 10h ce matin, sortie obligatoire à Baume-les-Dames. Dans le sens Montbéliard-Besançon, la voie de gauche est coupée. Pas de retour à la normale prévue avant 15h. 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Clémentine, est-ce que vous savez ce qu'est le spoofing ?
0: Alors, pas du tout.
3: C'est le fait de se faire passer au téléphone pour une brigade de gendarmerie. De faux gendarmes vous appellent et réclament vos codes de carte bancaire. La gendarmerie du Doubs alerte aujourd'hui sur cette pratique de plus en plus fréquente. Ne communiquez jamais vos informations bancaires par téléphone.
0: Et après 2 semaines de mobilisation lycéenne, le gouvernement réagit.
3: 3000 professeurs remplaçants en plus dans les lycées, une plateforme de concertation et un temps de démocratie interne dans les établissements. Pas de quoi convaincre les personnels de l'éducation nationale. Pour Christophe Boula, responsable du SNPDEN UNSA dans le territoire de Belfort, un syndicat de chefs d'établissement, ces réponses sont inadaptées, Lison Bourgeois.
4: Et d'ailleurs, Christophe Boula a refusé de mettre en place les journées banalisées pour un temps de démocratie interne, selon les termes du gouvernement.
5: Le mot d'ordre était clair, on a dit que c'était irréalisable, trop précipité. Au contraire, on aurait préféré qu'on nous laisse notre autonomie et qu'on nous fasse confiance au niveau des établissements scolaires. Je n'ai pas réalisé les demandes ministérielles parce que je travaille autrement avec les élèves pour prendre en compte leurs revendications et leurs demandes.
4: Résultat, selon lui, très peu d'établissements du département ont mis en place ces temps d'échange. Deuxième déception pour Christophe Boula, le déploiement de 3000 postes de remplaçants.
5: Tant mieux, si on peut débloquer des postes, tant mieux si on trouve des moyens, qu'on trouve là tout de suite 3000 professeurs qui pourraient venir remplacer les autres. Néanmoins, on est très surpris. Pourquoi est-ce qu'on ne l'a pas fait avant ? Je pense qu'aujourd'hui, il est important de connaître et de parler de la réalité du terrain. Donc, pour ces 3000 postes, pour l'instant, ça reste pour moi des effets d'annonce. On attend que ça soit vraiment mis en place sur le terrain.
4: Sceptique donc pour lui qui a l'impression que le gouvernement n'a, je cite, toujours pas pris la mesure de la gravité de la situation.
3: La réaction du gouvernement qui ne convainc pas non plus les jeunes et les appelle à une nouvelle journée de mobilisation ce mardi en soutien des Gilets jaunes se réunissent aujourd'hui à 14h sur le rond-point du McDonald's à Audincourt.
0: Et votre radio ici Belfort-Montbéliard est à la foire au livre de Belfort aujourd'hui.
3: Pour la 52e édition de l'événement, retrouvez Noah Sommier en direct de 15h à 18h avec 110 000 livres sur place et aussi l'isoloir ici, notre nouveauté pour vous permettre de dire tout ce qui vous préoccupe à l'approche de l'élection présidentielle de 2027. Pédaler pour alimenter un concert, c'est l'une des animations pour le début de la fête de l'énergie savoureuse sur la place Corbis à Belfort. L'occasion aussi d'une mobilisation des cyclistes de Bourgogne-Franche-Comté à 16h pour demander de meilleurs aménagements pour les vélos et des vitesses abaissées en ville pour les voitures.
0: Pour le FC Sochaux-Montbéliard, l'appréciation sur le bulletin peut mieux faire.
3: Après le 1 partout concédé hier contre Boulogne-sur-Mer malgré un but de Gomel dès la 8e minute, à un quart d'heure de la fin, le capitaine sochalien Arthur Vitelli se blesse, l'arbitre laisse jouer et but pour Boulogne. Un résultat rageant, une prestation inaboutie. Combien de regrets nourrit le gardien jaune et bleu, Mehdi Janin ?
6: Beaucoup, c'est archi frustrant. Les mots sont un peu durs à trouver parce que c'est un peu un coup de massue entre guillemets, même si voilà, on n'a pas archi dominé le match, on a marqué très tôt et puis après on a quand même assez subi, il ne faut pas se voiler de la face non plus. Mais 3 points chez nous, ça aurait été très bien, on en perd 2, ça fait un peu chier. Et puis quand on aura débriefé et puis que ce soit un peu plus à tête reposée, c'est positif parce qu'on ne perd pas. On est 8e, certes avec 11 points. Je pense qu'on sera dans la bagarre pour le maintien jusqu'à la fin. Je me voile pas la face, même si aujourd'hui on aurait mérité d'avoir un peu plus de points ou un peu moins aussi forcément avec les situations des autres matchs. Mais ça va être une bagarre très très longue jusqu'à la fin.
3: Le prochain match du FCSM, c'est contre un gros morceau, contre Metz, samedi prochain.
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3: Ça y est, enfin Clémentine, c'est l'automne.
0: Oh que oui, de la pluie, c'est ce qui est annoncé pour aujourd'hui, même pour cet après-midi, avec des températures de saison. Typiquement pour l'instant, il fait 12 degrés à Ronchamp, 13 à Vaujoucourt et Bermond. On rappelle toujours cet accident sur la 36. Hein. Donc n'oubliez pas de sortir en direction de Baume-les-Dames. Et pour l'instant, en attendant, on mange avec Willy Rovelli.
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8: Bonjour, merci d'avoir choisi votre radio ici. C'est Willy vient déjeuner chez vous, numéro 1095.
9: Oh là là, ça filoche.
8: Bonjour la tribu.
9: Bonjour.
8: Alors, qui est là aujourd'hui? Ben, Nicolas Malabeuf est là, notre enfant de la télé. Bonjour mon bon Nicolas.
9: Bonjour Willy, bonjour tout le monde.
8: Et Fabien Imo, notre geek. Bonjour mon Fabinou.
10: Bonjour Willy, bonjour à tous.
8: Et bienvenue à tous. Alors, avant de démarrer, un grand merci au public de Lyon.
9: À Dessines-Charpieu.
8: Tout à fait. À côté de Lyon, effectivement. Oui. Merci beaucoup pour votre accueil.
9: Carton. Un triomphe.
8: Encore une sitting ovation, encore, mais ça n'arrête pas, hein, merci infiniment. Prochaine date, c'est quand?
9: Eh bien, c'est à Besançon dans la Marne, le vendredi 23 octobre.
8: Voilà.
9: Puis ensuite, vous serez à la Comédie de Toulouse,
8: voilà,
9: le 30 octobre.
8: Toutes les dates sur le site willy-rovelli.com. Venez nombreux, ça me fait plaisir. Et puis, ça nous permet de passer un petit peu plus de temps ensemble. Voilà. En attendant, mes amis, c'est reparti pour 90 minutes utiles avec votre grand talk show, pas comme les autres. Je vous promets de bonnes vibrations d'ici 13h30 avec nos invités, nos chroniques, notre musique et nos cadeaux. Alors notez bien les dossiers du jour. Dans un instant, on va bien évidemment revenir sur la colère des lycéens. Alors au-delà des quelques crétins qui cassent tout et qui ne méritent pas qu'on s'y attarde, comment parler, que dire à des jeunes qui ne voient qu'un avenir sombre? On en parle dans une minute. Et à 12h30, à la veille de l'ouverture du salon de l'auto à Paris, pour une grande majorité de Français, la voiture est devenue un véritable luxe. Entre l'essence, l'assurance, les réparations, la voiture mange un cinquième du budget.
9: Oh là, en compte, là, non, mais...
8: une grande... Bah oui, alors on va pas en parler à Fabien qui a 18 voitures. Une grande enquête.
9: Diesel en plus.
8: Ah bah toute diesel évidemment, parce qu'en plus il aime la planète évidemment.
9: Ah bah oui.
8: Une grande enquête a été menée à ce sujet, on en parle tous ensemble dans 20 minutes. Et bien sûr, vous le savez, la grande nouveauté de cette saison, dorénavant entre 13h et 13h30, le samedi, c'est Youpi la vie. C'est vous qui avez les clés de l'émission. Pendant 30 minutes, vous nous appelez, on discute de ce que vous voulez, si vous voulez réagir donc sur les thèmes du jour, la révolte des lycéens. Voilà, appelez-nous, dites-nous ce que vous en pensez, si vous êtes lycéen, étudiant, parent d'étudiant, prof. La voiture, tiens, est-ce que c'est devenu un produit de bourgeois pour vous? Ou si vous voulez juste nous faire un petit coucou, bah, c'est possible aussi. Notez bien donc le numéro de téléphone 0810 055 056 0810 055 056. L'antenne est à vous. Et quand vous passez à l'antenne, vous repartez avec quoi, mon
9: Nicolas? Eh bien, les vacances de la Toussaint approchent, c'est la semaine prochaine. Voilà, et donc, on a décidé à cette occasion de vous gâter. On met en jeu un séjour dans un des clubs de vacances Bellambra. Bellambra, club numéro 1 des clubs de vacances en France. Vous partez où vous voulez, quand vous voulez, avec qui vous voulez. Et le tirage, c'est demain à 13h25.
8: Voilà, donc appelez-nous 0810 055 056.
9: Et sur ce même numéro, vous pouvez également nous envoyer gratuitement des messages via WhatsApp.
8: Oh là là, mais c'est dingue, hein.
9: C'est bien fait.
8: C'est pas un truc bien foutu. On a tout dit.
9: Alors
8: démarrons.
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8: Allez, ouvrons notre premier dossier. Bonjour Marvin Ndiaye.
11: Bonjour, vous allez bien?
8: Ça va très bien. Attends, on écoute chez là. Vas-y, vas-y. Marvin, ça fait du bien de chanter un peu du Sheila, non? Alors,
11: clairement.
8: Eh ben voilà, vous avez 29 ans, mon cher Marvin, vous êtes dirigeant d'entreprise et ça marche plutôt bien pour vous puisque vous étiez promis plus jeune d'être millionnaire avant 30 ans et hop, à 23 ans, ça a été le cas. Bon. Alors, pour qu'on vous connaisse un petit peu mieux, la première boîte là, que vous avez montée elle, et qui vous a permis de réussir, vous faisiez quoi?
11: Je faisais de la livraison de repas à domicile. En fait, j'ai commencé à cuisiner donc chez ma maman. Et puis, depuis mon aiguille, grâce aux réseaux sociaux, j'ai de plus en plus en fait partagé les plats que je faisais, jusqu'à les diffuser en fait partout.
8: Voilà.
11: Donc, en fait, c'est vraiment de la livraison de repas où j'avais une usine de production et il faudrait une trentaine de salariés à 25 ans, ce qui m'a permis de valoriser la boîte assez rapidement et de devenir millionnaire.
8: Voilà, mon cher Marvin, je voulais vous avoir, parce que comme vous êtes jeune, vous sortez à peine du lycée. quand vous voyez là tous ces jeunes là qui sont dans la rue en ce moment et qui ne croient plus en l'école, vous qui avez réussi, qu'est-ce que vous pourriez... J'avais envie d'entendre un autre son de cloche. Ouais. Vous êtes jeune, quand vous voyez tous ces jeunes dehors qui ne croient plus trop à l'école pour la réussite, qu'est-ce que vous aimeriez leur dire là?
11: Alors, je pense qu'il y a deux catégories de personnes aujourd'hui qui sont dehors en train de faire des revendications. On a du coup les jeunes, les lycéens, qui je pense qu'effectivement ont raison sur énormément de choses et sur le fait que l'école aujourd'hui n'est pas forcément dans les meilleures dispositions pour pouvoir du coup assumer leur avenir professionnel. Et il y a les casseurs qui sont en train, eux, d'étouffer tout le bruit aujourd'hui et malheureusement, en fait, de casser en fait les revendications. Parce qu'aujourd'hui, ce qu'on entend, ce qu'on voit, c'est des forces de l'ordre face à des lycéens, c'est des pompiers en train d'éteindre les feux, mais pas vraiment, du coup, le bon message au niveau des lycéens. Et je pense qu'effectivement, l'école a évidemment des lacunes, mais comme, en fait, n'importe qui, comme vous, comme moi, je pense qu'elle fait son mieux pour essayer aujourd'hui de préparer les élèves. Aujourd'hui, évidemment, que ça fait partie des priorités du gouvernement, mais je pense pas qu'ils obtiendront ce qu'ils veulent de cette manière-là, malgré le fait que ce soit un bon premier mouvement. Il faudrait justement qu'on aille plus dans l'amélioration, dans la communication. Et je pense que l'école restera quelque chose de toujours très bien, mais effectivement, derrière, elle doit, comme nous tous, évoluer, parce que le système est un peu, on va dire, âgé.
8: Un peu âgé. Mais vous, Marvin, vous en recrutez souvent des jeunes dans vos boîtes. Vous les recrutez comment? Est-ce que vous faites, la différence entre un jeune qui est très diplômé d'un autre? Est-ce que le diplôme, ça compte encore, par exemple, quand vous recrutez des gens?
11: Alors, je pense que le diplôme, ça compte encore pour une raison très simple. C'est que avoir un diplôme à l'école, ça te démontre une certaine éthique, une certaine régularité. Le fait de savoir passer en certaines difficultés. Alors, je dis pas, moi, par exemple, je suis un profil où j'ai fait un CAP cuisine. L'école, on va dire, de manière générale, n'était pas adaptée à moi. Par contre, mon CAP, j'ai réussi, j'ai fini mon diplôme, j'ai fini mon bac, j'ai fini tout ce que je devais finir. Parce que l'école apprend ses triggers, ses disciplines qui doivent se traduire dans nos entreprises de manière professionnelle. Effectivement, elle formate les gens, on va dire, à être des ouvriers pour une catégorie. Mais non, elle fait pas que ça. Elle professionnalise. Elle institutionnalise, et ça, c'est important quand on a une entreprise.
8: Il y a Fabien Imbault qui veut dire quelque chose.
10: La motivation aussi, ça compte également. Parce qu'on peut avoir les plus grands diplômes du monde, si on n'est pas motivé, ça compte aussi.
11: Oui, c'est sûr aussi. La motivation est de toute façon ineffective dans tout ce qu'on fait. On passe du sport, qu'on mange, ou même qu'on passe une entreprise.
8: Mais vous, là, vous trouvez, par exemple, que l'école d'aujourd'hui, elle forme... Vous qui êtes entrepreneur, par exemple. Il y a plein de jeunes qui ont des rêves, qui ont envie de réussir. Est-ce que vous trouvez que l'école forme à la réussite, justement, ou à ces jeunes entrepreneurs?
11: Alors, l'école, non. En fait, l'école forme en partie à la réussite. Elle forme pas forcément. Donc, heureux. Mais par exemple, en fait, il manque énormément de matières. Aujourd'hui, il manque des matières sur la connaissance de la fiscalité, comment bien gérer son budget, comment l'IA, en fait, comment lire une fiche de paye. Enfin, en fait, il manque énormément de choses aux jeunes pour pouvoir vraiment avoir les bons outils pour aller travailler. C'est dans ce cadre-là que moi j'ai créé mon cabinet qui est Ultra pour vraiment redonner un maximum de compétences, de connaissances, d'entourage. Et en fait, je pense que beaucoup de jeunes me suivent également sur les réseaux sociaux. C'est pour tous ces conseils gratuits qu'on met à disposition que je pense que l'école ou d'autres systèmes beaucoup plus institutionnels devraient pouvoir mettre en place gratuitement pour les élèves et pour en fait leur permettre de démarrer la vie de la meilleure manière en fait.
8: Voilà. Donc là, ce midi, Marvin, voilà, s'il y a des jeunes ou des parents qui ont des jeunes en ce moment au lycée ou qui font des études, qu'est-ce que vous pourriez leur dire pour les encourager? Déjà, moi, je trouve qu'effectivement, leurs revendications sont tout à fait saines et justifiées, légitimes. Je parle pas des gens qui cassent, on est d'accord. Mais vous, qui êtes un jeune entrepreneur, qu'est-ce que vous aimeriez leur dire?
11: L'école n'est pas votre ennemi. L'école est votre amie, mais par contre, elle ne vous donne pas toutes les cartes. Elle vous donne une base, et c'est à vous après, dans votre vie, dans tout ce que vous allez entreprendre, dans tout ce que vous allez faire, à aller faire l'effort supplémentaire pour aller vous former et chercher la compétence, la connaissance. Et si je peux même dire un petit truc, c'est suivez-moi sur Instagram, ça vous aidera déjà un petit peu plus aussi à avoir un maximum d'informations.
8: Voilà. L'Insta, c'est quoi?
11: Marvin Ndiaye.
8: Tout simplement. Donc Marvin Ndiaye, donc Ndiaye. Voilà, si on veut vous retrouver.
11: Exactement.
8: Eh ben, merci infiniment, mon cher Marvin, donc dirigeant d'entreprise.
11: Merci à vous pour l'invitation.
8: Eh ben, avec beaucoup de plaisir. Quand il était jeune, Marvin, il dit, moi, je veux réussir. Et puis, il avait pas la cuillère en or dans la bouche, hein, comme on dit. Hein. Il s'est dit, je vais me bouger. Et puis, je deviendrai millionnaire avant 30 ans. Bim, 23 ans millionnaire. Et voilà. Ben non, mais voilà. Mais c'est vrai que l'école...
10: Mais il s'est donné les moyens aussi.
8: Voilà.
10: Il s'est donné les moyens.
8: Voilà.
10: Il faut être motivé.
8: Voilà. Faut pas toujours compter que sur les institutions XY. Faut se bouger un peu.
10: Je vais réussir.
8: Bon, ben, toujours pas. Mais c'est bien. Faut t'accrocher. Merci beaucoup, Marvin. Passez une belle journée. Allez, dans un instant, c'est vous que je veux entendre, mes amis. C'est la libre antenne du week-end. Si vous voulez réagir là-dessus, ce que vous venez d'entendre, là-bas, allez-y. 0810 055 056 à partir de 13h. On vous donne l'antenne. Rien qu'à vous. Dans un instant, on parle de quoi avec toi, mon Fabinou?
10: L'actu web. On va revenir sur les manifs des étudiants, justement. Le numéro de téléphone de Sébastien Lecornu qui circule sur Internet. Et Céline Dion qui enflamme toujours les réseaux sociaux.
8: Alors. C'est fabuleux. Tiens, en attendant, on va écouter Renan Luce avec La Lettre.
9: Il revient, Renan Luce.
8: C'est vrai, quelle drôle d'idée.

0: Plus avec la lettre, on n'écrit plus maintenant, c'est fini ça.
1: Les
0: on recevait encore des lettres, on reçoit plus à part des factures.
2: À part les impôts.
0: Voilà, tu reçois que des factures.
3: Et puis on écrit. Et les cartes postales.
2: Ah, ah, ah oui, j'ai reçu une lettre cette semaine.
0: Bah bon.
2: Pour me dire que j'avais perdu un point sur mon permis.
0: Ah, mais qu'est-ce que t'as foutu?
2: Bah avec cette vitesse, j'en ai
0: marre. Il
2: ne peut plus rien faire.
0: Oui, bah on ne peut rien dire. Il ne peut plus fumer dans sa bagnole. C'est vite fermé. Avec les gamins pas attachés, bon sang.
2: Ça, c'est la
3: quelle époque.
0: T'imagines la vieille émission de Réac. Dans un instant, mes amis, on va vous présenter un invité pas banal, parce que cette saison encore, on aime vous présenter des invités pas banaux. Mais d'abord, donc, notre Fabien Aymo, oui, qui n'a plus de temps. Combien de points?
2: Il m'en reste beaucoup. Il m'en reste 11.
0: Ah, 11.
2: Ça va. J'en ai récupéré entre temps, puis j'ai des combines. Bon, vous m'appelez.
0: Faites attention sur la route, mes amis.
2: Bien sûr.
0: N'écoutez pas toutes les conneries qu'on raconte.
2: Non, soyez prudents. Ouais. C'est parti pour toute l'actu web de la semaine. On démarre avec les manifs de nos lycéens français. Ça fait un peu plus d'une semaine qu'ils manifestent pour obtenir plus de moyens dans l'éducation. Et en marge de tous ces mouvements, on a vu quand même cette semaine des vidéos drôles et touchantes. À Mâcon, par exemple, on a vu un policier faire un AK devant des lycéens abusés. On a vu un jeune manifestant.
0: C'est quoi? C'est une commune danse.
2: C'est une danse, voilà, une comme danse, les rugby.
3: En Nouvelle-Zélande, voilà. Les All Blacks.
2: On a vu un jeune manifestant faire un bras de fer amical avec un gendarme sur un capot de voiture. À Niort, un groupe de jeunes a aidé une personne âgée en béquille à traverser une rue. Ils ont fait
0: bravo,
2: un câlin.
0: Donc voilà, c'est
2: mignon.
0: Ça, c'est très bien. Ça.
2: Et en Corse, des lycéens ont chanté des chants traditionnels devant leur établissement.
0: Ah oui. Dans un aspect du bel
2: Mais voilà, de belles images qui ont beaucoup été partagées sur les réseaux sociaux cette semaine. Comme quoi, il n'y a pas que des casseurs, il y a aussi des lycéens qui ont du cœur. Toujours dans l'actu web de la semaine, le prix du carburant. Face aux factures d'essence qui s'envolent, un entrepreneur en bâtiment dans les Alpes-Maritimes a trouvé la solution ultime pour livrer ses marchandises sur ses chantiers. Il utilise un âne. Sa philosophie, je cite, les carottes, c'est toujours moins cher que le plein de diesel. Résultat, ce patron se déplace à Dodane. C'est peut-être ça, notre
0: point de vue. C'est super intelligent, les ânes, il paraît.
3: Ah bon?
0: On dit tout le temps à quelqu'un espèce d'âne, genre, mais en fait, non, ils sont très, très intelligents.
3: Comme les cochons qui sont très propres.
0: Exactement. Voilà.
2: Et bien, voilà, en tout cas,
0: bienvenue aux animaux de l'île.
2: Voilà, l'âne, donc c'est très bien. Bonne idée. Passons tout ça.
0: L'âne énergie.
2: Ça passe. Hein.
0: Non,
2: j'ai le temps.
0: Non.
2: Si vous avez
0: t'enlever un deuxième point.
2: Allez-y. Si vous avez des revendications, tiens, concernant toujours le carburant, et bien vous pouvez carrément envoyer un message directement à notre premier ministre Sébastien Lecornu, car son numéro de téléphone circule en ce moment sur Internet. Sébastien Lecornu a été victime d'un piratage. En fait, le site internet Le Slip Français a été victime d'une cyberattaque. Les pirates ont récupéré les données de plus d'un million de clients, et notre premier ministre en fait partie, il commande ses petits slips en ligne. Bref, son numéro a fuité, c'est quand même dommage pour une marque de slip d'avoir des fuites, c'est vraiment une très mauvaise pub. Rien à voir avec les fuites, mais Céline Dion, parce que ça fait quand même longtemps qu'on n'a pas parlé de Céline Dion, elle nous manque.
0: Alors tu vas voir là.
2: On prend des nouvelles de Céline. Céline qui a connu une mauvaise soirée mercredi soir lors de son 11e concert. Ça fait le tour des réseaux sociaux. Céline Dion a chuté sur scène à cause de ses talons. Écoutez sa réaction.
0: J'ai glissé, chef.
2: Ça arrive à tout le monde. Et après sa chute, Céline Dion a oublié les paroles de sa chanson Pour que tu m'aimes encore. Écoutez, heureusement que son public était là. Donc là, ça va. Et tout le monde chante.
0: C'est trop beau, c'est trop beau.
3: C'est mignon.
2: Heureusement que vous êtes là. Bon, au moins, c'est sûr que ce n'est pas du playback. Voilà, ça vient taire les rumeurs. Céline Dion va-t-elle tenir jusqu'au 17 octobre? C'est la question que les internautes se posent. Affaire à suivre. Et pour la chute de cette chronique, je laisse ça à Céline, qui fait des chutes beaucoup mieux que moi.
0: Merci. Cher Fabien, moi je trouve ça trop mignon.
2: C'est mignon.
0: Puis elle a rien, c'est l'essentiel.
2: Heureusement.
0: Merci beaucoup, mon cher Fabien.
2: Oui.
0: Voilà.
3: La transition est toute trouvée.
0: Oui, parce que. Déjà, écoutez ça.
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0: Puisqu'il est 12h22 sur votre radio ici. Merci infiniment d'être avec nous. Merci de votre fidélité. Notez bien 0810 055 056. Appelez-nous à partir de 13h le samedi. C'est youpi la vie. Vous avez les clés de la radio pendant 30 minutes. Mais d'abord, place à la personne pas banale du samedi. Bonjour Simon Royer.
6: Bonjour Willy, bonjour tout le monde.
0: Bienvenue
6: bonjour.
0: Ici mon cher Simon. Alors, vous avez 24 ans, vous êtes du Morbihan, de Saint-Nolf, c'est ça?
6: Exactement, voilà. Petite commune du Morbihan, 3500 habitants, 3000... pas loin de Vannes, c'est mieux résumé comme ça.
0: Exactement, 3500, je les ai comptés tout à l'heure. Et depuis, depuis le 12 septembre dernier, mon cher Simon, on peut vous voir plusieurs fois par semaine où?
6: On peut nous voir tous, les 14 musiciens, avec Céline Dion, tout simplement.
0: Oh, et voilà, ah oui. Parce que vous êtes l'un des musiciens de Céline Dion.
6: Exactement, quelle belle transition.
0: T'as vu ça, vous êtes violoniste, c'est ça, dans les concerts
6: exactement,
0: de Céline Dion.
6: Voilà. Du violon avec ses vidéos.
0: Voilà. Alors dans quelques secondes, on va voir comment un petit gars de Saint-Nolf en est arrivé donc à jouer chaque soir du violon sur scène avec Céline Dion. Parce que c'est quand même un parcours fou, parce que le tout premier morceau que vous avez joué quand vous aviez quoi, 5-6 ans, le tout premier morceau
6: au piano, exactement. Voilà. Le premier morceau que j'ai joué au piano, c'était My Heart Will Go On. Wow. Et vous savez, il y a des moments à l'école, peut-être, où il y a un professeur de musique qui vous laisse un peu un temps libre à un moment pour jouer de la musique.
0: Ouais.
6: Et j'avais envie de jouer ce My Heart Will Go On pour mon amoureuse à l'époque.
0: Ah. Et alors, est-ce que ça l'a fait ou pas? Si on s'en fout du reste.
6: Ça l'a pas fait à l'époque, mais j'ai pris ma revanche en sur scène avec Céline.
0: Voilà.
6: Ça a marché finalement.
0: Donc tu te rends compte, le premier morceau, il a 5 ans, et donc Simon, il joue ça au piano. Il a 5 ans et 20 ans après, donc il va jouer avec elle. Avant que vous vous retrouviez sur scène avec Céline Dion, vous avez aussi beaucoup joué de musique dans la rue, c'est ça?
6: Exactement. Ouais. Moi, j'ai pas vraiment eu de job étudiant pendant mes études. Et mon job étudiant, en fait, c'était de jouer dans la rue. Tout simplement, je prenais mon violon, j'allais dans la rue, je posais mon boîtier devant. Et je laissais les passants écouter si ça les intéressait. Visiblement, ça a intéressé les bonnes personnes au bon moment.
0: Ouais.
6: Oui, c'est en tout cas, j'ai beaucoup de chance de m'être retrouvé là avec un parcours comme ça. Et ça, c'est sûr, je suis reconnaissant.
0: C'était facile de jouer dans la rue comme ça, devant des gens. Et pourquoi vouloir jouer dans la rue? Est-ce que c'était simple?
6: Non, c'est pas simple du tout. Il faut déjà se motiver par soi-même. Il y a personne qui vous attend. Il faut trouver un endroit. Il faut avoir le droit d'y jouer. Ouais. Il faut se créer un répertoire. Il faut que les gens aiment ce répertoire. Il faut que nous-mêmes, on l'apprécie aussi parce qu'on y passe des centaines d'heures.
0: Ouais.
6: Et donc, en fait, le tout crée quand même un gros bloc dans sa, je veux dire, une charge mentale assez folle, puisqu'on crée tout nous-mêmes. Ouais. Mais je crois que c'est vraiment très instructif, parce que moi, je connais plein de monde qui avait mon âge et qui n'ont pas du tout été se confronter à un public, et du coup, forcément, on se fait pas voir. Donc, il faut aussi la créer, sa chance.
0: Exactement.
6: Moi, je suis un grand partisan de ça.
0: Bravo.
2: Et donc, vous avez été repéré comment après?
0: Attends, on y arrive. Deux minutes. Deux minutes, Nicolas. Parce que donc, effectivement, avant de se faire repérer par l'équipe de Céline Dion, parce que en plus d'être un bon musicien, Simon, il est beau. C'est ça qui est chiant, Simon. Dans deux secondes, on vous raccroche au nez. On en a marre des gens comme vous.
6: Aïe.
0: Parce que Simon, il se fait repérer dans la rue avec son violon, d'abord pour être mannequin, c'est ça, hein?
6: Ah oui. Exactement, c'est une agence de mannequins qui me repère. Et c'est comme ça que je commence aussi sur les réseaux sociaux.
0: Voilà.
6: Donc, il y a un peu toute ma vie qui s'est enclenchée grâce à ça.
0: Voilà.
6: Donc, c'est pour ça que j'insiste auprès de vos auditeurs. Si vous faites de la musique, vous êtes un peu jeune et que vous n'avez pas de carrière encore, il faut la créer soi-même.
0: Bravo, bravo mon Simon. Donc il est beau, il met ses photos, il met ses musiques donc, sur ses réseaux sociaux. Et là, un jour, vous avez un coup de fil. Allô,
2: c'est Céline
0: Dion. Et l'autre, il dit, c'est ça, ou moi, je suis la reine d'Angleterre. Donc, ça s'est passé comment, alors?
6: Non, mais en fait, la première étape, c'est qu'on veut me mettre sur le clip de Danson.
0: Ah,
6: en
0: oui.
6: tant que juste acteur, donc même pas en tant que musicien. Donc, je me retrouve comme ça à rencontrer les équipes de Céline Dion.
0: Ouais.
6: Et puis, de fil en aiguille, je sais que chaque étape est improbable. Hein, mais déjà, à cette étape-là, j'ai du mal à réaliser que je suis sur son clip. Ensuite, on me met en contact avec son équipe de direction musicale.
0: Ouais.
6: Et c'est là que je me retrouve finalement à passer une petite audition et à être inclus dans le quatuor.
0: Franchement, bravo. Il paraît qu'on vous a dit, Céline adore ce que tu fais. C'est pas mal, non? Comme,
6: oui, exactement.
0: Comme
6: exactement.
0: Compliment.
6: En audition, on me dit ça.
0: Ouais.
6: On me dit, Céline adore ce que tu fais et elle veut t'offrir cette place. Et moi, quand je lis cette phrase-là,
2: incroyable.
6: Je tombe un petit peu. Quoi. Je ne sais pas comment vous expliquer ça. C'est complètement surréaliste.
0: Et alors, Simon, elle est comment en vrai, Céline? Allez, vas-y, tu peux balancer, Simon.
6: Et Céline, elle est en vrai comme elle est devant le Royal Monceau, comme elle est...
2: Enfin,
6: je sais pas comment vous dire, et c'est un truc super rassurant ça, parce que on arrive en répète, on se rend compte qu'elle est comme ça, qu'elle est nature, même en privé, et en fait on se dit mais c'est comme si, en fait c'est ça qu'elle attend, c'est qu'on soit nature nous aussi.
0: Elle sent bon ou pas? Moi j'aime bien les odeurs d'elle.
6: Vous entendez en plus parler de mercredi et de la soirée soi-disant catastrophique. Oups. Excusez-moi, mais la catastrophe, personne ne l'a vue dans les 40 000 personnes.
0: Ah, non plus. Mais bien sûr que non.
6: Ça arrive à tout le monde de trébucher.
0: Bien sûr.
6: Et comme vous le disiez, ça prouve enfin que ce n'est pas du playback.
2: Mais c'est vrai.
0: Et donc chaque soir, donc, votre rôle, mon cher Simon, c'est donc vous êtes second violon, c'est ça, hein?
6: second violon dans le quatuor dans les contextes où on est plutôt en arrière scène, et puis j'ai un petit solo quand même.
3: Et oui, pendant que Céline se change, et ben on voit Simon tout seul, et ça met les points.
2: Et il y a pas mal de vidéos d'ailleurs qui circulent sur votre prestation sur les réseaux sociaux.
0: Ouais, non, mais il a.
3: Je l'ai vu, moi.
0: Eh, Simon, il assure. Bon, Simon.
2: Vous a pas vu.
0: Simon, maintenant que la France entière. Enfin, il y en a beaucoup qui vous connaissent, hein, puisque chaque soir la salle est pleine, mais est-ce maintenant que vous êtes passé devant tout le monde que j'ai permis que vous soyez connu? Est-ce que je peux avoir une place gratos, Simon?
6: Écoutez, j'aimerais vous offrir ça,
0: Simon,
6: mais c'est déjà tout distribué à ma famille.
0: On se connaît.
6: Évidemment. Papa, maman, on a déjà eu les places, je suis vraiment navré.
0: Heureusement que je n'ai pas posé la question au début. Sinon, je te jure, le mec, il est beau, il joue bien. Mais il est un peu radin. Bravo, monsieur. bravo, Simon.
2: Bravo.
6: Merci à vous.
0: C'est vachement bien. Tu vois, comme on parle beaucoup des jeunes et tout. Mmh. Bah, il faut créer aussi ses chances. Voilà, c'est pas mal aussi.
3: Et donc, nouvelle date, c'est ce soir.
6: Il faut créer ses chances aussi. Il faut un monde où on peut les créer, ses chances.
0: Voilà.
6: Ça, c'est
0: bravo, mon Simon. Simon Royer, donc ce jeune du Morbihan qui joue du violon chaque soir dans les concerts de Céline Dion. Et donc, ce soir. Rendez-vous ce soir. Merci, mon Simon. Merci beaucoup. Hein. Passez un bon week-end et continuez votre rêve. Allez, vous aimez être ici. Vous aimez la pub.
2: Ah,
0: ça arrive, et juste après, ce sont les infos pratiques près de chez vous avec le ICI Express.
2: Tchou-tchou.
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2: Allez, partons gaiement vers la deuxième demi-heure de votre talk show du samedi. Alors ici, c'est comme le talk show de Léa Salamé qu'à l'époque.
3: Mais pas pareil.
4: Sinon, c'est la même chose.
2: Dans un instant, est-ce que la voiture est devenue un produit de luxe?
4: Oui,
2: pour beaucoup d'entre vous, oui, on en parle dans un instant. Votre tribu est là, Nicolas Malabeuf. Toi, tu n'as toujours pas de voiture.
5: Non, je conduisais quand j'étais à Nantes, mais après, je suis monté à Paris et c'est plus un handicap qu'autre chose quand je suis à Paris.
2: Dieu merci, oui, vaut mieux que tu...
5: Oui, et pour le bien des autres, sur la route.
2: Et Fabien Hémot, voilà, bon, bah, lui, là, c'est deux voitures diesel.
6: Non, mais tu rigoles, ça fait pratiquement 20 ans que j'ai de permis. Et c'est la première fois de ma vie que je ne fais pas le plein.
2: Ah, mais tu te rends
6: parce que ça tourne trop vite. Enfin, je vais pas mettre 150
2: hier à Paris pour ma petite Vespa 2,83 le litre. Bon, on va en parler dans un instant, mes amis. Et bien sûr, on en parle tous ensemble. Vous faites partie de cette tribu. On fait l'émission ensemble. Ici, c'est chez vous. C'est votre émission. Hein. Donc, vous pouvez réagir d'abord sur le groupe Facebook. Tiens.
6: Pour nous retrouver, vous tapez sur Facebook Youpi la vie avec Willy Rovelli. Vous tombez sur nous. Nous sommes plus de 8000 Youpistes. Ça monte. Mais continuez à vous inscrire. Gratuit.
4: Oui.
6: Et justement, Sylvain réagit. Oui, la voiture, c'est un produit de luxe, mais malheureusement indispensable, surtout quand on habite à la campagne comme moi.
2: Oui, exactement.
6: Mais voilà, donc comment fait-on?
2: Exactement.
6: Donc continuez à réagir. Le groupe Facebook, c'est gratuit. Youpi la vie avec Willy Rovelli.
2: Voilà, et dans 30 minutes, on vous donne les clés de cette émission, puisque le samedi, c'est Youpi la vie. 0810 055 056. Appelez-nous pour réagir sur les thèmes du jour.
6: Bien sûr.
2: La voiture, le mouvement des lycéens, nous faire un petit coucou. Dites-nous ce que vous faites pour ce week-end. Est-ce que vous avez une bonne nouvelle ces derniers jours? Mettre quelqu'un en avant, faites ce que vous voulez. Hein. Une demeure rien que pour vous et lorsque vous passez à l'antenne.
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2: Pas mal. Hein,
5: 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Appelez-nous.
2: Ah, c'est Bellambra qui offre, c'est pas nous.
5: Un peu.
2: Mais d'abord, si vous n'avez pas suivi l'actu, pas de panique. L'actu vous suit. Il est temps pour moi de mettre
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2: Et on commence avec le blocage des lycéens. Sébastien Lecornu a annoncé une suspension des cours pour un temps de démocratie interne. Traduction, j'essaie de noyer le poisson, arrêtez de me casser les couilles, les boutons. Lors d'une manifestation, un lycéen perd une main en récupérant une grenade lancée par un CRS. Bah oui, mais pile au moment où les lycéens reprennent la main sur le gouvernement, faut pas la laisser filer aussi. Bah oui, mais ils sont malins. Attention, les producteurs alertent qu'à cause de la canicule de cet été, les fruits et légumes seront plus petits, plus moches et plus chers. Plus petits, plus moches, plus chers. On dirait moi, dis donc. La guerre au Moyen-Orient a fait bondir le prix de l'eau en bouteille de 2,3% pour les eaux plates nature. À ce rythme-là, ça coûtera bientôt moins cher de boire du sans-plomb 95. Après, je préférerais toujours le sans-plomb 95 à de la Contrex. Hein. Ça, c'est dégueulasse. Ça fait pisser, mais c'est dégueulasse. Voilà, en tout cas, une bonne raison de se remettre à picoler, hein, mon bébinou. Cédric Jubilard, surpris en plein acte sexuel au parloir de sa prison où il rencontrait une nouvelle visiteuse. L'assassin à la tête de gland s'est fait pomper le sien. Nouvel épisode de l'amour est dans le prétoire. Le château de Versailles ferme ses portes au public en raison d'une panne d'électricité. Bah oui, bah à force de dire c'est pas Versailles ici, bah ça a plus c'est Versailles du tout. Mercredi soir, Céline Dion chute sur scène en plein concert après son tube Dansons, tombons.

0: bah c'est pas pire que la version originale.
1: Non.
0: Chanson toujours, Hugo Frey, 97 ans, victime d'une tentative de cambriolage à son domicile de Marly-le-Roi. Il a remis à ses voleurs tout ce qu'il avait sur lui, son dentier et sa prothèse de hanche. Les voleurs d'Hugo Frey qui sont partis une fois l'alarme déclenchée. À 97 ans, c'est pas une alarme Vérissure, hein, c'est Vérissour. À Marseille, un enfant de 9 ans interpellé au volant d'une voiture avec son père à ses côtés. Visiblement à Marseille, il y a la bonne mère, mais pas le bon père. Enfin, la question du jour. Le gouvernement promet une baisse du prix de l'essence ces prochains jours. Est-ce que c'est un peu de douceur dans ce monde de pétrole brut?
1: Pétrole brut,
0: c'est pas mal. Hein. Vous avez 2 heures. Alors, heureusement, dans 83 jours, c'est fini, 2026.
1: Bravo.
0: Voilà, mes amis.
2: Et alors, le cambriolage d'Hugo Frey, en fait, c'est la belle-mère d'Hugo Frey qui a mis en fuite les voleurs.
0: La belle-mère. Mais oui. Elle a quel âge? Elle a 208 ans, la belle-mère.
2: Non, parce que la femme d'Hugo Frey a 52 ans, donc forcément.
3: Et ils sont rentrés par où? Parce que la fenêtre était restée ouverte.
2: Et oui.
3: C'est normal, il aime bien être au frais.
2: Oh là là, mais quel talent!
3: Mais quel talent, ça fuse.
0: Arrêtez cette musique, arrêtez tout. Et savourons cette vanne de Fabien et Maud. Donc vas-y, tu peux nous la redire.
3: Voilà. Les cambrioleurs sont entrés par la fenêtre.
0: Oui.
3: Car...
0: Dis-la doucement.
3: Oh non.
0: Car, vas-y.
2: Oh non, c'est
0: car... Si.
3: Car
0: si,
3: Hugues
0: veut qu'on la savoure.
3: Aime bien être au frais.
0: Voilà mes amis, si vous êtes consternés, rassurez-vous, on va maintenant faire en sorte que ça reparte. Voilà.
3: Un coup de mou.
0: Ah bah. Dans un instant, quand je vous dirai à vous, vous me ferez pas la et ça ira beaucoup mieux. Tiens, vas-y, il y a la vanne Hugo Frey.
3: Hugo Frey, il est aussi un coup de mou.
0: Il a un coup de mou, Hugo Frey. Tu vois son âge, oui. À vous. Et voilà.
3: Ça va mieux.
0: Et la seule radio au monde.
2: C'est nous.
0: Où on vous dit faites pas là-bas, papa, et ça va beaucoup mieux. Et voilà. C'est la magie de votre radio ici. Dans un instant, on parle de la bagnole, mes amis. Est-ce un produit de luxe?
3: Oui.
0: On en parle juste après Pilion et Happy Children.

0: pendant ce morceau, Nicolas nous disait, c'est marrant, ça ressemble à...
1: Ah oui, le générique du, top 50, j'ai trouvé. Et j'ai découvert que c'était le même bonhomme, en fait.
0: Ouais. C'est pas la même chanson, même si, bon, c'est pas foulé.
2: Oui.
0: C'était Happy Children.
3: Soyons heureux, mes amis. Chaque week-end.
0: Ah oui.
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0: Allez, dans un instant avec toi, on va parler de quoi, mon cher Nicolas?
1: Eh bien, je vous emmène au lycée, ça fait longtemps pour vous que vous êtes allé.
2: Toujours sympa, toujours le mot. C'était plaisir.
1: Il y a une bonne ambiance dans cette équipe, en tout cas.
0: Mais d'abord, ouvrons notre nouveau dossier.
4: On part en eau.

0: Henri Dess. Bonjour Christophe Dandois.
1: Bonjour Willy.
0: Bienvenue ici mon cher Christophe, vous êtes le cofondateur de Léocar. Alors c'est quoi Léocar ? Déjà.
1: Léocar, c'est tout simplement une assurance avec son mobile. On peut assurer tous les biens de la famille et
0: Très bien.
1: On peut adapter. Donc c'est avoir la bonne garantie au bon moment et
0: parfait.
1: Au bon prix.
0: Eh bien parfait, je vais venir chez vous car je paye trop cher partout. Alors, vous avez mené une grande enquête il y a quelques jours auprès de 1000 automobilistes. Et alors, c'est un fait. Pour conduire, 78% des Français rognent sur d'autres dépenses. Ça veut dire que on se sacrifie pour sa voiture, Christophe ?
1: Oui, tous les ans on mène cette étude pour comprendre un peu la relation à l'automobile. Donc comme vous l'avez dit, 78% rognent sur d'autres dépenses, ce qui est toujours choquant, on peut le dire, hein, dans ces 78%, il y a quand même 13% qui nous disent réduire leur alimentation pour faire rouler la voiture. Donc on arrive quand même à des enjeux importants.
0: Les autres postes de sacrifice là pour continuer là-dessus, c'est lesquels par exemple ?
1: Là, il y a les loisirs, sur lesquels aussi on renie. Ouais. Et puis d'aller chercher un peu, quand on réussit à faire un petit peu d'épargne tous les mois, eh bien plus 25% disent qu'ils sont allés creuser dans leur épargne pour réussir à prêter quelques réparations.
0: Non, mais c'est dingue, quoi. Donc on lorgne aussi sur les restos, les vacances, les vêtements. Là, je le disais tout à l'heure là en intro, la voiture absorbe 1/5 du budget.
1: Oui, on le voit finalement globalement. D'abord, peut-être aussi un point intéressant, c'est que 56%, un Français sur deux, dit ne pas pouvoir racheter le véhicule avec lequel il roule. Ça veut quand même dire que par rapport au pouvoir d'achat et par rapport au coût d'un nouveau véhicule, ça c'est aussi un autre bien. Et puis au moment peut-être où les hommes politiques préparent finalement une vision de notre société. Face à ces 74% qui la considèrent comme un luxe, il y en a quand même plus d'un sur deux. 53% disent « j'en ai besoin tous les jours pour aller au travail
0: ». Et donc alors, Allez-y, pardon.
1: Et donc là, on a une problématique peut-être d'inadéquation entre « si j'ai un problème, je ne peux plus me racheter une voiture ». 1 sur 2 dit « j'en ai besoin pour aller au travail ». 25% sont obligés de renier sur leur quotidien. Voilà. Donc là, on a un véritable enjeu d'équilibre. Et que la voiture, qui était jusque-là censée être une volonté, je dirais, politique d'accès à tous, devient en effet un luxe. En tout cas, c'est la vraie perception des Français aujourd'hui.
0: Donc on l'a dit, donc ça absorbe 1/5 du budget, entre effectivement l'essence, les réparations, tout ça. Sauf que là, dans votre enquête, on voit que les Français repoussent au maximum les réparations. On attend vraiment le dernier moment. Le voyant rouge, il est allumé, tant pis, quoi. J'attends un peu, c'est
1: exactement.
0: Ça.
1: Exactement. Hein ouais. Depuis le Covid, le parc automobile français, il a en moyenne 12 ans. 11,8 années. Donc il vieillit, il était à 10,5, 11 et tout. Donc à la fois, on voit qu'on garde sa voiture plus longtemps, donc le parc français vieillit. Et en effet, comme vous l'avez dit, il y en a 48% qui déclarent rouler avec en effet un voyant rouge allumé, ce qui est un enjeu aussi bien évidemment
0: de
1: sécurité, bien évidemment. Et puis aussi la problématique de coût, plus on attend, plus il y a des conséquences. On sait que les pièces détachées coûtent plus cher. Que la maintenance est plus importante. Il y a des enjeux autour de ce coût par rapport à ça. Et on voit aussi même que face à ça, avec l'essence, comme vous l'avez dit, qui augmente, la problématique du carburant, l'assurance, etc. Là, il y en a 37%. Ça, c'est aussi quand même alarmant peut-être. 37% qui disent si dans 12 mois, je suis toujours confronté à cette même prix d'assurance, l'enjeu du carburant, etc. Et puis là, je vais être obligé de réfléchir à me séparer de mon véhicule.
0: Sauf qu'il y a des endroits, on n'a pas le choix. Nous, on n'a pas d'auditeurs qui nous écoutent en milieu rural, à la campagne. On n'a pas le choix. 63% constatent une hausse de l'assurance. Alors, mon cher Christophe, vous qui êtes dans l'assurance, justement. Moi, écoute-moi, mon Christophe. Écoute-moi, mon cri-crounet. Écoute-moi, mon cri-cri d'amour. Écoute-moi. Ça fait 30 ans que je conduis. Parce que j'ai l'air jeune, mais non. Bon. Fait 30 ans, j'ai pas eu rien. Dieu merci, je touche du bois. J'ai jamais rien eu. Jamais. 30 ans que je paye une assurance. Bon, mais c'est non, tant mieux, je veux dire. Pourquoi chaque année mon assurance augmente quand même alors que je me tiens bien? Est-ce qu'il faut que je renverse des gens pour que ça baisse?
2: Pétain tout fort.
1: Le modèle français a une vertu, une force, hein, je pense que beaucoup de pays, d'ailleurs même dans le monde, nous envient, c'est qu'il est solidaire, il est mutualisé. Ah. Et donc c'est toujours très bizarre. En effet, comme vous, Willy, d'être un excellent conducteur, sans sinistre, hein, je n'en doute pas. Et de constater que année après année, et de plus en plus, hein, à une époque, on prenait peut-être 2-3%. Là, on est plutôt à 6-7% par an. Donc, première chose, il est solidaire. Ça veut dire que malheureusement, Willy, vous payez aussi pour ceux qui conduisent moins bien.
0: Putain, hein. Conduisez bien, les gars, voilà, merde. Soyez sympas.
1: Voilà, c'est ça. Donc, il y a forcément d'autres qui ont des sinistres et vous qui en avez pas. Et donc, l'objectif, c'est de compenser et d'avoir un modèle qui permet non pas de payer pour certains plus de 50%, et peut-être pour vous moins 5, mais faire que tout le monde soit à peu près dans quelque chose de commun. Ça, c'est un premier point. Le deuxième point, on constate tous, que ce soit l'aspect climatique, la chaleur, etc., on a des coûts qui sont liés à l'environnement, qui à la fois sont de plus en plus intenses, et donc de coûts de plus en plus chers et de plus en plus fréquemment. Donc malheureusement, ça aussi, il faut bien réparer votre voiture, vous avez pris de la grêle, votre pare-brise a explosé, etc. Ouais, voilà, tout ça, c'est aussi ces éléments supplémentaires. Bon. Et troisième point, on l'a vu pour la réparation, bah là aussi, quand on répare une voiture sinistrée, elle coûte plus cher, donc ça a un impact sur le collectif.
0: Puisqu'on parle d'assurance, on rappelle, Christophe, qu'on peut changer d'assurance quand on veut. Quand on fait des comparatifs.
1: C'est pas tout à fait ça.
0: Ah, pardon,
1: en France,
0: je retire ce que j'ai dit. Ne dites pas n'importe quoi. J'ai jamais dit ça.
1: Vous n'êtes pas loin, Willy. Depuis le 1er janvier 2015, donc ça s'appelle la loi Hamon. En effet, après un an d'assurance, vous avez raison. Vous pouvez changer comme vous voulez, et au moment où vous faites la demande, eh bien un mois plus tard, c'est une obligation, vous avez basculé de votre ancien vers le nouveau et au mieux vers les Hawker, bien évidemment.
0: Bon, bah merci beaucoup, mon cher Christophe. Donc la voiture, un luxe pour 74% des Français dans votre enquête. Christophe Dandois, le cofondateur

0: l'élite de la nation. Bon, ça n'a peut-être pas toujours marché. Et en 1882, un premier mouvement avait eu lieu sous Jules Ferry, au lycée parisien Louis-le-Grand. 300 lycéens avaient dressé des barricades dans les dortoirs contre le renvoi d'un camarade. Matelas éventrés, projectiles lancés, la maréchaussée avait dû intervenir.
1: La maréchaussée.
0: Cinq lycéens avaient été mis au cachot, puis l'armée même déployée. C'était allé très très loin cette histoire. Et alors, de notre histoire un peu plus récente, une révolte des jeunes avait eu lieu à l'automne 1990. Les lycéens étaient carrément dans la rue et ça gueulait.
2: On n'est pas content. Ah, on n'est pas content parce qu'ils se foutent de nous, c'est tout.
3: On manque de budget, on ne peut pas s'en sortir. Nos locaux sont dégueulasses, on manque de profs. Et il faut remédier à tout ça.
4: Qu'on n'est pas des gugus, que ce qu'on dit, c'est pas en l'air et que quand on veut quelque chose, c'est pour l'obtenir.
0: Et voilà, les revendications étaient assez similaires à aujourd'hui. Locaux vétustes, classes surchargées. Les manifs avaient duré quand même un mois à l'époque et un plan d'urgence de 4,5 milliards de francs avait été annoncé par Lionel Jospin. Maintenant, l'année 1998, alors on était champion du monde, mais il y avait eu un autre mouvement lycéen et là encore, il y avait des similitudes dans les revendications.
5: On est en option bio, on n'a pas de prof depuis 15 jours quoi. Ouais. Et c'est quoi F9 au bac. Il pleut dans les salles, on reçoit des caillasses sur la tronche. Oh, on a le marteau piqueur, on a tout quoi.
1: Ça, c'était carrément. Quand ça, quelle année?
0: C'était en 1998. Tu vois, donc c'est il n'y a pas si longtemps et c'est toujours les mêmes revendications.
1: Les mêmes lycéens. Et ça redoubler. C'est les mêmes.
0: Et alors, depuis l'année dernière, on n'a plus le droit de fumer aux abords des lycées. Bon, voilà. Et on peut plus rien faire. Avant, on pouvait. Et ça clopait, archive, il y a tout pile 50 ans.
6: Est-ce que vous fumez?
7: Non, non. Parce que ça coûte trop cher pour moi.
8: Bah, j'ai commencé de fumer pour faire comme les autres.
7: Oh bah oui.
8: Et ensuite, par habitude et maintenant par plaisir.
9: Quand j'ai commencé, je me suis pas rendu compte. Et puis.
10: Ma place,
0: 11 ans et demi.
10: Tu fumais combien de cigarettes à peu près par jour?
9: Je fumais une cigarette de temps en temps comme ça. Bon, et puis, pour faire comme les autres.
10: Et maintenant, combien à peu près?
9: Ça dépend, des fois ça monte au paquet.
11: Je fume des cigarettes, mais surtout plus la pipe que les cigarettes.
0: La pipe. Et alors en 75, la loi René Haby impose la mixité dans tous les établissements scolaires. Les filles et les garçons font classe ensemble de la maternelle au lycée, mais tout le monde n'est pas d'accord.
12: Souhaiteriez-vous faire vos études dans un lycée mixte?
13: C'est-à-dire que sentimentalement, oui, mais ma raison s'y refuserait plutôt.
14: Non, je ne suis pas particulièrement partisan parce que il n'y a pas une bonne ambiance dans la classe, étant donné qu'il y a des filles et des garçons d'abord. Et en général, le professeur est pour les filles.
15: J'ai été habitué à suivre des études dans un lycée qui n'était pas mixte, mais je crois que la présence de jeunes filles attribuerait un nouvel élément qui serait néfaste aux études.
0: Néfaste, carrément.
1: Qu'est-ce qui parlait bien?
0: Allons à la sortie d'un lycée, on est en 1972. Petit inventaire des expressions et du vocabulaire des jeunes, et ça a bien changé.
16: Quelles sont les phrases que tu emploies quand tu trouves que quelque chose est vraiment très bien?
17: Vachement.
16: Qu'est-ce que vous en pensez?
17: Pas la campagne.
16: Est-ce que vous employez des expressions à rallonge comme c'est super extra, c'est super dingue?
18: Est-ce qu'on entend un disque par exemple?
16: C'est le pied.
18: Oui, on est dans une certaine euphorie alors. C'est le pied.
16: Quand quelque chose vous plaît pas, est-ce que vous avez des mots pour dénigrer?
18: C'est moche.
16: C'est bidon.
17: C'est bidon.
0: C'était gentil.
1: Hein.
0: Et le petit potin, eh bien, au lycée Carnot est née une amitié, celle entre Jean-Louis Aubert et Louis Bertignac, sans quoi jamais nous n'aurions eu le groupe Téléphone.
1: Oui, mes amis, merci mon Nicolas. Continuons à rêver d'un autre monde. Tiens, laisse cette chanson, mon bon Yann. Ah, il y a Christophe aujourd'hui à la télé.
19: Bravo Christophe.
1: C'est la régie. Je l'adore, c'est Christophe. Tu sais que je l'aime beaucoup. Yann, notre nouveau rival. Voilà, on l'applaudit aussi.
0: Et Dylan au standard. On l'adore.
1: Voilà, vous connaissez tout le petit personnel. C'est important de connaître aussi les petites mains. Plaisante, heureusement que vous êtes là, mes amis. Mes amis, est-ce que vous connaissez la grande tétée?
0: Ah non.
1: Eh bien, bougez pas, parce que vous allez connaître ça juste après ça.
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4: Allez, de retour ici, c'est Willy vient déjeuner chez vous. On passe à table tous ensemble le samedi et le dimanche en direct entre midi et 13h30. Mais vite, ce sont les 5 dernières minutes avant le journal. Oui, bah, je me dépêche. Place à la bonne initiative du jour. Bonjour Élise Lefranc.
5: Oui, bonjour.
4: Et bienvenue ici Élise. Vous êtes sage-femme et présidente de l'association La Grande Tétée. Cette Grande Tétée aura lieu demain dimanche dans 30 villes de France. Alors de quoi s'agit-il ?
5: La Grande Tétée, c'est un rassemblement de mères qui allaitent, qui sont fières d'allaiter parce qu'elles n'ont pas forcément eu un parcours facile. Ouais. Notre slogan, c'est « nourrir la fierté ». elles veulent montrer qu'elles sont fières d'être arrivées jusque-là parce qu'en France, c'est pas facile d'allaiter.
4: Parce que l'idée, voilà, donc en fait, dans 30 villes, donc à la même heure, donc des mamans se feront photographier, hein, entre autres, en train d'allaiter leur enfant, un moment festif, et aussi si revendicatif, parce que il y a quoi ? Il y a encore des mythes, des idées reçues sur l'allaitement ?
5: Oh là là, mais tellement, on projette plein de choses sur l'allaitement qui n'ont rien à voir avec.
4: Ouais, comme quoi, par exemple ?
5: Voilà, que ce soit la sexualisation du corps de la femme. Là, on est là pour nourrir son bébé. Oui. On peut aussi trouver ça vulgaire ou trouver ça pas forcément très joli, alors qu'en fait, les bébés, ils ont juste besoin d'allaiter partout. Donc, les mères sont parfois en difficulté en France de pouvoir allaiter dans l'espace public. Ouais. Donc, ça fait partie des revendications. Aussi, surtout, nous, ce qu'on voulait, c'est un combat pour. C'est-à-dire que les mères soient fières, qu'elles puissent se rassembler aussi et trouver de l'information sur l'allaitement, parce que c'est pas forcément facile d'en trouver. On est vraiment dans une culture du biberon, alors qu'en fait, les mères veulent allaiter en France, hein. 76% des mères initient l'allaitement, dès la sortie maternité, elles sont à 52% parce que c'est un savoir-faire qui s'est perdu.
4: Voilà. Et puis il y a aussi des mamans qui se posent aussi des questions. Donc vous allez par exemple y répondre, par exemple sur la taille de la poitrine. Est-ce que la taille influence la production de lait, par exemple ? C'est des choses qu'on vous demande.
5: Il y a plein de questions comme ça. Alors qu'en fait ça n'a rien à voir. Ou est-ce qu'il faut préparer les seins ? Voilà. Enfin, des vieux trucs, quoi. On est vraiment plus dans l'ignorance que dans la connaissance. Alors, il y a des gens qui s'y connaissent, hein. Il y a des consultantes en lactation, il y a des conseillers en allaitement, il y a des associations, il y a une myriade d'initiatives partout en France autour de l'allaitement. Et la Grande Tétée, c'est aussi localement l'occasion de fédérer dans sa ville les gens qui font de l'allaitement en leur disant viens, on organise une grande tétée ensemble, comme ça on se connaît et ça crée des graines de réseau. Et donc, ça permet que, après, dans le parcours d'une mère dans une ville, ce sera plus facile parce que les gens se connaissent. Moi, je sais pas faire ça, mais elle sait faire ça. Je peux te l'adresser. On s'est rencontrés. Voilà.
4: Et pardon, Élise, pour cette question un petit peu naïve, mais pour le bébé, c'est mieux d'être allaité. Enfin, je veux dire, c'est pour le bébé, pour la maman.
5: Ça n'a rien à voir. C'est-à-dire que les préparations pour nourrissons, c'est un produit ultra transformé. Aujourd'hui, on sait que ça fait partie des déterminants commerciaux de la santé, au même titre que l'alcool, le tabac ou le dérivé du pétrole. Ouais. C'est-à-dire qu'en fait, on ne devrait pas pouvoir nourrir exclusivement un bébé avec ça, c'est un substitut. Alors, on n'a pas mieux comme substitut, hein, mais c'est vraiment rien à voir. C'est-à-dire que l'allaitement, le lait maternel, c'est au-delà de nourrir. C'est les bons acides gras pour le cerveau du bébé. Et chaque lait est spécifique de l'espèce, là, il est spécifique de l'espèce humaine, et donc il va développer du cerveau. Et puis, au-delà de ça, c'est un aspect immunitaire. Est là pour protéger le bébé de l'environnement dans lequel sont la dyade, la mère et l'enfant. Et on sait qu'après un an, la mère, elle va transmettre les anticorps mémoire de toutes les maladies qu'elle a croisées au cours de sa vie. Les rhinos, les gastro, les grippes, les Covid, tous ces virus qui mutent, là, elle s'est immunisée. Elle a fabriqué un anticorps mémoire qui s'est mis dans son thymus et ça va passer dans son lait et elle est directement greffée dans le thymus du bébé. Et probablement que c'est sur plusieurs générations. Donc l'OMS recommande 2 ans d'allaitement maternel pour pouvoir bénéficier de ces anticorps mémoire.
4: Dis donc, tout ça, moi je connaissais pas tout ça. C'est génial. Et vous, en tant que sage-femme, vous conseillez, c'est ça, vous, aux jeunes mamans, vous leur dites.
5: Alors, enfin, moi, je suis experte en allaitement, je ne fais que ça.
4: D'accord. Donc, aux jeunes mamans, vous leur dites, allez-y. C'est ça.
5: Aux jeunes mamans, et même parfois une maman qui va hésiter.
4: Ouais.
5: Je vais lui dire que chaque goutte compte. Si elle veut allaiter 1 heure, c'est toujours mieux que pas du tout. Si elle veut allaiter 1 jour, c'est toujours mieux que pas du tout. Si elle veut allaiter partiellement, et de temps en temps, il y a du biberon, il y a du lait actif, il vaut mieux que exclusivement du lait actif. Si vous voulez, c'est comme, on peut pas manger McDo tous les jours. On n'est pas en bonne santé.
4: Alors, sauf Nicolas. Nicolas, lui, il peut y aller manger tous les
6: jours. Deux fois par soir.
4: Il ressemble déjà à un Big Mac, il a le droit d'y aller, lui. Mais sinon, non.
5: En gros, c'est ça, si vous voulez. Et l'allaitement, c'est un vrai sujet. Hier, dans le taxi, j'ai croisé un papa qui m'a dit « Ah ouais, l'allaitement, c'est un vrai sujet.
4: Bah » oui,
5: parce qu'on voit bien qu'on veut le faire, mais en fait, les femmes en France sont livrées à elles-mêmes. Alors, il y a un petit peu... plus j'avance moi, en connaissance en allaitement, plus je me dis on ne sait rien et je ne savais rien. Je ne savais pas grand chose.
4: Élise, donc la grande tétée, c'est demain. Comment on peut retrouver les lieux, etc. Parce qu'il y aura des ateliers aussi animés par des pros, etc. Où est-ce qu'on peut trouver tout ça?
5: Alors l'idée, c'est qu'il y a la photo. Il y a dans 30 villes. Est-ce que je peux vous mettre en cité 30 villes ou pas?
4: Non, parce qu'on n'a plus que 5 secondes.
6: En tout cas,
4: où est-ce qu'on peut vous trouver?
6: C'est lagrandetété.com.
4: Voilà, lagrandetété.com. Eh bien, écoutez, c'était très bien. T'as vu, on a appris plein de choses. Bravo, Élise. Élise Lefranc, donc présidente de l'association La Grande Tétée. Demain, donc, c'est la 20e édition de La Grande Tétée dans 30 villes de France, dis donc. Et t'as vu, on apprend chaque seconde, on apprend des trucs dans cette émission. Allez, dans un instant, le samedi,
7: c'est Youpi la vie.
4: Et vous, là, 0810 055 056, on vous attend. Oui, appelez.
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4: Oui, ça nous arrange.
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4: Allez, merci d'avoir choisi votre radio ici, il est tout pile 13h. Tout de suite, le journal avec Benjamin Mathieu. Bonjour Benjamin.
9: Bonjour Willy, bonjour à tous. Elle est devenue le symbole des luttes écologistes en France. L'autoroute A69 entre Toulouse et Castres dans le sud-ouest, les travaux avaient un temps été suspendus par la justice avant de reprendre. Cette autoroute qui va officiellement ouvrir aux automobilistes la première semaine de novembre. Les opposants à ce projet manifestent une dernière fois aujourd'hui dans le Tarn, à Combounet dans le Sort. C'est près de Castres, Clotilde Jupon. Bonjour.
10: Bonjour à tous.
9: Vous êtes sur place pour ici Occitanie, où un milliers de militants s'apprêtent à manifester contre ce projet pour une fête un peu en forme de défaite.
10: Oui, les anti-A69 finalisent les dernières pancartes malgré la défaite parce que oui, cette autoroute va ouvrir, mais jusqu'au bout les manifestants s'y opposent, alors ils prennent des forces ce midi dans la bonne humeur avec ce repas géant organisé en ce moment en plein champ à plusieurs centaines de mètres de l'autoroute. Ils n'ont pas eu le droit de s'installer plus près et cet après-midi la manifestation sera très encadrée le long du tracé, mais pas plus proche que 200 mètres du bitume tout neuf. Pour faire le tour des étangs et de la réserve naturelle juste à côté, 800 policiers et gendarmes sont déjà prépositionnés. Ça fait 1 pour 2 manifestants. Pour l'instant, tous ne sont pas encore arrivés. Certains sont ralentis au barrage filtrant où tout est fouillé, vérifié. Interdiction d'avoir un casque ou un masque. Le matériel de protection est saisi. Personne n'est vraiment surpris ici. Les jeunes des villages alentours dénoncent un droit à manifester bafoué depuis le début. Ils appellent au boycott d'une autoroute écocidaire et trop chère, mais le répètent, ils ne comptent pas aller à l'affrontement. D'ailleurs, aucun débat débordement n'est signalé par la préfecture aujourd'hui.
9: Dans le Tarn, Clotilde Jupon pour Ici Occitanie. Une autre mobilisation sur des questions de santé publique dans toute la France cette fois, avec une cinquantaine de manifestations ce week-end. Et ce mot d'ordre, pesticides, avis, non merci. Il dénonce le projet d'une directive de la Commission européenne qui entend simplifier les réglementations entourant les pesticides. C'est la journée mondiale de la santé mentale aujourd'hui entre les malades et les aidants. Eh bien, ça concerne 13 millions de Français et évidemment les jeunes comme les lycéens qui manifestent en ce moment. Dans la Loire, ceux-ci ont mené même une enquête sur leurs conditions d'études et certains résultats sont inquiétants. Un élève sur deux dit notamment n'avoir pas pu aller à l'infirmerie par manque de personnel. Certains souffrent même de phobie scolaire mais aussi d'idées suicidaires, Aurélie Jacquard.
7: Oui, trois quarts des interrogés ont déjà ressenti de l'anxiété à cause du lycée. Mais surtout, 22% ont déjà eu des pensées suicidaires. Et ils pointent tous du doigt Parcoursup, qui leur met la pression, selon Juliette, du lycée Claude Fauriel.
11: Avec Parcoursup, toutes nos notes sont enregistrées pour nos études supérieures. C'est-à-dire que les deux ans de première et terminale, toutes les notes sont comptées dans nos moyennes, dans nos dossiers, etc. Donc on a l'impression qu'on n'a pas le droit à l'erreur, en fait. En plus, on a les études supérieures. Et avec Parcoursup, on n'est pas sûr d'avoir les vœux qu'on veut. Donc tout ça combiné fait que on peut se sentir mal à cause de cette pression qui est mise, quoi.
12: Oui, c'est ça. Et également, en fait, les dossiers sont triés par un algorithme beaucoup. On est déshumanisé avec Parcoursup.
7: Elle, c'est Vogueur. Elle regrette aussi l'hypocrisie du système qui encourage les lycéens à avoir des activités extrascolaires, mais sans leur en laisser le temps.
12: C'est aussi très valorisé d'avoir dans son dossier de montrer qu'on fait du sport, qu'on est dans des associations. Le problème, c'est qu'avec les journées qui font 8h-18h et des devoirs à la maison le soir, eh ben, on n'a pas le temps. Et ceux qui en font, ça leur rajoute un stress encore plus important. Et en fait, pour la santé mentale des jeunes, c'est vraiment pas préconisé.
7: Et selon leur sondage, 64% des lycéens ont renoncé à une activité à cause de leur charge de travail.
9: Le reportage ici, Saint-Étienne-Loire d'Aurélie Jacquan. Les lycéens qui vont de nouveau manifester mardi prochain. Et puis ce matin, les forces de l'ordre ont évacué des manifestants d'un bâtiment de l'université de Nantes, occupé depuis 3 jours. En solidarité avec le mouvement lycéen, la présidente de l'université parle de locaux saccagés. On passe à ce retour digne d'un film à grand spectacle, le retour de notre astronaute, la française Sophie Adenau, qui parle d'une prise de conscience de la fragilité de la planète lors de son séjour dans l'espace. Elle est un petit peu fatiguée et on la comprend.
13: Quand on a extrait de la capsule, en fait, ce qui était difficile, c'est non pas la rentrée atmosphérique ou l'arrivée, mais c'est à partir du moment où en fait, la capsule était dans l'eau. Et avec beaucoup de vagues, on a eu beaucoup de vagues pendant 25 minutes avant d'être trouillé sur le bateau. Ça tanguait beaucoup. Donc un peu challenging. Je pense que j'ai dû perdre à peu près 3 litres de flotte, de transpiration et tout. Dans ma combi, c'était compliqué. Mais à part ça, émotionnellement super contente, le sentiment de mission accomplie, non seulement dans la réussite de tous les objectifs, mais aussi dans la joie et la bonne humeur avec des équipes avec qui j'ai travaillé et tout en étant très très professionnelle. Donc ça, c'est très positif. Après, je ne vous cacherai pas que probablement je vais avoir besoin d'un peu de temps pour digérer tout ce qui s'est passé parce que mes émotions sont fortes.
9: Et on lui souhaite un bon repos. Il y a des photos et des vidéos à retrouver sur notre site internet ici.fr. C'est Youpi la vie désormais, oui. Car le samedi,
4: c'est Youpi la vie. Voilà, tout simplement.
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4: Merci mon cher Bac.
9: Je vous en prie, va c'est simple comme un coup de fil.
4: A tout à l'heure à la comptine, bien évidemment. Merci d'être avec nous. Et partons gaiement vers la troisième demi-heure de votre talk show du samedi en direct avec votre tribu. Nicolas Malabeuf.
6: Rebonjour tout le monde.
4: Rebonjour toi-même. Et Fabien Hémo, notre geek.
6: Toujours là.
4: Toujours. Et surtout toujours avec vous. Puisque le samedi, donc, c'est Youpi la vie. Voilà, c'est vous maintenant qui avez les clés de cette émission jusqu'à 13h30. Nous, on ne fait plus rien. Déjà qu'on n'a pas.
6: Oui, on ne faisait pas grand chose avant.
4: Mais alors là, on fait moins que rien. Donc, c'est vous qui avez les clés de l'émission. Notez bien le numéro 0810 055 056. L'idée que vous appeliez, on prend plein d'auditeurs et on discute de ce que vous voulez. Vous pouvez parler des thèmes du jour. On a évoqué les lycéens en colère. Si vous êtes lycéen, parent, prof, venez nous appeler. Peut-être policier, voilà. Venez nous appeler. Venez nous dire un petit peu ce que vous pensez de tout ça. Ensuite, on a parlé de la voiture. Est-ce que la voiture aujourd'hui est devenue un produit de luxe?
6: Oui.
4: Fabien Hémo, qui a deux voitures diesel, n'en peut plus. Est-ce que vous êtes comme lui? Et puis, venez nous raconter aussi vos youpi du moment, c'est-à-dire la bonne initiative, la bonne nouvelle que vous avez eue ces jours derniers, le moment de joie. Si vous voulez faire un petit coucou, il n'y a pas de problème. 0810 055 056 et vous repartez.
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15: 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Voilà, on partage que des bonnes ondes. Et nous avons reçu un message de Kevin il y a 3 minutes. Bonjour la tribu. On est deux potes à se rendre à Saint-Étienne depuis Nantes pour voir un match de foot. On vous écoute pour passer le temps. Donc si vous pouviez rester à l'antenne jusqu'à 17h, ça nous arrangerait.
4: Pas de problème.
15: Et bien, on reste.
4: Allez, on
15: Nantes,
4: reste.
15: Saint-Étienne, il y a de la route en plus.
4: Alors à la régie, ils disent non, ils n'ont pas envie. C'est des feignants. Mais nous, on est là.
15: On les salue. Merci. Continuez à nous laisser des messages. Le groupe Facebook, c'est Youpi la vie avec Willy Rovelli.
4: Voilà. Allez, on prend le premier appel dans un petit instant. 0810 055 056. Appelez, hein, nous laissez pas dans la dèche, mes amis. Les patrons écoutent. Donc ils peuvent rappeler à 13h20 en disant qu'est-ce que c'est que cette idée à la cour. Alors faites attention, je compte sur vous. 0810 055 056. Voici Bonnet M avec Sonny. À tout de suite, mes

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0: Il est 13h10, mes amis. Nous sommes en direct. Merci beaucoup de votre fidélité. Merci d'être avec nous. Il y en a plein qui nous découvrent.
2: Mais
0: c'est
2: oui.
0: Ça qui est génial. Oui, cette émission, elle existe depuis 6 ans. Alors, on a été pendant
4: 4
0: ans. Non, mais c'est bien.
2: C'est normal.
0: On a été pendant 4 ans quotidienne, tous les jours de midi à 13h. Et depuis 3 ans maintenant, donc de midi à
4: 13h30.
0: Voilà, 13h30, le samedi et le dimanche. Donc, merci beaucoup de nous rejoindre. Vous le savez maintenant, jusqu'à 13h30, le samedi,
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0: Et on démarre avec Jérémy. Ça va, mon Jérémy?
6: Eh ben, la question la plus importante, c'est comment allez-vous dans les studios? Est-ce que tout le monde va bien?
0: Tout le monde va très bien. Il fait juste 600 degrés dans le studio.
4: C'est
0: là.
4: Un sauna.
0: C'est un sauna.
4: Je coule. Voilà, je goûte.
0: Un peu voilà, mais on est bien. En tout cas, on est bien. On est en serviette de bain, hein, nu. Et effectivement, il fait chaud. Mais on est très bien. Moi, j'aime bien ces moments d'intimité. Ça va, toi, Jérémy? Toi, comment tu vas, toi?
6: Écoute, ça va très bien, Willy. Merci beaucoup. Je suis content de vous avoir au téléphone. On s'était eu il y a un petit moment et je suis vraiment content de repasser
0: avec plaisir.
6: Tu
0: nous appelles d'où, Jérémy?
6: Je vous appelle de Del. C'est juste à côté de Belfort, en Franche-Comté.
0: Oh, bah Belfort, bien sûr. On aime bien, nous, Belfort. Jérémy, je crois que
6: vous voulez, d'ailleurs. Hein,
0: avec plaisir. Tu payes le transport, Jérémy?
6: Écoute, on s'arrangera. Voilà, on contactera ici Belfort-Montbéliard.
0: Très bien. On embrasse ici Belfort-Montbéliard. Tu voulais nous donner des petits conseils sur la voiture?
6: Tout à fait.
0: Alors,
6: c'est vrai qu'aujourd'hui, quand on passe à la caisse, ça nous coûte toujours un brin, hein, c'est le cas de le dire, surtout pour les révisions des voitures. Et moi, je pense que on devrait être un petit peu plus souple sur notre conduite sur la route, anticiper un petit peu les freinages, tout ça. Et je pense que on prolonge un petit peu la durée de vie des pièces de la voiture, hein, notamment les freins. Quand il faut passer par la caisse, ça coûte assez cher. Et je pense que si les gens étaient moins brut sur leur conduite, un petit peu plus souple, je pense qu'on ferait quelques
4: pas. Un trait danger, deux traits sécurité.
6: Exactement.
4: Ah, c'est vrai.
6: Exactement. Et puis, bon, voilà, en étant, on fait aussi quelques économies de carburant, hein, en conduisant.
0: Bien sûr.
6: Plus léger.
0: Donc, léger. Il faut avoir une conduite souple. Voilà, tranquille. Il n'y a pas besoin de s'énerver. Moi, quand le feu est rouge au loin, je décélère. Longtemps avant. Et des fois, il y a des cons qui me dépassent en disant connard. Et en fait, je les retrouve au feu après. Ouais. Tu vois, donc en fait, tu vois les gens, voilà, tu vois. Bien, mon Jérémy. Donc toi, tu fais attention. Quelle est la marque de ta voiture, Jérémy?
6: J'ai deux marques françaises, Peugeot et Renault.
0: Ah, Peugeot, il est très français. Hein. Pourquoi alors? Pourquoi français?
6: Alors, j'ai testé étranger aussi, et du coup, je suis revenu. En habitant à côté de l'usine Peugeot de Sochaux, non, pour une question de praticité aussi, enfin voilà.
0: Bon, donc en ce moment, ça douille. Dès que tu passes à la pompe, ça douille.
6: J'ai rendez-vous le 3 novembre pour la révision, je pense que je vais essayer
0: de douiller. Ah ouais, tu vas douiller, mon Jérémy, je te préviens déjà. Tu vas finir à poil comme nous.
4: Oui. Justement, sur le.
6: Du coup, voilà, je me dis peut-être que, voilà, si jamais je peux partir loin d'ici.
0: Non. Ah, tu voudrais partir en vacances.
4: Avec le cadeau.
2: Sur le groupe Facebook, Maud a posté il y a 5 ans, j'ai acheté une voiture bicarburant, un plein de GPL, me coûte en ce moment 40 euros.
0: Ah! Très bien.
2: Pour plus de 500 km.
0: Voilà. Bon, Jérémy, merci. Donc voilà le conseil de Jérémy. On conduit
2: souple.
0: Souple. Soyez souples, mes amis. Soyons souples, Jérémy. Merci beaucoup d'être passé nous voir. Tu es marié, Jérémy? J'ai envie de savoir. Tu es marié?
6: J'ai une femme, Cindy, et mon fils, Tiziano, que j'embrasse les deux. Voilà.
0: Pourquoi tu veux pas les. Tu les embrasses à la radio, mais pas en vrai? Tu les aimes plus? Tu ne veux plus les toucher?
6: Non, pas du tout. Non, je les aime.
0: Bon, tu les embrasses pour nous aussi, d'accord? Et puis tu repars évidemment avec
4: ta. Et ce sera peut-être toi le grand gagnant du séjour de 2000 euros.
0: Merci Jérémy d'être passé nous voir. Tu reviens quand tu veux. Hein. Tu es ici chez toi, ne l'oublie jamais. Ciao Belle, ciao Jingle, parce qu'on aime les jingles dans cette maison.
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0: J'adore, c'est mon moment préféré. On peut faire des heures. On parle tranquille. On est entre potes, on est entre amis. Alors Nicolas, je voulais te poser une question.
4: Hier soir,
0: on a joué donc à Lyon.
4: Tout à fait.
0: Après, donc on a dîné avant le spectacle parce que après, on aime bien. D'habitude, on dîne après. Ouais. On dîne après les spectacles comme ça. On critique un peu les gens qui nous ont reçus. La base. Là, on a dîné avant et alors Nico, il a repris un hamburger.
2: Oui.
0: À chaque fois que nous sommes en déplacement,
2: il prend un burger.
0: Alors pourquoi?
4: C'est ma passion.
0: C'est ta passion, burger.
4: Et je n'en fais jamais maison. J'en prends quand je vais au restaurant.
2: Ah, j'ai le droit quand vous allez tout le temps au restaurant.
0: Oui. Bah, c'est fou ça.
1: Mais alors vous, vous mangez pas beaucoup.
0: Je mange rien. Moi, je suis léger. T'as vu cette ligne?
2: Mais oui,
0: ce corps, voilà. Enzo, ça va Enzo? Est-ce que tu aimes Enzo? Alors déjà, bonjour Enzo d'abord. Bonjour Enzo.
5: Oui, bonjour Willy. Bonjour les amis.
0: Bonjour Enzo. Tu nous appelles d'où Enzo, toi?
5: Seine-et-Marne.
0: Est-ce que tu aimes les hamburgers, Enzo, ou pas?
5: Ah bah ouais, mais pas tous les jours, quoi.
0: Parce pas tous les jours.
2: Tous les jours, tu vois, Nicolas.
1: J'en prends pas tous les jours.
0: Si, t'en prends tous les jours. toi, Enzo, tu préfères quoi, les hamburgers? Il y a plusieurs sortes, non?
2: Oui, hamburger bœuf, hamburger poulet.
1: Et cheeseburger, moi, c'est avec le fromage.
2: Ah, là, le fromage, ah, bah oui.
0: Toi, Enzo, c'est quoi ton hamburger préféré?
5: Cheeseburger, c'est pas mal, ouais.
1: On est copains de burger.
0: Ouais, ouais, c'est bien, c'est bien. Donc, qu'est-ce que tu fais dans la vie, mon petit Enzo?
5: Alors, moi, je suis en troisième année, là, de BTS.
0: Ah.
5: Et voilà. Et puis, je vous appelais parce que je voulais vous faire part des joies de la crise du logement. Pour ça, la simple. Ah, bah, non, mais de façon interposée, en fait, ce qui s'est passé, c'est que je me suis retrouvé enfermé. Vous voyez les petites Vespasiennes où on fait pipi à Paris?
0: Oui.
5: J'étais avec mon papa parce que c'était le 6, le moment où il y a eu la manif étudiante, là.
0: Ouais.
5: Et ça chauffait tellement qu'on avait tellement eu peur qu'on s'est réfugié là-dedans.
0: Oh là.
5: Et on est resté, une demi-heure enfermé là-dedans.
1: Dans les toilettes publiques.
5: Bon. Voilà, dans les toilettes publiques, bon, avec l'odeur et tout ce qu'il fallait,
0: Youpi
5: la vie, quoi.
0: Hey, mais tu sais qu'il faut pas rester trop longtemps parce qu'entre deux clients, il y a le nettoyage automatique, là. Vous avez pas été nettoyé?
5: On était debout, on n'a pas été aspiré, c'est bon.
0: Ah, d'accord. Non, mais il nettoie même
2: tout l'intérieur.
0: Tout l'habitacle. Ouais, ouais, donc t'aurais pu te faire.
5: On n'est pas ressorti bleu comme des schtroumpfs.
0: D'accord.
5: Mais pendant une demi-heure, c'est vrai qu'on entendait des trucs à droite, à gauche, des cris, etc. Et on a un peu flippé, quoi.
1: C'est ce qu'on appelle un youpipi à vie.
0: Oui, alors attends, Enzo, parce que Nicolas a une vanne et je voudrais là aussi qu'on prenne le temps de l'écouter. Vas-y, tu peux nous rappeler ta vanne, Nicolas.
1: C'est ce qu'on appelle un youpipi la vie.
0: Voilà.
5: Voilà, youpipi la vie, mais un long youpipi.
1: Ah oui, là, bien long.
0: Un youpopo. C'est un youpopo la vie. Et alors, donc, non mais... Oui, vas-y, parce qu'au-delà de ça, non, mais c'est vrai, là, on rigole, parce que voilà, on est entre nous, mais effectivement, t'as dû avoir peur sur le moment.
5: Bah, c'était assez flippant. Bon, on a évité de pas trop parler parce que comme ils cassaient tout, je me suis dit si fracasse la Vespasienne, on va faire des roulés-boulés sur la chaussée. Et puis c'est une expérience à vivre. C'était assez rigolo. Au bout de trois quarts d'heure, ça s'est calmé.
0: Ouais.
5: Ils étaient tous partis. Bon, il y avait encore un peu de fumée partout. On est partis.
0: Bon.
5: Voilà, tout ça.
0: Mais alors, toi,
5: pour aller au cinéma, quoi.
0: Ah ouais. Mais toi, qui es encore étudiant, alors tu penses quoi là des manifs, des revendications des jeunes là? Je ne parle pas des gens qui cassent, d'accord, mais vraiment des revendications.
5: Bon, c'est vrai que c'est légitime ce qu'ils disent. Mmh. Il y a vraiment des lycées insalubres, etc. Mais voilà. Après, la façon dont ça dégénère, c'est pas trop en leur faveur maintenant, quoi.
1: Ça
5: les dessert plutôt qu'autre chose, quoi. Ça gâche un peu tout.
1: Mmh.
5: Surtout que j'ai vu qu'il y avait des lycées qui reprenaient, donc. Mais là, c'est reparti pour mardi prochain, je crois.
0: Bah ouais, exactement. Mmh. Bon, bah Enzo, dis donc, ton papa va bien?
5: Oui, ouais, ça va, bon. On s'en est sorti.
0: C'était pour aller voir quoi?
2: Ouais, quel film?
5: Ah, on a été, qu'est-ce qu'on voulait voir? Je crois que c'était le De Gaulle, là. De Gaulle,
0: ah,
5: là.
0: Oui, très
1: les
0: bien.
1: Les deux films de De Gaulle.
0: Très bien, très bien. Très bon film. Vous avez aimé ou ça vous a fait chier d'y aller?
5: Ouais, c'est très bien, il est très bien. Il est absolument génial, ce film.
0: Bon, évidemment, on en a parlé, effectivement,
1: il y a deux opus.
5: Ouais. Et on a rigolé, on a dit youpi dans le truc, on a pensé à vous, on dit tiens, youpi la vie, on va en parler à vous.
0: Eh ben voilà, t'as vu, dès qu'on dit.
5: Il y avait de la place. Il y avait encore de la place pour Willy dedans.
0: Oui, largement. Oh, mais oui, c'est grand.
2: C'est grand.
0: On peut venir à plusieurs là-dedans.
2: C'est un palace pour Willy.
0: On peut faire une soirée. Ça peut être des habitations, effectivement. Il y a la crise du logement à Paris. Voilà, effectivement. Enzo, merci beaucoup d'être passé nous voir. Hein. Bonne continuation. Voilà. Tu veux faire quoi quand tu seras grand, du coup? Parce que toutes ces études là, après BTS.
5: Je suis dans la communication, donc je cherche un stage en alternance au mois de mars pour la communication. Et, voilà.
0: Bon, bonne chance pour la suite.
5: Je vous fais des gros bisous.
0: Bah, nous aussi, on t'embrasse très fort, Enzo. Merci de ta fidélité.
5: Oui, j'entends votre émission.
0: Bah, si, oui, on en a besoin parce qu'on a des crédits sur le dos. Donc, il faut qu'on continue longtemps.
2: Des crédits des gamins.
0: Au moins encore pendant 19 ans de crédit, donc il faut que je continue 19 ans.
5: Ah, bah, vous lancez un Willyton.
0: Voilà, exactement. Ah, ça, c'est pas bête. Ouvrons une cagnotte.
5: Un Youpiton.
1: Pas mal.
0: Pour aider à payer mes factures. C'est une excellente idée, Enzo. Bravo. Tu
2: serais capable de créer le Willyton.
0: Moi, je le fais. Aucun problème. Tu repars avec quoi, Enzo?
1: Avec
0: déjà
1: ta sélection, voilà, pour le séjour dans une espacienne.
5: Ah, génial. Super. Dans une espacienne, avec Prudhomme, une semaine cette fois.
0: Voilà. Une semaine, ah oui, dans une Vespasienne. Merci Enzo, t'embrasse fort. Et tu embrasses ton papa aussi si tu as envie. Si tu n'as pas envie, tu n'es pas obligé. Merci beaucoup. Tiens, jingle. Hop, la zoom.
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0: Qui est là? Bon. Qui est là maintenant?
2: Oui,
0: moi, j'aime bien, moi, j'aime bien. Il y a Marie-Chantal. Ça va, Marie-Chantal?
8: Oui. Oui. Bien, et toi, oui.
0: Bah, bien sûr. Mais ça va très bien, Marie-Chantal. Tu nous appelles d'où?
8: De l'Ardèche.
0: De l'Ardèche, oui, mais où exactement? Nous, on veut savoir où, nous. Hein.
2: Commune.
8: Annonay.
0: Ah, bah, c'est connu, Annonay. Annonay dans l'Ardèche. Très bien.
8: Qu'est-ce la fête des montgolfières.
0: Ah oui, il y a des montgolfières. T'es déjà monté dans une montgolfière?
8: Oui. Ah, moi, c'est super. Je te le conseille, tu devrais en faire. C'est super bien. Ouais, c'est...
0: Mais moi, tu sais, mon problème, c'est que j'ai le vertige. Alors, j'ai essayé.
8: Ah, mais moi aussi.
0: Ah, oui, alors, ça fait pas peur.
8: Je crois que c'est honnête, il faut pas regarder surtout le bas.
0: Ah,
8: devant,
0: bon.
8: Ah oui, ouais, c'est super, super. Je voudrais bien en refaire.
0: D'accord.
8: J'espère.
0: Très bien. Donc, une montgolfière. Il y a donc une fête annuelle, c'est ça, sur la montgolfière à Annonay?
8: Oui, au mois de juin.
0: Au mois de juin. Comment elle s'appelle? La fête de la montgolfière.
8: Oui, la fête de la montgolfière. Ah, bah,
1: tout simplement.
0: Ah, ils ne se font pas casser la tête. Hein. C'est une fête avec des montgolfières. Ils se sont dit, tiens, on va l'appeler.
2: Au moins, c'est clair.
0: La fête de la montgolfière. Ils sont pas bêtes, hein, dans l'Ardèche. Tu nous appeler.
8: Ah appelles... oui, ça se voit. On est bien.
0: Tu veux nous appeler pourquoi, ma chère Marie-Chantal?
8: Eh bien, c'est pour t'inviter demain avec Nicolas, parce que j'ai préparé des lasagnes.
0: Ah, des lasagnes, des lasagnes. Je viens qu'avec Nicolas, Fabien ne vient pas, hein, c'est ça, on est d'accord. Hein.
8: Ok, deux, trois, il y a toujours un peu plus.
2: Que le courant passe bien avec
0: Marie-Chantal. Attends, alors le problème, Marie-Chantal, c'est que là, on va rentrer dans des polémiques. Marie-Chantal, le problème, c'est que tu sais que j'ai été élevée par une mère calabraise.
8: Oui.
0: Par Mamma Rovelli, qui fait certainement les meilleures lasagnes de la planète,
1: de la galaxie.
0: De la galaxie. Alors là,
8: et moi je l'ai fait au saumon et au poireau.
1: Saumon, poireau, c'est original.
0: Oui, c'est original, d'accord. Donc alors attends, alors
2: avec une petite béchamel.
0: Oui.
8: Oui, une béchamel, des lasagnes, oui, poireau et saumon.
0: D'accord.
8: Et de suite jusqu'à la fin. Après la fin, je mets du gruyère. Une bonne couche de gruyère.
0: D'accord. Donc c'est lasagne au saumon. Dis-moi, la béchamel, c'est du Elévire ou tu l'as fait toi-même?
8: Ah, du lait, hein. Fait maison.
2: Fait maison avec du lait.
0: C'est dur à faire une béchamel.
2: Béchamel, ça, c'est difficile.
0: Comment on fait une béchamel?
8: Oh non, c'est facile. Hein.
0: Comment on fait?
8: Du beurre, de la farine et du lait.
2: Tout simplement.
8: Et on touille.
2: Et tu touilles.
0: Ah, il y a que ça.
8: Et on touille.
0: Il n'y a pas genre, faut pas y aller mollo, c'est pas genre mollo.
1: Le dosage,
2: c'est
8: du beurre, on fait fondre du beurre, après on ajoute la farine, une ou deux cuillères de farine, ça dépend le volume de béchamel qu'on veut.
0: D'accord.
8: Après je vide petit à petit le lait.
0: Voilà.
8: Si la veille épaisse ou liquide, mais comme pour les lasagnes, je mets un peu liquide.
0: D'accord.
8: Et après, je fais ma couche de béchamel, oui, lasagne,
0: poireau. C'est pas mal. Donc, saumon,
8: puis
0: poireau.
8: Puis 45 minutes au four. Si,
0: oh là là. 45 minutes. Au micro-ondes, ça passe pas. Il faut un four, un vrai four. Hein.
8: Ah, j'aime pas le micro-ondes.
2: Pour le croquant.
1: Et est-ce que tu m'en veux si je rajoute du ketchup par-dessus?
2: Oh, Nicolas.
8: On peut, mais.
0: Non, Marie-Chantal, ne rentre pas dans le désastre culinaire de Nicolas. C'est un désastre.
8: Les gens font comme ils veulent à côté. Hein.
0: Non. En plus, vraiment, tu veux manger avec Nicolas parce qu'il mange assez salement.
1: Non, mais la réputation que vous me faites depuis 3 ans, c'est terrible.
8: Le poireau, c'est très bon pour la santé.
0: Ah oui, voilà. C'est bon pourquoi le poireau?
8: Si on a des problèmes intestinaux.
1: Je vais venir.
8: C'est des fibres, c'est plein de fibres.
0: Ah oui, ouais. Ça fait aller si on a besoin.
2: C'est bien résumé.
0: Voilà, c'est bien. Voilà. Écoute, Marie-Chantal, c'est noté. Donc c'est demain, hein, c'est ça, hein, demain.
1: En Ardèche.
0: Bah, écoute, nous on finit l'émission à 13h30, le temps d'arriver.
2: À 17h.
0: Oui, voilà, on déjeune à 17-18h. D'accord.
8: 18h, ok.
0: Allez, on déjeune à 18h.
8: Ils sont déjà dans le ventre.
0: Bah écoute, c'est très bien. Mais on déjeune à 18h demain.
8: On regardera une part.
0: Eh ben c'est adorable. Merci beaucoup d'être passé nous voir, Marie-Chantal. T'as vu les gens comme ils sont
2: cool. Adorable.
0: Te disent d'où. Juste venez manger demain. Je fais des lasagnes. Bah très bien, c'est noté. En attendant, tu repars avec.
1: Et on t'inscrit dans la sélection pour le séjour Bellambra de 2000 €.
0: Voilà. Ok, Marie-Chantal, tu es contente?
8: Et merci. Eh ben, je vous embrasse tous les deux. Oui, Nicolas, merci, super.
0: Fabien, toujours pas. Hein. Fabien, t'as toujours pas envie d'embrasser Fabien qui est là.
2: Je veux pas m'embrasser.
0: Non.
8: Et bien aussi. Ah, voilà. À la fois.
0: Ah, voilà.
2: J'ai bien compris.
0: Oui, elle t'aime pas, elle t'aime pas.
2: J'ai bien compris.
1: Elle a ses têtes.
2: Je vais faire mes lasagnes moi-même et puis c'est tout, de toute façon.
0: Merci Marie-Chantal, on t'en pourtant, t'es un beau poireau, toi, mon frère.
2: Comment vous savez que j'ai un.
0: Ah, ouais, c'est la réputation que tu as. Au revoir Marie-Chantal, jingle, zou, vite, vite, vite, vite. Passons un jingle, vite. Parce que là, on s'en fout.
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0: Qui est là pour terminer? Qui est là? Céline. Oh, Céline. Elle se marre déjà, Céline. Ça va, Céline?
9: Ça va. Bah, vous aussi, vous pouvez venir manger à la maison demain.
0: Allez, ah,
2: qu'est-ce c'est que quoi
1: tu vas nous faire quoi
0: demain?
9: Nuggets maison.
2: Ah, oh, Nuggets maison. Ah, bah alors là, alors,
1: je pars maintenant.
2: Nuggets frites.
0: Nuggets frites, alors t'es sûr que Nico y vient. Alors attends, Nuggets maison, comment tu les fais les nuggets?
9: Eh ben, des blancs de poulet, okay. Qu'on va couper finement, de l'œuf, de la chapelure, et de la farine.
1: Ah, et tu habites où pour que je vienne?
0: Oui.
1: Tu veux où?
0: Céline.
9: Comment? À la Clé des Mijoux, dans le Doubs.
0: Dans le Doubs.
2: Dans le Doubs.
0: Dans le Doubs. D'accord. Dans le Doubs.
9: Voilà.
0: Très bien. Donc demain, et les frites, c'est des vraies frites que tu fais, des patates?
9: Ah, oui, oui, on est plus les patates.
2: Bah oui, les vraies frites.
0: Ouais. Il faut les mouiller avant, il ne faut pas les mettre les.
2: Pour enlever l'amidon. Mais après, il faut les. Voilà, et ensuite on les sèche dans une serviette.
0: Ouais.
2: Et ensuite, est-ce que tu fais deux cuissons?
9: Non, on en fait
2: non,
9: qu'une
2: cuisson.
0: Elle en fait zéro, elle en fait pas.
2: Crue.
0: Patate crue.
2: Ah, ça croque. Ouais, il y a le croquant.
0: Elle en a marre, Céline, elle se fait plus chier maintenant.
9: Donc,
0: oui,
9: bah, je voulais intervenir sur le prix d'essence. Et moi, bah, le prix d'essence, du coup, ça me fait faire. Je saute le pas, je vais acheter une voiture électrique.
0: Ah, ça y est, ça y est. T'as fait les comparaisons.
9: J'ai mon fils qui m'a fait les comparaisons.
0: Ouais.
9: Voilà. Et alors... Ça lui pousse depuis un petit moment, là.
0: Ouais. Et là, donc, par exemple, sur quelle voiture tu as jeté ton dévolu?
9: Une Twingo.
0: Twingo électrique.
9: Ah bah, on va acheter français.
0: Ah, évidemment, bravo, vive la France. Et alors, dis-moi, c'est cher, non, une voiture électrique, non?
9: Non, mais il commence à en avoir des bonnes occasions.
0: Ah, là, c'est une Twingo d'occasion que tu achètes.
9: Oui.
0: Donc, par exemple, pour faire le comparatif, pour qu'on comprenne bien, là, quand tu fais un plein, actuellement, ça te coûte combien?
9: 100 euros.
0: Oh là là. Donc, je note, 100 euros. Bon. Et avec la Twingo électrique, quand tu feras le plein, enfin, la recharge.
2: La recharge.
9: Bah, je pense que je vais diminuer fortement parce qu'en plus, on a des panneaux solaires.
2: Ah, c'est pas mal.
9: Chez certains supermarchés, c'est gratuit.
0: Ah bon?
9: Oui. Il y a 30 minutes gratuits. Ah, voilà, ils font des offres.
0: D'accord.
2: Oui, d'accord.
0: Ah, c'est pas mal. Il y a Christophe à la technique qui me dit 3 euros la recharge à la maison.
9: Oui, voilà. Oui,
0: 3 euros à la maison contre 100 euros. Oh ben ça alors, dis donc, c'est pas mal, hein.
9: Et puis il y a moins d'entretien.
0: Il y a moins d'entretien, c'est-à-dire qu'une fois que c'est foutu, on la jette.
9: Voilà. Non.
2: Très écologique.
9: Non, mais il n'y a pas de vidange, voilà.
0: Ah, il n'y a pas de vidange.
2: Ah bah non, il n'y a pas de vidange.
0: Il n'y a pas de vidange. Mais voilà. Alors après, tu fais beaucoup de kilomètres?
9: Oui, on fait beaucoup de kilomètres.
0: Dis donc, mais donc tu es sûr qu'à la longue, c'est bien, oui.
1: T'as fait ton calcul.
0: Ouais, t'as fait tes calculs.
9: Oui,
0: voilà,
9: oui.
0: Qui ne tente pas, ne tente pas. Voilà.
1: C'est bien connu.
0: C'est bien connu, selon la date. Qui ne tente pas, ne tente pas.
2: Voilà.
0: Bah, évidemment.
2: C'est tout résumé.
0: Hein. Qui va à la chasse, va à la chasse. Hein, de toute façon, voilà, c'est bien connu. Hein. Voilà.
2: Tu fais avec toi,
0: t'en vas la cruche à l'eau, t'en vas la cruche à l'eau. Enfin, c'est comme ça, Céline. Bon.
9: Je dis vive la jeunesse, faut croire en nos jeunes.
0: Bah, oui, bien sûr.
2: Tu as raison.
0: Voilà,
2: as raison.
0: Et ben, ça sera le mot de la fin, Céline. Bravo. Vive la jeunesse. Croyons aux jeunes. tu repars. Merci, Céline, d'être passée nous voir. On t'embrasse très fort. Et
1: on te rappelle peut-être demain pour le tirage, pour le voyage. Bélambra.
0: Eh ben, voilà, mes amis, c'est fini.
2: C'est pas possible.
0: Ça a passé vite encore. Et merci infiniment. Vous avez été adorables.
1: Ça passe trop vite. On vient d'arriver.
0: Ça passe trop vite. Vous êtes trop, trop mignons. On a de la chance de faire cette émission avec vous chaque jour, chaque week-end, pardon, le samedi et le dimanche, entre midi et 13h30. Dans un instant, caramel, bonbons et chocolat, il y a Ségolène à l'Uni.
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22: Bonjour à tous et bienvenue dans Ça tourne, la seule émission de cinéma à la radio qui vous dévoile les secrets de fabrication de nos films français. Et aujourd'hui, c'est Elise Moon qui vient nous dévoiler les coulisses de tournage du 6e épisode déjà de Duc au but. Au cinéma depuis mercredi, il joue aussi dedans, Elise Moon, avec sa partenaire Émilie Caen. Émilie Caen, vous l'avez vu dans Qu'est-ce qu'on a fait au bon Dieu ? Elle joue Ségolène, et oui. Et elle est également notre invitée, puisque dans Duc au but, c'est la compagne d'Elise Moon. Ils sont donc tous les deux très en forme et ils nous rejoignent dans quelques instants, le temps d'abord de vous dévoiler mon film coup de cœur de la semaine.
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22: À voir en ce moment au cinéma, le retour de Tom Cruise. Ah, d'accord. Ah non, on n'y est pas du tout. C'est le retour de Tom Cruise, non pas dans le corps affûté d'Ethan Hunt, mais de Digger Rockwell. Tom Cruise est méconnaissable dans ce film Digger, du réalisateur mexicain Alejandro Iñárritu, qu'on connaît pour The Revenant avec Leonardo DiCaprio. Sa transformation physique, Tom Cruise, en milliardaire vieux et ventripotent, prenait initialement 6 heures de maquillage, de prothèses, de coiffure, je vous laisse imaginer, mais Tom Cruise a exigé que ça n'en prenne qu'une seule d'heure. Et le résultat est saisissant.
23: Monsieur Rockwell est le genre d'homme qui n'hésiterait pas à faire rôtir vivants nos enfants s'il pensait pouvoir tirer 3 sous de leur âme.
22: Digger Rockwell est l'homme le plus riche, le plus puissant de la planète. Il a une obsession, le rendement de ses forages pétroliers sur les glaciers du Groenland. Sauf qu'à force de forer, le méthane qui se dégage dans l'atmosphère fissure la glace et provoque le détachement d'un énorme iceberg qui va percuter l'Europe du Nord. Résultat, un tsunami monstrueux qui va déplacer et tuer des millions de personnes.
24: Nos estimations tablent sur des centaines de milliers de victimes. C'est Digger qui nous a collés dans ce pétrin. C'est Digger qui nous en sortira.
22: Conscient des dégâts, Digger va tout faire pour se déresponsabiliser des catastrophes qu'il a engendrées et contre lesquelles il ne compte absolument rien faire. Sa seule préoccupation est de sauver la vie de son chat de 38 ans, Decati, et à moitié mort.
25: Vous le saviez bien avant nous tous. Voilà pourquoi c'est votre problème.
26: On ne peut pas maîtriser la nature, mais on peut maîtriser ce qu'on raconte.
25: C'est quand même arrivé. Mère nature adore les winners.
27: Il va sauver le monde.
25: Ok, messieurs, Mère Nature cherche la bagarre.
22: Toute ressemblance avec la réalité n'est pas fortuite, bien sûr. On pense à Trump, on pense à Elon Musk. La satire sur le monde actuel est vraiment terrible. Le film est aussi cruel que drôle et dérangeant. Très étrange dans sa forme, Digger est pourtant absolument passionnant, notamment au moment d'un retournement de situation inattendu, que je ne vous dévoilerai pas, mais qui va encore plus loin dans le propos que le déjà génial Don't Look Up, avec DiCaprio, encore lui. Digger de Iñárritu avec Tom Cruise, qui va certainement finir aux Oscars, c'est en ce moment au cinéma. Et c'est à voir.
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22: Elise Moon et l'actrice Émilie Caen sont nos invités pour un épisode spécial sur les coulisses de tournage du film Duc au but et les fantômes de Saint-Potage. Et je vous assure que ça va pas être triste. C'est dans un instant, juste après le nouveau Vianney pour votre musique d'or et d'étain sur votre radio ici.

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0: Et soyez les bienvenus dans Ça tourne, l'émission cinéma déjà... qui révèle... Oui, vous avez...
2: On a déjà le sens du rythme, je vois que... Non mais là... On est en train de gigoter tous les deux avec Émilie.
3: Bonjour,
2: entraînant. Je m'appelle Elise Moon.
3: Bonjour.
2: Et je vous présente Émilie Kahn, ma comédienne préférée. C'est vrai que je t'ai dirigée sur 4 films.
3: Ouais.
2: Et c'est 4 de trop. Je te le dis tout de suite. Voilà.
0: Génial. Non, mais si vous, ah, je peux carrément sortir du studio. Vous n'avez pas besoin de moi. C'est génial.
2: Ben, asseyez-vous à ma place. Moi, je vous pose des questions. Il n'y a pas de problème.
3: On a plein de trucs à se raconter.
2: Alors, Elise Moon, bonjour. Vous êtes là pour la sortie de votre film, Du Cobu, le fantôme de Saint-Potage, le 6e opus. Vous êtes accompagné d'Émilie Kahn.
3: Qu'est-ce que ça fait de réaliser comme ça une suite ?
2: Écoutez, moi, on peut penser que les suites, ça peut ressembler à des arnaques, mais à chaque fois, j'essaye de renouveler un peu le genre.
3: D'accord.
2: Vous avez pu remarquer que Du Cobu 3, c'était musical, Du Cobu passe au vert, c'est écologie, Du Cobu président, c'est la politique, et là, j'ai voulu un peu sortir de l'école et faire un film d'aventure avec des effets spéciaux, d'ailleurs, je vous en parlerai si vous voulez.
3: Ouais. D'accord.
2: Donc, taisez-vous aussi.
0: Est-ce que vous pouvez lancer la bande-annonce juste à un moment donné ?
2: Oui, bien sûr. Alors,
3: j'ai plein d'autres questions.
2: Ça sort le 7 octobre et je vais demander à Romain d'envoyer la bande-annonce. Merci.
4: Romain. Pour Halloween.
5: Halloween ? Qui c'est cet imbécile encore ?
6: Les fantômes sont de sortie.
7: Un esprit maléfique s'est emparé du corps de mon Gustave.
6: Et ils vont faire n'importe quoi.
8: Ça vous dirait d'aller polissonner avec moi ?
9: Mais c'est injuste, monsieur.
10: Mais vous vous prenez pour qui ? Merlin l'Enchanteur ? Mais on ne vous paye pas pour ça, enfin.
8: Calmez-vous, madame la directrice.
11: Madame ?
7: Est-ce que nous avons affaire à un démon ?
12: Je connais la personne qui peut nous aider.
11: On est en terrain hostile.
7: Rendez-moi mon Gustave !
0: Extrait du film Du Cobu et le fantôme de Saint-Potage en salle depuis mercredi. Avec nous, Elise Moon et la comédienne Émilie Kahn. Et ici, dans sa tour.
2: Je viens de le dire.
0: Mais oui, mais je sais, mais il faut le répéter en radio, les infos. Vous savez, bah oui.
2: C'est ça, ici.
3: C'est ça,
2: ici, c'est ça.
0: Et vous savez, ici, dans sa tour, on raconte les secrets de tournage de nos films tournés en France ou à l'étranger, parfois pour des raisons fiscales. Du Cobu réalisé en Belgique.
2: On a tourné ça en Belgique.
0: Oui, oui, voilà, c'est ça.
2: C'est pour des raisons.
0: C'est pour ça que je le dis, oui.
2: Tax shelter. Non mais c'est vrai, vous vouliez faire une blague, mais
3: non, pas du tout. Je suis très renseignée.
2: Oui, on t'a demandé l'heure, toi.
3: Non mais je t'explique parce que tu n'as pas l'air de comprendre.
2: Non mais elle dit, j'ai cru que c'était une blague
3: mais
2: pour des raisons fiscales.
3: Non, je veux pas de blague, moi. C'était une info.
2: Ah oui. Donc les producteurs du film GC bénéficient des tax shelter, mais comme plein de tournages français en Belgique.
0: Bien sûr.
2: Donc vous ne demandez pas ce que ça veut dire. Hein. Je ne maîtrise pas du tout le sujet.
0: Oui, puis ça nous intéresse pas.
3: Les producteurs pour parler.
0: Voilà, donc vous avez tourné à l'été 2025 en Belgique. Est-ce que vos souvenirs sont encore frais, Émilie, Élie ?
2: Alors c'était il y a un an, j'ai du mal à me souvenir de cette personne qui est en train de...
3: Qui est bien que tu te sois présenté à moi tout à l'heure.
2: Tout à fait. Oui, bien sûr, c'est encore frais. Vous savez, le monde.
0: Super. Alors attendez, on lance un tapis musical. Elise Moon.
3: Attention, il va se barrer.
0: Elise Moon.
3: Je le connais, il est impulsif. Ouais.
0: Fermez les yeux, Elise Moon. En vous remémorant les différents lieux de tournage, quel est le premier décor ou paysage qui vous revient en tête sans réfléchir ?
2: J'ai envie de dire, malheureusement, c'est l'école, parce qu'on a beaucoup tourné. Oui, parce qu'on a beaucoup tourné dans cette école durant les 4 tournages, les 4 films. Bien que pour ce tournage, on a tourné juste une semaine dans l'école et un mois dans la maison hantée. Donc oui, en général, quand je pense à Du Cobu, je vois le décor de l'école, la classe.
0: Oui, voilà, c'est ça. Ouais. Et alors, quels sont vos souvenirs justement de ce tournage ? Parce qu'on parlait aussi du fait de tourner en Belgique. Vous avez tourné avec beaucoup d'enfants.
2: Un tournage.
0: Et les restrictions sont moins compliquées en Belgique pour tourner avec les enfants
2: aussi.
0: Oui.
2: Non, mais c'était un tournage très technique. C'est pas ma grande. C'est pas ma partie favorite. Je suis pas un grand fan. Et toi, Émilie, tu pourras le confirmer. Enfin. Ce qui m'intéresse, c'est la direction d'acteur.
3: Ah oui, ça, c'est le garde-fou du film. Ouais,
2: Donc, il y avait un gars, Morgan, spécialiste des effets spéciaux.
0: Ah oui.
2: On a d'abord, avant le tournage, ce qu'on n'avait jamais fait avant, on a fait des dessins. Merde, comment on appelle ça ?
0: Storyboard.
2: Storyboard, oh là là, vous vous rendez compte. On a fait des storyboards de certaines séquences à effets spéciaux.
0: Oui.
2: Parce qu'il fallait que la caméra soit... enfin, qu'on détermine où on posait notre caméra, quel angle on devait choisir, etc. Vous voyez, même, j'ai même du mal à vous parler de ça parce que je, quand on faisait ces réunions, j'avoue que je décrochais un peu. D'accord. C'est pas du tout mon truc.
3: Ce qui veut dire, c'est que ça nécessite d'être, de savoir en amont ce qu'on veut faire quand il y a des effets spéciaux. On peut pas improviser sur le moment.
0: Bien sûr. Parce qu'il y a eu beaucoup, justement, d'effets spéciaux de fond vert, de fond bleu. On va y revenir. Ouais. J'aimerais rester sur les souvenirs sensoriels de tournage. Émilie Kahn,
3: alors, je ferme les yeux.
0: S'il vous plaît, en vous replongeant dans vos souvenirs de ce tournage, quelle odeur vous revient?
3: L'odeur de la nuit, un peu fraîche. Voilà.
0: C'est-à-dire, ah oui, parce que vous avez tourné de nuit.
3: Oui, on a tourné de nuit dans cette maison qui est donc une, qui devient une maison hantée. Et j'ai, oui, pour moi, le souvenir, c'est ça. C'est l'odeur de dehors, de la nature, et aussi à l'intérieur, l'odeur de cette maison avec.
0: C'était une vraie vieille maison que vous avez retapée, qui sentait l'ancien, quoi.
2: Qui sentait l'ancien. Ouais. C'est marrant. Enfin, vous m'avez pas posé la question, mais peut-être vous allez me la poser.
0: Sur l'odeur? Oui, parce que vous, c'est l'odeur de la fumée.
2: Oui, c'est ça. Ouais. Mmh. Comment vous savez ça?
0: Ben, je suis dans votre tête, Elie Semoun.
2: Ah, c'est dingue.
0: Je sais. Alors, parlez-nous justement de la fumée qui est très présente aussi dans ce film.
2: Oui, il y a de la fumée. D'abord pour sculpter la lumière. Et comment vous savez ça? Je l'ai dit déjà? Bon, peu importe.
0: Peut-être, vous savez, on a nos sources ici.
2: Oui, ouais, je comprends.
0: Ici.
2: Ici. Oui.
0: Alors, racontez-nous, comment on fait de la fumée, justement, pour un film?
2: C'est un peu comme pour les spectacles. De théâtre. Vous savez, pour de théâtre, dans mon spectacle, il y a beaucoup de fumée. Ça sculpte la lumière. Et c'est la même chose pour les tournages de cinéma. Mmh. Sur un plateau, c'est la même chose. Donc, ils ont des petites machines qui produisent de la fumée. Et alors, de temps en temps, il y en avait un peu trop.
0: Et vous ne voyez plus les comédiens?
2: Oui, on ne voyait plus les comédiens. Mais il en fallait parce qu'on devait créer une ambiance un peu de film d'horreur.
0: Eh ben oui.
2: Il y a devant la maison hantée, il y a un cimetière. Il y a les enfants qui arrivent comme ça, un peu comme dans Ghostbusters, avec leurs armes.
3: Il y a beaucoup de références.
0: Ah oui, c'est ça qui est ultra référence.
2: À l'exorciste, à Ghostbusters.
0: Je précise quand même que ça ne fait pas peur. Hein. Enfin, que les enfants n'auront pas peur, devant le film.
2: Malheureusement.
3: Ça fait un peu peur.
2: Je pose la question à chaque fois dans les avant-premières. Alors, les enfants, vous avez eu peur?
0: Alors?
2: Il n'y en a aucun.
3: Oui, mais parce ils ont quoi, 6-7 ans minimum.
2: Ouais. Mais il y a même des très jeunes maintenant, des 5 ans. Et ils ont peur de moi, de Maman Latouche.
0: C'est ce que j'allais vous dire. C'est exactement ce que j'allais vous dire.
3: Dans tous les films,
2: elle fait peur.
0: Ouais, c'est clair.
2: Elle est dégueulasse.
0: C'est vous-même grimée, donc.
2: Oui, tout à fait.
0: En vieille femme. Elie Semoun, quelle est la phrase que vous avez le plus prononcée sur ce tournage, à part Action coupée?
2: En tant que.
0: En tant que
2: personnage.
0: Enfin, comme vous voulez.
2: Que Gustave Latouche. Pas en tant que réalisateur. C'est silence.
3: C'est ce que j'allais dire.
2: Silence!
3: C'est ce que j'allais
2: dire. Je m'éloigne un peu.
3: Mais ça, c'est dans tous les Ducobu.
2: Dans tous les Ducobu, et j'ai souvent des problèmes.
0: Vous perdez votre voix?
2: Ouais, parfois.
0: Sur les tournages?
2: Oui, parce qu'il faut hurler. C'est silence au coin! Bon, là, je le fais avec la gorge, pas avec le ventre, mais ça demande beaucoup d'efforts vocaux.
0: Ouais.
2: Vocal.
0: Émilie Kahn, quel accessoire vous a marqué sur ce tournage?
3: Alors, je ne sais pas si je peux spolier, mais à un moment, je me transforme.
2: Oui.
3: Voilà. Je peux?
2: Oui.
3: À un moment, je me transforme en râteau.
2: Ben oui,
0: mademoiselle. Eh ben oui, voilà. Ghislaine Râteau, c'est votre personnage.
3: Voilà. Ouais. Mais sinon, tout le costume, en fait, les petits mocassins, la jupe culotte, le petit sac.
2: Et l'être humain,
3: et les lunettes.
2: Avec ses petites. Parce qu'il faut savoir qu'Émilie est toute fine, elle n'arrête pas de bouffer.
0: Non, c'est pas vrai.
2: Tout le temps.
0: Ça, c'est
2: injuste. Incroyable. Ouais. Mais elle mange. Non, mais ça va, vous êtes fine.
0: Mais oui, mais je fais attention à ce que je mange.
2: Attention.
0: Moi, je mange pas.
2: Non, mais elle mange tout le temps.
3: Ouais,
2: elle a des graines, elle a des petites.
3: Non, des graines, vous savez, si un peu comme des graines.
2: Comme des vieilles actrices, vous savez, les divas qui demandent.
3: Non, mais oui, c'est des longues journées sur un tournage et j'aime manger.
2: Elle est obligée de manger tout le temps.
3: J'aime manger. Trop de chance.
2: Elle mange des graines d'amandes.
3: Non, mais ça fait rien dans ce cas-là.
2: Non, mais elle demande. Qu'est-ce que tu demandes? Des sandwichs, tu demandes de la verveine.

0: c'est pas vraiment leur métier. Mais bref, à terre, on met des sparadraps orange, jaune, rouge. Enfin, c'est pas forcément des sparadraps noirs. Il y a des boudins aussi.
1: Des boudins. D'accord.
0: On met des boudins à terre.
2: Pour qu'on puisse s'arrêter sans regarder, regarder par terre.
1: D'accord. Exactement. C'est des boudins en tissu.
0: Si jamais la caméra est là, vous devez vous avancer, mais vous ne devez pas évidemment foncer dans la caméra et vous sentez avec vos pieds des boudins.
1: Ah, voilà. Ouais, ça peut être dangereux aussi. On peut tomber, non?
0: Oui, on peut tomber, mais non, mais ça n'arrive pas.
1: Bon, voilà.
0: Mais,
1: c'est pour marquer l'emplacement du coup des comédiens.
0: Ouais.
1: Alors, d'ailleurs, c'est un tournage avec beaucoup, beaucoup de techniques, car il y a énormément d'effets spéciaux sur du coup et le fantôme de Saint-Potage. Et on en parle donc ce samedi dans Ça tourne avec Elise Moon et Émilie Caen, alias Ghislaine Ratto dans le film. Vous avez beaucoup tourné aussi sans accessoires ou sans décor, parce qu'il y a des fonds bleus, des fonds verts, pour pouvoir incruster donc des effets spéciaux. Déjà, ce que vous pouvez nous expliquer, est-ce qu'il y a une différence entre les fonds bleus et les fonds verts? C'est quoi?
0: J'en sais rien.
1: D'accord, ok.
0: Voilà. Eh ben, super. Je pense que les fonds verts, vous pouvez détourner la personne sans que ça bave. Et le fond bleu, je vous avoue que je sais pas du tout. Vous voyez, non mais franchement, parlez-moi artistique, mais technique, alors je suis complètement nulle.
1: Oui, vous nous avez confié que ce côté technique ne vous apportait aucun plaisir.
0: Non. Non, le résultat est formidable. Ouais. Vraiment, les effets spéciaux, ça fait pas de cheap.
1: Ouais, c'est vrai.
0: Pas du tout, mais... Si vous me demandez comment ça fonctionne, comment on fait...
1: Bon, en tout cas, comment vous l'avez vécu? Parce que, visiblement, il faut parfois jouer face à des balles de tennis.
0: Oui.
1: Ouais, alors, c'est rigolo.
2: Ça,
1: quoi.
2: Dans les autres films aussi.
0: Ouais, dans les autres films aussi. Ouais. Bien, par exemple, on imagine qu'il y a une séquence où les fantômes s'envolent. Enfin, la famille, les parents et le fantôme principal, Anatole.
1: Oui.
0: Et donc, ils s'envolent comme ça et ils passent par la fenêtre et on leur dit au revoir. Donc évidemment, ce sont des balles de tennis.
1: Ah bon ?
0: Donc il faut que tout le monde suive la balle de tennis. S'il y en a un qui ne la suit pas, ça fiche la prise en l'air. Voilà.
1: Pour que vos regards suivent cette balle.
0: Mais les regards suivent
1: comment elle se déplace, la balle de tennis?
0: C'est un technicien, c'est ce fameux Morgan tient. Alors c'est marrant parce qu'au montage, comme on n'a pas les effets spéciaux, je voyais tout le temps Morgan avec sa perche et avec sa balle de tennis. C'était ridicule. Je me marrais avec le monteur parce que je disais bon tiens, on va le laisser ça.
1: Ah oui, bah oui. Marrant. Ah oui, au montage, ça doit être drôle, effectivement. Du Cobu et le fantôme de Saint-Potage 2 et avec Elise et Moon, c'est actuellement au cinéma et aujourd'hui dans Ça tourne avec Elise et Moon et l'actrice Émilie Caen, et on se retrouve juste après ça.

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3: Et oui, ça tourne ce week-end avec Elise Moon et la comédienne Émilie Caen, la Ségolène d'ailleurs des films dans Qu'est-ce qu'on a fait au bon Dieu.
4: Tout à fait.
3: Oui, je me suis identifiée à vous, bien sûr. Ils sont avec nous. Je m'appelle Ségolène.
4: Vous êtes une Ségolène, vous aussi. Bah oui, bien sûr.
3: Oui, c'est pour ça. Ils sont avec nous aujourd'hui pour une autre saga, celle de l'adaptation de la BD de l'élève Ducobu, le sixième volet, Ducobu et le fantôme de Saint-Potage, depuis mercredi sur vos écrans. Et c'est donc l'heure de l'instant promo. Elise Moon, déjà 6 films, l'univers de Ducobu. C'est un univers idéal, inépuisable au cinéma.
4: Ça dépend. Tout peut être inépuisable si on a des bonnes idées. Les petites annonces, par exemple, c'est inépuisable.
3: C'est vrai.
4: On peut en faire plein. Oui, je pourrais faire encore un autre film. À chaque fois, j'ai besoin de me renouveler pour, par respect pour le public, qui est jeune mais qui est intelligent quand même. Donc on va dire que oui, on pourrait tout à fait faire une suite. Moi, j'y pense pas une seule seconde, mais...
3: Ah bon ça...
4: Ah non, pas du tout. Non. Là, je suis en train d'écrire un film qui n'a aucun rapport, qui est vraiment un film qui s'adresse plus aux adultes. Mais non, là, je pense à...
3: Ah, autre
4: rien
3: chose.
4: Du tout.
3: D'accord.
4: Ouais. Bon, enfin, pas à rien du tout. Je veux dire, à rien
3: ça
4: du
3: se,
4: tout.
3: Ça pour, se voit.
4: Oui, dans mon œil, il n'y a rien.
3: Y a rien, c'est le néant.
4: Ouais, c'est le néant.
3: Bip.
4: Non, mais je veux dire, concernant une éventuelle suite de Ducobu, j'y pense pas du tout.
3: Bah, parce que sur les 6 qui sont sortis, c'est donc le 4e que vous réalisez.
4: Ouais.
3: On sent que ça vous tire à cœur. Pourquoi? Est-ce que vous vous y retrouvez dans cette figure du cancre? Est-ce qu'il vous...
4: Pas dans le cancre, parce que moi, je fais Gustave Latouche.
3: Oui,
4: mais oui, mais bon. J'aime ce personnage vraiment. C'est vrai, Émilie, quand on tourne ensemble, on explose de rire parce qu'il est tellement inélégant avec elle.
3: Oui,
4: il manque tellement de tact. Ils sont tellement nuls tous les deux.
3: C'est vous parlez de Latouche, de votre personnage.
4: Latouche et de Ratto.
3: Oui.
4: C'est un couple de.
5: Pousser les situations vraiment.
4: C'est vraiment des losers.
3: Vous êtes horrible. Hein.
4: Horrible avec elle.
3: Ouais.
4: Non mais je suis pas du tout 2026.
3: Non
4: mais
3: c'est
4: le
3: sûr.
4: Mec est pas formaté du tout 2026. Il est pas politiquement correct, clairement. Mais c'est ça qui est drôle justement. Il est lâche, il est veule, il est amoureux de sa mère plus que de sa femme. C'est un personnage qui est vraiment drôle, quoi.
3: Non, oui,
4: vraiment, je l'aime beaucoup.
3: Émilie Caen, il est comment Elise Moon en tant que réalisateur sur un plateau de tournage? Comment vous le décririez?
6: Elise est un enfant. Il faut le savoir.
3: Ah,
6: c'est un grand. Il adore jouer. Bah, en fait, c'est un super partenaire parce qu'il adore jouer. Donc moi, je joue avec Elise Moon. Après, il a un regard quand il est pas dans la scène et qu'il fait que nous regarder et qu'il se déplace un peu. Ce que je disais tout à l'heure, c'est-à-dire qu'il fait attention à ce qu'on soit toujours sincère. Comme les situations sont très poussées, les personnages sont des codes de jeu assez poussés. C'est lui le garant en fait de ramener de la sincérité, de l'authenticité, de l'incarnation et voilà. Donc c'est très joyeux.
3: Et en plus,
4: si on n'est pas sincère, ça marche pas. Moi, ça me fait saigner les oreilles. Toi aussi, Émilie. Quand quelqu'un joue faux, parle faux, ou alors quand il déborde quand il est plus dans la situation ni dans le personnage.
6: Oui, qu'on en fait trop, parce qu'on a tendance à vouloir en faire trop. On s'amuse, l'ambiance s'y prête, les gens rigolent. Donc, nous, en tant qu'acteurs, au bout d'un moment, on est poussé, on a envie d'en faire trop. Et c'est bien d'avoir quelqu'un qui me dit non, mais reviens à la situation.
3: Redescend. Elise Moon, avec quoi avez-vous envie que les spectateurs repartent après avoir vu votre film?
4: Vous voulez dire. Pas une boîte de pop-corn vide, salée, avec des pop-corn par terre.
3: Vous prenez des pop-corn en allant au cinéma?
4: Oh, j'adore ça.
3: C'est vrai?
4: Non, mais là, on fait beaucoup d'avant-premières dans toute la France. Et j'avoue, je leur pique des bonbons, je leur demande si je peux avoir
6: un enfant. Voilà, un enfant.
3: Donc alors?
4: Non, mais j'aimerais qu'ils repartent avec de la magie dans les yeux. Et avec l'idée qu'ils ont vu... ils sont rentrés dans un monde dans lequel ils sont jamais rentrés. Mmh. Voilà. C'est le film d'aventure par excellence.
3: C'est parfait. La suite de Ça tourne, c'est demain, même heure, même fréquence, à 13h30. Nous recevrons un armurier de cinéma. Il y en a très peu en France. Il s'appelle Adrien Garcia. Il fabrique et fournit des armes de fiction et nous les présente demain, toujours en compagnie d'Elise Moon et d'Emilie Kahn, à l'occasion de la sortie du film Duc Obu et Le fantôme de Saint-Potage. Très bel après-midi à tous et merci d'avoir choisi
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1: 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Il est tout pile 14h. Bon week-end à tous. Les infos avec Benjamin Mathieu.
2: Une évacuation dans le calme, mais des dégâts très importants. La présidente de l'université de Nantes, Karine Bernot, se dit écœurée. La police a fait évacuer ce matin un bâtiment occupé depuis 3 jours en soutien au mouvement lycéen. Le campus du Tertre va rester fermé jusqu'à mardi en raison des dégradations. Un nouveau week-end pour dénoncer les effets des pesticides sur la santé et l'environnement. 100 organisations, associations et ONG écologistes appellent aujourd'hui et demain à des rassemblements partout en France avec ce mot d'ordre: pesticides à vie, non merci. Ils dénoncent le projet de directive Omnibus 10 porté par la Commission européenne qui entend simplifier les réglementations entourant les pesticides. L'Oise 69 entre Toulouse et Castres sera finalement ouverte la première semaine de novembre. Des opposants à cette autoroute manifestent aujourd'hui à proximité du tracé. Le militant écologiste Thomas Braille appelle notamment à un boycott national de cette autoroute. Dernière journée de compétition en individuel aujourd'hui aux Mondiaux de judo. C'est en Azerbaïdjan. Hier, la délégation tricolore en difficulté à Bakou a un peu retrouvé le sourire avec la médaille d'argent de Kayla Issoufi. Romain Dico, double médaillé olympique et mondial, s'est qualifié pour la finale des plus de 78 kilos. Très attendu aussi, le cycliste Paul Sexas va-t-il décrocher une victoire de prestige pour clôturer la saison vélo? Réponse aujourd'hui, le Français est aligné sur le Tour de Lombardie en Italie. Dernier monument de la saison qui a débuté ce matin par une mini-grève des coureurs. Au moment du départ, ils sont restés immobiles pour alerter sur les conditions de course.
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2: Votre météo cet après-midi, la perturbation qui perd progressivement de l'activité. On conserve quelques pluies en Aquitaine, Massif central, dans les Alpes du Nord et le Jura. Le soleil brille près de la Méditerranée. Quelques rares averses sur le relief corse qui persistent très localement également sur la façade est. Le ciel est variable avec des passages plus chargés sur le nord du pays, donnant également quelques averses. Les maximales entre 15 et 19 degrés sur la moitié nord, 18 à 21 dans le sud et jusque 27 en Méditerranée.
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1: Encore des précipitations cet après-midi, même si le soleil tente quelques percées. Peu d'évolution côté température, 14 degrés à Montbéliard, 15 degrés à Belfort, Champagny, Héricourt, 16 degrés à Lure et 14 degrés à Fontaine. La marche d'Octobre Rose organisée à Vieux-Charmont s'élance dans moins d'une heure. 5 euros entièrement reversés à la lutte contre le cancer. Si vous ne participez pas à la course, vous pouvez vous retrouver autour de la buvette, profiter des pâtisseries mises en vente par le comité des fêtes et du concert à partir de 16h.
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0: Excellent samedi et bonjour à vous, vous qui venez de nous rejoindre sur Ici. C'est Sophie Nolvaux au micro, nous sommes le 10 octobre et c'est le moment idéal pour relancer cette belle journée. Je vous embarque pour un après-midi tout en douceur, en conseils utiles près de chez vous et en musique. Je vais vous inviter à la détente d'ailleurs dans un instant avec vos trois chansons françaises à la suite.
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0: Avec Michel Delpech, le nouveau titre de Céline Dion, mais aussi Johnny Hallyday.
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0: Bonne route si vous êtes en vadrouille ce samedi. On écoutait Michel Delpech avec Le Chasseur sur Ici. Dans une poignée de minutes, nous prendrons la direction des années 80 avec la chanteuse Sandra. Mais d'abord, place à quelques infos près de chez vous.
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2: Dans le cadre de la programmation Les Contes qui dépotent, initiée par À la lueur des contes, demain à 13h30, partez pour une balade contée à la découverte de Saint-Julien-les-Montbéliards. Au fil des chemins, des étangs et du patrimoine local, laissez-vous guider par les conteuses et les conteurs, découvrez l'histoire et les petits secrets de la commune. Une promenade pour toute la famille d'environ 3h30 sur un parcours de 5 km. On va pas marcher pendant 3h30, hein. On fait des arrêts. Il reste encore des places, réservation sur Hello Asso, Les Contes qui dépotent. Exposition de pommes demain, salle polyvalente des Vêtes Salbert de 10h à 17h avec les croqueurs de pommes 90. Au programme, découverte de nombreuses variétés de pommes, mais aussi de poires issues du verger conservatoire, dégustation de variétés de jus de pommes. Ce sera aussi l'occasion de discuter avec les membres des croqueurs de pommes sur l'arboriculture et la pommologie. Avec le numéro 03 84 22 82 82, vous pouvez joindre le standard d'ici Belfort-Montbéliard, ça vous le savez, mais vous pouvez aussi laisser des messages sur WhatsApp, messages écrits, messages vocaux, messages vidéo ou encore poster des photos. C'est utile pour transmettre des photos à nos experts, pour nous tenir au courant des infos près de chez vous ou interagir 24 heures sur 24 sur ce que vous entendez à la radio.
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0: De Gotham City, avec cette bande originale du troisième film de la saga Batman, Batman Forever. Seal, qui a reçu 3 récompenses, dont le Grammy Award de l'enregistrement de l'année, le Grammy Award de la chanson de l'année et celui du meilleur chanteur pop en 1996. Pour nous emmener à 15h et toute l'info en France et dans le monde en 90 secondes, de la musique encore et toujours avec vos chansons préférées, Hervé Christiani, le nouveau Bruno Mars et Morane. Je vous souhaite un magnifique week-end.
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1: 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Toute l'info en France et dans le monde en 90 secondes, avec Benjamin Mathieu.
2: Au moins 1 000 de manifestants dans le Tarn opposés à l'ouverture en novembre prochain de la controversée A69 entre Toulouse et Castres. Les opposants écologistes n'ont pas obtenu l'arrêt des travaux, mais ils en appellent au boycott de l'infrastructure autoroutière. Une cinquantaine de rassemblements partout en France également contre les pesticides ce week-end, notamment à Paris, Lyon, Grenoble, Marseille ou Nice. Des manifestants opposés au projet de règlement européen Omnibus 10 qui prévoit d'assouplir la réglementation sur les pesticides. C'est dévasté, c'est écœurant, la réaction de Karine Bernot, présidente de Nantes Université, qui annonce la fermeture de son campus jusque mardi prochain. La police a fait évacuer ce matin un bâtiment occupé depuis 3 jours en soutien au mouvement lycéen. Le campus du Tertre a été retrouvé tagué, des ordinateurs cassés, des bureaux renversés et des déchets jonchant le sol. Une grande récolte citoyenne ce week-end pour soigner nos forêts. Après un été d'incendie et de sécheresse, une association lance cette récolte en aide dans le jet des chênes, un oiseau à faire reverdir nos forêts grâce à une récolte de glands. L'idée est d'aider cet oiseau à reconstituer des réserves pour l'hiver. Une partie va pousser au printemps et ainsi favoriser le reboisement. Les frères lunettes, comme on les appelle en Chine, ont un vu un peu flou ce midi en Chine. Favoris du tournoi de ping-pong en double, Alexis et Félix se sont inclinés en finale du grand smash de Chine. C'était à Pékin. Et puis Romane Dico, elle, est en finale en judo pour les plus de 78 kilos. La finale est à suivre cet après-midi à Bakou.
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4: Et effectivement, depuis ce matin, des averses de la pluie qui nous accompagnent. On est en pleine amélioration, ça s'affirme sur notre Nord-Franche-Comté, avec des éclaircies de plus en plus belles qui remplacent les nuages. Côté thermomètre, température cet après-midi, comptez 13 degrés à Giromagny, 14 à Sochaux, à Belfort, 15 à Montbéliard, 16 du côté d'Héricourt et même 18 degrés du côté de Vesoul. Pour la soirée, le calme sera bien installé sur l'ensemble du Nord-Franche-Comté, avec une atmosphère parfaitement sèche, à l'exception de rares averses locales très éparses. Et pour la nuit, ça va rester très calme et très sec, avec des étoiles qui vont nous accompagner.
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4: Nous sommes en direct de la foire aux livres de cette toute nouvelle édition. On en parle dans quelques instants, mais juste avant, vous avez reconnu cette musique, Cyndi Lauper. Histoire de vous souhaiter une bonne après-midi avec votre radio ici.

0: Cindy Loper à l'écoute de votre radio ici, Belfort, Montbéliard, en Nord-Franche-Comté. Bienvenue en direct de la Tria pour cette nouvelle édition de la Foire aux Livres. Cet après-midi, on va faire le plein de lecture, mais aussi de citoyenneté. Vous l'avez peut-être remarqué si vous êtes passé à côté de notre studio. Il y a notre isoloir ici, Belfort, Montbéliard, qui s'est installé au cœur de l'événement. C'est dans le cadre de l'opération Dites-le ici. Vous venez prendre 5 minutes de votre temps pour donner votre avis de manière anonyme sur les grands sujets de société et interpeller les futurs candidats à la présidentielle. Vanessa, notre chargée d'accueil, et Nicolas Willem ne sont sur place pour vous guider, donc restez avec nous. Le direct commence tout de suite.
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0: Et bien sûr, cette nouvelle édition, la 52e, déjà a démarré. Ouverture des portes, c'était jeudi pour le grand lancement. C'est le premier week-end et avec moi, à mes côtés, Michel, vice-président de l'association, vice-président de cet magnifique événement. Michel, bonjour.
2: Bonjour.
0: Alors, c'est un vice-président heureux, content du lancement de cette 52e édition.
2: En tout cas, le temps est avec nous, puisque...
0: Vous avez fait exprès.
2: Pas cette année, pas vraiment, mais voilà. C'est aussi notre première foire sans son créateur, donc qui nous a quitté.
0: J'allais dire un petit mot sur Pierre Netton, cette figure emblématique qui nous a quitté il y a quelques mois. C'est avec beaucoup d'émotion qu'on a ouvert cette 52e édition en sa mémoire.
2: Bien, disons, c'est une édition un peu particulière pour nous, puisque pour la première fois, il ne sera pas à sa place derrière le comptoir, voilà. Mais on était préparé, voilà. C'est la vie continue, le livre continue.
0: Le salon continue.
2: Voilà.
0: Alors, cette année, qu'est-ce qui nous attend, par exemple? Là, c'est le grand week-end de lancement. Combien de milliers de livres sont juste derrière nous? Nous, on est à l'entrée de la Tria. Quel type de livres on peut retrouver? Il y en a pour tous les goûts aussi.
2: Alors, il y a quelques 120, 130 000 livres en présentation pour l'ouverture, qui resteront d'ailleurs pendant toute la foire, puisqu'on a à peu près autant dans nos sous-sols à remonter tous les jours. Et donc, comme chaque année, c'est une véritable librairie éphémère qui s'est faite à la Tria et qui a tous les sujets à votre disposition, du livre de poche, du livre d'enfant, du livre d'histoire, du policier et de tout, la religion et aussi du livre ancien, de la cuisine, tout ce que vous pouvez rechercher, on peut trouver, je pense, chez nous.
0: Il y a quelques minutes avant de prendre l'antenne ensemble, c'est ce que je vous disais, il y a toutes les générations qui viennent, les petits, il y a les moyens, il y a les grands, il y a les papas, il y a les mamans, il y a les papis et mamies. C'est fort de pouvoir continuer à accueillir toutes les générations, notamment autour de la lecture, où on dit que les jeunes lisent de moins en moins.
2: Et effectivement, il y a énormément de familles qui viennent avec 2 à 3 générations en général, effectivement, et qui s'intéressent chacun à leur sujet. Et ça, c'est un point fort de notre manifestation. Et effectivement, il y a beaucoup de jeunes quand même, effectivement, qui s'intéressent à la lecture et qui ont bien sûr des centres d'intérêt différents de leurs aînés, mais qui restent néanmoins de la lecture et qui leur permettra certainement de lire d'autres choses à l'avenir.
0: On est sur le tout premier week-end de ce lancement de cette foire aux livres, la 52e édition. Il y aura forcément des grands moments, des points chauds sur les prochains jours, les prochaines semaines. D'ici les prochains jours, tiens d'ailleurs, les premiers événements dont on peut parler, qu'est-ce qui va se passer dans les prochains jours, Michel?
2: Dans les prochains jours, le fait vraiment marquant, c'est qu'on a donc d'ici 15 jours, par contre, le salon des auteurs, avec toujours 40-50 auteurs qui seront présents. Et le week-end après, on aura un salon BD, avec environ une dizaine d'auteurs, naturellement. Et ensuite, on a de l'exposition, on a toujours des gens qui nous rendent visite, il y a le Pays Comtois, il y a
0: la bibliothèque notamment sonore aussi de Belfort.
2: La bibliothèque sonore, effectivement, oui, tout à fait. Et voilà, donc il y aura aussi avec une maison de l'environnement qui sera là cette année. Et donc, il y aura une conférence avec des animations autour de l'environnement.
0: En tout cas, on se connecte sur les réseaux sociaux, sur le site internet Livre90 aussi. Michel, en tout cas, merci d'avoir pris ces quelques minutes pour inaugurer quelque part notre émission. Et venez ici à la Tria. Donc, c'est jusqu'à 18h ou 19h la fermeture. 19h. Et ça commence à 10h le week-end. Et puis, on se retrouvera pour clôturer cette émission. Merci beaucoup, Michel, en tout cas. De la musique dans quelques instants, Edwin Collins, A Girl Like You, et puis la collaboration entre deux artistes, Joseph Kamel d'un côté, Vita de l'autre. C'est une toute nouvelle chanson qu'on vous fait découvrir ici, ça s'appelle Jamais.
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0: Cette musique vous rappelle peut-être le film Striptease. C'est en 1996 avec Demi Moore. C'était Edwin Collins.
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0: Vous venez chiner des pépites parmi les milliers de bouquins ici à la Foire aux Livres de Belfort, la 52e édition. Il faut se dire, ça creuse, ça fatigue les jambes. 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La pile de livres sous les bras et la pile de tubes et de musique avec Lip Sync Funky Sound. 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

0: sommes installés en plein cœur de la 52e édition de la Foire aux Livres. Ici à Belfort, on vous fait vivre l'événement jusqu'à 18h. On parlera de marque-pages et de dessins dans les prochaines minutes. On parlera des milliers de livres de passionnés, bien sûr, et de la musique pour vous cet après-midi en Nord-Franche-Comté. Je vous prépare Amel Bent et Laurent Voulzy. À tout de suite ici.
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0: Vous écoutez votre radio ici, Belfort-Montbéliard. Nous sommes en direct de la 52e foire au livre de Belfort.
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0: 15h29, c'est la bonne nouvelle. Cet accident depuis ce matin entre Baume-les-Dames et Lille-sur-le-Doubs, l'autoroute A36 était coupée dans les deux sens de circulation en direction de Montbéliard et puis dans l'autre sens lorsque l'on va du côté de Besançon. La réouverture de la voie se fait en ce moment, donc il y a forcément encore des bouchons en ce moment, mais ça commence à se résorber. Et concernant ce qu'il se passe aussi à la 52e foire aux livres de Belfort à partir du 31 octobre et puis le 1er novembre également. Des invités d'exception, vous allez découvrir Karl Grux avec Mon Ami Lagalle, Florian Breuil aussi pour Mort et Pie, puis l'univers créatif aussi de Claire Stas avec les cartes multicolores du 31 octobre au 1er novembre. Ce sont les premières personnalités, les premiers écrivains qui vont nous rejoindre pour ce bel événement.
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0: Amel Bent chante Pourquoi tu restes pour parler de création, de dessin et de marque-page. C'est notre prochain invité Thierry qui nous rejoint dans les prochaines minutes.
2: Pourquoi

0: Scorpion, Sting, Loving You, c'est ce qu'on vient d'écouter, ce single qui s'est emparé de la première place des classements en France, où il s'est arraché à plus d'un million d'exemplaires certifiés disques de platine.
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0: Comment donner l'envie de la lecture, l'envie à la jeunesse de lire les mangas, le dessin? On en parle dans quelques instants parce que les mangas sont très présents sur cette 52e foire aux livres de Belfort. Et il y a possibilité aussi de repartir avec de magnifiques marque-pages dessinées. C'est Thierry qui nous rejoint dans les prochaines minutes. Juste avant, il est temps d'enfiler son costume noir et ses lunettes et se mettre en mode de Blues Brothers avec votre radio ici, Belfort Montbéliard.

0: On vient d'écouter les Blues Brothers avec votre radio ici Belfort-Montbéliard.
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0: Il y a la foire aux livres, bien sûr, qui vous attend avec un tas de catégories de la lecture pour tout le monde. Et puis, lorsque l'on arrive ici sur cette foire aux livres, on a aussi des espaces qui vous accueillent avec notamment un artiste qu'on a reçu sur notre antenne ici, Belfort-Montbéliard, sous le pseudonyme Thierry, T-I-E-R-I, qui est avec moi. Bonjour Thierry.
3: Bonjour.
0: Alors, il faut allumer le micro de Thierry pour qu'on puisse l'entendre ici sur l'antenne. Mais on va parler de dessin, on va parler aussi de belles histoires. Thierry, en quelques mots, comment on peut parler de votre art pour celles et ceux qui nous écoutent? Qu'est-ce que vous faites en fait? Qu'est-ce que vous proposez?
3: Alors, je m'inspire... Oui, bonjour. Alors, je m'inspire de choses que je vois dans la rue ou sur Internet. Et j'essaie de créer une histoire avec. Et j'essaie de trouver une ambiance colorée qui pourrait coller le mieux à l'histoire que j'essaie de raconter.
0: Le dessin, cette façon de partager, en tout cas vos idées, les humeurs à travers de beaux dessins, c'est rentré comment dans votre vie ?
3: J'ai repris le dessin en fait en 2017. J'avais laissé un peu de côté. J'ai repris par du dessin en noir et blanc. Puis après, j'ai essayé de me lancer dans la couleur et puis les décors que je savais pas trop faire à l'époque. Donc ça a été un défi, un challenge un peu pour aller dans une zone moins confortable, on va dire.
0: Et est-ce que c'est important de participer, vous, en tant qu'artiste, en tant que dessinateur, à cette nouvelle édition de la Foire aux Livres? C'est important d'être là?
3: Oui, ça pourra aussi apporter, je ne sais pas, peut-être un peu de fraîcheur aussi, amener un visuel, parce que les livres et puis les illustrations, ça va bien ensemble aussi.
0: C'est quoi? On voit par exemple des dessins, on a l'impression qu'il y a aussi des coups de crayon de manga de cet univers-là. C'est faux, c'est vrai ou c'est pas vrai?
3: Ah non, je vais pas le cacher. Hein. Il y a une inspiration, forcément. Hein. J'ai commencé à dessiner quand j'étais petit et je dessinais beaucoup de Dragon Ball. Donc il y a des restes, on va dire. J'ai essayé de trouver mon style personnel, mais on va dire que c'est un entre-deux. Entre manga et autre chose.
0: Il y a aussi une place privilégiée du Nord-Franche-Comté, de la Franche-Comté, où quand on regarde tous vos dessins que vous proposez, c'est dans tous les univers où il y a un petit peu de chez nous quand même dans ce que vous faites.
3: Alors il y a un peu de chez nous, il y a des illustrations qui sont faites par exemple vers le théâtre, comme celle-là, là c'est vers le pont, c'est la passerelle des Arts je crois. Il y a autre chose vers la Savoureuse, il y a un parc, il y a une rue aussi dans le centre-ville. Il y avait un chat qui mangeait sur le bord d'une fenêtre. Donc j'ai pris, juste là d'ailleurs, j'ai pris le chat et la rue en modèle. Et puis j'ai inventé une autre histoire qui se passe dans ce décor.
0: Pour celles et ceux qui nous écoutent, Thierry, ça s'écrit T-I-E-R-I. On peut retrouver notamment vos œuvres ici, hein, notamment tout au long de ce week-end. Il y a des réseaux sociaux, il y a un site internet où on peut voir et puis vous contacter. Pourquoi pas venir aussi acheter ce que vous proposez?
3: Alors, le mieux, c'est d'aller voir mon Instagram, donc thierry.art, T-I-E-R-I.art. Et à partir de là, il y a un lien en bio qui amène à tous mes autres réseaux sociaux.
0: Mais en tout cas, vous êtes là encore jusqu'à 19h et puis demain dimanche aussi notamment.
3: Exactement, oui, je suis là jusqu'à encore demain soir.
0: Eh bien, il faut venir, c'est juste à l'entrée de cette foire aux livres. Vous pouvez venir admirer le travail de Thierry, le travail musical de votre radio ici, Belfort-Montbéliard. Ça va se passer avec la chanson culte qui représente la série culte Friends. C'est les Rembrandts, I'll Be There For You, à l'écoute de votre radio ici, Belfort-Montbéliard.

0: Les Rembrandts, I'll be there for you, la série culte Friends. Nous sommes en direct de la 52e foire au livre de Belfort avec énormément de bénévoles qui sont là pour vous accueillir. On va mettre en avant les bénévoles d'ici une dizaine de minutes, juste avant la musique France Gall des Branches. Et puis Jimmy Cliff également, à tout de suite ici.
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0: Jimmy Cliff, We All Are One avec votre radio ici.
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0: Et heureux de passer l'après-midi en direct de la foire aux livres de Belfort, il est 16h. Le point sur l'actualité, Benjamin Mathieu.
2: L'État doit assumer de s'être trompé. Voici quelques slogans des opposants à l'A69 entre Toulouse et Castres qui défilent dans le Tarn en ce moment. Un millier de manifestants, de militants écologistes toujours opposés à l'ouverture de cette autoroute qui ouvre donc début novembre. Sous surveillance policière, il n'y a pas eu de débordement. Elle est passée par toutes les émotions. L'astronaute Sophie Adenau, même en larmes lors de sa première conférence de presse. C'était ce matin après son retour sur Terre à Cologne, en Allemagne. Cristiano Ronaldo, provisoirement suspendu de la sélection portugaise, annonce la fédération de son pays. La superstar a quitté un rassemblement de l'équipe après un conflit avec son sélectionneur, c'était le 30 septembre dernier, à 41 ans. Une sanction qui s'apparente à une fin d'aventure en sélection pour le footballeur. En cyclisme, Paul Sexas va-t-il décrocher une victoire de prestige pour clôturer la saison vélo? Réponse aujourd'hui, le Français qui est aligné sur le Tour de Lombardie en Italie, le dernier monument de la saison. Il reste un peu moins de 50 km avant l'arrivée sur les magnifiques routes autour du lac de Côme. Au championnat du monde de judo, Roman Dico peut glaner un second sacre mondial des plus de 78 kilos ce samedi. C'est à Bakou, en Azerbaïdjan. Elle est en finale, mais en cas de défaite, l'équipe de France repartirait de ses mondiaux sans titre, ce qui n'est pas arrivé depuis 23 ans. Et puis ce soir, c'est le jour de la nuit. Afin de sensibiliser à la pollution lumineuse et la protection de la biodiversité nocturne, des communes vont éteindre leur éclairage public. Ça sera le cas notamment à Grenoble en Isère ou Royan en Charente-Maritime.
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0: Concernant la météo en Nord-Franche-Comté, c'est une alternance entre des nuages, des éclaircies. Là, en ce moment, on est un peu plus de nuages au-dessus de notre tête. Côté Mercure, cet après-midi, on relève 13 degrés à Delle, 14 à Audincourt, 14 à Belfort, 15 du côté de Montbéliard, 16 degrés à Champagné et même 18 degrés du côté de Luxeuil. En début de soirée, l'ambiance va demeurer douce, paisible sur l'ensemble de nos départements avec un ciel plutôt dégagé au cours de la nuit qui s'annonce. Le ciel va rester souvent bien étoilé avec des températures entre 3 et 7 degrés de prévu cette nuit.
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0: Pourquoi cette chanson Téléphone New York avec toi? Ils étaient aux États-Unis en 1983. L'inspiration est venue de là. Téléphone avec votre radio ici.

0: Bon, on a été emmené, tout clairement. C'était New York avec toi. Téléphone, c'est votre radio ici, Belfort, Montbéliard. Émission spéciale qui continue en direct de la 52e foire aux livres de Belfort, au programme des rencontres, des pépites littéraires, des échanges passionnants, la preuve d'ici quelques instants. Et si vous êtes de passage parmi nous, faites un détour par notre espace, l'espace ici Belfort Montbéliard. On est juste à l'entrée de l'Atria avec notre isoloir citoyen ici Belfort Montbéliard qui vous attend 5 minutes chrono. C'est sécurisé, vous exprimez vos attentes, vous interpellez également les candidats à la présidentielle. Cet isoloir va voyager partout dans notre région, profiter de sa présence cet après-midi ici.
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0: On met en avant des personnes qui vous accompagnent avec tout simplement cet amour qu'il y a du livre, de l'événement. Cette 52e foire au livre de Belfort vous accueille et vous pouvez croiser Odile qui est avec moi. Bonjour Odile.
2: Bonjour.
0: Vous êtes une bénévole remarquable, 22 ans que vous faites partie de cette aventure, 22 ans consécutives.
2: Tout à fait.
0: Qu'est-ce qui vous a donné l'envie, la toute première fois, de devenir bénévole dans cette belle manifestation ?
2: C'était une opportunité. Je venais régulièrement à la foire tous les ans. Donc avant de déménager dans la région, j'en faisais une en Alsace. Donc j'ai continué et je suis une passionnée du livre. Donc de toute façon, si on n'aime pas le livre, il ne faut pas être bénévole à la foire. Ça ne sert à rien.
0: Quel est le courant littéraire ? Quel est l'univers que vous préférez dans les livres ?
2: Alors, dans les livres, moi j'adore les livres anciens, donc, d'où mon métier puisque je suis relieur, donc ça va avec. Et tout ce qui est livres de collection enfants, enfantinat, des années 30, 40, 50, collectionneuses dans l'âme, quoi, on va dire.
0: 22 ans de bénévolat en plein cœur de la foire aux livres. Vous le remarquez, chaque année, ce sont des familles clairement qui viennent. Il y a des enfants, il y a des petits-enfants, il y a des ados, il y a tout le monde qui vient.
2: Il y a toute catégorie d'âge vient et nous avons des clients fidèles.
0: Alors on parle de foire aux livres, on peut se dire il n'y a que des livres, mais c'est pas vrai. Il y a plein de choses qu'on peut découvrir à travers ce bel événement.
2: On fait des expositions, il y a tout genre de littérature, il y en a pour tous les goûts.
0: Par exemple, vous qui êtes bénévole depuis 22 ans, parmi les univers qu'on peut découvrir, ce serait quoi votre univers préféré ? Je sais qu'on parle musique également, on peut parler du 7e art. Vous, le vôtre qui vous botte le plus, c'est lequel ?
2: La bibliophilie.
0: Pourquoi ?
2: Parce que c'est mon domaine. Pour les arts également, ça, je ne dirais pas le contraire. Les arts, la musique, mais c'est surtout le coin bibliophilie, la découverte des livres rares, anciens, le toucher du livre qu'on ne peut pas toucher en numérique, c'est impossible. Donc la joie d'avoir un livre entre les mains, que sortir le papier, regarder la fabrication, la reliure. Parce que quand on fait un livre ancien, il y a plusieurs corps de métier. Il n'y a pas que le relieur, il y a le doreur, le marbreur, il y a toute une gamme de métiers qui ont disparu maintenant, puisque tout est fait par informatique.
0: Parce qu'on n'a pas l'impression, mais derrière un ouvrage, comme vous l'avez dit, il y a des corps de métier, il y a des dizaines et des dizaines de personnes qui s'affairent autour de ça. Et c'est ça aussi la magie de la lecture pour vous ?
2: Tout à fait. C'est de savoir que l'artisanat qui est derrière est perpétué dans le temps.
0: On le disait, vous faites partie des bénévoles qu'on va croiser sur l'ensemble de cet événement. Votre rôle à vous, par exemple, pour cette 52e foire au livre, est-ce qu'il y en a un particulièrement ou vous faites tout ?
2: Tout le monde peut tout faire en tant que bénévole. On n'est pas. Mais bon, moi, je suis plus au Salon Camus parce que, bon, c'est mon domaine. J'y suis depuis 22 ans, donc je le connais par cœur. Hein, l'agencement, la diversification des thèmes. On a les beaux-arts, on a la photo, la musique, la poésie, le théâtre, l'Alsace, le territoire de Belfort, la Franche-Comté, donc plus tous les livres anciens. Donc ce qui fait qu'on a quand même un panel de choix assez important.
0: Cette 52e foire aux livres a débuté officiellement jeudi, c'était à 14h le lancement. Quand on est bénévole, ça commence un petit peu avant quand même cette édition et puis tout cet événement, il faut préparer. Combien de temps à l'avance vous êtes présente, vous ?
2: On tend le montage de une petite semaine, quoi. Vendredi, le dimanche, on commençait à remplir les rayons. Donc on a ouvert le jeudi après-midi, tout était calé le mercredi soir.
0: Et c'est pareil, quand la foire aux livres fermait ses portes, vous êtes là encore plusieurs jours après.
2: Voilà, on commence à démonter le jour de la fermeture et on en a pour une petite semaine, on va dire.
0: Quand même une petite semaine après la fermeture.
2: Oui, une petite semaine. Et un peu plus pour ceux qui démontent.
0: Eh ben merci beaucoup, Odile, de vous être arrêtée à notre micro. Merci en tout cas de cette fidélité aussi à la Foire aux Livres.
2: Je vous en prie.
0: On passe du temps ensemble pour vous faire découvrir celles et ceux que vous allez retrouver sur cette 52e édition. Je vois du John Lennon d'ici quelques instants et celle qui a passé tout l'été avec nous sur l'antenne ici, Belfort-Montbéliard. Adèle Castillon, été avec toi ici.

0: Monsieur John Lennon, Instant Karma, avec votre radio ici, Belfort Montbéliard.
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0: Et il n'y a pas que des livres dans cette magnifique endroit qui est l'Atria. Nous sommes à l'entrée pour la 52e foire aux livres de Belfort. Vous pouvez retrouver notre chargée d'accueil, notre préférée sur l'ensemble de l'équipe, on va pas se le cacher, Vanessa, puisqu'on est venu avec notre isoloir ici, Belfort-Montbéliard. Vanessa, tout se passe bien depuis tout à l'heure le démarrage de l'émission. 15h, je vois des gens donner leur avis. Puis c'est quoi aussi cet isoloir, Vanessa?
2: Bonjour Noah, alors oui, tout se passe bien, les gens sont plutôt volontaires et contents de participer, donner leur avis, poser les questions, répondre aux questions, pardon. Et voilà, on vous attend jusqu'à 18h, je serai là.
0: L'idée c'est de venir dans notre isoloir, ça dure 5 minutes, et l'idée c'est de transmettre des messages à la future présidente de la République, au futur président de la République. On transmettra vos messages, vos doléances. Vanessa, avec son grand sourire légendaire, est là pour vous accompagner, à côté, accompagné aussi de Nicolas Willem. Nous sommes accompagnés de musique, ce beau souvenir de 1985, Paradise Mi Amor, Lune de Miel, ici.

0: Lune de miel, c'est ce qu'on vient d'écouter sur la première radio de proximité du Nord-Franche-Comté, ici Belfort-Montbéliard. Est-ce que vous savez ce que c'est une bibliothèque sonore? Si vous ne savez pas, on en parle dans les prochaines minutes avec les bibliothèques sonores de Belfort. Et pour la musique qu'on vous prépare, notamment Francis Cabrel, c'est écrit. À tout de suite ici.
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0: Et on se balade également dans les allées de votre radio ici, Belfort-Montbéliard, histoire de vous faire découvrir et d'être à la rencontre de celles et ceux qui vous attendent et qui vous accueillent, avec notamment la bibliothèque sonore de Belfort. On en a parlé il y a quelques instants. Oh, bah je vais m'approcher d'eux. C'est vrai que je vais donner le micro à vous, monsieur. Bonjour, nous sommes en direct à la radio ici, Belfort-Montbéliard. Alors on parle de l'association des donneurs de voix. Déjà en quelques mots, l'association donneurs de voix, qu'est-ce que c'est?
6: Alors, l'association des donneurs de voix de Belfort, elle existe depuis 1987, sur le plan national, 1987 à Belfort. C'est une association qui se propose d'enregistrer des livres pour les personnes empêchées de lire, donc, qui ont un handicap cognitif, moteur ou visuel.
0: Et la bibliothèque sonore de Belfort, en quelques mots, qu'est-ce que c'est? Alors on imagine une bibliothèque, on imagine sonore, ça veut dire qu'on va écouter des livres, c'est ça, en votre compagnie?
6: C'est-à-dire que les gens viennent emprunter chez nous, on leur met à leur disposition un appareil qui s'appelle Victor, qui permet de lire les CD. Sinon, pour ceux qui sont informatisés, ils peuvent.
0: On va revenir d'ici quelques instants pour continuer à parler de cette bibliothèque sonore de Belfort avec votre radio ici, Belfort-Montbéliard.

0: Francis Cabrel, c'est écrit à l'écoute de votre radio ici, Belfort-Montbéliard.
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0: En plein cœur de l'Atria pour la 52e édition de la Foire au Livre de Belfort. Et concernant le trafic, il est très dense. Vitesse moyenne annoncée de 10 km/h sur les quais Vauban. Vous êtes également nombreux sur le faubourg de Montbéliard avec une vitesse moyenne estimée à 7 km/h. Et puis d'autres ralentissements aussi à vous signaler sur la départementale 13 aux alentours de Vézelois. Et concernant la 52e édition de la Foire au Livre à partir du 31 octobre et le 1er novembre, ça se transforme en salon de la BD à ne pas manquer. Champol et son album dédié à André Japy, notre aviateur. Il y aura aussi Didier Chardez et Francis Quin pour l'ouvrage Peugeot, le prestige du Lyon.
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0: Il y a quelques minutes, nous étions avec Pierre, l'association Les Donneurs de Voix. On parle de la bibliothèque sonore également de Belfort. Ça coupait, on n'entendait pas ce que vous disiez. Donc on s'est dit, on revient en direct sur notre plateau. Donc Pierre, rebonjour.
3: Bonjour.
0: Alors, on va réexpliquer en quelques mots. Vous faites partie de l'association Les Donneurs de Voix. Qu'est-ce que c'est, Pierre ?
3: Les Donneurs de Voix, c'est une association qui existe en France depuis 1972 et à Belfort depuis 1987.
0: Bientôt 40 ans.
3: Voilà.
0: Et puis, nous parlons également de Bibliothèque Sonore de Belfort. Qu'est-ce que c'est concrètement ? Ça veut dire quoi, Bibliothèque Sonore ? On pousse la porte et on entend des histoires ?
3: Non, c'est pas tout à fait. C'est-à-dire qu'on est une douzaine de donneurs de voix sur Belfort. On enregistre des livres et on propose aux gens d'emprunter sous forme de CD ou de télécharger les livres pour les personnes qui sont empêchées de lire, qui ont un handicap cognitif comme une dyslexie ou qui sont malvoyants ou qui ont des difficultés motrices pour lire.
0: Je vois que vous êtes venu notamment là ici sur notre plateau avec une histoire avec les CD, notamment je vois la neige, la petite fille des montagnes de Claudine Laurent-Roussel. Par exemple, cette histoire, elle raconte quoi, Pierre ?
3: C'est une auteure de Belfort, en
0: plus. De chez nous ?
3: Oui, de chez nous, qu'on a rencontré l'année dernière au Salon des auteurs givrés. Qui a lieu chaque année pendant le mois givré.
0: Pendant le mois givré, d'ici quelques semaines.
3: Et donc, elle nous a demandé de l'enregistrer et de le proposer aux personnes qui voulaient l'écouter, qui sont empêchées de lire et qui voulaient l'avoir sous forme d'un CD.
0: C'est important aussi de mettre en avant cette fierté locale, ces auteurs qu'on a sur l'ensemble du Nord-Franche-Comté, particulièrement sur le territoire de Belfort.
3: C'est vrai surtout que maintenant, comme toutes les bibliothèques de France sont mutualisées, c'est-à-dire qu'il y en a une centaine en France, on peut rarement trouver un livre qui n'a pas encore été enregistré.
0: C'est pas
3: donc,
0: faux.
3: On prend souvent des auteurs régionaux, ceux-là où on est plus sûr de les avoir sans qu'ils soient enregistrés.
0: Voilà. On l'a dit il y a quelques instants avec vous, Pierre, c'est une association, les donneurs de voix. Est-ce qu'à tout moment, on peut rejoindre l'aventure ? Est-ce qu'il y a possibilité de venir à votre rencontre pour pouvoir s'il y a des besoins ?
3: Pour être donneur de voix ou donneur de temps, parce qu'on a aussi des permanences. Donc j'en profite pour dire qu'on a deux permanences chaque semaine, le mercredi matin et le samedi matin de 10h à midi. Donc si des gens veulent nous rejoindre, ils sont les bienvenus. Sinon, pour les personnes qui veulent s'inscrire, tout est gratuit. Il suffit d'avoir, comme je vous l'ai dit, un empêchement pour lire. Et donc, il suffit de remplir un bon d'inscription et ensuite, tout est gratuit.
0: Tout est gratuit.
3: On peut également mettre à disposition un appareil qui lit les CD, qui a une utilisation très simple, qui s'appelle Victor, et que les gens peuvent avoir gratuitement chez eux.
0: Et ça permet de lire les histoires et d'accompagner
3: ça
0: les personnes qui en ont besoin.
3: Ça permet de lire les CD.
0: Très bien. Eh bien, c'est l'association Les Donneurs de Voix, les bibliothèques sonores de Belfort qu'on voulait mettre en avant. Merci beaucoup, Pierre, de vous être arrêté ici, chez nous.
3: Merci.
0: Et de la musique, les Pretenders avec Brass in Pocket, à écouter maintenant.

0: Cet artiste a été révélé par le DJ international David Guetta. C'était Sia Sia avec Gimme Love.
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0: Et on ne fait pas que défiler les pages de la foire en livres. On vous accueille ici à l'entrée de l'hôtel Atria avec notre isoloir ici, Belfort Montbéliard. C'est notre opération Dites-le ici. Pendant 5 minutes, vous venez vous installer dans notre isoloir et vous donnez votre ressenti et tout simplement interpeller le président, futur président de la République ou la future présidente de la République selon vos attentes. Pendant 5 minutes, vous venez vers Nicolas Willem ou Vanessa qui vous accueille pour pouvoir profiter de cette belle opération Dites-le ici. C'est l'isoloir ici, Belfort-Montbéliard, qui vous accueille. Dans quelques instants, on parlera du théâtre du Pilier, qui est avec nous ici à la 52e foire aux livres de Belfort. Mais juste avant, toi, mon toit, Elie Medeiros, ici.

0: Élie Médéros, toi, mon, toi, avec votre radio ici, Belfort-Montbéliard.
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0: Et nous sommes en direct de la 52e édition de cette foire aux livres qui dit lecture, dit quelque part forcément spectacle et théâtre du pilier. Anne-Marie, bonjour.
2: Eh bien, bonjour.
0: Alors, vous êtes avec nous, vous êtes là sur l'ensemble du week-end aujourd'hui et demain pour représenter le théâtre du pilier.
2: Oui.
0: C'est vrai que forcément, on parle de spectacle, on parle de théâtre aussi avec le théâtre du pilier. Pour celles et ceux qui nous rejoignent et qui se disent, mais qu'est-ce que c'est le théâtre du pilier? Je ne connais pas, il y en a peut-être qui ne connaissent pas encore. Et il faut connaître, c'est quoi théâtre du pilier?
2: Oui, alors le Théâtre du Pilier, c'est une association qui existe depuis plus de 40 ans maintenant, qui est basée à Giromagny, mais qui donne des spectacles à Giromagny et à Belfort. Au théâtre Louis Jouvet.
0: Au théâtre Louis Jouvet. Et effectivement, on sait que le théâtre du Pilier, il y a notamment aussi des fois des associations avec des élèves qui font notamment section théâtre. Ça fait partie aussi des missions du théâtre du Pilier.
2: Oui, on accueille des scolaires qui viennent voir des spectacles.
0: On sait qu'il y a notamment les élèves de Châteaudun qui font les cours aux horaires aménagés théâtre. Et puis au-delà de ça aussi, il y a de belles programmations, de beaux spectacles. On vient vous voir ici au Salon du Livre. Qu'est-ce que vous nous présentez? Qu'est-ce que vous proposez pour celles et ceux qui s'arrêtent, comme moi, ici à votre table?
2: Eh bien, écoutez, voilà, cette année, les spectacles sont variés. Donc, il y a bien sûr du théâtre, de la danse, du cirque. Et on a misé cette année sur la petite enfance, puisqu'il y a des spectacles qui sont proposés dès l'âge de 3 ans, même 18 mois.
0: 18 mois?
2: Oui.
0: C'est des petits spectacles courts, j'imagine,
2: parce que le
0: taux de concentration, d'attention est réduit, donc c'est format exprès pour eux.
2: Oui, tout à fait, bien sûr, ça ne dure pas longtemps, et puis c'est pour qu'ils aient déjà une approche des théâtres, des spectacles. Et de la culture.
0: C'est important à leur âge aussi de déjà leur montrer que ça soit pas quelque chose quand ils vont grandir de nouveau, qu'ils se disent ça je connais déjà, on m'a déjà initié en fait à
2: voilà,
0: ça.
2: Voilà, que ce soit pas quelque chose de complètement qui soit inconnu pour eux, et puis que vous savez quand des enfants sont déjà habitués dans la petite enfance, que ce soit à la culture ou que ce soit à la lecture ou même au sport, donc après en grandissant, soit ils continuent à l'utiliser ou soit ils le laissent tomber, mais à un moment ou à un autre, ils y reviennent.
0: Et puis d'ici les prochains jours, les prochaines semaines, c'est quoi les prochains spectacles où on va pouvoir, pour celles et ceux qui nous écoutent et qui se disent tiens, j'aimerais aller au théâtre du Pilier dans les prochains moments, les prochains spectacles qu'on peut mettre en avant, ce seraient lesquels?
2: Alors le prochain spectacle, ce sera le 21 octobre, c'est un mercredi. Et il y en aura aussi un autre le 23 octobre.
0: C'est d'ici une bonne dizaine de jours où ça va s'animer, puis on va accueillir le public pour venir se détendre et puis découvrir surtout des pièces, des auteurs et des histoires.
2: Mais
0: c'est
2: l'idée.
0: C'est
2: ça qui est bien. Et puis les spectacles ne durent pas 3 heures, voyez, donc c'est abordable. Et si les enfants peuvent aussi rester intéressés pendant une heure et quart. Quoi.
0: Le Théâtre du Pilier qui vous accueille ici, la 52e édition. On peut retrouver aussi toutes les infos sur Internet. Il y a les réseaux sociaux, il y a le site Internet officiel.
2: Oui, et...

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3: 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Lors des obsèques, les équipes PFG accompagnent les familles pour rendre un hommage qui ressemble vraiment à la personne disparue. Claire, bonjour.
4: Bonjour.
3: Alors, vous avez perdu votre maman il y a quelques mois. 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
4: C'est ça. Maman nous laissait toujours des petits mots dans nos sacs, dans nos livres. Alors Karine nous a proposé de faire ce geste pour elle. 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
4: Ah oui. 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
3: Merci Claire pour votre témoignage.
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0: Les Bee Gees, c'est ce qu'on vient d'écouter sur votre radio ici, Belfort-Montbéliard. Nous sommes en direct sur l'antenne à la 52e Foire aux Livres de Belfort. D'ici les prochaines minutes, on va mettre en avant Fabien qui fait partie de cette belle aventure et on parlera notamment de jeunesse, de manga, tout ce qui va avec, de ce qui peut attirer aussi la jeunesse et pourquoi pas faire découvrir aussi au monde adulte. Et puis on aura aussi Michel, le vice-président, qui reviendra pour nous donner les grands événements de ces prochains jours. 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
0: Heureux de finir cette journée en Nord-Franche-Comté avec vous, il est 17h tout pile. Et l'actualité en ce 10 octobre, c'est avec vous Benjamin Mathieu.
2: C'est le congrès des maires ruraux de France dans le Gers ce week-end. Sébastien Lecornu est à Auch où il a annoncé que les communes rurales bénéficieraient d'une dotation nouvelle de 50 millions d'euros. Le Premier ministre va aussi apporter une réponse spécifique aux stations-service des territoires ruraux pour qu'elles puissent baisser les prix du gazole. Dans le Tarn, la manifestation contre l'A69, cette autoroute entre Castres et Toulouse, commence à se tendre. Des CRS font face aux milliers de militants écologistes qui s'opposent à l'ouverture de l'infrastructure autoroutière annoncée début novembre. À Nantes, c'est la consternation sur le campus du Tertre de l'université. La police a fait évacuer ce matin un bâtiment occupé depuis 3 jours en soutien au mouvement lycéen. Les salles ont été retrouvées taguées, des ordinateurs cassés, des bureaux renversés, des déchets sur le sol. Karine Bernot est présidente de Nantes Université. Elle annonce la fermeture du campus jusque mardi prochain et se dit écœurée au micro de Ici Loire-Océan.
3: On a été contraint, moi je le dis comme ça, j'ai été contrainte de faire appel à la police au regard de la situation dans ce bâtiment, donc qui était occupé depuis mercredi après-midi. Et on a eu une dégradation, on va dire, très rapide de la situation, qui est devenue très inquiétante, avec des personnes radicalisées, des appels à la violence, un élu étudiant menacé de mort au couteau. Voilà, moi en tant que présidente de l'université, en fait, je suis responsable de la sécurité dans les bâtiments. Et nous n'avions plus accès à ce bâtiment qui nous était interdit. Et donc, voilà, le risque, il était majeur d'un accident grave. Et donc, c'était impossible de rester dans cette situation. Et là, l'évacuation menée par la police s'est passée dans le calme. Il n'y a pas eu de blessés. Donc ça, c'est évidemment extrêmement important. Mais là, ce qu'on voit dans ce bâtiment, c'est juste hallucinant, écœurant. Et moi, je suis vraiment très en colère.
2: Et puis en sport, le Tour de Lombardie en Italie. Et Paul Sexas, le cycliste français, en train de réaliser un numéro. Il reste 3 km. Et le Français a 50 secondes d'avance sur son principal concurrent. Il est fort probable donc qu'il remporte ce Tour de Lombardie.
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0: Et la météo en ce moment en Nord-Franche-Comté, après les pluies, les averses que l'on a eues sur l'ensemble de la matinée, puis une partie du début d'après-midi, c'est des nuages qui nous accompagnent en ce moment. Température de 13 degrés au plus haut de l'après-midi. À Val-d'Oie, 14 à Exincourt, à Belfort, 15 degrés du côté de Montbéliard, 16 à Lure, 17 même du côté de Vesoul. Pour la soirée, ça va se dérouler sous des conditions claires, sèches, idéales pour aborder cette fin de journée en toute tranquillité. Puis cette nuit, les nuages vont alterner avec de belles trouées étoilées. Cette nuit, il fera entre 3 et 7 degrés.
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0: En 1989, Stéphane Escher découvre les romans de Philippe Dion, notamment 37 degrés 2 le matin. Et depuis, Philippe Dion est devenu le parolier de Stéphane Escher. C'est lui qui a écrit cette chanson, Pas d'amis comme toi, que l'on écoute ici.

0: Stéphane Echer, pas d'amis comme toi. C'est votre radio, ici Belfort, Montbéliard. On est dans le dernier virage, on peut l'appeler comme ça, en direct de la Tria pour la Foire au Livre. C'est la 52e édition. Jusqu'à 18h, nous continuons d'explorer les allées, de donner la parole à celles et ceux qui font vivre la culture chez nous. Ça va être le cas d'ici quelques instants avec notre prochaine invitée. Et puis Nicolas Villem de la rédaction ici Belfort, Montbéliard. Vanessa, chargée d'accueil, qui vous accueille souvent au standard 03 84 22 82 82, qui sont également là pour notre opération. Dites-le ici, vous entrez dans l'isoloir, citoyen installé près de notre espace, vous donnez votre avis, vos doléances, et on les transmettra à la future présidente de la République, au futur président de la République. Vous pouvez vous exprimer librement sur l'avenir et la présidentielle, témoignages anonymes qui vont alimenter tout simplement les futurs débats.
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0: On met en avant des bénévoles qui sont là pour vous accompagner, pour vous prendre par la main, pour vous guider. C'est le cas de Fabien avec moi. Bonjour Fabien.
2: Bonjour.
0: Alors, je vois autour de votre cou, vous avez un badge avec votre nom, mais je vois notamment les Avengers. Je vois qu'on est dans l'univers de quoi de la jeunesse.
2: De la bande dessinée. BD, comics, manga. C'est ma passion et c'est ce que j'essaye de faire partager à tous nos visiteurs.
0: Cette passion, elle est arrivée comment dans votre vie ?
2: Familiale.
0: Ouais.
2: C'est ma marraine qui m'a transmis le virus.
0: Le premier souvenir de bande dessinée, de manga,
2: c'est quand elle m'a offert mon premier Tintin.
0: Ah oui, mais ça, c'est un incontournable, les Tintins.
2: Eh ben non, parce que c'était Le Lac aux Requins. Franchement, c'est pas la BD la plus populaire. Et mon premier Tintin, c'était Le Lac aux Requins, le premier d'une très, très, très, très longue série.
0: D'autres univers, d'autres personnages qui vous accompagnent, qui font partie,
2: de
0: votre
2: vie. Voilà, ouais. Tout à fait. C'est mes alter ego, on va dire.
0: Et en dehors de Tintin, il y a qui, par exemple?
2: J'aime beaucoup Yoko Tsuno, dans le franco-belge, le Marsupilami, les Schtroumpfs, bien sûr, tous les classiques. Dans le comics, je serais plutôt Marvel.
0: Ouais.
2: Donc, plutôt Moon Knight, pour ceux qui connaissent. En manga, alors là, je suis très select. Je m'intéresse plutôt au manga des années 80. Ma génération, pas Club Dorothée, mais plutôt Récréa 2, pour ceux qui connaissent.
0: Oh, Récréa 2, ben, ça ne nous rajeunit pas tout ça.
2: Calvator, Goldorak, tout ça. Et des auteurs comme Taniguchi, Tezuka, Yujin, des auteurs vraiment emblématiques du Japon qui nous montrent une facette du Japon, des fois c'est méconnu.
0: Vous êtes bénévole ici à la Foire aux Livres de Belfort depuis combien de temps ?
2: C'est la 26e année, 26e foire que je fais.
0: Et toujours dans ce même univers ?
2: Oui, toujours dans la section BD, avec une, pas toujours les mêmes bénévoles, bien sûr, ça se renouvelle, mais la même base. Voilà.
0: Pour cette saison de 2026, vous, Fabien, si on devait mettre en lumière, en éclairage, ce qui va se passer d'ici les prochains jours concernant vos thèmes, concernant peut-être aussi des personnes à mettre en avant ou des BD à mettre en avant,
2: ce qui va être très important pour nous, on va se projeter un peu dans l'avenir. C'est le dernier week-end, week-end où il y aura les auteurs BD qui viendront dédicacer, avec une hâte de le retrouver, c'est Julien Motler.
0: Qui
2: nous a fait l'affiche et qui nous a fait vraiment une superbe affiche. Et là, j'ai vraiment hâte de le revoir. Il est adorable. Il fait des dessins superbes. Et il va pouvoir nous faire partager un peu aussi une vision du Japon, parce que sa dernière BD se passe en Asie. Autrement, les choses qui m'ont frappé cette année, c'est vraiment très éclectique. Des autres années, on a un peu des fois ciblé. Cette année, on a vraiment du bon partout, dans tous les thèmes. Par exemple, on a un mort à crédit de Céline, illustré par Tardy. Ça, c'est vraiment superbe. Ce qu'on appelle les petits formats, des livres de notre enfance, de mon enfance.
0: C'est quoi, des formats de poche ?
2: Formats de poche, ce qu'on appelait les mon journal, avec Captain Swing, Hakim, comme ça. Là, on en a beaucoup et on voit les gens qui sont très contents de retrouver ces livres de leur enfance. On a aussi des petites pièces qui peuvent... à des petits prix. On va par exemple des vieux Strange, par exemple un Strange de 1975, le numéro 85, on peut le trouver à 1,50€ en bac.
0: Ah, possible d'avoir ce genre de tarif genre quelque part de pépites.
2: Il y a des pépites, mais elles sont vraiment en cherchant bien pour tout le monde, quoi.
0: C'est vrai qu'on l'a dit, le dernier week-end, c'est là où tout cet univers va prendre vie avec l'arrivée des auteurs. C'est ça aussi la puissance de la Foire aux Livres, de pouvoir rencontrer, de pouvoir échanger surtout sur ces personnes-là, avec ces personnes-là.
2: Et c'est surtout qu'elle est ouverte à tout le monde, que tout le monde puisse trouver son bonheur, qu'on puisse partager notre passion, et quitte à faire naître des vocations pour certains.
0: Ah oui, voilà. Mais ça serait top.
2: Mais c'est surtout, maintenant, le livre est très cher. Donc ça, on peut vraiment trouver des livres à prix modique, entre 2, 3 euros, et prendre du rêve. Voilà. Avec la conjoncture actuelle, je trouve rêver, c'est vraiment important.
0: Ouais, ça fait pas de mal. Voilà, ça on est d'accord, Fabien. Voilà. Donc là, vous avez posé le micro, et vous retournez dans la catégorie BD, bande dessinée, manga, ouais, et tout ça.
2: Ouais.
0: On vous retrouve là-bas dans quelques minutes.
2: Voilà, vous pouvez me retrouver là-bas. Si vous avez besoin de conseils, je serai là.
0: Bah, Fabien, merci de vous être arrêté merci à notre beaucoup. Micro pendant ces quelques minutes. Merci beaucoup. Et puis bonne 52e édition, alors.
2: Eh bien, merci beaucoup.
0: À bientôt, Fabien.
2: Venez tous nous retrouver.
0: Venez retrouver Fabien et surtout le rencontrer avec cet œil qui pétille, parce que ça se voit que c'est un véritable passionné et qu'il adore ces univers qu'il vous propose. Nous aussi, on adore l'univers musical, et la mission de votre radio ici, Belfort-Montbéliard, c'est de vous faire découvrir aussi les artistes de la toute nouvelle scène française. C'est ce qu'on fait maintenant avec la chanteuse Estelle, Te rencontrer encore.
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0: Philippe Pastor, le coup de folie sur la première radio de proximité du Nord-Franche-Comté.
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0: Alors, je le sais, hein, sur Thierry Pastor, le coup de folie, parce que ça a été le cas ici avec notamment Vanessa, notre chargée d'accueil, qui vous accueille ici à la Tria pour notre isoloir ici, Belfort-Montbéliard. 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On reste dans le monde de la musique avec Chris Rea, The Road to Hell, ce que vous écoutez maintenant en Nord-Franche-Comté avec ici Belfort-Montbéliard.

0: Ça fait du bien de finir cette journée avec ce genre de tube, Chris Rea, The Road to Hell. Il est resté bloqué pendant des heures dans un embouteillage interminable. C'était sur le périph londonien. Et c'est un soir de pluie que Chris Rea a eu la vision de ce morceau. Dans quelques instants, on parlera des éditions du Lion et du Mag Comtois. Nous sommes en direct de la 52e Foire au Livre de Belfort.
1: Vous avez déjà vécu ça, un couple d'amis qui se sépare et vous voilà, comme on dit, le cul entre deux chaises. Sur laquelle allez-vous choisir de vous asseoir? Le Kangourou à bretelles, la pièce de Luc Chaumard avec Linda Hardy, Didier Gustin, Patrick Puydebas et Juliette Poissonnier reprend ce thème à la sauce comédie. Vous allez rire le 30 octobre prochain à la Maison du Peuple de Belfort. 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
0: Et on vous fait vivre la 52e édition de la Foire aux Livres et j'ai Patricia qui se dresse devant moi. Nous sommes juste à l'entrée, juste en face notamment de l'espace BD. Mon gars, je vous donne ce micro. Patricia, bonjour.
6: Bonjour.
0: Alors, nous sommes ici sur votre espace. Vous représentez les éditions du Lion, vous représentez le Mag Comtois. Qui êtes-vous, Patricia? C'est un mystère.
6: Alors, non, il n'y a pas de mystère. Donc, je suis hôtesse de vente durant la Foire aux Livres. Pour les éditions du Lion.
0: C'est quoi les éditions du Lion?
6: Alors les éditions du Lion, c'est une maison d'édition belfortaine qui est implantée sur la vieille ville et qui édite en particulier des livres sur l'histoire locale.
0: C'est ça la force des éditions du Lion, c'est que c'est chez nous et on parle de chez nous.
6: De chez nous, voilà, tout à fait. Donc sur Belfort, la ville de Belfort et le territoire de Belfort.
0: Je vois devant nous, par exemple, le livre d'or des enfants du territoire de Belfort, mort en 14-18. Je vois Belfort au fil du temps. Il y a le tome 2, les forges de Grand-Villard. C'est parce que le Nord-Franche-Comté, la Franche-Comté, c'est un véritable territoire où il y a eu beaucoup, beaucoup d'histoires et qu'il faut partager tout ça.
6: Voilà, tout à fait. Donc, on parle en particulier des heures sombres de l'histoire de Belfort. Donc, on met à l'honneur donc les combattants, ceux qui ont survécu, ceux qui sont décédés. Il y a eu tout un travail de recherche au niveau du patrimoine, des photos, des monuments, et tout ça, par exemple, vous prenez ce livre-là.
0: Le livre d'or des enfants du territoire mort en 14-18.
6: Vous avez vraiment de la très belle documentation, et beaucoup de descendants de ces combattants ont participé aussi à l'élaboration donc, de ce livre d'or.
0: Parce que quand on a, par exemple, cet ouvrage entre les mains de Bernard Cuquenel et puis Christophe Grudler, c'est une histoire, c'est une transmission en fait, et c'est toujours important de se rappeler d'où on vient et puis pour savoir où on va en fait.
6: Tout à fait, oui. Ouais, ouais.
0: Et Patricia, quand on vient vers vous, vous êtes là avec nous l'ensemble du week-end, aujourd'hui, et puis demain vous serez aussi ici.
6: Oui, on est là que les week-ends.
0: Que les week-ends. Voilà. Qu'est-ce que vous proposez pour des gens qui arrivent et qui vont venir à votre stand? Qu'est-ce que vous proposez pour celles et ceux qui vont venir encore jusqu'à 19h et puis demain?
6: Eh ben déjà, je leur présente tous mes livres et je leur parle aussi en particulier donc de notre magazine phare qui est L'Esprit Comtois. Donc c'est un magazine qui retrace notre patrimoine, notre culture, parce que la Franche-Comté est vraiment une très belle région. Voilà. Et à savoir que l'on existe sous forme d'abonnement. Sinon, vous pouvez nous trouver tous les trimestres dans les kiosques à Belfort.
0: Pour pouvoir participer à cette belle aventure, L'Esprit Comtois, donc Patricia qui est là aujourd'hui jusqu'à 19h. Demain, pareil, à partir de 10h jusqu'à 19h. Merci beaucoup, Patricia, d'être venue à notre micro. C'était bien ce que vous avez fait à notre micro, Patricia. Parce qu'elle me disait, oh là là, je ne sais pas si je vais bien y arriver, mais vous êtes très, très bien arrivée, Patricia. Un grand respect
6: à vous. Merci beaucoup, en tout cas. J'attends tout le monde avec impatience.
0: Et on vous invite On vous invite à venir voir Patricia. Merci beaucoup en tout cas. Nous sommes en direct jusqu'à 18h et accompagnés de musique avec notamment la superstar internationale Taylor Swift et l'une de ses toutes dernières chansons qui s'appelle Hoplite, et on l'écoute ici.

0: La superstar internationale Taylor Swift avec Opelite ici.
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0: Et depuis ce matin 10h, la 36 dans le sens Besançon, Montbéliard, qui a été extrêmement ralenti. Les voies ont été coupées depuis ce matin 10h après un accident de véhicule d'un camion qui transportait du vin et des fruits qui s'est renversé sur les deux voies depuis 15h. Ça a été la réouverture de la 36. Sachez qu'à 17h33, tout va bien. La circulation est fluide dans les deux sens de circulation. Et puis bien sûr, nous sommes en direct de la 52e foire au livre de Belfort, le grand rendez-vous des passionnés de la bande dessinée. C'est les 31 octobre et 1er novembre. La foire au livre de Belfort fera une grande place côté jeunesse et vous allez adorer notamment Enzo Bercati pour Mauvais Monstre. C'est cette BD qu'il va nous présenter. Greg Tessier également pour la célèbre série Miss Tinguette ou encore Julien Motler avec l'album Kitsudan. Vous allez pouvoir faire dédicacer, rencontrer ces auteurs donc 31 octobre et 1er novembre.
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0: Vous allez tout de suite savoir qui chante avec ses premières notes de musique. Troisième place du top 50 au printemps 86 pendant 23 semaines consécutives. Partenaire particulier ici.

0: Une belle histoire, Michel Fugain ici.
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0: Encore une vingtaine de minutes à vous accompagner sur l'antenne ici Belfort-Montbéliard avec Vanessa qui vient à votre rencontre pour l'Isoloir. Ici Belfort-Montbéliard, à quelques mois des présidentielles, vous venez dans l'Isoloir, vous donnez votre ressenti, vos sentiments et on transfère tous vos messages et vos doléances à la future présidente de la République ou futur président de la République. En 2027, on reviendra sur les grands événements également qui concernent la 52e foire au livre de Belfort d'ici quelques instants avec Michel, le vice-président, pour clôturer cette belle émission qu'on avait vécu tous ensemble. Mais juste avant, c'est ce qu'on appelle un classique, un incontournable qu'on écoute, c'est les Fugees avec Killing Me Softly ici.

0: Les Fugees, Killing Me Softly, à l'écoute de votre radio ici Belfort-Montbéliard.
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0: On a démarré cette émission avec Michel, vice-président, donc forcément il fallait la clôturer avec vous aussi. Michel, donc ça y est, c'est le premier week-end de lancement, ce samedi doucement, mais sûrement touche à sa fin. Alors pas forcément pour la foire aux livres, parce que fermeture des portes à 19h, demain on le rappelle, dimanche 10h, 19h également pour les horaires. Et qu'est-ce qui... votre micro est éteint. Attendez, bougez pas, je l'allume en direct. Comme ça, hop là, le micro va être allumé. Comme ça, on va pouvoir entendre votre voix. C'est moi, pas professionnel du tout. Demain, 10h, 19h encore pour l'ouverture le dimanche, c'est bien ça?
3: Tout à fait. Oui,
0: et puis, on a parlé de BD, de manga. Les prochains événements pour celles et ceux qui viennent de débarquer à l'écoute de notre radio. Quels sont les prochains rendez-vous que vous donnez à nos auditeurs et nos auditrices?
3: Eh bien, bientôt les vacances scolaires. Donc,
0: ouais, c'est pour ça, d'ici voilà.
3: Voilà, il y aura des animations, il y aura peut-être du maquillage encore cette année, je pense. Voilà, et de toute façon, tous les jours, de nouveaux livres. Et donc, on attend...
0: On a mis en avant aussi une magnifique équipe de bénévoles qui sont là depuis plus de vingtaine d'années, qui sont succédés aussi à notre micro. C'est ça aussi la force de la foire aux livres, de pouvoir compter chaque année sur des bénévoles, des forces vives qui sont là avant l'événement, qui seront là encore après. C'est ça aussi la vraie force de cette 52e édition de la foire aux livres.
3: De nombreux bénévoles, oui, fidèles depuis 10, 20, 30 ans même, certains. Effectivement, et donc ils sont très motivé par le livre en général et puis par la manifestation en elle-même qui quand même présente un intérêt certain et tous les ans quoi.
0: Et on le disait également, 31 octobre, 1er novembre, on transforme cette foire aux livres en grand salon BD aussi. Ça fait partie des événements majeurs avec des rencontres d'auteurs qui seront là pour rencontrer aussi leur public, pour expliquer leurs histoires. Et puis il y a aussi des talents de notre Franche-Comté qu'on met en avant et qui parlent aussi des histoires de chez nous. Je pense notamment à Japy, je pense notamment à l'histoire de Peugeot. C'est important de recevoir aussi des locaux dans ce bel événement.
3: Oui, tout à fait, parce que donc ça intéresse en plus le public local, et donc ça permet effectivement de rencontrer des gens qui parlent de leur région, qui ont écrit des livres sur la région, et également il y a des dessinateurs qui ont mis en image ces histoires. Et puis pour la BD, effectivement, ça tous les ans, c'est une belle rencontre. Beaucoup de monde est intéressé par la BD, et donc rencontrer les auteurs, c'est quand même un plus. Pouvoir discuter avec.
0: On le disait, beaucoup de bénévoles passionnés qui sont là tous les ans. Est-ce que il y a possibilité de rejoindre l'aventure? Peut-être que celles et ceux qui sont dans la voiture qui disent, mais moi j'aimerais donner un petit peu de temps. J'aimerais venir aider et profiter aussi des prochaines éditions de la Foire aux Livres. C'est toujours possible de venir vous rejoindre.
3: C'est toujours possible. Tous les gens qui aiment le livre et qui sont motivés par le livre peuvent venir nous rejoindre. Chaque année, on a des jeunes qui viennent. Bon, ils restent pas forcément parce qu'ils cherchent souvent du travail. Dès qu'ils trouvent du travail, ils partent ailleurs.

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0: Charlotte Cardin, c'est ce qu'on vient d'écouter avec votre radio ici, Belfort, Montbéliard. Demain matin à partir de 7h, c'est Karine Duché qui va vous réveiller comme tous les dimanches matins. Et le rendez-vous aussi à ne pas louper de 11h à midi. Clémentine Brocard pour la Franche-Comté en fait, pour mettre en avant tous vos événements avec votre radio ici.
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0: On vous souhaite une belle soirée avec votre radio ici. Il est 18h. Place l'actualité avec vous, Benjamin Mathieu.
2: Il dénonce une autoroute écocide dont les prix des péages sont exorbitants. Un millier de manifestants étaient réunis dans le calme, dans le Tarn, le long du tracé du futur autoroute A69 entre Toulouse et Castres. Ils s'opposent à l'ouverture de l'infrastructure prévue début novembre. Thomas Braille fait partie de ces militants. Il est le fondateur du groupe national de surveillance des arbres et il appelle au boycott de l'autoroute.
3: Je pense que c'est un vol en bande organisée d'argent public. Tout simplement, on a 121 millions d'euros d'argent de l'État. Au début, c'était 23 millions. C'est pas du tout un projet pour les citoyens. Et donc, à 20,40 € l'aller-retour, aujourd'hui, personne ne va pouvoir se payer ça. Donc, nous, ce qu'on réclame clairement, c'est qu'il y ait la restitution des deux fois deux voies qui ont été payées 75 millions d'euros par le contribuable il y a de cela à peu près une quinzaine d'années et que l'État prenne en charge donc cette restitution parce que c'est pas normal de voir ce qui se passe.
2: Le pape Léon XIV critique vivement l'administration Trump. Lui-même américain, le pape estime que la peine de mort est inadmissible parce qu'elle constitue une atteinte à l'inviolabilité et à la dignité de la personne. Les États-Unis qui envisagent de diffuser en direct l'exécution de l'auteur d'une tuerie de masse. En sport, un petit tremblement de terre dans le cyclisme. À 20 ans, Paul Sexas remporte le Tour de Lombardie en Italie. Il devient le plus jeune vainqueur de cette épreuve à 20 ans, le plus jeune vainqueur d'un monument du cyclisme depuis 1944. La pépite du cyclisme français rentre donc dans l'histoire après sa quatrième place cet été au Tour de France pour sa première participation, la naissance d'un très grand champion. C'est une première depuis 23 ans. L'équipe de France de judo rentre Fanny des mondiaux de judo en Azerbaïdjan sans aucun titre. Roman Dico a perdu sa finale des plus de 78 kilos. Elle décroche l'argent. C'était la dernière chance de remporter un titre. Et puis en top 14, le Stade français s'est imposé 30-22 en ouverture de la sixième journée contre Montpellier. Son bourreau en demi-finale la saison passée se replace en championnat avec une cinquième place.
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5: Régime d'averse toute la journée sur le Nord-Franche-Comté. Il faut attendre la soirée pour voir le ciel se dégager un petit peu, mais pas complètement non plus, même si certains d'entre vous ont pu apercevoir un rayon de soleil par-ci par-là, tandis que d'autres sont restés sous les averses toute la journée. Les températures n'ont guère évolué durant la journée. 14 degrés à Montbéliard, 15 degrés à Belfort, Champagnier, Héricourt, 16 degrés à Lure, 14 degrés à Fontaine. On retrouvera cette tendance demain matin avec en prime des brouillards, mais un petit peu plus de soleil prévu demain après-midi.
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0: Sexual Healing, on écoutait Marvin Gaye. Il est 18h, passé de quelques minutes sur Ici. Soyez les bienvenus si vous nous rejoignez à l'instant. C'est Sophie Nolvaux avec vous en mode copilote si vous êtes dans la voiture. À suivre Les Innocents avec un homme extraordinaire et une nouveauté qui va donner du pétillant à ce début de soirée. Voici Zazie avec Peu Importe. Profitez bien de votre week-end à notre écoute.
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2: Oh là là, les suspensions de la voiture ont pris un sacré coup aujourd'hui. Hein. Ben, je vais vous expliquer pourquoi. J'ai mis au moins un gros sac rempli à ras-bord de matériel pour faire une bonne rando. Aujourd'hui, on va prendre la direction de Liebwiller. C'est pas très loin de Pont-de-Roi de Vermondan et de Saint-Hippolyte, parce qu'on va s'aventurer à la grotte du Bisontin avec notre guide, Patrick Bruot.
3: Donc en fait, aujourd'hui, je vous emmène faire une petite balade, une petite randonnée au niveau de l'arche de Liebwiller. Une curiosité géologique située donc sur la commune de Liebwiller. En fait, c'est une randonnée au départ de la commune de Saint-Hippolyte. Et c'est une randonnée de 8 km avec 300 mètres de dénivelé. Le point de départ se fait sur la place du village à Saint-Hippolyte. Ah, donc Saint-Hippolyte, c'est une petite cité comtoise de caractère aux origines médiévales. Donc il y a plein de choses à voir. Il y a notamment la collégiale Notre-Dame qui a abrité donc durant le 15e siècle le Saint-Suaire de Turin. Et on retrouve aussi notamment le couvent des Ursulines, etc. Donc il y a plein de petites choses à voir. Après, il y a beaucoup de petits points de vue donc aussi à découvrir le long de cette randonnée. Hein. Donc, on commence par la grimpette. En fait, hein. On monte par le GR5 en direction de Chamsol-Montéchereau. Et là, on va découvrir deux beaux points de vue. Hein. Le premier point de vue, donc, c'est le belvédère de la Potence. À son nom est un petit peu lugubre, mais on va dire la vue est super jolie. Notamment, ça nous donne une vue sur la confluence du Doubs et du Dessoubre. On passe par la chapelle de Notre-Dame du Mont. Là, pareil, on a une belle vue sur la commune. Et puis après, donc le chemin donc nous emmène par une petite sente, un petit sentier qui longe la falaise en direction justement de l'arche de Liebwiller qu'on appelle aussi la grotte du Bisontin. C'est une randonnée accessible à tous, mais il faut quand même un petit peu avoir l'habitude de randonner en moyenne montagne.
2: Donc là, on va faire des économies de carburant dans un premier temps parce que c'est pas très très loin et on peut y aller en bus, et des équipements de seconde main.
3: Bien entendu, un petit ravitaillement, un habit si c'est mauvais, etc. Et bien entendu, une petite trousse de pharmacie au cas où on s'égratigne les genoux. Après, moi je conseille justement, il y a plein de magasins spécialisés où on peut trouver des chaussures à moindre coût. Pas la peine de prendre des chaussures avec des marques, mais l'essentiel c'est d'avoir chaussures à son pied pour être à l'aise et surtout bien marcher et éviter de trébucher sur les racines. Puis le pays de Montbéliard, on peut venir par la ligne Mobigor, la ligne 206. Et donc là, il faut consulter donc les horaires et donc il y a possibilité de venir en bus ou à ce compte-là, si on a un club de randonnée, faire en sorte qu'on remplisse les voitures et éviter d'être tout seul dans sa voiture. Donc là, vous contactez l'Office du tourisme et notamment durant la période estivale, en juillet-août, on organise des randonnées donc accompagnées et donc aussi durant les vacances scolaires. L'Office du tourisme du pays horloger. Voilà.
2: Donc si vous avez envie de profiter des couleurs de l'automne et des autres saisons, une randonnée à la grotte du Bisontin, à Liebwiller, pas très loin de chez nous, et ben, ça fait des économies et ça nous fait du bien. Mais qu'est-ce qu'on est malin ici.
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0: Les One Republic avec Runaway sur ICI. Dans le prochain quart d'heure, des conseils utiles près de chez vous. Et Patrice Gascoin qui va nous rejoindre pour les coulisses télé du jour avec le nouveau directeur de la 14e saison de la Star Academy, dont le premier prime sera diffusé ce soir à 21h10 sur TF1. Avant ça, on va écouter le nouveau Christophe Maé et les Rita Mitsouko.
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0: Très bon samedi, à l'écoute d'ici, il n'y a que de l'amour chez toi. C'était une nouveauté signée Christophe Maé. Dans quelques minutes, Eddy Mitchell. Et sans plus attendre, et comme chaque heure, voici quelques infos près de chez vous.
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0: Merci. On écoutait Señorita de Shawn Mendes et Camila Cabello. Il est l'heure d'accueillir Patrice Gascoin avec les coulisses télé. Et pour ce soir, pas de doute, on sera toutes et tous devant le lancement de la nouvelle saison de la Star Academy. Patrice, vous avez de la chance. Vous avez rencontré pour nous le nouveau directeur de la promo 2026.
1: La nouvelle saison débute ce soir. Le nom du nouveau directeur a été révélé sur le plateau de l'émission Quotidien, façon devinette.
2: Est-ce que vous connaissez déjà la Star Academy ?
3: Bien sûr.
2: Ah ! Est-ce que vous avez été candidat ?
4: C'est sincère.
3: J'en ai gagné.
2: Ah, il a gagné la Star Academy. Bon, je crois que... Est-ce que vous appelez peut-être Quentin ?
3: Absolument.
2: Voici Moziman.
1: Mais quelle belle idée que de confier la direction de cette promotion 2026 de la Starac à cet artiste, auteur, compositeur, interprète Moziman, actuellement en tournée des Zéniths à travers la France. Lui qui connaît bien la Star Academy puisqu'il l'a gagnée en 2008. Alors j'ai demandé au taulier qui est là depuis le début, Nikos Aliagas. Nikos, est-ce que le changement de directeur va modifier un peu la couleur de la Star Academy ?
5: Sur le papier, tu peux avoir toutes les bonnes intentions du monde, mon cher Patrice Gascoin. Mais en chemin, tu t'adaptes à la réalité, surtout au casting. Donc oui, sur le papier, il y a des ambitions, il y a des convictions, sur le papier, il y a des directions, mais après, il y a la réalité aussi, à la fois dans les quotidiennes, à la fois sur les prams, où il faut construire une histoire et tenir un paquebot. Hein. C'est un 747, si je puis me permettre cette image, et il faut le faire décoller à chaque fois, et surtout le faire atterrir.
1: Racontez-moi une anecdote sur Moziman, vous qui le connaissez forcément très très bien, puisqu'il a gagné la Starac.
5: Oh, Moziman, c'est un garçon touchant. Alors, il y a le Moziman de la Starac, pas le même. C'était un gamin encore. Il y a quelques années, on s'est retrouvés. Il connaît le métier, ce garçon. Et ça n'a pas été toujours de tout repos pour lui. Il a fallu qu'il se batte. Il a fallu qu'il s'accroche, qu'il s'impose aussi. Et j'ai du respect pour ça. Donc, l'anecdote, la dernière, on parlait de nos gamins. Je lui disais, c'est quoi d'être père ? Je vais t'expliquer, tu vas voir. Moi, j'en ai une qui a 14 ans et qui me dit « Papa, mais de quoi tu parles ? Papa, tu dis n'importe quoi. » Voilà, c'est extraordinaire. Et je l'aime tous les jours encore plus. Et je lui dis « T'inquiète, on va grandir ensemble. Je suis passé par là. » Donc voilà, c'est ce que je lui dis. Et je savais même pas qu'il allait venir. À un moment, j'ai eu l'info, je l'appelle, j'ai dit « Bon, vas-y, accepte, viens. » Tu veux boucler ta boucle aussi personnelle 20 ans plus tard, donc c'est ça.
1: Nikos Aliagas qui sera aux commandes de la nouvelle saison de la Starac avec un nouveau directeur, Moziman. Ça débute ce soir sur TF1.

0: soir.
1: Une nouveauté sur ici, Joseph Kamel et Vita avec Jamais. Allez, je vous emmène tranquillement vers les infos de 19h, après lesquelles vous allez passer un petit bout de chemin en compagnie d'Émilie Mazoyer et des chansons préférées de Chantal Latsou, dont le film La Maison de nos rêves est sorti ce mercredi en partenariat avec ici. De notre côté, on va se quitter avec Laurent Voulzy. Je vous souhaite un excellent week-end.
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1: Très belle soirée, vous écoutez ici, il est 19h. Et c'est l'heure de s'informer avec Benjamin Mathieu.
2: Bonsoir, on commence par cette immense victoire. La France du cyclisme tient probablement avec Paul Sexas, son successeur, de Bernard Hinault, dernier vainqueur du Tour de France, c'était en 1985. Alors on n'en est pas encore là, mais le Lyonnais a réalisé un grand exploit en Italie. À seulement 20 ans, il remporte le Tour de Lombardie, la dernière grande course de la saison. Le jeune Français qui a écœuré la concurrence pour gagner et rentre un peu plus dans la grande histoire du cyclisme, Cédric Guillou.
3: Il y a aujourd'hui 5 monuments dans l'histoire du cyclisme, 5 courses de prestige qui ont été remportées par les meilleurs coureurs de tous les temps. La classique Milan-San Remo en début de saison, le Tour des Flandres, Paris-Roubaix, la classique belge Liège-Bastogne-Liège et donc le Tour de Lombardie. Et à 20 ans, Paul Sexas a déjà gagné l'un de ces 5 monuments. C'est dire la dimension qu'est en train de prendre le coureur français, impressionnant aujourd'hui en Italie. Il a construit son succès à 20 km de l'arrivée dans l'ascension du Siviglio, une côte d'un peu plus de 4 km avec de forts pourcentages. Le Lyonnais a assommé tout le monde, lâché ses adversaires les uns après les autres. Il n'a cessé de creuser l'écart au plus fort de la pente avant d'assurer lors des 15 derniers kilomètres. Paul Sexas, qui a parfaitement profité de l'absence de l'ogre Pogacar, toujours convalescent, est devenu à 20 ans le plus jeune vainqueur de l'histoire du Tour de Lombardie.
2: Et donc il devient également le plus jeune vainqueur d'un monument du cyclisme depuis 1944. C'était le congrès des maires ruraux de France. Aujourd'hui, dans le Gers, Sébastien Lecornu est venu à Auch, où il a annoncé que les communes rurales bénéficieraient d'une dotation nouvelle de 50 millions d'euros. Le Premier ministre venu également parler prix des carburants.
4: Nous travaillerons à une réponse spécifique, je vous en fais l'annonce, pour les stations-service rurales isolées, souvent d'ailleurs des stations-service indépendantes. Partout en France, que l'on habite proche ou loin d'un centre-ville, on doit pouvoir bénéficier de cette baisse de prix que nous sommes en train d'organiser. La ruralité sera au cœur de nos préoccupations parce que c'est sans doute évidemment dans les villages que les Françaises et les Français ont le plus besoin de leur voiture et subissent le plus durement le choc pour leurs finances.
2: Lundi, Matignon réunit l'ensemble des distributeurs et des opérateurs pétroliers pour obtenir une baisse du prix du gazole entre 12 et 18 centimes par litre. À Nantes, c'est la consternation sur le campus du Tertre de l'université. La police a fait évacuer ce matin un bâtiment occupé depuis 3 jours en soutien au mouvement des lycéens. Les salles ont été retrouvées tagués, des ordinateurs cassés, des bureaux renversés, des déchets jonchant le sol. Le campus va rester fermé jusque mardi prochain. Nos macadam, l'État doit assumer de s'être trompé. Voici quelques slogans des opposants à l'A69 entre Toulouse et Castres qui défilaient dans le Tarn. 1100 manifestants écologistes opposés à l'ouverture de cette autoroute qui sera mise en service début novembre. Ils étaient sous étroite surveillance policière avec 800 forces de l'ordre. Mais il n'y a pas eu de débordement. Et puis, elle est passée par toutes les émotions ce matin. L'astronaute Sophie Adenau en larmes lors de sa première conférence de presse après son retour sur Terre. C'est donc ce matin à Cologne, en Allemagne, où se trouve le Centre européen des astronautes. Sandrine Etoa-Andegh, vous y étiez. La première prise de parole publique de la Française était très émouvante.
5: Oui, et dans sa veste bleue nuit, Sophie Adenau est impressionnante de force et d'humilité, éprouvée mais très souriante. L'astronaute française est soutenue par 2 médecins de l'Agence spatiale européenne et elle revient sur les émotions qui la traversent après cette mission record de 235 jours dans l'espace.
6: Émotionnellement, super contente, le sentiment de mission accomplie. On a beau se préparer à ça, on a beau lire des extraits, des récits d'astronautes.
5: Elle essuie quelques larmes, mais elle est aussitôt soutenue par les applaudissements de tout un comité d'accueil touché et fier. Des images, des souvenirs, Sophie Adenau dit en retenir plein, mais c'est surtout l'incroyable beauté de la Terre depuis là-haut qui l'a marquée.
6: Mais le voir de ses yeux, depuis la coupola, vous passez par toutes les émotions. Parfois c'est une euphorie intense de toute cette beauté, et parfois c'est... Ça vous prend le trip. Et moi, ce que je veux, c'est partager ça.
5: Sophie Adenau, l'ambassadrice qui, après un programme de récupération médicale de 3 semaines à Cologne et les retrouvailles avec ses proches, va entamer une tournée en Europe pour partager son expérience exceptionnelle.
2: L'astronaute française qui s'est dit également très émue des incendies dans le bassin d'Arcachon qu'elle a pu observer depuis l'espace. Elle rentre dans l'histoire spatiale en devenant la première européenne à avoir passé 8 mois dans l'espace. Et puis, un petit mot de sport pour terminer. En judo, c'est une première depuis 23 ans dont on se serait bien passé. L'équipe de France termine les mondiaux de judo en Azerbaïdjan sans avoir remporté aucun titre. Romane Dico, dernière chance tricolore, a perdu la finale des plus de 78 kilos. Elle décroche l'argent. Teddy Riner était forfait pour blessure.
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2: Un temps gris demain matin en Bretagne avec quelques pluies. Les brouillards et nuages bas sont nombreux du centre du pays. Les éclaircies dominent davantage au sud-ouest et sur le massif central. L'atmosphère est fraîche avec 4 à 16 degrés et une moyenne de 10 degrés. L'après-midi, le soleil alterne avec les nuages au sud et sur le massif central. Le ciel reste chargé du nord à l'ouest avec quelques pluies faibles en Bretagne et en Normandie. Certains nuages bas persistent dans les plaines du centre-est. Il fait beau au sud-est. Les températures atteignent de 12 à 23 degrés.

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2: Salut à toutes, salut à tous et bienvenue sur votre radio ici. On est ensemble comme chaque samedi soir pour laisser les clés de la programmation musicale de Décibel à une personnalité du monde des arts ou du spectacle. Et ce soir, elle a bon goût. Vous allez vous régaler avec les chansons choisies par Chantal Latsou. Bonsoir.
3: Oui, bonsoir. Génial alors.
2: Rien qu'avec votre bonsoir, on sent qu'on va passer un bon moment. Et une double actualité très réjouissante pour Chantal Latsou. Son spectacle, Chantal Latsou Forever, en tournée partout en français au Casino de Paris. Et puis un film, La Maison de nos rêves, avec une bande originale.

0: La maison de nos rêves, c'est un film ici de Claude Zidi Junior et on y entend, oui, cette jolie chanson de Jo Dassin. Bienvenue Chantal Latsou.
1: Merci.
0: Et c'est parti. Vous êtes actrice, vous êtes humoriste, vous nous faites tellement, tellement rire. Chantal Latsou est dans le film La maison de nos rêves.
1: Hey.
0: Et vous arrivez aussi à nous émouvoir pas mal.
1: Hey, oui.
0: Bien joué, hein.
1: J'y arrive, hein.
0: Ouais. C'est, alors évidemment, vous allez me dire, vous, c'est la routine, c'est votre boulot, mais nous, on est tellement conditionnés à ce que vous nous fassiez rire tout le temps jusqu'aux larmes et tout, que bah, là, justement, moi, ça m'a prise
1: je
0: au dépourvu.
1: Je scotche les gens, d'ailleurs.
0: Vous êtes scotchante.
1: Eh oui, bah, c'est un peu ce que les gens me disent, mais dis donc, bah, c'est incroyable, tu nous as scotché. Tu nous fais marrer pendant tout le long du film, et d'un seul coup, t'arrives à nous choper, quoi.
0: Ouais. C'était agréable pour vous, justement, de pouvoir aller nous tirer des émotions différentes.
1: Ben, je le fais pas mécaniquement, si vous voulez, mais c'est agréable d'avoir un rôle comme ça, avec des facettes où on peut montrer un éventail de sentiments, ça c'est, et d'émotions, ça c'est quand même très agréable. C'est écrit sur mesure par Kev Adams et Antonin Fourlon.
0: Ouais.
1: Qui a écrit les Chasses gardées 1 et 2. Et donc, je suis ravie de pouvoir montrer ça.
0: Ouais, c'est beau comme tout. Évidemment, celles et ceux qui s'étaient bien marrés en regardant La Maison de Retraite vont retrouver ce duo comique implacable quand même entre vous et Kev Adams. Il y a quelque chose qui se passe.
1: Ouais, il y a un truc, hein.
0: Alors, le pitch du film, ça va rappeler, tiens, aux fans de Pierre Tchernia, une vieille histoire, une histoire de viager. Mais alors, là, c'est une histoire de viager où on devient coloc.
1: Voilà.
0: Et alors là, évidemment, tout part en sucette. On voit de surprise, en gag, ça va très, très, très vite. Vous êtes donc une dame qui n'est pas très honnête avec un jeune couple.
1: Très belle maison.
0: Voilà, une maison magnifique au bord du lac.
1: Une maison magnifique. Enfin, si vous voulez que je fasse le pitch assez raccourci, elle va leur donner une leçon à ces petits imbéciles. Parce qu'ils veulent acheter, ils veulent plus qu'ils n'ont. Ils sont déjà amoureux, ils ont leur petit appartement, ils sont heureux. Mais on veut toujours plus, ils ont des copains qui vivent bien dans des grandes maisons et qui ont de l'argent, etc. Donc ils ont la pression. Donc ils veulent plus et ils trouvent un viager. Mais ils ne savent pas vraiment ce que c'est qu'un viager. Ils n'ont vu que le bouquet en fait.
0: Ouais.
1: Ils savent pas qu'il faut payer quand même
0: tous les mois.
1: Donc ils ont été éblouis par cette magnifique maison qui donne sur le lac du Bourget. Et cette femme va voir qu'à un moment donné, ils veulent profiter d'elle. Et elle s'en rend compte, elle va leur donner une super leçon, quoi, une très bonne leçon. En étant, elle va les martyriser.
0: Oui, c'est ça.
1: Elle va les loger sous l'escalier, les frotter, pas possible. C'est Tati Daniel, quoi.
0: C'est génial. C'est deux petits arnaqueurs qui tombent sur Tati Daniel, en fait.
1: Exactement.
0: Donc c'est génial, tout le monde se...
1: Deux petits arnaqueurs sympathiques.
0: Oui.
1: Hein, on les prend en amour, ces petits arnaqueurs. Ils ont envie d'une plus belle vie.
0: Oui.
1: Alors qu'ils sont déjà pas mal nantis, finalement.
0: C'est vrai.
1: Et ça va être une belle leçon. Mais il n'y a pas que le burlesque de la situation, il y a d'autres choses, il y a des sentiments, c'est un peu aussi sur la solitude, donc c'est quand même un film très qui parle plein de choses.
0: C'est vrai. Il s'appelle La Maison de nos rêves. Il est sorti mercredi avec Ici. 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Dans La Maison de nos rêves, je le disais, il y a des chansons. Il y a une chanson magnifique de Jo Dassin.
1: Voilà, c'est plaisir de Jo Dassin.
0: Mais là, c'est votre playlist à vous qu'on va partager ce soir. Chantal Latsou, vous avez bien fait votre devoir et vous nous avez envoyé toute une liste de chansons que vous aimez, qui comptent pour vous, qui vous rappellent peut-être des souvenirs, je ne sais pas.
1: Ouais.
0: À commencer avec un rock'n'roll et pas des moindres, Rock Around the Clock de Bill Haley. Là, c'est carrément un pionnier.
1: J'adore.
0: C'est vrai,
1: ça oui, j'adore. Ça me fait penser les booms dans la cave, quand mon frère avait une cave à Tourcoing. Et les voisins étaient fous de rage et il avait ses copains qui venaient. Moi, j'avais pas le droit d'y aller parce que j'avais 2 ans de moins que lui, mais j'y allais quand même. Et il passait des billets, etc. Donc ça, c'était fabuleux.
0: Alors, on retourne dans la cave de Tourcoing avec Chantal Latsou, les amis. Avouez que c'est un programme du samedi soir assez réjouissant. Voici Rock Around the Clock, c'est Bill Haley. 1, 2, 3 o'clock, 4 o'clock, rock. 5, 6, 7 o'clock, hit.

0: Bonheur, non.
1: Ah, franchement, Chantal, il fait en deux minutes ce que des mecs n'arrivent pas à faire en cinq double albums.
0: Il y a exactement, il y a tout. Et alors, je danse ça sur scène avec mon mari quand je suis sur scène avec mon one-man show.
1: Oh, le nouveau ?
0: Il vient faire danser, oui, il vient faire danser le rock parce que c'est un très bon lanceur de rock.
1: Ouais.
0: Et celui-là, c'est, on entend les temps, enfin, très,
1: bah
0: les
1: oui.
0: temps sont, c'est très, très amusant à danser parce qu'on on a tous les temps.
1: Tous les temps du rock'n'roll, donc dans Chantal Latsou Forever, votre nouveau spectacle pour lequel vous êtes en tournée partout en France, vous dansez sur Rock Around the Clock.
0: Ouais, ouais, ouais. C'est génial, non ?
1: C'est magnifique.
0: Alors les vieux vont venir.
1: Tout le monde va venir. Je vous donne les dates tout à l'heure, les amis. Juste le temps de vous rappeler que donc nous sommes avec Chantal Latsou jusqu'à 20h, qu'elle a choisi toutes les chansons de ce soir et qu'entre Queen, Fats Domino, Jeanne Moreau, Françoise Hardy et Jacques Brel, on va passer un moment délicieux puisque la playlist de Chantal Latsou est absolument éclectique. Merci d'être avec nous, Chantal.
0: Merci.
1: Et à tout de suite.
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3: Moi, je me suis toujours demandé qu'est-ce qu'elle écoute chez elle, dans son bain ou dans sa bagnole, Chantal Latsou. Bon, on va le savoir ce soir, puisqu'elle est avec nous dans Décibel. Chantal, la musique, elle a quelle place dans votre vie ?
4: Bah, elle passe énormément de place à la maison.
3: Ah ouais ?
4: Non, j'étais en train de me rendre compte que j'écoute pas souvent de la musique à la maison et que je devrais en écouter plus. C'est surtout dans ma voiture que j'écoute de la musique, mais pas... C'est curieux, hein.
3: Ah, c'est marrant.
4: Alors, de temps en temps, si, je mettais Radio Crooner, tu sais.
3: Oh! Radio Crooner? Mais ouais. Je ne connais pas, mais ça m'intéresse pas mal.
4: Radio Crooner, c'est génial, c'est que des crooners qui
3: parlent. Bah ouais. Il y a Sinatra.
4: Strangers in the Night.
3: Oh, Radio Crooner.
4: Ah oui, c'est génial, c'est que des crooners. C'est vachement bien, cette radio.
3: C'est très
4: romantique. Tu vois, je t'apprends quelque chose.
3: Bah oui.
4: C'est peut-être un concurrent. Non, parce qu'ils sont pas du tout dans les régions.
3: C'est ça.
4: Radio Crooner. Ouais.
3: Radio Crooner. Bon, ben, je ne savais pas que ça.
4: Ça, c'est vrai que c'est pratiquement le seul qui est branché sur ma. Sur ma chaîne.
3: Ouais. Et sinon, donc, de la musique en voiture.
4: Oui, j'écoute de la musique un peu en voiture.
3: Est-ce qu'il faut chanter très fort pour bien écouter la musique en voiture?
4: Ah oui, j'aime bien à fond,
3: c'est
4: oui.
3: Bon, ça, hein.
4: À fond la caisse, j'aime bien.
3: Alors, il y a des chansons qui s'y prêtent plus ou moins bien. En l'occurrence, la prochaine, Chantal, c'est une chanson très mélancolique, très belle et très douce de Françoise Hardy.
4: Ah oui.
3: Tous les garçons et les filles de mon âge.
4: Ah, j'adorais Françoise Hardy.
3: Ouais. Vous la connaissiez?
4: Non, je la connaissais pas, mais j'adorais. C'était toute mon adolescence.
3: Ouais.
4: Tout le monde, elle était, j'adorais. C'est un peu triste, un peu nostalgique, comme ça. On est toujours un peu comme ça, hein, quand on est jeune. Et ça, tous les garçons et les filles de mon âge, c'était un peu ma vie.
3: Ah, c'est vrai. En attendant, en fait, c'est vraiment la chanson de la fille qui attend le premier amour.
4: Exactement, oui. Un peu romantique comme ça.
3: Ah oui. On y croit encore parce qu'on
4: encore.
3: L'a pas vu le loup.
4: Et on n'a pas vu le loup.
3: Mais non.
4: Alors que maintenant.
3: On se fait moins d'illusions.
4: Ah oui. J'avais une frange avec des grands cheveux comme ça, puis j'étais un peu romantique comme ça, voilà.
3: Comme Françoise. Allez, on l'écoute grâce à Chantal Latsou, la divine Françoise Hardy. Tous les garçons et les filles de mon âge, c'est sur votre radio ici. Bon samedi soir.

0: Je pleure.
1: Non. Ah oui, bah on est ému parce
0: On est ému parce qu'elle avait une belle voix quand même. Elle a une belle voix.
1: Ouais, Françoise Hardy. Alors, ceci dit, je vous ai entendu chanter, Chantal, sur tous les garçons et les filles de mon âge, là, pendant qu'on écoutait le disque dans le studio. Vous chantez très juste. Vous avez déjà chanté? Bah oui.
0: Ah bon? Je m'en rends pas compte.
1: Bah oui, vous avez déjà chanté? Vous avez déjà enregistré?
0: Non, j'ai jamais chanté. Peut-être que je vais m'y mettre.
1: Bah oui, il faudrait.
0: Ouais, oui. J'ai jamais chanté.
1: Ah, il faut! Franchement, moi ça vaut le coup. Je dis ça parce que, puisque vous êtes en tournée de toute façon...
0: Je vais peut-être mettre une chanson dans le spectacle.
1: Vous mettez un rock, vous dansez un rock.
0: Eh oui, voilà,
1: vous allez chanter
0: un rock the clock.
1: Chantal Latsou, Forever. Alors, en tournée, vous serez par exemple samedi prochain à Béziers, dimanche à Perpignan, la semaine suivante à Évreux.
0: Perpignan, ça a été déplacé.
1: Ah, pardon.
0: Oui,
1: ah.
0: Je le dis comme
1: ça. Bah oui, il faut que je note, parce que moi je voulais venir.
0: Non, ça a été déplacé tout à l'heure.
1: Ah, et
0: pourquoi
1: alors
0: de Perpignan?
1: Non, mais
0: j'aurais pris le train.
1: J'aurais pris le train.
0: T'es gentil. Ah, mais je pense pas que tu dis ça.
1: Moi, j'y vais en moonwalk, voir
0: Chantal
1: Latsou. Ah
0: oui, en moonwalk.
1: Bah oui, c'est vrai. La première fois que j'ai vu un de vos spectacles, c'était à Tournu. Ouais, chez mes grands-mères, je me souviens très bien, elles sont toutes les deux de Tournu, de Bourgogne.
0: Tournu, tu dis Tournu et pas
1: ouais,
0: Tournus.
1: Le Madeleine Palace à Tournu. Et on était au premier rang, parce que ma grand-mère, Mamie Rosa, elle était dans le syndicat des commerçants.
0: Ah,
1: donc elle nous a vu les meilleures places.
0: Génial.
1: On était tous devant, c'était super. Et à la fin, elle était venue vous demander un autographe et vous lui avez fait la meilleure vanne de sa vie. Elle en parle encore aujourd'hui.
0: Elle lui
1: a dit, ok, c'est 50 balles. Et là, c'était, voilà.
0: Et c'était quand, en quelle année?
1: C'était, oh, je ne sais pas, 89, 90.
0: Maintenant, je suis plus cher pour les autographes.
1: Bah, j'espère bien.
0: Ouais.
1: Tout augmente, hein, ma chère.
0: Ouais.
1: Chantal Latsou, donc, sauf à Perpignan le 18 octobre, il va falloir
0: ça
1: retrouver
0: va
1: une autre
0: au
1: mois
0: date. De mars.
1: Ouais, ok, mois de mars 2027. Et donc là, pour cette fin d'année 2026, il y a Évreux, il y a Paris, évidemment. Quatre représentations au Casino de Paris, du 29 octobre au 1er novembre. Et puis, Belley, Aix-les-Bains, Aubervilliers, Lille, Béthune, Montluçon, Riorges et Lyon. Et puis ensuite, voilà, 2027, il y a énormément de dates aussi. Murat à côté de Toulouse, Pau, Bordeaux, Biarritz, Agen, Saint-Etienne, Saint-Coulon, Rodez ou encore Grenoble. Vous aimez ça, la vie de tournée?
0: J'adore ça.
1: Ah, c'est vrai?
0: C'est vrai, je m'en suis. J'ai pas pu longtemps parce que je voulais m'occuper de mes enfants et je refusais les tournées.
1: Ouais.
0: Mais j'adore ça, j'adore partir. L'idée de partir, prendre la voiture, partir sur la route, quoi.
1: Wow.
0: Je trouve ça très amusant parce que je pars avec deux musiciens en plus. Mon mari, une administratrice, donc je suis jamais seule, même si je suis en one-man show. Et puis j'aime bien aussi avec la troupe quand je fais du théâtre. Parce qu'on s'amuse beaucoup en tournée quand même.
1: Évidemment, et vous vous amuserez si vous prenez vos tickets pour aller applaudir Chantal Latsou. Forever, c'est le nom du spectacle. Pour toujours.
0: Pour toujours.
1: Pour toujours. C'est tout à fait normal. Alors on va faire un tour en Belgique, justement, puisque vous aimez les road trips. Tiens. Jacques Brel.
0: Ah là, Jacques Brel.
1: Ah, le plat pays, c'est...
0: C'est mon pays.
1: C'est le Nord.
0: Ah oui, c'est le Nord. Ouais. Et j'adore Jacques Brel. Enfin, qui n'aime pas Jacques Brel? On adore Jacques Brel, cette voix, ce drame, cette tronche. Enfin, c'est tout le Nord, tout ce ciel violent, tous ces beffrois. C'est magnifique. J'adore Jacques Brel.
1: Et il est très comédien dans sa façon de chanter. Alors, c'était un comédien en plus, mais je veux dire, même quand la manière dont il chante...
0: J'ai adoré L'Emmerdeur, vous l'aviez vu dans L'Emmerdeur?
1: Oui.
0: Oh là là, c'était extraordinaire.
1: Incroyable.
0: Avec Lino Ventura.
1: Donc, le comédien Jacques Brel, qui se mélange au chanteur Jacques Brel, là, quand il raconte le plat pays, effectivement, on y est.
0: Ah oui.
1: Et il nous prend par la main. Alors, on y va?
0: On y va.
1: Le plat pays, Chantal Latsou l'a choisi.
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0: alors Chantal, c'est quand même pas le quart d'heure le plus pouet-pouette de votre carrière.
1: Non, mais ça me aide beaucoup parce qu'en fait, j'ai passé toute ma jeunesse sur les plages du Nord, quand il dit la mer, etc. Et c'est, ça me touche beaucoup parce que c'est vrai que c'est très rude. La première fois, j'ai emmené mon mari dans le Nord sur une plage belge, par exemple. Je me dis, mais qu'est-ce que c'est, quoi?
0: On sait pas comment se tenir. C'est pas les plages du Sud.
1: Ben non, voilà pourquoi tout tant de haine.
0: Pourquoi j'ai froid à la plage?
1: J'ai froid? Et en fait, et puis il a chopé le charme de toutes ces régions, le charme du Nord. Et il l'aime maintenant. Il m'a dit, c'est vrai, j'ai chopé ça, mais au début, j'étais hyper choquée.
0: Je comprends. Bon, en tout cas, vous l'aimez, hein, votre mari, parce que vous m'en parlez à entre chaque chanson.
1: Mais ça, je me rendais pas compte. Vous voyez, c'est dingue.
0: Et ben, c'est beau.
1: 50 ans de mariage.
0: Moi, je parle jamais du mien.
1: Non, mais faut remarquer. Combien d'années de mariage?
0: Zéro. On n'est pas mariés.
1: Ah, t'es pas mariée.
0: Bah ouais. Non, c'est le secret.
1: Mais il y a longtemps que t'es avec lui.
0: 5 ans.
1: Tu peux partir du jour au lendemain.
0: C'est ça.
1: Partir. Moi, même mariée, j'avais ma valise dans l'entrée.
0: C'est ça. Il y a toujours?
1: Toujours.
0: Chantal Latsou a sa valise dans l'entrée, les amis. Mais elle nous a promis qu'elle allait rester.
1: Je me casse, salut.
0: Dans des cibles. Non, restez, Chantal, on n'a pas fini l'émission. Jusqu'à 20h, elle choisit la musique. Et croyez-moi, on est très, très gâtés. À tout de suite.
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0: Chantal Latsou est l'invité de Décibel. Amis du soir, vous avez de la chance. Comment ça va, Chantal?
1: Ça va très bien. Avec vous, c'est très joyeux.
0: Ah, merci beaucoup.
1: Oui.
0: Je vais lire une phrase absolument réjouissante dans le dossier de presse de votre spectacle, Chantal Latsou Forever. C'est une petite description de votre personne. Chantal Latsou, c'est la carrière de Jacqueline Maillan, le charisme de Catherine Deneuve et la tête de Paul Mirabel au réveil. Alors, c'est terrible pour votre coiffeur, mais j'aime beaucoup cette phrase. J'aime beaucoup cette phrase. En vrai, c'est drôle qu'il y ait une ref à Paul Mirabel. C'est comme Kev Adams, hein, c'est une autre génération de comiques. Mais alors, avec qui ça fonctionne hyper bien.
1: Vous
0: avez le même humour, le même rythme, tout pareil.
1: J'aime beaucoup Paul Mirabel.
0: Ouais.
1: Il me fait beaucoup rire.
0: Et ce Kev, alors?
1: Et ce Kev, alors, c'est incroyable, ce garçon. Il est un peu amoureux de moi, faut dire.
0: Ah bah voilà, tout
1: ça. Ça fait le quatrième film que je fais avec lui, quand même.
0: Bah là, dans la maison de nos rêves, vous êtes à deux doigts de coucher ensemble. Hein.
1: Ah oui. Ah. Oh non, faut pas dire ça, je suis enceinte. Non. Lui qui dit ça, mais c'est épouvantable, quoi.
0: C'est terrible. Mais en vrai, La Maison de nos rêves, c'est vraiment un film qu'il faut aller voir. Et vous avez tout un tas de surprises. Et notamment, donc, on est à deux doigts de la scène érotique. Hein.
1: Complètement.
0: Incroyable. Il est sorti au cinéma mercredi, La Maison de nos rêves. Donc il y a Kev Adams. Et puis, on ne l'a pas cité, mais il y a Camille Aguilar.
1: Elle est formidable.
0: Ah, voilà, là,
1: jeune comédienne.
0: Trop drôle.
1: Qui a été choisie sur le casting et qui est magnifique, quoi. Elle a une façon de jouer très, très particulière et très, très originale.
0: Mm-mm. Et puis...
1: Et elle a eu le rôle sans coucher, en plus.
0: Vous êtes sûr de ça?
1: Non.
0: Ah, voilà. On dit ça, on suppute. Mais on n'est pas sûr à 100%. Et alors, Jonathan Lambert, qui joue un agent immobilier.
1: Avec la tête qui bouge.
0: Avec la tête qui bouge.
1: Oui, très, très marrant.
0: En permanence. Ouais. Voilà, il y a plein.
1: Oui, il y a plein de gens. Puis il y a des gens de la maison de retraite aussi. Il y a Daniel Prévost.
0: Ouais. Et il y a...
1: Michel Jonas qui drague.
0: Bah,
1: qui drague sa voisine. Oui. C'est amusant, c'est très sympa. C'est comme dit Kev, c'est la famille, parce qu'il aime bien retrouver des comédiens comme ça.
0: Voilà, c'est plein de bonnes surprises. 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Bon, Il y a une chanson qui arrive que vous avez choisie, Chantal. Et là, je dois dire qu'il y a un peu toutes les musiques dans une seule musique. Il y a du rock, il y a de la balade, il y a du piano, il y a de l'opéra. C'est Bohemian Rhapsody de Queen.
1: Ah ouais.
0: Vous vous souvenez la première fois que vous avez entendu cette chanson ?
1: J'étais fascinée. Ah ouais. Extraordinaire.
0: On ne comprend pas ce qui nous arrive.
1: Non, c'est magnifique, j'adore. Ah ouais.
0: Ça vous dit de la réécouter en soi ?
1: Oh, avec plaisir, vous feriez ça pour moi ?
0: Toujours, vos désirs sont des ordres.
1: Super.
0: Madame Latsou choisit la musique, elle a choisi Queen, youpi.

0: jusqu'au gong final, elle est parfaite.
1: Cette chanson.
0: Chantal, là-dessous, vous avez choisi Bohemian Rhapsody de Queen qu'on vient d'écouter. Au niveau voix, je pense que, peut-être à part Aznavour, personne n'a une voix aussi reconnaissable que Mercury quand même.
1: Ah oui, tout de suite Mercury.
0: Vous avez vu Queen sur scène ou pas?
1: J'ai pas vu sur scène, non. Je l'ai vu en film.
0: Ah, vous avez vu Bohemian Rhapsody?
1: Oui, oui.
0: Ça vous a plu?
1: Ah oui, beaucoup.
0: Et quand vous regardez un film, alors vous qui êtes comédienne, professionnelle, vous arrivez à ne pas juger le jeu de la personne que vous regardez? Vous profitez?
1: Complètement, je profite, oui. Je regarde pas du tout comment il fait, ni rien. Comment ils font, non, je rentre dedans complètement.
0: Et pareil, si vous allez voir un spectacle comique, tout ça, ça vous gâche pas le fait de connaître un peu les ficelles?
1: Non, pas du tout. Parce que j'ai remarqué que mes camarades one-man-chistes, en fait, vont rarement voir les autres.
0: Ah ouais?
1: Je sais pas pourquoi, parce qu'ils ont peut-être peur de prendre des choses inconsciemment, peut-être, et ils les mettent après dans leur écriture, j'en sais rien. Mais ils vont pas voir les autres. Et moi, ça m'intéresse de voir les autres. Bien sûr, quand je les aime.
0: Oui.
1: Mais quand j'aime bien un comique, moi, je vais le voir. Je trouve ça vachement intéressant, quoi.
0: Alors, en plus de votre spectacle à vous, puisqu'on va aller vous voir partout en France jusqu'en avril 2027 et à Paris les 29, 30, 31 octobre et 1er novembre au Casino de Paris, salle merveilleuse. À part vous, vous nous recommandez qui? Puisque vous me dites que vous aimez bien d'autres comiques.
1: Moi, j'aime bien Fabrice, mais je vais me faire des ennemis si je parle d'autres comiques.
0: Ah oui.
1: J'aime bien, par exemple, Fabrice Eboué.
0: Il est très drôle.
1: Ouais. J'adore plein de choses. Là, je suis pas allé voir des comiques depuis longtemps. Puis je vais beaucoup au théâtre aussi. J'aime bien le théâtre. Je suis allé voir Ruki dernièrement.
0: C'était bien?
1: C'était très bien.
0: Et ben voilà.
1: Formidable.
0: Une vie de paillettes, de théâtre et de rire. Oui.

0: La musique, ça rend heureux, me mais dit oui. Chantal Latsou.
1: Faut pas hésiter à mettre de la musique chez soi. Ouais. C'est les gens qui dépriment, etc., ou qui sont pas très en forme. Puis il y a des musiques pour faire le ménage. Il y a des musiques pour s'endormir.
0: C'est vrai. Ah, il y a des musiques pour tous les moments de la journée.
1: Il y a des musiques pour tous les moments de la journée. Ouais. Exactement.
0: Évidemment. Donc là, c'était Fats Domino, Blueberry Hill, chanson de 1956. Donc voilà, on est dans les pionniers du rock'n'roll, comme tout à l'heure, Bill Haley. Donc on sent que cette vague rock'n'roll, quand elle est arrivée, ça a changé plein de trucs.
1: Plein de trucs.
0: Quand vous étiez petite.
1: C'est fou, hein.
0: Ben oui, évidemment.
1: Ah ouais.
0: Parce qu'on sait
1: c'est la liberté d'un seul coup.
0: Oui, c'est vrai, ça représentait ça.
1: Oui.
0: Puis d'avoir sa musique qui n'est pas celle des parents aussi.
1: Exactement, oui.
0: Et voilà. Alors notre musique à nous ce soir, c'est Chantal Latsou qui l'a choisie, vous l'avez compris. Et dans le dernier quart d'heure de l'émission, on se régalera de Jeanne Moreau et de Jean-Jacques Goldman. A tout de suite Chantal.
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2: Et vous tombez bien, franchement, pour un rencard du samedi soir. Chantal là-dessous, mes amis, vous êtes très gâtés.
3: C'est un
2: Chantal,
3: cadeau.
2: Chantal, ça va?
3: Ça va très
2: franchement.
3: Bien.
2: Ouais, là, ça y est, bientôt 20h. Petit apéro sympathique en votre compagnie, musique sympathique, il est temps de sortir une chanson sur un triangle amoureux.
3: Bien sûr.
2: C'est l'heure des confidences. Alors, les triangles amoureux, Chantal Latsou, c'est votre truc? Parce que le tourbillon, c'est ça.
3: Non, moi je suis trop, je suis pas partageuse.
2: Ah, c'est vrai?
3: Non, pas du tout. Ça m'intéresse absolument pas, ça.
2: J'ai dit, je comprends. Il y a des gens, les polyamoureux, donc comme ça, c'est plus du partage, c'est tout le monde est amoureux de tout le monde. Ça marche bien leur truc, mais moi, je serais incapable.
3: Non, moi non plus, je suis trop exclusive, en fait.
2: Ah là là, et alors, du coup, vous espionnez, vous êtes jalouse?
3: Non, pas, mais là, il n'y a pas intérêt à bouger une patte, ça a toujours été comme ça.
2: Voilà, vous partez en tournée ensemble.
3: Oui, bien sûr.
2: Voilà, avec votre mari.
3: Non, c'est une vraie histoire d'amour, quoi, en fait.
2: Ben oui.
3: On s'engueule beaucoup, mais on s'aime.
2: Et vous avez eu un coup de foudre ou vous êtes tombé amoureux progressivement?
3: Non, on a eu un coup de foudre. Après, on s'est séparés pas longtemps, 2-3 jours.
2: Ça va.
3: Mais c'est vrai, c'était un vrai coup de foudre.
2: C'est beau, c'est beau.
3: C'est vrai, quand on tombe sur le bon numéro, pour pouvoir changer, c'est ridicule.
2: On le sait tout de suite.
3: Exactement.
2: Mais là, voilà, vous l'aimez tellement que même quand vous partez en tournée avec votre spectacle Forever, Chantal Latsou Forever, vous l'emmenez avec vous. Ça c'est l'amour. Parce qu'on en connaît des artistes qui, justement, se servent des tournées pour quitter la maison et
3: exactement.
2: Le quotidien.
3: C'est terrible.
2: Vous, c'est le contraire.
3: Ouais.
2: Alors, cette tournée, Chantal Latsou Forever, elle sera la semaine prochaine, samedi prochain, à Béziers, le 23 octobre, à Évreux. Rendez-vous à Paris, au Casino de Paris, une salle que vous aimez beaucoup. Hein.
3: Oui, j'aime beaucoup. J'ai déjà fait cette salle et elle est chargée, cette salle. Et tous ces artistes qui sont passés, là, c'est... Ouais. J'adore, je les entends.
2: Ça vous colle des frissons? Vous entendez qui? Vous entendez...
3: J'entends Miss Tinguette.
2: Joséphine Baker.
3: Joséphine Baker.
2: Merveille, merveille. Le Casino de Paris, 29 octobre, 30 octobre, 31 octobre et 1er novembre. Allez, les Parisiens, applaudir Chantal Latsou. Ensuite, au mois de novembre, nous avons Belley, Aix-les-Bains, Aubervilliers et Lille. En décembre, Béthune, Montluçon, Riorges et Lyon. Pour celles et ceux qui tout à l'heure étaient déçus que cette date de Perpignan du 18 octobre soit déplacée, on a la date. 14 mars pour Perpignan. Et en 2027, c'est aussi Muret, Pau, Bordeaux, Biarritz, Agen, Saint-Étienne, Saint-Coulon, Rodez et Grenoble. Tout ça nous a bien éloignés du triangle amoureux. Mais bon, visiblement, vous, c'est vraiment pas ça que vous aimez dans cette chanson.
3: Non.
2: Alors, vous aimez quoi dans le tourbillon?
3: J'aime bien la voix de Jeanne Moreau.
2: Qui n'avait pas une voix de chanteuse.
3: Non, mais c'est vraiment une voix de comédienne. Mais j'aime beaucoup sa voix.
2: Vous voyez, vous chantez.
3: Puis la chanson est amusante.
2: Vrai. Mais il faut que vous chantiez.
3: D'accord, je vais chanter.
2: S'il vous
3: pourquoi
2: plaît.
3: Pas cette chanson d'ailleurs?
2: Bah oui, le tourbillon.
3: Eh oui.
2: Ce serait très joli. En attendant l'enregistrement de Chantal Latsou sur lequel je compte, nous écoutons celui de Jeanne Moreau, le fameux tourbillon dans Jules et Jim.

0: De Joe Dassin. C'est marrant. Comment ça s'est choisi? Enfin, comment ça s'est décidé de mettre cette chanson-là?
1: Ça, c'est pas moi, c'est Kev.
0: Ouais.
1: Qui adore, qui est complètement fan de Joe Dassin.
0: Pour de vrai, parce que son personnage l'est.
1: Pour de vrai. Son personnage l'est, mais il l'est vraiment.
0: Ah, c'est drôle.
1: Ça, c'est bien quand on fait un film, on peut mettre toutes ses envies, toutes ses passions.
0: Ouais.
1: Et il voulait absolument mettre Joe Dassin et ça colle très bien au. Très très bien au film en fait.
2: Oui.
1: À un moment donné, on chante tous les trois, c'est trop mignon.
0: C'est très mignon.
1: Ouais.
0: Parce que c'est un film qui est très très drôle, je ne vais pas vous mentir. J'ai explosé de rire à de nombreuses reprises, mais voilà, il y a aussi des émotions un peu plus douces qui vont émaner de vous, les amis, quand vous irez voir La Maison de nos rêves, qui est donc sortie mercredi, qui est sur tous les écrans last week-end. On peut y aller en famille, ensemble.
1: Oui. La grand-mère, les petits-enfants, les enfants.
0: Tout le monde.
1: Tout le monde.
0: Donc voilà, n'hésitez pas.
1: C'est une sortie familiale.
0: Voilà, exactement. N'hésitez pas à y faire un tour. Et si vous êtes agent immobilier, surtout ne prenez pas exemple sur Jonathan Lambert, qui est quand même absolument terrible dans ce film. Vous faites énormément de cinéma, Chantal Latsou.
1: Pas mal maintenant, oui.
0: Ah ouais, ça commence à vous prendre plusieurs mois de l'année. Vous avez déjà des projets dont vous pouvez nous parler.
1: J'ai tourné encore avec dans un film d'Antonin Fourlon qui s'appelle Papa, Père et Papa.
0: Ouais.
1: Et puis celui qui a écrit les Chasses gardées.
0: Chasses gardées, ouais.
1: Et qui a aussi co-écrit d'ailleurs la Maison de nos rêves.
0: Ok.
1: Voilà, donc ça aussi c'est un abonnement avec lui. C'est fabuleux. Et puis je viens de tourner une série pour Netflix aussi pour Danny Boone, qui a fait un hommage à Johnny Hallyday pour les 10 ans de sa mort, qui s'appelle Johnny Biloute.
0: Johnny Biloute. Et vous êtes dans Johnny Biloute.
1: Je suis sa mère.
0: La mère de Johnny.
1: Ouais.
0: J'adore.
1: La mère de Johnny Biloute.
0: La mère, oui, c'est pas Johnny Biloute.
1: Qui est un fan de Johnny Hallyday. Danny Boone.
0: Très bon, ça. Johnny Biloute. Donc, ça, c'est bientôt sur Netflix. Oh, j'ai hâte de voir ça. Ça va pas être triste.
1: C'est très drôle.
0: Alors là, on termine pas avec Johnny Biloute ou Hallyday d'ailleurs, mais avec un Jean-Jacques. Jean-Jacques Goldman.
1: Ouais.
0: Ouais. C'est son anniversaire demain, vous savez.
1: Oh, bon anniversaire, Jean-Jacques. Alors, ouais.
0: Demain.
1: J'aime beaucoup ces chansons. Et cette chanson-là particulièrement, parce que c'était une chanson préférée de mon fils aîné, qui adorait cette chanson.
0: Je marche seul.
1: Ouais.
0: Il la chantait très fort.
1: Mais il la chantait, puis c'était une espèce de liberté pour lui d'un seul coup. Voilà, je marche seul dans les rues, là, bah, c'était extraordinaire.
0: Alors on l'écoute, pour toutes celles et tous ceux à qui ça colle des frissons, Jean-Jacques Goldman. On l'écoute jamais assez, de toute façon.
1: Exactement.
0: Demain, il a 75 ans et on fait une émission spéciale, justement, pour célébrer son anniversaire. Donc, si vous voulez revenir, Chantal...
1: Est-ce que Céline sera là?
0: J'ai invité Céline. Après, je crois qu'elle est un peu occupée en ce moment,
1: un
0: les week-ends.
1: Un petit peu occupée. Ouais, elle est capable de venir. Hein.
0: Vous y êtes allée ou pas au concert de Céline?
1: Pas encore. J'aimerais bien y aller. J'ai pas le temps pour l'instant, parce que j'étais en avant-première tout le temps.
0: Mais c'est
1: il
0: ça.
1: Il m'a niqué mes vacances, le gars, madame. J'ai tout le temps dans tous les cinémas, tout l'été.
0: Elle ne fait que bosser, Chantal Latsou, et nous faire rire. Merci beaucoup d'être venue nous voir. C'était trop bien.
1: C'est un plaisir.
0: À la prochaine. Bonne tournée à vous, Chantal Latsou, forever. Je vais me faire faire un t-shirt, parce que c'est vrai, pour toujours. On vous adore. Et donc, on marche seul. Grâce à vous, avec Jean-Jacques Goldman, c'est votre dernier choix de la soirée. À bientôt, Chantal.
1: À bientôt. Merci,
0: merci
1: de m'avoir reçu. Merci.

0: entraînement pour demain. Je vous rappelle, émission spéciale. Les auditrices et les auditeurs de Décibel prennent le contrôle de la programmation tous les dimanches. Donc demain à 19h, ce sera le cas. Avec donc cette petite bonne idée supplémentaire que puisque demain, ce sont les 75 ans de Jean-Jacques Goldman, et bien l'émission lui sera intégralement consacrée. Ça, c'est demain à 19h. Merci à l'équipe de l'émission. Dites donc, c'est déjà fini. Il y avait Vincent Désir et Diana Alcide à la technique, Iris Guitoni à la réalisation, Thierry Boffa à la délégation musique, Mélodie Chaïb à la programmation des invités. Et La Vie est Belle, vous étiez là aussi. Merci.
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0: Belle soirée les amis, à l'écoute de votre radio ICI. Il est 20h.
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4: Bonsoir à toutes et tous, ravi de vous retrouver. Il n'y a pas que Paris dans la vie, et bah oui, c'est aussi le week-end. Et ce soir encore, on va reprendre le fil de nos plus belles escapades pour vous proposer un florilège des meilleurs moments de la semaine. Au micro d'Éric Bastien, chaque soir nos invités se livrent, partagent leurs attachements régionaux, leurs souvenirs d'enfance et ces coins de France qui font battre leur cœur. Et pour commencer cette émission, eh bien on va repartir à la rencontre d'une réalisatrice et scénariste au regard plein de sensibilité qui raconte notamment très bien les histoires humaines et familiales et qui sort un livre, Une vie à Saint-Tropez, Lisa Asuelos.
5: Bonsoir Lisa.
6: Bonsoir.
5: Comment ça va?
6: Ça va bien.
5: Alors ce qui est fou, c'est que vous sortez ce livre qui est un récit très personnel, à mi-chemin entre l'autobiographie et peut-être quelque part un peu romancé, mais il y aura forcément des correspondances évidentes avec le parcours que nous retraçons chaque soir, comme on le fait dans cette émission. On parlera évidemment de ce livre où vous parlez de votre enfance, de votre famille, de vos blessures, mais aussi de reconstruction à travers Saint-Tropez, qui est un vrai personnage, très clairement.
6: Ah, clairement, c'est vraiment un livre que j'ai voulu en miroir avec la ville de Saint-Tropez.
5: Ouais. Alors, je vous propose de revenir bien avant tout ça et de débuter par le commencement. Vous êtes née à Neuilly-sur-Seine. Je sais que c'est pas forcément une carte postale que vous retenez. D'ailleurs, vous n'avez même pas y vivre. Enfin, c'est parce qu'il y avait, voilà, il fallait naître à ce moment-là quelque part et c'était ici, quoi.
6: C'était dans le 9-2, quoi. Voilà.
5: Bon, très rapidement, voilà, vous allez partir. Vos parents vont séparer. Hein. Je précise que vos parents se séparent, Marie Laforêt et puis votre papa, qui est homme d'affaires juif marocain, Judas Asuelos.
6: Ouais.
5: Ils se séparent lorsque vous avez 2 ans. Dans un premier temps, vous partez en Suisse.
6: Oui.
5: Et ça encore, c'est pas un bon souvenir.
6: Non, c'est pas un bon souvenir. Il y avait beaucoup de lieux où on plaçait les enfants. Ça s'appelait des homes d'enfants.
5: Ouais.
6: Et ça faisait partie de ces lieux où il y avait pas mal de tortures sur les enfants, où on les maltraitait énormément. Et ce qui est bizarre, c'est que beaucoup de gens de la haute société mettaient leurs enfants là-bas. Et nous, on était un peu obligés de se taire. Enfin, on était complètement obligés de se taire. On était terrorisé à l'idée de dire qu'on était maltraité, et du coup les parents quand ils venaient, on jouait la comédie comme si on était heureux, et après dès qu'ils partaient c'était l'horreur, quoi.
5: On vous demandait de jouer la comédie?
6: Ah oui, on nous demandait clairement. On disait, si jamais vous bougez, vous serez puni, vous aurez plus à manger, enfin bref, c'était...
5: Alors c'est une émission qui est résolument positive, et c'est vrai que j'ai pas forcément envie, et on va très vite accélérer, mais c'est important aussi d'en parler, de dire que ça a existé.
6: Bien
5: et
6: sûr.
5: Que c'était aussi l'enfance des gens de votre génération, Lisa Asuelos.
6: Oui, beaucoup, on en a après beaucoup entendu parler, récemment avec Bétaram, avec des lieux comme ça. Enfin
5: évidemment.
6: Bon, maintenant on se rend compte qu'en fait on a été une génération... On a beaucoup dit de mal de notre génération qui a fait beaucoup de mal à la planète ou à je sais pas quoi, mais en fait on a été pas si bien traité que ça aussi dans notre enfance.
5: Avec votre frère Jean-Médi, vous allez enfin partir dans une autre maison pour enfants, cette fois dans un petit village de la Sarthe. Comment il s'appelle ce petit village?
6: Les Aulnans.
5: Est-ce que c'est finalement votre naissance à ce moment-là?
6: Disons que c'est une renaissance dans le sens où je suis beaucoup plus libre. Ce qui était extraordinaire dans ce petit village, c'est que c'était un tout petit village. Ouais. On était 300 habitants, on était 12 dans l'école. Ça comprenait donc du CP au CM2. Et quand on est dans un lieu unique pour faire école ensemble, on voit tout de suite qu'en fait, on connaît tous les enfants du village. 300 habitants, c'est vraiment très très peu. Et on faisait tout à pied, je pouvais me balader tranquillement. Enfin, c'était vraiment...
5: Qu'est-ce qui vous revient de cette école, des visages?
6: Là, c'est la cour d'école. Alors, Je suis retournée il n'y a pas très longtemps et, ouais. et j'ai été étonnée, comme souvent quand on est grand et qu'on revient sur un lieu où on a été petit. Je trouvais la salle de classe toute petite.
5: Exactement.
6: Alors que pour moi, c'était énorme.
5: Bien sûr.
6: Mais on avait une maîtresse qui était extraordinaire, qui nous faisait cours, elle faisait cours dès CP au CM2 dans la même journée. Donc moi, évidemment, j'avais les oreilles qui traînaient vers les grands, quoi.
5: Vous vous souvenez de son nom, d'ailleurs ?
6: Non, je ne me rappelle pas de son nom. Je me rappelle de ses robes, de comment elle courait, de son visage, mais je ne me rappelle pas de son nom.
5: Dans ce petit village, vous vivez au cœur d'un environnement qui est extraordinaire. J'imagine que c'est au cœur de la nature, des forêts, d'un oui. contexte très agréable pour vous.
6: Oui, en fait, depuis, je connais vraiment beaucoup le nom des fleurs. Je sais ce que c'est que de manger un poulet qu'on vient de tuer. Je sais ce que c'est aussi que d'enlever la peau du lapin. C'était
5: quand on vit à la campagne, généralement, on apprend ça.
6: On apprend ça. Ouais. Et puis il y avait
5: le pyjama.
6: On enlève le. Ouais, c'est ça. On me disait, on va enlever le pyjama. Ouais. J'adore la part. C'était ouais. comme ça. Bon. Et bon, moi, je détestais ça, évidemment. Je l'ai mis dans mon film I Love America parce que c'est vrai que c'est moi qui donnais à manger aux bébés ouais. lapins quand ils naissaient et puis quand il fallait les tuer, c'était beaucoup moins marrant. Et puis j'ai beaucoup parlé avec des vaches puisque c'était mes voisines de jardin. Elles broutaient dans le jardin d'à côté.
5: Mais là-bas, ce sont des endroits où la naissance de veaux, c'est un événement.
6: Ben, en fait, quand un petit veau est né, je m'en rappelle, j'étais tellement excitée que je suis partie courir parce que je voulais absolument voir le veau. J'attendais. Et puis, je suis tombée par terre et je me suis fait mal aux pieds. J'ai jamais pu aller voir le petit veau qui était en train de naître.
5: En tous les cas, c'est ce contexte-là où, pour ceux qui n'imaginent pas, le boucher vient avec son camion.
6: Oui.
5: La vie vient à vous, en fait.
6: Oui.
5: La bibliothèque, il n'y a rien dans ce village.
6: La caisse d'épargne.
5: La banque, donc.
6: Ouais.
5: Vous vous souvenez, voilà, de ces gens qui arrivaient à vous ?
6: Il y a une place du village et en fait, les camions venaient nous apporter de quoi vivre, en fait. Donc,
5: ouais.
6: À part les légumes, bien sûr, puisque ça, tout le monde cultivait ses légumes, à part le lait, le beurre, etc., puisque ça, on le faisait nous-mêmes. Et c'est vrai que je sais ce que c'est que la vie d'un tout petit village en France.
5: Vous alliez vous balader en forêt,
6: ouais,
5: vous aimiez... Voilà, vous ressourcez peut-être et vous retrouvez au cœur de cette renaissance.
6: Bah à l'époque, je savais pas que ça me ressourçait. Maintenant, quand je vais en forêt, ouais. je reprends tout de suite les souvenirs bien heureux de cette époque-là. Et c'est vrai que je remarque ce que je remarquais à hauteur d'enfant, c'est-à-dire les petites violettes ou les petites jonquilles ou les choses comme ça qui étaient vraiment des réjouissances du printemps. C'était assez magnifique en fait la nature.
5: Elle est où votre forêt aujourd'hui ?
6: Bah c'est bien le problème. Je cherche ma forêt après avoir été la fille de la forêt. Je cherche ma forêt. J'y vais pas assez souvent, mais dès que je me retrouve dans un endroit où il y a une forêt, je suis apaisée.
5: Lisa, on est dans la Sarthe. On va continuer de se balader dans votre vie. On va rester un peu dans cette
6: ville. Faut préciser que c'est qu'il y a des rillettes dans la Sarthe et que moi j'ai été nourrie aux rillettes.
5: On va en parler.
6: On peut en parler.
5: On va en parler parce qu'on s'intéresse aussi à la gastronomie, les régions, votre carte gastronomique à vous. On va parler d'un hérisson.
6: Oui.
5: Oui, parce que justement, dans la revue des merveilles avec Benoît Prospero, vous allez nous présenter Benoît, une femme qui a un bac plus 8. Vous, Lisa, qui avez eu votre bac à 16 ans, précoce. Eh bien, cette dame au bac plus 8, elle a décidé de consacrer sa thèse. Un hérisson.
4: Et Bac plus 8 est une thèse consacrée au hérisson. Avec ici Champagne-Ardenne, on vous présente Rose Delamarre, doctorante au CERFE, Centre de Recherche et de Formation en Éco-éthologie à Boult-au-Bois. C'est dans les Ardennes. Alors d'abord, petit rappel.
7: Donc l'écologie, c'est l'étude de l'écosystème et des interactions entre toutes les composantes de l'écosystème, donc à la fois la faune, la flore et l'environnement. Et puis l'éthologie, c'est l'étude des comportements des animaux. Et donc l'éco-éthologie, c'est l'étude du comportement des animaux dans leur milieu naturel.
4: Et là où ça devient marrant, c'est que quand on écrit une thèse sur le hérisson, il y a une petite particularité.
7: Le hérisson est strictement nocturne, donc je travaille la nuit. Donc ma journée, elle commence vers 15-16 heures et elle se termine vers 4-5 heures du matin. Donc l'été, je suis en rythme nocturne. Je vais faire beaucoup de terrain pour pouvoir suivre les hérissons. Et après, l'hiver, il n'y a plus de hérissons. Donc moi, je suis au bureau et j'analyse toutes mes données.
4: Et donc une nuit typique, ça peut ressembler à quoi ? Juste un exemple.
7: Là, on a réussi à retrouver une femelle qu'on cherchait déjà depuis 2 semaines. Donc on était très contents. On a pu lui remettre une balise bien rechargée, vérifier qu'elle allait bien.
4: Donc voilà, ça c'est un exemple de nuit parmi tant d'autres. Et c'est d'autant plus important que c'est quoi le périmètre de vie d'un hérisson ?
7: Un hérisson, ça peut parcourir sans problème 4-5 km par nuit. Et en général, si vous avez un hérisson dans votre jardin, en fait, il va dans tout le village.
4: Ici précisément ?
7: Mon hypothèse, c'est que en zone bocagère, comme il y a des haies et des prairies entre les villages, les hérissons vont plus facilement pouvoir circuler entre les villages. Tandis qu'en plaine agricole, plutôt plaine champenoise, là, il y a beaucoup plus de monoculture, beaucoup moins de haies, donc un habitat qui est supposé moins favorable pour le hérisson. Et donc là, les déplacements entre les villages vont être plus compliqués.
4: Ah ben voilà. Et finalement, l'objectif, c'est quoi ?
7: L'objectif principal du chercheur, c'est d'apporter des connaissances. Dans un objectif plus tard, d'orienter les plans de conservation. Par exemple, des associations ou des collectivités territoriales. Mais l'objectif principal du chercheur, c'est d'apporter des connaissances.
4: Et ainsi, prendre les bonnes décisions pour le bien de la biodiversité. Et ça, c'est une merveille. Merci Rose Delamarre, doctorante au CERFEU, Centre de Recherche et de Formation en éco-éthologie à Boult-au-Bois, c'est dans les Ardennes. Et merci, ici Champagne-Ardennes.
5: Merci Benoît Prospero. Vous saviez, vous, Lisa Zouelos, qu'Adérisson faisait 5 km par nuit?
6: Non, il fait beaucoup plus que moi, Adérisson. Mais j'aime bien parce que les hérissons, en fait, quand ils naissent, ils n'ont pas de piquant. Et ouais. c'est une belle métaphore par rapport à l'enfant et sa mère. Parce qu'il doit être suffisamment proche pour pouvoir se nourrir et suffisamment loin pour ne pas se faire piquer. Et c'est intéressant.
5: Ce bah
6: oui.
5: Bah bien sûr.
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4: Et il est temps de s'offrir un premier moment musical pour lancer ce samedi soir. Place à un grand classique du rock français. Voici Jean-Louis Aubert, Temps à nouveau sur Ici.

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2: Merci d'écouter Ici, le voyage se poursuit dans Il n'y a pas que Paris dans la vie. Dans cette émission, on aime mettre à l'honneur le patrimoine français sous toutes ses formes, qu'il s'agisse de paysages, de traditions ou de savoir-faire culinaire d'exception. Et ce soir, eh bien direction le sud-ouest avec une amoureuse de la gastronomie et du terroir français, la chef et entrepreneuse franco-américaine Ariane Daguin. Elle était au micro d'Éric Bastien, c'était mercredi dans Il n'y a pas que Paris dans la vie.
3: On va parler de votre enfance à Auch et on évoquait il y a un instant, pour ceux qui nous rejoignent, vos vacances dans les Pyrénées avec une grand-mère, avec une tante, parce que c'était bon pour les poumons. Quels souvenirs vous avez des Pyrénées ou des Hautes-Pyrénées? Vous vous souvenez de l'endroit où vous alliez précisément, à Ariane Daguin?
4: Oui, alors bon, souvent à une petite ville qui s'appelle Argelès-Gazost, ouais. Mais aussi à Luchon. À Luchon, où un hôtelier était aussi un grand copain à mon père. Il avait l'hôtel Postégolf. Il s'appelait Père Affite, hein, et on est devenu très copine avec sa fille, hein, et je l'ai retrouvée. Elle est venue aux États-Unis relativement plus récemment. Je l'ai retrouvée, elle habite à Brooklyn, et maintenant, ensemble, on fait un petit truc sur Instagram, ça s'appelle Voilà Voilà Kitchen.
3: C'est génial.
4: Et on fait des petites recettes, et on s'amuse beaucoup. Ouais.
3: Argelès-Gazost, c'est près de Lourdes. Salut les Argelésiens et les Argelésiennes qui nous écoutent au cœur du château et des anciens lavoirs. Ce sont vos souvenirs d'enfance, d'adolescence, mais deux salons, deux ambiances, parce que les Pyrénées, d'accord, mais il y avait Cannes avec l'autre grand-mère.
4: Oui. Ouais, ouais, ouais.
3: Alors là, c'est les Alpes-Maritimes, c'est encore autre chose là.
4: C'est ça, du côté maternel, on avait la honte de la famille paternelle, on avait les grands-parents végétariens.
3: Ouais, c'est terrible ça. Vous n'aimiez pas du tout parce qu'elle vous a nourri au Pambagna.
4: Alors non, elle faisait très très bien la cuisine. Hein.
3: Elle faisait du poisson au fenouil, je crois.
4: Oui, oui, oui, elle rôtissait des poissons entiers au fenouil, elle faisait des Pambagna délicieux.
3: Ah, pas pour ça.
4: Mais nous on râlait tout le temps, on appelait la maison, mais enfin, comment? On ne mange pas de viande ici, on va dépérir. Ouais. Alors qu'on était très très bien nourris et très heureux. Et j'ai un souvenir, j'ai encore l'odeur, là, en vous parlant, de ce Pambagna et cette allée dans les îles de l'Hérens, qu'on traversait ces allées d'eucalyptus pour aller dans la petite crique secrète, pour aller faire le pique-nique. Et on savait que le Pambagna était là dans le panier, et puis on avait hâte d'arriver.
3: Parce que justement, hein, les îles de l'Hérens, ça fait aussi partie de ces lieux que vous aimez. Vous avez des images, j'imagine, du massif de l'Estérel qui arrive par exemple.
4: Alors c'est marrant, dans les oreilles, j'entends la mer, je suppose, c'est bizarre.
3: C'est tout à fait fait par hasard.
4: Incroyable.
3: Qu'est-ce qui vous vient, Ariane Daguin, quand vous entendez la mer comme ça et qu'on parle de.
4: Le Pambagna. Mais aussi les oursins.
3: Ah, ça c'est quelque chose.
4: J'adore les oursins.
3: C'est vrai?
4: Vous aimez les oursins?
3: Pas du tout. Moi, ils m'ont piqué un jour, donc je leur en veux toujours.
4: Moi, j'adore ça. On y allait avec les ciseaux, on ouvrait les oursins, les ciseaux, on les mangeait comme ça, là, dans l'eau. Même dans l'eau. Ouais.
3: Bon, alors, les Reims, ce sont des deux grandes îles, hein, Sainte-Marguerite et Saint-Honorat. Vous vous souvenez de ces îles-là? Vous les avez visitées, j'imagine. Il y avait un monastère. C'est des lieux où vous retournez. Parlez de l'eucalyptus, de ces odeurs qui reviennent. Quel lien vous entretenez avec ces lieux aujourd'hui?
4: Je n'y suis jamais revenu.
3: C'est pas vrai.
4: Non.
3: Donc, depuis gamine, depuis adolescent.
4: Oui.
3: Vous n'avez pas envie d'y aller?
4: Ben, j'ai le souvenir de mon grand-père, de ma grand-mère, et je pense que ça me manquerait, tu vois, d'y aller et de voir qu'ils sont pas là, quoi. Mais et aussi, de façon générale, il faut pas. Mais quand je reviens dans un lieu où j'étais quand j'étais petite, tout d'un coup, ce lieu me paraît beaucoup plus petit, beaucoup moins impressionnant.
3: C'est toujours la même impression qu'on a chacun. Donc
4: Le lycée de filles à Auch, les copains Cassassus qui ont repris l'hôtel depuis, ont ouvert un restaurant, là, la cantine, dans l'ancien lycée. Maintenant, c'est devenu une opération immobilière. Et quand je vois les classes et le préau et là où on batifolait, je trouve tout très petit, très étriqué, alors qu'à l'époque, c'était immense.
3: Alors, vous faites bien de parler de batifoler. On a compris tout à l'heure que vous aimiez faire la fête, que c'est propre aussi à votre région. Vous étiez au lycée Pardaillan, il me semble, le nom de votre lycée.
4: Oui.
3: Une époque où, qui est intéressante, parce que vous qui portiez le tablier rose dans une école, vous en parlez tout à l'heure, où il n'y avait que des filles, là, c'est la mixité.
4: Oui.
3: Donc, c'est l'adolescence. J'imagine aussi que c'est les premiers émois, les premières émotions et les premières fêtes. Et chez vous, quand on fait la fête, on peut entendre ça. Alors pour ceux connaissez, qui ne connaissent pas Indaya, hein, qu'est-ce qu'on entend là?
4: C'est de, alors on peut dire occitan, mais en fait c'est du gascon.
3: Ouais.
4: Il y a notre hymne national en Gascogne, c'est le Secanto. C'est pas tout à fait celui-là,
3: non,
4: mais ça ressemble
3: un peu. C'est le train, celui-là, là.
4: Ouais.
3: C'est le train qui va vers Pau, je crois.
4: Oui, oui. Alors que le Secanto, c'est plus je chante pas pour moi, je chante pour mamie, etc. Et ce sont des chansons qu'on chante régulièrement chaque année pour Pentecôte à Vic faisant sac pour les fêtes de Vic. Où je retrouve chaque année mes amis d'enfance pour 3 jours, 3 nuits de fêtes. Voilà.
3: Votre adolescence et les premiers petits boulots, c'est en cuisine. Vous avez des souvenirs où vous faisiez les concerts avec votre grand-mère, le foie gras, les cèpes. Vous vous souvenez de cette période-là?
4: Oui. C'était dans la cour intérieure de l'hôtel.
3: C'est génial de partager ça avec des grands-pères, des grands-mères. Tout le monde n'a pas la chance de connaître ses grands-parents, encore une fois.
4: C'est vrai. Et c'est par elle que j'ai appris... autant, sinon plus, qu'à la cuisine de mon père, puisque à la cuisine de mon père, c'était clair, ça n'a jamais été dit, mais c'était clair que c'est mon frère qui allait reprendre, et donc il avait son plan de stage.
3: Ouais.
4: Et moi, j'aidais là où il fallait, quoi, hein. Je plumais les canards quand ils arrivaient. Voilà,
3: alors, depuis 20 heures, on vous écoute, hein, d'ailleurs, on se dit, bon, bah, voilà, elle va aller travailler dans la gastronomie, elle va peut-être passer derrière les fourneaux, elle va faire autre chose, et vous décidez d'être journaliste.
4: J'adore écrire. C'est clair qu'on me veut, on ne me veut pas dans la, dans la gastronomie. Il y a une espèce d'atavisme. J'étais dedans, enfin, dans la marmite.
3: Tout petit, quoi.
4: Ouais.
3: Bien sûr.
4: Tout autour de moi, c'était que la gastronomie. En Gascogne, on ne vit que pour la gastronomie. Soit on est dans le vin de Madiran ou de Saint-Mont, l'Armagnac, soit on fait des foie gras, soit on est fermier ou on fait pousser du tournesol, du maïs. Enfin, tout le monde est dans la gastronomie d'une façon ou d'une autre, pas que dans la restauration. Et donc, je voulais voir qu'est-ce qu'il y avait d'autre. Et... en plus, j'aime beaucoup écrire, donc je me suis dit, bon, ben, pourquoi pas le journalisme.
3: Et vous partez à Toulouse?
4: À Toulouse, un an. Ça n'a pas duré très longtemps.
3: Qu'est-ce que vous faites à Toulouse?
4: Sciences Po. Je démarre Sciences Po pour devenir journaliste après.
3: Ouais.
4: Ouais.
3: Ça fait un peu un petit canard, quand même, de la famille. C'est vrai? Parce que vous me dites, on ne voulait pas de moi dans la cuisine, dans la gastronomie.
4: On ne voulait pas de moi, c'est... À nouveau, ça n'a jamais été dit. Hein. C'était quelque chose qui, à l'époque, était normal. Les filles partaient, suivaient un mari... et les garçons restaient et reprenaient la boîte. C'était normal.
3: Bien. Toulouse, vous y restez un an, mais il y a l'appel de l'ailleurs. Et dans un instant, on ira. Alors, on va aller loin. Vous allez partir aux États-Unis. Un peu comme ça, je vous poursuis sur un coup de tête, hein, vous nous le direz. Vous allez peut-être vivre votre American Dream. Et puis, alors, vous allez surtout découvrir des choses extraordinaires qui fait que vous allez y rester et y faire une carrière superbe. On va en parler dans une poignée de secondes avec vous, Arène Daguin. On reste en France avec une autre belle initiative. Ici, ça entreprend. C'est votre rendez-vous quotidien pour soutenir les entrepreneurs. Aujourd'hui, Catherine Quicandon, vous nous proposez une jeune femme qui a décidé de prendre en main un problème féminin, les douleurs menstruelles. Une idée qu'elle a eue pendant ses études et qu'elle a concrétisée.
5: À Wettolsheim, au sud de Colmar, dans le Haut-Rhin, on a chaud.
6: Attention, c'est très chaud. J'ai réussi à le récupérer, ça sort du four. C'est brûlant.
5: Alors non, ce n'est pas si chaud que ça et ça ne sort pas du four, mais de la tête d'une jeune entrepreneuse de 24 ans, Salomé Kloumann. Il s'agit de Warmly, une culotte chauffante pour soulager les douleurs des règles, d'endométriose ou de lombaire.
7: Il y a des filaments en fibre de carbone sur le devant et sur le derrière et dans la petite poche, il y a une batterie qu'on place et elle est toute légère et ça va chauffer le devant, le dos et le bas.
5: 3 niveaux de température pour s'adapter à l'intensité de la douleur. La batterie a une autonomie de 4 heures environ. Salomé se fournit en Chine, mais elle organise seule toute la logistique depuis l'Alsace. Les culottes sont en vente depuis février seulement, mais elle a déjà des commandes de Belgique, du Pays-Bas, du Royaume-Uni et de l'Allemagne. C'est plutôt classe et les retours clientes sont très positifs.
7: Notamment de mamans qui ont acheté pour leur fille, en me disant que leur fille adore, ça leur permet aussi de prendre beaucoup moins d'antidouleurs durant la journée ou de se sentir moins gênées à l'école parce qu'elles n'ont plus besoin de prendre leur grosse bouillotte. Mais aussi surtout... des mamans qui me disent qu'elles sont très reconnaissantes que je fasse ça pour les femmes et qu'elles auraient trop aimé avoir ça quand elles étaient plus jeunes.
5: C'est vrai que l'on a tout essayé de multiples remèdes et d'astuces de grand-mère, pas toujours efficaces à 100%. Le prix de cette culotte chauffante, un peu moins de 90 euros, un prix qui se justifie par la technologie intégrée et par le fait qu'elle se met par-dessus votre culotte, donc vous n'êtes pas obligé d'en avoir plusieurs et surtout, elle se lave sans problème. Par ailleurs, Salomé commence à développer des partenariats avec des mutuelles. Comment Salomé a eu envie d'entreprendre dans ce domaine ?
7: Alors simplement, je souffrais énormément au ventre et au dos, et je trouvais que les solutions actuelles, c'était pas du tout optimal. Par exemple, la bouillotte, elle n'est pas du tout discrète ni pratique, un peu lourde, et on doit réchauffer l'eau toutes les demi-heures. Donc j'ai pensé aux habits de ski qui sont chauffants, comme par exemple les gants, et je me suis dit qu'on pouvait tout simplement intégrer cette technologie dans une culotte.
5: Plus d'infos sur warmly.fr, W-A-R-M-L-Y. Merci à Ici Alsace pour cette idée qui apaise. Ici, ça entreprend dans le Haut-Rhin avec Warmly, une culotte chauffante qui change la vie des femmes et des autres. Oui, parce que quand on a mal au ventre, tout le monde a mal au ventre.
3: Merci Catherine Kikandor. Nous, on n'a pas du tout mal au ventre avec Ariane Daga. On est même en train de se régaler.
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2: Et si on prenait le temps d'écouter de la musique sur Ici? Pour accompagner ce début de soirée du samedi, voici à présent une voix incontournable du moment, Teddy Swims, avec son titre Mr. Know It All. Douce soirée à vous sur Ici.

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17: Toujours ensemble sur ICI pour partager les plus beaux moments de la semaine de Y'a pas que Paris dans la vie. Et parce que chaque région de France possède sa propre sensibilité, on va retrouver en à présent une plume et un coup de crayon emblématiques, ceux du dessinateur de presse et auteur de BD, Luce. Au micro d'Éric Bastien, il est revenu sur son univers, son parcours et sur les moments qui l'ont inspiré au fil des années. Un entretien passionnant.
18: Vous a laissé à Tours dans cet amphi qui lance un peu votre carrière politique, mais j'imagine quand même que le gamin que vous étiez quelques années avant était déjà bien ancré dans ce qu'il avait envie de faire, ou en tous les cas avec déjà une opinion, un avis sur les choses.
19: Ouais, je sais pas si j'avais un avis sur les choses, mais déjà j'avais un truc pas mal, c'est que j'avais une famille un peu vous savez, ces familles dysfonctionnelles qui s'engueulent qui se réconcilient, tout ça, et qui faisaient beaucoup de repas, et donc c'est là où j'ai commencé à travailler, à faire le journaliste, c'est-à-dire je dessinais les gens attablés, et puis en fin de repas, je montrais mon dessin avec les bulles de ce qu'ils avaient dit les uns et les autres, et puis ça en faisait marrer certains, ça faisait crisper certains autres, et c'était mes premiers reportages, ouais. Quoi, voilà, c'était là où j'ai fait mes armes, on peut dire.
18: Vos parents, vous avez vécu plein de belles choses avec eux, et il y a notamment un souvenir important, puisqu'on parle des lieux, c'est les brocantes. Ouais. Ça, ce sont des choses que vous avez fait des dizaines et dizaines de fois avec eux. Vous partiez, je sais pas, moi, le week-end.
19: Ouais, on partait le week-end, alors ça dépendait de l'endroit. C'était plutôt en Touraine, plutôt, alors, Chinon, Loche, Azel-Rideau, et des fois, on n'allait pas plus loin que 80 km, ce qui est déjà pas mal. On restait dans l'Indre-et-Loire, et puis pour moi c'était quelque chose d'assez fort. C'est-à-dire que moi je découvrais comment je pouvais plonger dans le passé. J'ai acheté des vieux vinyles et j'ai acheté des vieux journaux. C'est la première fois que j'ai eu la première fois que j'ai eu des Charlie dans les mains. Ben voilà, c'était dans les brocantes, je les ai achetés, des harakiri aussi, etc. Et j'ai fait ma culture, j'ai commencé à faire un peu ma culture politique, finalement, dans ces endroits ça sent le vin chaud d'un côté, la merguez, la frite, et puis aussi le vieil encaustique.
18: La fête de l'humain, quoi.
19: La fête de l'humain, mais la fête de l'humain, mais pas
18: avant l'heure.
19: Pas,
18: pour vous.
19: Avant l'heure, peut-être. Mais il y avait aussi ce truc marrant, c'est qu'on pouvait, toucher des œuvres d'art, enfin des tableaux, des choses comme ça. On pouvait les avoir en main, quoi. Et donc ça, c'était un truc qui était tout l'art était disponible, même si c'était pas des grandes œuvres, c'était plutôt des croûtes. Et en même temps, il y avait la possibilité de ramener un petit peu d'art et un petit peu d'histoire chez soi.
18: Alors, ce qui vous a aussi marqué avec vos parents, c'est le voyage. Vous aviez la chance de partir avec vos parents, notamment sur la Costa Brava.
19: Ouais.
18: Ce qui veut aussi dire que vous avez vu défiler la France, j'imagine, avant d'arriver en Costa Brava, avec, vous pouvez le décrire, hein, le père était torse nu.
19: Bah voilà, c'est simple, mon père était torse nu, ma mère, elle fumait clope sur clope, avec la fenêtre ouverte et les pieds dehors. Et puis, moi, je m'occupais de la musique. C'était mon
18: vous étiez responsable de musique, vous alliez jusqu'à à la maison à tout recréer les cassettes.
19: Ouais.
18: Enregistrer les cassettes.
19: J'enregistrais les cassettes et je dessinais les pochettes alors sur rotring donc avec une mine super fine, je reproduisais les pochettes de Santana, Bowie, Elton John, voilà plein de trucs, R.E.M. Ah bah voilà.
18: Je vous avais prévenu, Luzin.
19: Voilà. Très bien.
18: Ça, c'est hyper important, Bowie, parce que c'est un peu votre ami imaginaire à l'époque. Hein.
19: Ah oui, moi, c'était mon ami imaginaire. Je partais en vacances, on était quatre dans la voiture, parce que moi, je suis fils unique, et j'avais toujours besoin quand même d'un quelqu'un d'autre, tu vois. Et j'avais besoin, finalement, Bowie, c'était mon ami imaginaire. J'emmenais avec moi dans la voiture, on allait sur la Costa Brava, on allait bronzer ensemble, et puis voilà, moi, j'avais mon baladeur dans les oreilles.
18: Walkman,
19: ouais, oui, 80, ouais, Walkman, et puis, c'était mon pote en fait.
18: Vous reveniez par Castelnaudary. Oui, alors là, c'était encore une autre ambiance.
19: Oui, alors c'est vrai que pour à l'aller, on fonçait à toute berzingue.
18: Ouais. Voilà.
19: Et après au retour, on avait le droit de chiller un peu. Et donc on passait par Castelnaudary, c'est-à-dire qu'après d'avoir engurgité énormément de calamars frits, etc. Hop, on allait manger un cassoulet. On faisait une pause. Pose cassoulet, voilà, exactement. Et cassoulet, parce que peut-être mon père, il n'avait pas envie de revenir tout de suite Tours. Et on s'appelait un cassoulet à Castelnaudary, c'était traditionnel.
18: Ce qui est génial dans le partage, et je sais que vous avez un goût prononcé aussi pour les musées aujourd'hui, qui est aussi un lieu de peut-être d'évasion pour vous, c'est le musée d'Ali de Figueras. Alors, ok, j'ai quitté la France un instant, mais ça, c'est le musée que vous visitiez avec vos parents.
19: Oui, en même temps, le musée d'Ali de Figueras, c'est presque une région française, parce qu'il y a plein de touristes français qui viennent. Je parlais autour de vous. Que ce soit notre génération, même avant ou après, tout le monde est passé par le musée d'Ali parce que c'est pas très loin de la, France et puis c'est très ludique pour un enfant, c'est extraordinaire. Voilà, les fauteuils bouches, et puis pour un adolescent aussi. Moi, je me rappelle avoir été complètement ému en tant qu'adolescent parce qu'il y avait, il exposait un poil de cul de sa femme, Gala, sur un sucre. Ah, je dis waouh. Alors je regardais ce poil de cul avec traversé par des rayons de lumière et ça me fascinait quoi.
18: Dans votre process et dans votre vie, Luz, il y a la musique. On a compris votre passion pour ça. Mais vous faites vous aussi de la musique à ce moment-là, à l'adolescence, vous êtes batteur.
19: Ouais, enfin, je suis batteur. On a une batterie.
18: Batterie, effectivement, on n'est pas forcément batteur. Mais...
19: Non, voilà, c'est ça. C'est comme on a un crayon, on n'est pas forcément dessinateur non plus. Mais effectivement, à un moment donné, j'ai une batterie. En plus, on est en plein quartier résidentiel. Alors, on a encore changé de.
18: Ah, ça va plus loin. Vous avez un groupe.
19: Ouais, on a un groupe, mais il a absolument pas de nom. C'est-à-dire qu'on a.
18: Et
19: tout le monde change.
18: Et pas de style.
19: Et pas de style du tout. Pas de style du tout, parce qu'il y en a un qui était. Moi, j'étais. Il y en a un qui était fan des Pink Floyd. Fan de Depeche Mode, moi j'étais fan de Led Zeppelin. C'était incohérent, totalement incohérent. Ouais. On n'a jamais réussi à faire un seul véritable morceau, mais ça a duré longtemps. Ça a duré un an.
18: Dans les lieux que vous affectionnez particulièrement, il y a votre atelier. Ça ressemble à quoi un atelier d'un dessinateur comme Luz?
19: Ça ressemble à
18: un joyeux foutoir.
19: Et une fois tous les trimestres, ça se range. Et après, ça redevient un foutoir. C'est comme si c'était un pop-up de bordel, en fait.
18: Dessiner, quand on a préparé ensemble cette émission, on m'a dit mais dessiner, c'est rigolo.
19: Oui, c'est rigolo. Je pense que c'est important de le dire à enfin, jeune génération, toujours un peu idiot de dire ça, mais à ceux qui suivent, c'est-à-dire que après le parcours que j'ai, il y a eu un moment donné où le dessin est devenu quelque chose de très très dur, très responsable. Et j'aime bien cette émission parce que aussi ça permet de montrer que le dessin c'est quelque chose qui arrive aussi dans une forme d'irresponsabilité. On dessine ce qu'on veut, on avance, on progresse, on ne sait pas du tout forcément où on va, et même là encore, moi je ne sais pas encore où je vais. C'est pour ça que j'aime bien, c'est plutôt assez logique de parler de mon parcours, parce que mon parcours il est toujours en cours, au final.
18: Work in progress,
19: comme on dit.
18: On parlera de peut-être aussi l'avenir du dessin humoristique et satirique aujourd'hui, quelle est sa place en France, quelle est sa place dans le monde, et puis on a encore pas mal de choses à se dire dans votre work in progress, justement, sans oublier ce livre Un diamant dans les gravats, dont on parlera d'ici quelques minutes. Et si votre prochain entretien d'embauche se déroulait en tenue de sport? C'est possible, pas besoin pour autant de vouloir devenir prof de sport. L'idée, c'est bien de rencontrer son futur employeur sur un terrain plutôt que dans un bureau. Une belle initiative qui nous vient de ce pays, notamment de la Côte Basque. Robin Bernot, vous êtes aux côtés d'Aran Tchakorouchari.
14: Imaginez trouver votre prochain emploi sur un terrain de rugby.
15: Super.
14: Oui, bon, si vous vous appelez Antoine Dupont, Louis Bielbiaré ou encore Pauline Bourdon-Sensus, c'est normal. Mais là, je vous parle vraiment de tout le monde, que ce soit vous ou moi, même si j'aurais fait un très bon talonneur, mais ça, c'est notre histoire. Il y a quelques jours, à Hendaye, France Travail a proposé l'opération du stade vers l'emploi avec un concept très simple. Recruteurs et demandeurs d'emploi se sont rencontrés par le biais d'activités sportives. Écoutez Gwenola Trivière, directrice de l'agence France Travail de Saint-Jean-de-Luz, au micro d'Arantxa Kourouchari.
15: L'idée, c'est que sur cette matinée, on casse les codes. On n'a pas de CV. On est là pour un peu, surtout mettre en avant ses qualités, son savoir-être. Le midi, on fait une levée d'anonymat. Et donc derrière, on enchaîne directement sur un format job dating beaucoup plus classique en tenue de sport.
14: Ces ateliers ont aussi pour but d'enlever le stress que peuvent procurer des entretiens d'embauche classiques.
15: Là, on va regarder les gens de façon différente, de façon complètement neutre en fait. On va apprendre à se découvrir, à se parler. Les premières relations sont beaucoup plus détendues parce qu'on partage quelque chose, une découverte, des stratégies sur certains exercices. Et donc c'est une façon vraiment différente de rentrer en contact.
14: Alors ici, dans les Pyrénées-Atlantiques, ça marche. Et vous, qu'en pensez-vous? Je suis allé en discuter avec Isabelle, retraitée sportive, qui s'apprêtait à prendre le départ d'un 10 km. Pour elle, l'initiative est hyper positive.
20: Beau projet, tout ce qui touche le sport est toujours intéressant. Et en plus, ça ameute les foules, donc c'est très bien.
14: Finalement, quoi de mieux que le sport pour faire des rencontres?
20: Oui, de rassemblement. Là, on est tous égaux. Il n'y a pas de riches, de pauvres, de moches, de beaux. On est tous là pour le sport, l'esprit d'équipe.
14: Mais n'est-il pas un peu dangereux de peut-être plaquer son futur patron avant même d'être embauché?
20: Non, au contraire. Ça peut être un bon moment pour le faire.
14: Alors, plus sérieusement, la recherche d'emploi peut s'avérer être une vraie galère et pas que pour les jeunes.
20: Surtout des seniors. On nous demande de bosser plus longtemps, mais à 60 ans, vous ne trouvez plus de boulot, apparemment. Si.
14: Ainsi, sortir du cadre formel de l'entretien dans un bureau permet aux recruteurs de découvrir des talents qui seraient peut-être passés inaperçus lors d'un entretien classique où le CV reste très souvent au centre de la discussion.
18: Avec une opération à Rennes le 16 octobre.
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17: Et tiens, si on s'écoutait un petit Balavoine. D'ailleurs, pourquoi petit, un grand Balavoine, titre culte du répertoire français, hymne des années 80. Voici donc Daniel Balavoine, mon fils, ma bataille sur Ici.

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2: Très heureux de passer ce samedi soir avec vous sur ICI pour la dernière partie de nos meilleurs moments dans Il n'y a pas que Paris dans la vie, chaque invité. Alors nous offre une carte postale intime de ses racines et des lieux qui ont façonné sa carrière. Et pour conclure donc cette soirée, on va retrouver un visage bien connu du petit écran, un maître du divertissement, on peut le dire comme ça, l'incomparable Jackie. Il était avec Éric Bastien jeudi dernier pour nous livrer ses anecdotes et ses souvenirs les plus marquants. C'est à réécouter maintenant sur ICI.
3: On a parlé de la Baule, on a parlé de la Loire-Atlantique, oui. Un peu de la Bretagne, la Normandie. C'est vrai que Trouville, c'est un endroit que tu connais par exemple.
4: Oui, j'aime bien Trouville. C'est Antoine de Caunes qui m'a fait découvrir Trouville.
3: C'est vrai qu'il a une maison par là-bas, lui.
4: Oui, face à sa mère, déjà, avait une maison, donc il aime beaucoup. Et j'aime bien Trouville. J'aime pas trop Deauville, parce que c'est trop, un peu trop showbiz.
3: C'est le 21e arrondissement.
4: Ouais, Paris, ouais. Souvent, par contre, Trouville, il y a le côté 50s que j'aime bien. Ouais. Et j'aime bien aussi les plages du débarquement, tu sais.
3: Alors, Ouistreham,
4: Omaha Beach, tout ça, j'adore. Ah bah tu connais.
3: Un peu, oui, quand même.
4: Oui, j'aime bien le côté, la mer, la campagne, comme ça, je vais me ressourcer.
3: T'es un rural, toi, en fait, un peu.
4: Un peu quoi ?
3: Un rural, un peu.
4: Légèrement, hein. Je suis plus urbain que rural, mais parfois j'en ai besoin.
3: Mais j'ai l'impression que tu deviens plus rural qu'urbain. Bon, bah, je rappelle que t'es né à Paris, hein, t'es un pur parisien. Alors, on a parlé de beaucoup de choses, de ta carrière. C'est vrai que t'as tourné avec Luc Besson ?
4: Oui, grâce à Isabelle, à Johnny. Quand j'ai présenté Platine 45 avec elle, elle m'a dit, mais attends, on se voyait de temps en temps, on dînait ensemble. Elle m'a dit, attends, je vais. Elle tournait Subway. Elle m'a dit, attends, je vais te trouver un petit rôle. Moi, je m'en fous.
3: Elle a tourné dans Subway.
4: Ah oui, j'ai tourné dans Subway. Ouais. Tu l'as vu, Subway ?
3: J'ai vu Subway, mais je me souviens plus de toi.
4: C'était un dîner de préfet comme ça. J'avais un costard gris et une lunette de sécurité sociale.
3: Je vais le revoir ce soir, là.
4: Et elle m'a dit, ben viens, je vais te présenter à Luc. Mais Luc, je le connaissais parce que nos filles allaient à l'école, dans la même école. Donc je le voyais tous les matins à 8h02, chacun avec sa fille. Il m'a dit, mais Jackie, attends, je vais te filer un petit rôle comme ça. Mais tu vois, je parlais pas, hein. J'étais à table. J'ai tourné dans Subway.
3: Non, mais c'est énorme.
4: C'est Isabelle qui m'a fait tourner, Isabelle qui m'a fait tourner dans Subway.
3: Extraordinaire. Bon, alors après le Club Dorothée qui va durer environ 10 ans, hein, jusqu'en 97.
4: Ah, pas environ, c'est très précis. 87, 97.
3: Ouais, c'est 97. On sait toujours pas pourquoi ça s'est arrêté, mais on va pas rentrer dans ce débat-là.
4: Non.
3: Il y aura B1, il y aura NT1, il y aura IDF1, il y aura énormément de choses. Tu vas même produire Armel, tu vas t'intéresser.
4: Oui, j'ai monté une boîte de prod, ça s'appelait une grosse boîte américaine, parce qu'on était deux.
3: J'adore.
4: Et quand j'appelais, j'ai dit bonjour, c'est une grosse boîte américaine. Ils pensaient que c'était vraiment une grosse boîte américaine. Oui, j'ai produit Armel sur scène. J'ai produit les premières émissions de Julien Drieux.
3: Bien sûr, oui. Les petits plats dans les grands, les petits plats cuisinés. Quoi.
4: Et puis j'ai produit des dessins animés, des séries d'animation pour TF1, pour Canal J à l'époque.
3: Ok. On va parler de ton actualité dans un instant. Je reviens en Auvergne parce que tu l'as un petit peu évoqué. On parlait de Richard Gauthénaire, qui est ton pote d'enfance. Avec
4: il a une maison en Auvergne, dans l'Allier.
3: Il était en colonie de vacances avec toi. Et lui, il s'est installé en Auvergne.
4: Oui, enfin, il a encore un appart à Paris, mais il a acheté un très beau truc où j'y vais souvent d'ailleurs. C'est dans l'Allier, dans le Bourbonnais, exactement.
3: Mais oui, exactement.
4: Tu connais, non? Non, c'est ça.
3: Bah, j'y suis né, moi, dans le Bourbonnais, donc c'est pour ça que je t'y emmène.
4: Ah oui, c'est vrai, t'as une tranche de Bourbon.
3: Oui, effectivement. Comment tu trouves le Bourbonnais? Alors, on est près de Vichy, Moulins, Montluçon, c'est ça, hein, le Bourbonnais.
4: C'est marrant, Moulins-Vichy, ça va pas ensemble, hein. Jean Moulin, Vichy, collabo.
3: Ne commence pas. Je sais pas, ça ressemble à quoi pour toi le Bourbonnais, le massif central, l'Auvergne?
4: J'adore l'Auvergne. Je connais plus le Cantal. Ouais. Parce que j'avais un ami malheureusement décédé, là j'y allais très souvent aussi.
3: D'accord.
4: Et moi, j'adore l'Auvergne, les volcans, la verdure.
3: Mais tu pourras aller vivre là-bas?
4: Ah non. Pourquoi pas aller... Non, moi je suis très parisien. Moi.
3: Tu l'as dit avec un nom.
4: Moi c'est rock'n'roll, il me faut les néons, tout. Mais j'ai besoin de ça pour me ressourcer. Mais je pourrais pas vivre là-bas. Non,
3: pour te ressourcer, j'ai cru comprendre qu'il y a des lieux que t'aimes bien ou t'aimerais retourner, comme le Pays Basque.
4: Oui, justement, à Biarritz, où j'y suis allé une seule fois avec Serge Gainsbourg, je suis jamais retourné.
3: Et ben pourquoi?
4: Je sais pas, j'aimerais bien retourner, parce que c'est un endroit que j'avais bien aimé.
3: Bah oui, Biarritz.
4: Je suis allé une fois à Mont-de-Marsan aussi pour le festival punk.
3: Oui.
4: Voilà, en 77.
3: Biarritz, c'est Espelette, c'est le piment d'Espelette, c'est Guétari à côté.
4: Ah oui, c'est la Piperade,
3: c'est Saint-Jean-de-Luz.
4: Bah oui, j'ai envie d'y retourner, donc je vais y retourner.
3: C'est Saint-Sébastien à côté, c'est la frontière espagnole. Bah si je t'en parle, c'est que je le connais, oui.
4: Menteur.
3: Si, je te jure. Si, Saint-Jean-de-Luz, il y a même Louis XIV qui s'est marié dans l'église, qui est absolument sublime. Et le fond de mer est extraordinaire. Je connais un restaurant, il y a un très bon foie gras.
4: D'accord.
3: Bref, on en parlera après la fin de l'émission.
4: D'accord.
3: Les Landes.
4: Aussi. Ben, c'est pas très loin, tout ça.
3: Oui, mais tu connais, t'as déjà étudié.
4: En ce moment, c'est pas. Je me méfie quand même. Incendie, tout ça, je l'attends un peu, non?
3: Évidemment. Il y a des régions comme ça que tu connais pas du tout. En France.
4: J'en ai fait pas mal grâce aux tournées que je faisais avec Dorothée. Quoi.
3: Non, mais des régions que tu connais vraiment pas, où tu es peut-être arrêté pour un concert, mais où tu te dis, ah, c'est quand même dommage, je connais pas cet endroit.
4: Alors, j'irais bien en Lozère ou en Corrèze. Voilà,
3: c'est non, t'es pas loin de l'Auvergne, hein, pour le coup.
4: Pardon ?
3: T'es pas très loin de l'Auvergne.
4: Oui, mais je suis jamais allé en Corrèze. On m'a dit que c'est pas mal.
3: Et la Corse ?
4: Alors la Corse, j'y suis allé. Oui, oui, parce que j'ai un ami qui a une maison là-bas. J'y suis allé. Ouais, ouais, ouais.
3: T'aimes bien ?
4: Oui, j'aime bien, sauf les Corses, qui sont un peu spéciaux, quoi.
3: Mais tu dis pas ça, c'est fou. Faut pas dire ça, on salue tous les Corses qui nous écoutent.
4: Oui, bonjour les Corses.
3: Bon là, là, toi t'aimes bien vivre dangereusement, hein.
4: Oui, j'aime bien, ouais. Je suis assez cash comme mec.
3: Oui, je vois ça, effectivement. Et le Sud, la région PACA, il y a des endroits que t'aimes bien, où aller, où t'as gardé de jolis souvenirs.
4: Oui, j'aime bien Cannes, le quartier du Suquet, tu sais, le marché Fortville, tout ça, j'adore. Nice, malgré les galets, j'aime bien aussi. Non, j'aime bien aussi.
3: Vaucluse, le Luberon.
4: Ah oui, bah la Luberon, j'ai loué beaucoup de maisons, maintenant, le Luberon. Oui, oui, j'adore.
3: Pas en vacances, tu
4: la Drôme, j'adore la Drôme.
3: Ah bah voilà.
4: L'Ardèche, je trouve très beau. Tournon, Hermitage.
3: Ouais.
4: Tournon, j'adore ces endroits-là.
3: Ah, et quand tu pars en vacances aujourd'hui, tu vas où ? Si tu vas en France, hein, je parle.

0: 500 mètres de Paris, et pourquoi je vis à 500 mètres de Paris? Parce que j'ai une maison avec un jardin, mais je vois le panneau Paris dans ma rue, donc ça me rassure.
1: C'est quel département?
0: Le Val-de-Marne.
1: T'es dans le Val-de-Marne.
0: Oui.
1: Tu te balades un peu dans le Val-de-Marne?
0: Oui.
1: L'occasion de, je sais pas, tu peux nous citer des villes que tu apprécies, que tu aimes bien?
0: Oui, Alfortville, Maison Alfort,
1: oui.
0: J'aime beaucoup. Gentilly.
1: Ben voilà.
0: Voilà. Ivry aussi, il y a des trucs sympas.
1: Ça fait longtemps que tu es là-bas, je crois. Hein,
0: 38 ans.
1: Oui, 38 ans là, 50 ans la boule. Tu es dans quelque chose un peu. Tu aimes bien les, tout ce que tu
0: fais. Je suis un mec d'habitude, ouais.
1: Ben oui. Bon, et la Plaine Saint-Denis, c'est ta deuxième maison. Hein.
0: Ah, bah, la Plaine Saint-Denis, j'y vais depuis 87, donc ça fait. Quoi?
1: Ouais. Mais 87, ça fait
0: 39 ans.
1: Oui, ça fait bientôt 40 ans.
0: Ouais.
1: C'est J.A. La Production, c'est Jean-Luc Alessoulay. Alors en ce moment, tu fais des podcasts, Jackie, qui s'appellent Platine Jackie.
0: Oui.
1: Ça a débuté il y a quelques jours, le 1er octobre. C'est quoi ces podcasts?
0: C'est sur J.A. La Plaie et sur YouTube. Bah, ça s'appelle Platine Jackie, donc en référence à Platine 45. Et j'ai des invités en tête à tête, un peu comme toi. Je leur parle un peu de. Bah, je leur parle essentiellement musique. Je leur demande ce qu'ils écoutaient quand ils étaient gamins, ce que les parents leur faisaient écouter, ce qu'ils font écouter à leurs enfants, à ses enfants, à leurs enfants, enfin tout ça, quoi. Plus des petites questions à la Jackie.
1: Voilà. Là, prochainement, tu peux nous donner des noms. On découvre tout ça sur YouTube. Hein,
0: oui, oui, il y a Eric Antoine, il y a André Manoukian, il y a plein de gens, mais surprise.
1: Et toi, t'écoutes quoi
0: en ce moment? De récent?
1: Non, pas forcément dans la. Enfin, qu'est-ce que t'écoutes?
0: Voilà.
1: Je vais chez toi.
0: Je te mettrai les Ramones. Libertines.
1: Oh, mais...
0: ouais, j'adore les Ramones, dont j'étais l'attaché de presse d'ailleurs.
1: Absolument.
0: Libertines, pardon, j'aime beaucoup.
1: Ouais.
0: Springsteen, les Beatles, toujours les Kings. Enfin, tu vois, des trucs vachement récents, quoi.
1: Il y a quand même, sans en citer forcément, des gens dans la nouvelle génération qui t'alertent un peu, tu dis attention, talent quand même, là.
0: Oui, oui, il y a des Français. C'est Demers, non, il est belge, lui. Demers.
1: Pierre Demers,
0: oui. Oui, j'aime bien.
1: Il est belge, mais tout à fait.
0: Oui, bah, j'aime bien. Voilà,
1: un look très anglais, hein, pour le coup, oui. Parfois.
0: Et j'ai découvert une fille qui s'appelait Marguerite, que j'aime bien.
1: Oui, tout à fait, qui était invitée il y a quelques jours de notre radio, qu'on a découvert sur le plateau.
0: J'aime bien ce qu'elle fait. J'aime bien ce qu'elle fait.
1: Bon, et cette histoire de manga, là, c'est pour la fin du mois d'octobre.
0: C'est le 30 octobre au Palais des Congrès,
1: c'est
0: Star
1: quoi
0: Manga.
1: C'est quoi?
0: Je vais présenter une soirée, donc, qui va s'appeler Star Manga, où, avec un orchestre symphonique, quand même, de 60 musiciens sur scène.
1: Que tu diriges.
0: Que je dirige naturellement, car je suis également chef d'orchestre.
1: Non, comme
0: je
1: ne
0: le dirige pas, il vaut mieux pas, parce que ça va sonner bien faux. Et il y a tous les mecs de l'époque, Bernard Minet, Jean-Paul Césaré, qui vont chanter, Nicky Larson, Bioman, les Chevaliers Zodiac, Candy, il y aura tout le monde, quoi.
1: Alors, pour tous les nostalgiques,
0: venez.
1: Candy, les Chevaliers du Zodiac, là, ça me parle directement.
0: Bioman.
1: Olivier Tom.
0: Jeanne et Serge.
1: Jeanne et Serge. Coup de foudre, match de volleyball, c'est ça?
0: Tu vas venir sur scène chanter, toi, le 30 octobre.
1: Les mystérieuses cités d'or.
0: Bah oui.
1: Oh là là, Pokémon.
0: Bah tout ce qu'on aimait.
1: Tout ce qui est culte.
0: Ouais.
1: Il y aura Noam.
0: Oui.
1: Pour Goldorak.
0: Bah oui, il y aura tout le monde.

0: Manet qui est en régie, qui fait partie de la génération Club d'eau, elle est au taquet, là.
1: Ouais, au taquet, qui c'est celle-là?
0: Oui, bah, c'est Mathilde Manet, elle réalise l'émission, mais elle est née dans les années 80 aussi.
1: Oui, hein, bah, donc, apparemment, elle aime bien Goldorak, non?
0: Et elle vient de la Baule, en plus.
1: C'est vrai, elle est bauloise, oui. On en parle après.
0: Exactement. Rindoham, vous savez qu'il a 60 ans aujourd'hui, quand même. Oui, il avait 10-12 ans à l'époque.
1: Hein. Oui, bah oui, ça
0: c'est,
1: change.
0: C'est fou, ça. Bon, ça, c'est, on va redonner la date.
1: Le 30 octobre au Palais des Congrès à 20h.
0: Et c'est toi qui présente.
1: Oui, malheureusement.
0: Avec, pardon. Et c'est toute l'enfance, voilà, qui va revenir.
1: Oui, je pense que ça va être sympa, ça va être une belle fête. Ouais.
0: Jackie, on va garder un lieu en cette fin d'émission. On s'est bien baladé. Ouais. Mais si, devant la carte de France que tu as en face de toi, un hexagone, il y avait un lieu central qui est celui de ta vie.
1: Oh là là,
0: bah Paris. Que tu choisirais.
1: Ah non, il faut que je... c'est hors Paris.
0: Ah non, mais tu as le droit de me devoir parler. Celui Paris. Pour toi est
1: oui,
0: le
1: mais c'est
0: lieu
1: Paris.
0: Essentiel de ta vie.
1: C'est Paris, c'est ma ville, j'adore.
0: Merci d'avoir été l'invité de Y'a pas que Paris dans la vie.
1: Bah voilà, tu vois, ça porte bien son nom.
0: Sauf que pour Jackie, il y a un peu Paris dans la vie.
1: Ouais.
0: T'as passé un bon moment?
1: Très bien, Eric.
0: Bon, bah tant mieux, on se
1: et
0: voit.
1: Et toi, t'as passé un bon moment?
0: Moi, j'ai passé un super moment, comme à chaque fois. On se voit à la boule très vite.
1: On se voit à la boule très vite, et puis tu vas venir dans mon podcast. Si tu veux bien, je t'invite.
0: Avec grand plaisir, si tu veux. Mais oui. Je viendrai surtout le 30 octobre au Palais des Congrès de Paris.
1: Sûr, hein.
0: Bah, évidemment, je viendrai t'applaudir. On viendra tous pour ceux et celles qui ont envie de venir à Paris. Et ça va parler à toute une génération. À très bientôt, Jackie, c'était un bonheur.
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4: Et une dernière note de musique avant de vous quitter pour cette session du samedi. Une voix intense et engagée. Voici Tracy Chapman, Talking About a Revolution sur ici. Excellente soirée à toutes et tous.

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1: Merci infiniment d'être avec nous ce samedi soir. Il est 21h. Très belle soirée, excellent week-end sur Ici, place aux années 80. Laurent Petit-Guillaume, c'est à vous.
2: Bonsoir à tous, bienvenue pour votre dose quotidienne de tubes, de souvenirs, d'anecdotes. On active la marche arrière, on retourne dans les années 80 et ce soir ça commence comme ça.

0: C'était Alain Souchon avec Ultra Moderne Solitude.
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0: Sorti en 1988, cette chanson est vraiment à l'image de son auteur. Alain Souchon, l'artiste sensible et émouvant qui sans doute a vécu ce sentiment d'être isolé au milieu de la foule, entouré mais déconnecté. Ce titre est devenu un vrai tube. Il est le premier extrait du 8e album de Souchon, intitulé lui aussi Ultra Moderne Solitude et qui se vendra quand même à plus de 300 000 exemplaires. Les années 80, c'est aussi la pop colorée d'un duo ultra moderne populaire, Niagara, Je dois m'en aller.

Soap avec It's My Life. Sans doute le plus grand succès du groupe anglais, le plus innovant de la New Wave, c'était en 1983. Nous sommes le 10 octobre aujourd'hui. On fête la reprise de la tournée de Véronique Sanson. J'ai eu envie de vous revoir avec Ici Votre Radio. Alors ce soir, c'est au Zénith de Saint-Étienne, puis suivront Orléans, Poitiers, Caen, Saint-Omer. Il y a des dates jusqu'en décembre avec deux dates à la scène musicale de Boulogne-Billancourt, les 16 et 17. Alors attention, il reste très peu de places. J'ai vérifié. En 1983, Véronique Sanson nous offrait « Le temps est assassin ».

0: Andy Stevens chantait « J'ai faim de toi ». La petite histoire de cette grande chanson, c'est tout simplement une publicité pour des yaourts qui devient populaire. Ah bah, du coup, on en fait une vraie chanson. Et le résultat, bah, c'est numéro 1 du top 50 en 1984. Voilà. La suite de 100% années 80, c'est encore un numéro 1 en France, mais pas seulement. Hein. Suède, Suisse, Danemark, Allemagne, tout le monde adore Kim Wilde à l'époque, avec Cambodia qui arrive juste après ça.
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0: Teardrops.
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0: Tube mondial pour ce couple, Cécile et Linda Womack, c'était en 1988. Tiens, et profitons-en quelques repères pour 1988. Cette année-là, le film Au revoir les enfants de Louis Malle remporte 7 Césars. Le skieur Franck Picard remporte le super géant des Jeux de Calgary, 1988. C'est aussi l'inauguration de la pyramide du Louvre. Et en 88, on entend encore beaucoup à la radio un titre de Johnny Hallyday, sorti un an plus tôt, Je te promets.

Sade à l'instant avec Your Love is King. Février 1984, le monde entier découvre la voix de Sade Adou, chanteuse du groupe Sade, grâce à ce titre Your Love is King. Le succès ne fait que grandir semaine après semaine, c'est le début d'une belle histoire qui malheureusement est en pause depuis plus de 15 ans. Allez, on change de rythme, on augmente la température. 1988, le groupe Kassav nous fait danser avec

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1: 100% années 80, c'est tout pour aujourd'hui. Mais comme c'était sympa, ben on reviendra demain, même endroit, même heure. La suite, c'est 100% chansons françaises. Belle fin de journée à tous. Et à demain sur Ici votre radio. Il est 22h.
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1: En 1985, le public français se déhanche sur un hommage vibrant aux légendes du jazz. Duke Ellington, Oscar Peterson, Scott Joplin. Mais derrière ce titre se cache un souvenir de jeunesse beaucoup moins glorieux pour Michel Jonas.
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1: Des années plus tôt, alors qu'il n'est qu'un jeune pianiste inconnu, il descend dans une cave de jazz pour passer une audition. Il veut briller, mais le stress le paralyse. Il joue mal, il se ramasse complètement et ressort de là dépité. Plutôt que d'oublier cette humiliation, Jonas va en faire un tube. Il transforme son bide en une chanson entraînante, pleine d'autodérision et d'amour pour ses maîtres.
3: Un peu parti, un peu naze, je sors de la boîte de jazz, histoire de reprendre un peu le coup de ma vie.
1: La boîte de jazz recevra même une récompense aux premières victoires de la musique en 1985.
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4: Saviez-vous que le solo de flûte d'Il est 5h par Paris s'éveille de Dutronc a été improvisé en une seule prise par un voisin de studio?
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4: Mars 1968, Jacques Dutronc et son parolier Jacques Lanzmann terminent l'écriture d'un titre sur un coin de table, au petit matin. En studio, le résultat est plat. Ils ne sont pas convaincus. Heureusement, Roger Bourdin, un flûtiste classique, travaille dans le studio d'à côté. Il entre, écoute la mélodie, sort sa flûte et improvise ce solo légendaire.

0: ressort 2 mois seulement avant les émeutes de mai 68. Et avec ses textes ironiques, Dutronc devient sans le vouloir la bande-son de la révolte.
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2: Et direction Poitiers, dans la Grand Rue, pour découvrir aujourd'hui une boutique artisanale, une fabrication artisanale. Depuis près de 150 ans, on fabrique des parapluies à la main, parapluies artisanaux. C'est les parapluies François que je vous présente aujourd'hui. Suivez-moi. Et pour cette première étape, je vais rejoindre Pierre qui va m'expliquer déjà l'une des premières étapes de fabrication du parapluie. Bonjour Pierre.
3: Bonjour, voilà, bien écoutez, voilà, je vais donc vous faire voir un petit peu comment le parapluie se construit. Voilà, alors ça commence d'abord par la coupe. Là, je vais couper un parapluie. Alors d'abord, il y a un traçage à faire. On utilise un patron. Voilà, maintenant nous prenons les ciseaux. Alors quand il y a une certaine épaisseur importante, nous coupons avec un ciseau électrique. Bien sûr, le geste doit être très précis.
2: Oui, il ne faut pas se rater, quoi.
3: Non. Alors, chaque parapluie se compose de 8 pointes, c'est-à-dire de 8 épaisseurs. Hein, voilà, parce que ça correspond donc aux 8 baleines que l'on va monter sur le parapluie.
2: Allez, je vais voir Emma pour la deuxième partie maintenant. On va coudre les différentes parties, c'est ça ?
4: Voilà, tout à fait. En fait, là, on va d'abord, avant de coudre la totalité des 8 triangles pour former la toile complète, on va d'abord réaliser un ourlet qui va être vraiment la finition de tout le tour en fait, des extrémités du parapluie pour éviter l'usure. Voilà.
2: Et là, en fait, vous avez créé l'ourlet, c'est ça ?
4: C'est ça, exactement. Le tissu en fait, vient se replier sur lui-même pour former une belle finition et éviter que le tissu se détisse au cours du temps.
2: On va maintenant coudre la toile, c'est ça Lilian ?
5: C'est ça, on va rassembler tous les morceaux de tissu entre eux pour terminer la toile du parapluie avant de la monter sur le mécanisme du parapluie sur les autres machines qui sont derrière nous.
2: Là, étape suivante, la toile est finie. Maintenant, il faut l'installer sur le mécanisme.
5: Exactement. Donc, pour l'installer sur le mécanisme, il y a la première étape avec cette vieille machine d'Urcop de 1960 qui sert pour coudre les aiguillettes, donc ce qui va au bout de la baleine, et également par le point d'arrêt. Et ça, ce sera l'autre machine derrière nous. On a cousu nos 8 aiguillettes. Pierre va faire un petit point de couture entre la baleine et la couture de la toile.
3: Oui, c'est ça, effectivement. Maintenant, je vais attacher le tissu sur la baleine de parapluie.
2: Et donc là, ça y est, Lilian, on vient de terminer la conception du parapluie. Il reste deux, trois petites finitions, mais là, grosso modo, il est fini.
5: C'est ça, il reste juste quelques petites étapes. On va mettre la plaque en haut du mât. On va venir poser le bouton pression au niveau du galon. Et puis après, la dernière étape finale avant la mise en vente, c'est le repassage. Et on n'aura plus qu'à le plier, et là, il sera prêt pour la vente.
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6: Saviez-vous que la gare la plus belle au monde est dans notre région, à Villejuif, une gare exceptionnelle, la plus profonde de France, un véritable puits de lumière grâce à sa grande verrière. Pour la découvrir, retrouvons sur place Romain Bruno avec son invité dans Les gens d'ici, Pierre-Emmanuel Bécheran, responsable architecture au sein de la Société des grands projets. Romain, vous êtes à l'intérieur de cette gare ?
7: Eh oui, j'y suis, dans la plus belle gare du monde. Elle est chez nous, ça tombe bien, dans le Val-de-Marne. Et j'ai avec moi, à ma droite, Pierre-Emmanuel Bécheran. Bonjour.
8: Bonjour.
7: Alors, vous êtes responsable architecture au sein de la Société des grands projets. En quoi cette gare Villejuif Gustave Roussy est-elle la plus belle gare du monde ?
8: Alors, elle est belle, elle est spectaculaire déjà par ses dimensions. 50 mètres de profondeur, c'est la gare la plus profonde de France. Et puis, vous voyez que la lumière naturelle descend jusqu'au quai, jusqu'à moins 50 mètres de profondeur. Donc là aussi, c'est quelque chose d'assez unique. Et puis, vous avez cet univers de verre, d'inox, qui rappelle un petit peu un vaisseau spatial, une aventure spatiale quand vous vous déplacez sur ces escaliers mécaniques. Au total, on a 32 escaliers mécaniques, 32 escalators dans la gare. Et on a surtout ces escalators que vous voyez là, juste en bas, qui sont les plus impressionnants de la gare, sans doute les plus grands de France, là aussi. 40 mètres de long, ces escalators, ce qui rend aussi l'effet très spectaculaire de descendre dans cette gare.
7: Comment s'est passée la délibération pour élire donc cette gare Villejuif Gustave Roussy, plus belle gare au monde ?
8: C'est un jury international réuni pour auditionner une dizaine de projets dans le monde. Ils les ont visités et à l'issue de ça, une délibération a conduit le jury à dire que, encore une fois, la plus belle gare du monde, elle est ici, elle est à Villejuif.
7: Une fierté d'ailleurs, ce prix pour le Grand Paris Express.
8: Bah évidemment, on est très fiers d'avoir la plus belle gare du monde ici à Villejuif. Elle n'est pas à Dubaï, elle n'est pas à New York, elle n'est pas à Sydney, elle n'est pas à Singapour, elle est à Villejuif. Et je pense que cette récompense qu'on a reçue finalement quelques mois après l'ouverture d'une première gare vient illustrer que le pari de faire appel à des architectes pour concevoir des stations de métro. Ici, c'est l'architecte Dominique Perrault qui est connu pour avoir construit la Bibliothèque Nationale, la grande bibliothèque dans le 13e arrondissement. C'était un pari juste et un pari vertueux aussi pour les territoires, pour les usagers de ces gares. Je pense que c'est très important d'amener du beau, d'amener de l'architecture dans les lieux du quotidien. Et qui va faire que demain, habiter et vivre et se déplacer dans le Grand Paris seront des expériences sans doute beaucoup plus agréables, beaucoup plus confortables et beaucoup plus belles.
7: Merci Pierre-Emmanuel Bécheron. Je rappelle, vous êtes responsable architecture au sein de la Société des Grands Projets. Merci beaucoup.
8: Merci beaucoup.
9: Nous vous rappelons qu'il est interdit de fumer ou de vapoter dans l'ensemble de la station.
7: Et c'est important de le signaler d'ailleurs. C'est important, on ne fume pas dans cette plus belle gare du monde. Elle est chez nous, ici, dans le Val-de-Marne.
8: Exactement, et n'hésitez pas à venir la visiter pour le prix d'un ticket de métro.
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10: Mais le poivre est une épice obtenue à partir des baies séchées du poivrier noir. C'est une liane tropicale qu'on appelle le piper nigrum. Alors, mon accent, vous savez, il est toujours aussi mauvais. Le poivre est originaire du sud-ouest de l'Inde. Et son piquant vient principalement de la piperine. C'est une molécule qui est bien différente de la capsaïcine des piments. Vous savez, l'échelle de Stockville qui dit si ça pique ou pas. C'est pourquoi le poivre donne une chaleur beaucoup plus aromatique et bien moins brûlante que le piment.
11: Oui, mais il y a plusieurs couleurs de poivre aussi.
10: Ah oui, alors tout à fait. Il s'agit généralement de la même plante, mais les baies sont récoltées et préparées différemment. Le poivre vert, on a des baies récoltées très jeunes. C'est un poivre frais, en fait. Il est végétal, il est relativement doux. Le poivre noir, la baie récoltée presque mûre, puis séchée avec son enveloppe. Il est puissant, boisé. Le blanc, la baie est mûre, mais elle va être débarrassée de son enveloppe après trempage. Donc, il va être plus doux puisqu'il manque l'enveloppe. Il a quelquefois même une note un peu fermentée. Et puis, il y a le poivre rouge. Là, les baies sont arrivées à pleine maturité. Il est beaucoup plus rare et il est souvent fruité, en fait. Il est très, très bon. Alors, comment on fait pour retrouver ce piquant proche du poivre sans le goût aromatique du poivre, en fait? Le meilleur choix, c'est un piment neutre, notamment le piment de Cayenne. C'est vraiment un piment qui va vraiment se rapprocher le plus. Alors, on va remplacer comment? Une demi-cuillère à café de poivre. On va commencer par une pincée de cayenne, environ un sixième, un huitième de cuillère à café. Vous allez goûter, puis vous allez augmenter progressivement la quantité pour avoir le résultat qui est le plus proche de ce que vous aurez donné le poivre. Le résultat le plus neutre, ça va être un piment de cayenne pur, parce que souvent, on va vous le vendre mélangé à d'autres épices. Donc, soyez vigilants. Il est beaucoup plus puissant que le poivre, c'est pour ça que je vous dis qu'il en faut moins. Surtout, comme c'est un piment, il contient cette fameuse capsaïcine. Donc, voilà. Alors, suivant les plats, après, on peut changer un peu les piments. Avec une sauce, une soupe, des viandes ou des légumes, on peut prendre un cayenne en très petite quantité. Dans une béchamel, on pourra mettre une pointe de cayenne et un peu de muscade. Avec des poissons, on pourra mettre du cayenne très peu et puis quelques gouttes de sauce pimentée neutre. Dans un plat froid, on va pouvoir mettre un petit peu de piment finement moulu. Le piquant restera peu perceptible si vous en mettez peu. Et puis, on va éviter le paprika fumé, les cinq épices et même le piment d'Espelette. Ici, tous ceux qui m'écoutent savent à quel point moi je remplace le poivre par le piment d'Espelette. Je dois être honnête, il va apporter une note parfumée très différente du poivre. Mais enfin, ça marche quand même.
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2: C'est quoi l'amour ?
3: L'amour, c'est un lien entre plusieurs personnes, parfois, qui fait qu'on s'aime vraiment beaucoup. Ça peut être beaucoup, un peu, moyennement ou à la folie. Hein. Tu peux avoir de l'amour pour une personne, mais c'est ton ami. Ou tu peux avoir de l'amour, la personne, tu la trouves belle, elle est attentionnée, elle est gentille et tout et tout. Et elle fait pas de bêtises, c'est sûr, tu serais amoureuse. Hein.
4: Mais il y a des fois, même si elle fait des bêtises, tu peux tomber amoureux de lui quand même.
2: Comment ça se manifeste ?
4: Souvent, moi, mon problème, c'est avec des rougeurs. C'est horrible.
5: L'amour, c'est quelque chose... ça représente un cœur. Il y a une personne, une autre personne, où on pourrait être à quatre, je sais pas. Plein de personnes pourraient tomber amoureux, avoir des sentiments. Ça pourrait très bien être... un homme avec un homme ou une femme avec une femme, ça se peut.
6: Ou alors dans la famille, on peut s'aimer dans la famille. Par exemple, papa et maman, ils s'aiment beaucoup. Ma mère, elle m'aime beaucoup. Donc voilà, quoi, c'est l'amour, ça.
7: C'est vrai que c'est horrible, c'est quand tu sens un truc dans ton ventre. Moi, ça me... Et en fait, des fois, je le regarde et je le regarde pas trop. Parce que si je sais que sinon, il va zouter d'un truc. Si, oui, tu deviens rouge des fois, enfin, c'est horrible.
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8: Bonjour Serge Papagali.
9: Monsieur Thomas, bonjour, et Dauphinoise, Dauphinois, bien le bonjour également.
8: Où partons-nous pour ce Dauphiné Tour aujourd'hui ?
9: Oh mon cher Thomas, aujourd'hui nos pas nous amènent dans une tribu dauphinoise.
8: Une tribu ?
9: Oui, j'ai dit tribu car le village compte moins de 350 habitants. Allons visiter les Muribontois ou les Chamois. Alors non, nous ne sommes pas dans un zoo, une réserve. Nous sommes à Saint-Mury-Montémor.
8: Ah, tout simplement.
9: Saint-Mury-Montémor, la tribu des Chamois habite donc dans ce charmant village. Alors, Saint-Mury vient de Saint-Maurice et Montémor d'un mont qui appartient à certains Émon. Bon, c'est tout simple. Voyez.
8: Voilà.
9: Puis on s'en fout un peu. On n'est pas compliqué dans le Grésivaudan. On aurait pu appeler les habitants de Saint-Mury-Montémor, je sais pas, les Murtois, les Murciens, les Martiens, tiens, pourquoi pas.
8: Oui, pourquoi pas.
9: Eh bien, on a choisi les Chamois, alors là...
8: Rien à voir.
9: On est en Dauphiné, on est les marteaux dans la région, mais évidemment pas. Alors un peu d'histoire quand même. On n'est pas là uniquement pour se moquer gentiment.
8: Non, on se moque pas.
9: Des Chamois, je sais pas si ça fait ça, Chamois, je suis pas sûr. Je suis pas sûr ça fasse... Dans le temps, passer un temps, comme disait mon grand-père, passer un temps, le village fournissait à la Toussaint une redevance au prieuré de Domaine. J'ai lu ça.
8: Ah oui.
9: Et, il lui donnait cette redevance en huile de noix. Alors c'était comme ça à l'époque, aujourd'hui on ne paye plus en huile de noix. Et pourtant on payait ses impôts en huile de noix, ça paraît une idée concevable. Vous me direz, il y en a encore qui seraient capables de se graisser au passage. Oh, jeu de mots, jeu de
8: mots. C'est
9: voilà.
8: Beau.
9: Oui, voilà. Image, pas jeu de mots. Mais bref, Saint-Mury-Montémor a une autre spécialité, et vous savez laquelle ? Non, bien sûr.
8: Non,
9: je
8: ne connais pas. Heureusement que vous êtes là, Serge.
9: Si vous me dites oui, je suis dans le caca, vous voyez. C'est bien que vous me disiez non. Les ravioles.
8: Ah.
9: Mais attention, pas les mêmes qu'en Royans. Ouh là là, non, ce sont plutôt des rissoles, on dit. Alors, on peut se poser la question, pourquoi appelle-t-on donc ravioles, ce qui est en fait une rissole ?
8: Et oui, pourquoi on les appelle comme ça ?
9: Eh bien, écoutez, on posera la question un jour aux Chamois. Pourtant, elles sont bonnes, les rissoles de Saint-Mury. Et celles de ma grand-mère, elle était aussi, d'ailleurs. Tiens, farcies non pas à la viande, mais à la pomme de terre. Quand j'étais gamin, servi avec du jus de viande dessus.
8: Mais c'est à table.
9: Oui, absolument. Mais je ne suis pas là pour vous parler de mon enfance et de ma grand-mère Germaine, hein, que j'embrasse si elle nous entend. Mais de Saint-Mury-Montémor. Et aussi, alors, des lieux dits qui l'entourent. Parce que j'ai lu dans le truc, il y a plus petit que Saint-Mury.
8: Ah
9: oui.
8: Bon?
9: Oh, mais on aime bien les gens tout petits. Je rigole, mais avec tendresse, bien sûr. Ça fait pas tellement tendresse, ça va. Cholet, Chape, Gorge, Sainte-Agnès, jadis regroupés à Saint-Mury. On ne parlera jamais d'eux, ils sont trop petits, c'est trop petit. Un salut fraternel au balcon de Belledonne, dans ce massif de la belle Ladonne, de la belle femme, je ne sais toujours pas où elle est, mais enfin bon. Humour humour italo-dauphinois oblige, bien sûr. Comme disait mon papa Mario, il faut rire dans la vie, le temps passe. Alors, rions tant qu'on a des dents. Il n'avait pas cet accent, mon père, en fait. Hein. Ridere quando abbiamo i denti, diceva. Allez, tous ensemble. On n'est pas des quand même.
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10: Là, je suis dans la rue du Port et je m'apprête à aller prendre un cours de pâte à pizza. Atelier pizza chez Oncle Héraclite. C'est parti. Bonjour, mon oncle.
11: Bonjour.
10: Alors, on va apprendre à faire des pizzas, c'est ça?
11: L'atelier dure grosso modo 1h30, 2h et on va étaler notre temps entre théorie et pratique, grosso modo à 55 ans.
10: Est-ce qu'on apprend à faire voler la pâte sur un doigt?
11: Non, pas vraiment, parce que ça, c'est joli pour le show, mais ça sert à rien.
10: Voilà nos apprentis pizzaïolo, Aurélien et Blandine.
12: Bonjour.
10: Bonjour Blandine.
13: Bonjour.
10: Alors, prête à faire voler les pizzas?
12: Bah ouais, j'espère.
10: Qui est-ce habituellement qui cuisine plus quand même?
13: C'est lui. Ah oui, c'est pas pour rien que c'était pour lui le cadeau.
10: Oui, oui, ah, c'était un cadeau?
12: Oui, c'est un cadeau qu'on m'a offert, que ça. J'ai demandé.
11: Le premier conseil de cet atelier, il n'y a pas de magie. Votre matière première, c'est la farine. Donc si vous prenez une farine de mauvaise qualité, vous aurez un résultat de piètre qualité également.
12: Comment choisir une farine de bonne qualité?
11: Moi, ce que j'entends par farine de qualité, c'est préférablement une farine artisanale. Et c'est encore mieux si elle est locale, ce qui est mon cas ici. C'est une farine qui vient du moulin de la Ribère, à Cournon. Donc un moulin à la fois artisanal et local.
10: Pour une pâte à pizza, plus le thé est bas, finalement, mieux c'est.
11: Ouais, c'est exactement ça, ouais.
12: Alors moi, je fais ça avec de la litière, d'habitude. Alors,
11: laisse-la.
12: Ah, je laisse pas ça.
10: Ouais. Je fais ça avec de la litière, d'habitude.
13: On a des grands sacs de litière,
10: je crois pas.
11: C'est exactement comme la pâtisserie, ouais. Il faut être précis.
10: Rigoureux sur les doses.
11: Exactement, ouais.
12: Bah c'est bon. 126-01. Blandine?
13: Oh non, t'es pas de chimie. Parce que là, on discute, mais...
12: Tu vas le passer comme moi.
11: Alors, il n'y a pas de bonne ou de mauvaise façon de pétrir. La seule chose que je vous demande, c'est qu'on pétrit toujours à une main. On garde toujours une main propre au cas où. Okay. Et la deuxième chose, ça va être de venir, une fois que vous avez une pâte à peu près homogène, de venir rabattre un petit peu le pâton sur lui-même. Quand vous êtes en train de faire votre pétrissage, vous êtes en train de faire une chose très importante, c'est que vous êtes en train de structurer votre réseau gluten.
12: Ouais, la mienne est plus ratée.
10: Bon alors, quelle pizza on va faire?
13: Moi j'ai toujours un faible pour les chèvres miel, donc je pense que ça va partir sur une cabrette.
12: Moi je vais rester sur un grand classique, ce sera la reine.
11: On va faire plaisir à Patricia, si jamais vous voulez la faire
10: tourner. Quand même, je suis pas venue pour rien.
11: La comme ça, et hop.
10: Là on est dans le clan pizza trottoir.
11: Ah ouais, trottoir épais, effectivement.
10: Trottoir épais. Ouais.
11: En fait, moi j'ai une mie qui est assez dense et assez structurée, avec un trottoir justement.
10: Très boulanger, quoi.
11: Voilà, exactement.
10: Il y en a une qui ne plaint pas la crème là-bas au fond.
13: Non.
12: Bah là, on fait vraiment sa pizza. Voilà. Là, pour le coup.
10: Là, c'est de l'amusement.
12: On peut prendre le supplément, je sais pas quoi, à 1€. Hop, ouais. Là, on peut le prendre.
10: Avant cet instant.
12: Magique.
10: Magique. Une vraie pelle de pizzaïolo, mettre sa pizza dans un vrai four de pizzaïolo, c'est là quand même qu'on ressent une petite émotion.
12: Une petite pression, surtout. Parce qu'il ne faut pas faire tomber sa pizza, faut pas péter le four.
10: Ce serait dommage avec tout ce boulot. Oh là là, c'est joli, plaisir, là, ça montre. Regardez-moi ce chef-d'œuvre.
13: Super vite.
12: Elles ont des beaux trottoirs.
13: Ah oui. Et ça fait bleu, bleu, bleu, bleu, bleu, bleu.
10: Bon, allez, je vous laisse sur ce.
13: Ah oui.
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1: Et le pétouen, demain je fonds les entounailles. Tu vas Robin goûter le vin nouvieux.
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1: Les entounailles, c'est la mise en tonneau, pour laquelle bien sûr on utilise un entonnoir. Après vendange, les rouges y sont mis en cuve. Le jus, puis la grappe, le mou et le marc, comme disent les seuses qui ont été aux écoles. Puis de temps en temps, on brasse tout ça. Après, quand le vin il a fini de bouillir, on fait les entounailles. On ouvre la champlure de la tuve au-dessus d'un batchier, puis en des sioux puis des pitarniers, des brocs à vin, on remplit les tounes, après les avoir ben abreuvés puis méchés. Évidemment, on goûte entre les voisins puis les amis, ce vin nouvio dont on est si fier. La grappe qui reste, elle est repressée en de lio. Ça fera la boisson. Une ch'tite pichette qu'on sera ben content de trouver pendant les coups de chaud des moissons. Ce qui reste, ira à l'alambic. Ça fera la gnôle qui vous réchauffe le matin en hiver avant d'aller au champ. Un auteur, qui m'est malheureusement inconnu, raconte ses entonnailles. Aux vignes, j'en tout cueilli. À son fait, les vendanges. Dans les celliers puis les granges, le vin, dans les tuves, il a bouilli. Mais la champlure, l'entonnoir au poinçon, puis var sa bonne allure, c'est le jour des entonnailles. Ah, de la champlure, il pisse dru, en riolant, il pétille. Comme des étoiles, ça brille. Oh, dans les verres, il est pas bourru. Les brouilles se remplissant jusqu'à Dieu la raser, poré d'écume rosée. Hit de vallon de la tuve au poinçon. En que la grappe, je fronde la bonde. La pichette remplira le pichet. C'est le jour des entounailles. À la noute, ma dondon, goûtons-y donc. C'est le jour des entounailles. À la noute, ma dondon, disons-nous donc.
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3: Quand Harry Potter entre à Poudlard pour la toute première fois, il voit des escaliers qui bougent, des portraits qui parlent, des couloirs qui n'en finissent pas. Alors, je dis pas que les escaliers du lycée des Pontonniers bougent, hein, mais franchement, les boiseries d'origine, les portes en chêne, les tourelles, la bibliothèque avec la petite vue sur l'île, je pense que j'ai eu la même sensation qu'Harry Potter. Oui, sans les sorciers, certes. Alors aujourd'hui, je teste pour vous le lycée international des Pontonniers. Je suis donc rue des Pontonniers, ça ne s'invente pas, à Strasbourg. Devant moi, une magnifique façade en gris rose qui monte et qui monte et qui monte avec des tourelles aux toitures en forme de meringue, des lucarnes, des arches et même au sommet, une belle girouette. À côté de moi, il y a deux touristes qui sont en train de photographier la façade. C'est vrai qu'elle est belle. Et juste derrière la grille, Madame la proviseure qui m'attend. Alors, je passe quand même dans ce quartier assez régulièrement. Ah oui, c'est juste à côté d'ici Alsace. Et je n'avais jamais vraiment pris le temps de regarder toute la beauté de ce bâtiment. Et quelle erreur, parce que la façade du lycée des Pontonniers est à elle seule déjà une œuvre d'art à part entière. Construit au début des années 1900 sous administration allemande à l'époque, qui voulait un bâtiment modèle pour l'enseignement secondaire des jeunes filles, Madame la proviseure, eh bien, me guide dans les couloirs. Alors on longe les portes de classe, avec leurs panneaux en bois d'origine quand même, et que c'est beau. Ouais, franchement, l'intérieur c'est magnifique. Et ce qui est frappant dans ce lycée, c'est pas seulement le bâtiment. Parce que dans les couloirs, on entend parler français, anglais, allemand, espagnol, italien, polonais, russe ou encore portugais. Et parfois même dans la même conversation. Oui, parce que le lycée possède plusieurs sections dites internationales. Destinées en premier lieu aux enfants de familles étrangères ou binationales qui sont installées en France. Mais aussi à des élèves français ayant vécu à l'étranger. Ou tout simplement disposant de bonnes compétences linguistiques nécessaires. Parce que dans chaque section, il y a deux matières qui sont enseignées dans la langue du pays partenaire. Par exemple, un élève de la section espagnole fait son cours d'histoire en espagnol. Un élève de la section polonaise, lui, va analyser des textes de littérature polonaise en polonais. Et le baccalauréat qui en est issu, porte même un nom particulier, le BFI, Baccalauréat Français International, qui est reconnu comme tous les bacs dans les universités françaises, mais aussi dans les pays partenaires, y compris la prestigieuse université d'Oxford au Royaume-Uni. Ah oui, quand même. Et ce qui est d'autant plus remarquable, c'est que c'est gratuit. C'est un lycée public, hein. C'est ouvert à tous les lycéens de Strasbourg, bon, sur dossier quand même, hein. Et si vous le souhaitez, vous, le visiter de l'intérieur, là aussi, c'est gratuit. Mais pour ça, il faudra attendre les journées du patrimoine.
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Dans ce nouvel extrait de l'album De l'ombre à la lumière, la voix la plus puissante du Trégor rencontre celle magnifique de Chimène Badi pour un duo musical intense.

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3: Quand il y a des prédateurs, bah, mais sa tête dans le sable, au moins ils disent que c'est un pot avec des roses qui dépassent.
4: Pourquoi l'autruche met de temps en temps sa tête dans le sable?
5: Pour peut-être manger les bêtes dans le sable.
6: Pour manger ce qui est dans le sable, pour tout simplement voir ce qu'il y a dans le sable.
7: Pour dormir.
4: Si elle veut voir ce qu'il y a dans le sable et qu'elle met sa tête dans le sable, elle voit plus rien.
6: Bah, peut-être qu'elle résiste au sable.
4: Ou alors elle a une frontale.
6: Je pense pas.
8: C'est peut-être pour manger ce qu'il y a dans le sable, mais plus profondément avec sa bouche.
3: Quand il y a des prédateurs, bah, met sa tête dans le sable. Au moins, ils disent que c'est un pot avec des roses qui dépassent.
9: Oh, les jolies fleurs!
8: Comme ça, elle voit pas ce qui se passe autour et elle a plus peur.
4: Qu'est-ce que vous faites si quelqu'un vous court après?
8: Courir. Dire à quelqu'un qu'on a besoin d'aide.
4: Tu vas pas mettre ta tête dans le sable?
8: Bah non, sinon il peut nous attraper facilement.
3: Ou alors sinon on lui met un coup de poing dans la figure, au moins bah, c'est lui qui a la tête dans le sable et nous on s'en va.
4: Mais pour l'autruche alors elle?
6: Pour l'autruche c'est facile, elle court plus vite que nous.
4: Et vous savez comment on fait des petits autruches?
8: Une fois qu'ils sont dans l'œuf, bah, ils cassent la coquille et ils sortent.
4: Donc c'est avec des œufs?
8: Bah oui.
4: Vous avez déjà vu un œuf d'autruche?
6: J'ai cru en voir un en vidéo, mais non. Il est comme les œufs normaux, mais quand même un peu plus gros.
10: Oh, plus ils sont gros, plus les aiment.
8: Bah, l'œuf, je l'ai déjà vu, mais pas en vrai. L'œuf, il est gros comme ça.
4: Il est en effet très gros. Comment est-ce qu'on peut avoir une poêle suffisamment grande pour faire un œuf au plat d'autruche?
8: Tu fabriques soit une grande poêle ou...
9: Non, pas la poêle à frire!
8: Soit... T'essayes de trouver une grande poêle, bah comme ça, c'est bien. On en a des poêles grandes, mais ça suffit, des poêles comme ça, ça suffit.
6: Ou alors, on le fait tout simplement pas cuire, on les laisse vivre.
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1: Ambiance nature aujourd'hui. 55 000 jardiniers, amateurs ou professionnels suivent depuis plus de 15 ans Franck Natier, un Mayennais de Saint-Plé. Il réalise des vidéos autour de la permaculture sur sa chaîne YouTube La Forêt Nourricière. Mais quelles sont ces vidéos qui touchent tant de personnes ?
2: Des fois, je vais visiter des jardins extraordinaires. Souvent, je vais montrer des tests d'association que je vais faire entre les plantes.
3: Et on voit ici, c'est les figues sont en association avec la caseille. C'est un hybride entre le groseillier à macro et le cassis.
2: Je vais parler de variétés assez rares et exceptionnelles, très résistantes aux maladies et qui se débrouillent bien seules.
3: On va voir la figue poire. C'est une figue énorme. Elle est géante. Elle pèse jusqu'à 300 grammes. Regardez un petit peu la taille de ces figues.
1: Et ce qui plaît, c'est la façon de jardiner de Franck sous forme de culture multi-étagée.
2: Donc c'est le fait de pouvoir cultiver différentes plantes alimentaires ou médicinales sur plusieurs strates de hauteur. C'est d'agencer tout ce beau monde pour que ça produise un maximum de fruits et de légumes en essayant d'en faire le moins possible.
1: Effectivement, c'est pas mal ça. Mais est-ce qu'on a une belle production derrière ?
2: Sur un petit jardin qu'on cultive comme ça, on peut atteindre à certains endroits du jardin 25 kilos de fruits et de légumes par mètre carré.
1: Là, on a de quoi nourrir la famille pour un bon moment. C'est bio, c'est naturel et c'est ça qui séduit vraiment les gens.
2: Les gens veulent revenir vers une alimentation plus saine. Et je pense que cette approche du jardin forêt, de la permaculture, répond à un besoin.
1: Franck Natier met tout son cœur à partager des expériences originales, voire même introuvables ailleurs. Mais l'une des vidéos qui a le plus marché, c'est tuer le liseron et les plantes envahissantes écologiquement. Bon, pour le coup, ça l'a un petit peu déconcerté.
2: Les gens, je les invite plutôt à planter l'abondance, à faire un monde meilleur, plutôt qu'à exterminer des plantes dans le jardin.
1: Même les chardons, parce que là, d'accord. En tout cas, Franck Natier cultive un message principal à travers sa fameuse chaîne YouTube La Forêt Nourricière, c'est celui-ci.
2: De prendre soin de nous, de la terre, des générations futures, entre la rivière de la conscience de l'écologie et la rivière de la destruction de l'environnement et du futur de nos enfants, quoi.
1: Pour garder ce joli rire. Merci à Franck Natier, je le rappelle, Mayennais de Saint-Plé. La Forêt Nourricière, c'est une chaîne YouTube avec une publication par mois.
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4: Voici une carte postale. Nous sommes à Sainte-Eulalie, dans l'atelier de Mathieu. Il représente sans doute le dernier artisan losier-couvreur de la montagne ardéchoise. Son travail capte notre attention lorsque nous croisons une maison traditionnelle dont le toit est recouvert de lauzes naturelles. C'est un métier physique avec un savoir-faire peu commun, un engagement pour la conservation d'un patrimoine exceptionnel. Et pour lui, c'était un peu écrit dans son arbre généalogique.
5: J'étais dans une famille de couvreurs. Mes oncles, en gros, j'ai eu 7 oncles qui étaient couvreurs. Et du coup, mon père, depuis tout petit, j'ai appris à poser la lauze de schiste et l'ardoise de Corrèze. Et c'est pour ça, du coup, je suis venu m'installer après en Ardèche. Chez nous, ça, voilà, cette bleue claire, elle vient du côté de Boré. Et chaque lieu avait leur lauze. Alors après, il y a plein de toitures, ils sont mélangés, ils ont mis de la bleue qui avait rien à voir chez nous. Ils trouvaient les lauzes là où ils pouvaient les trouver, quoi. Ah ouais, c'est voilà, ça. C'est tout. Pour ça, en fait, le plus gros du travail, c'est la taille. Après, on est lié au climat. Hein. Quand il fait trop froid, c'est pareil. On ne peut pas la tailler parce qu'elle est gelée, la pierre. Alors, du coup, elle explose. Quand il fait des grosses canicules, la lauze bleue, on ne la tient pas dans les mains. C'est particulier, quoi. Ça.
4: Et les avantages ?
5: Après, ça dure très, très, très longtemps. On a des toitures, là. J'en ai une énorme à refaire. Elle date de 1000. La grange date de 1648. Et la lauze est d'origine dessus. Après, il peut grêler, il peut faire du vent, tout ce qu'on veut. Ça ne bouge pas.
4: Vous savez à quel moment Vous êtes dit, tiens, je vais devenir artisan, loseur.
5: Je sais pas, je crois que j'ai pas trop eu le choix. Je sais pas, c'est vrai que ça se pose pas trop, parce que vu que je suis né là-dedans, et mon père, les taillait, et avec ma mère, on les calibrait par taille, et j'ai toujours été là-dedans, quoi.
4: Très tôt, vous avez eu des outils dans les mains
5: Les premiers outils, je devais les avoir, ouais, c'est 7-8 ans. Donc ça, il y en a, ils me disent, mais t'es jeune encore, tu peux en faire. J'ai dit oui, mais j'ai attaqué très très jeune, alors tant que le dos suit, c'est bon, mais il faut s'économiser, quoi.
4: Pourtant, vous avez vu votre papa faire ce métier qui est quand même très dur, très physique, et ça vous a pas arrêté?
5: Oh non. Surtout qu'à l'époque, il fallait les monter à l'échelle. On n'avait pas d'élévateur, tout ça. Et c'est que la dureté du métier, je pense, c'est ce qui nous forme. Alors, après, c'est vrai que si je n'aurais pas aimé ce métier, je pense que je dois abandonner de suite.
4: Alors, depuis une paire d'années, Mathieu s'implique dans l'ALC, une association nationale pour former de jeunes losiers. Je vous mets le lien sur notre site internet.
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6: De tout temps, la différence, toute personne qui n'est pas dans la norme est souvent mise à l'écart, suscite même de la peur. Nos sociétés traditionnelles occitanes n'y échappent pas. Regarde qui est là, la tour sud. C'est le diable. Ne t'approche pas. Vous l'avez entendu, ce mot est de tourchu ou tourchude pour une femme. Il y a des coins où l'on dit le mot torto pour nommer quelqu'un de tordu, physiquement, d'un peu difforme. Dans nos sociétés, un corps femme ou homme tordu ou difforme reflétait une personnalité forcément maléfique. Les tordus avaient mauvaise presse. On s'en méfiait, on ne les approchait pas. Il n'y a ni tourchu ni boitu qui n'aille le diable ni nous tue. Il n'y a ni tordu ni boiteux qui n'ait le diable dans le cul. Ah ! Un vieux proverbe occitan vient toutefois casser, heureusement, au moins tempérer ce préjugé. Branche torchude fait flamme dresse. Branche tordue fait flamme droite. Un corps difforme peut abriter une âme droite. Heureusement, aujourd'hui, ce genre de choses n'existe plus. Allez, adieu.
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1: Louis XIV a marqué profondément l'histoire de France. Le 7 juin 1654, il a 15 ans. La cathédrale, un lieu historique des sacres royaux, est magnifiquement décorée avec des tapisseries, des ornements religieux pour accueillir donc ce jeune roi. En ville, on voit l'arrivée de nombreux fonctionnaires, des artisans, des marchands pour gérer la logistique, aménager les routes et aussi assurer la sécurité de la cérémonie. Imaginez Reims, décoré de drapeaux et de bannières aux couleurs du royaume. Des festivités populaires sont organisées, avec des banquets, des feux d'artifice et des spectacles de rue. Un sacre qui n'est pas seulement un acte religieux, mais une mise en scène grandiose. Faut l'imaginer comme ça. C'est un théâtre qui présage un règne absolu. 72 ans, un record. Même si son règne réel a débuté après la régence de sa mère, cela fait quand même 64 ans. Malgré les apparences, la vie de Louis XIV a été un véritable calvaire. Il a souffert à de nombreuses reprises, de nombreuses maladies, et la médecine n'était évidemment pas aussi développée qu'aujourd'hui. Très jeune, il perd ses cheveux, d'où le port d'une perruque, que la cour va vite adopter pour ressembler au roi. Il perd aussi une partie de ses dents. À cette époque, l'hygiène dentaire laissait à désirer. Il a été frappé aussi par des crises de gouttes. Il avait des problèmes articulaires, des problèmes de circulation sanguine et des affections cardiaques. Louis XIV a eu également des soucis de peau. À la fin de sa vie, sa santé générale se dégrade avec des hémorragies cérébrales. La gangrène, une de ses jambes, était noire, pourrie. Une pneumonie va finir par l'emporter à 76 ans. Et oui, la vie de roi, ça ne fait pas forcément rêver. Son sacre à Reims, c'est l'un des trésors de Champagne-Ardenne.
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2: En Pays de Savoie, la place du village, c'est d'abord une émission de télé, c'est une grande communauté sur les réseaux sociaux et c'est aussi un rendez-vous quotidien sur votre radio ici Pays de Savoie avec Jean-Noël et Philippe de Paris. C'est l'heure d'une nouvelle histoire, quelque part en Savoie, avec vous Philippe, bonjour.
3: Bonjour Laurent, bonjour à toutes et à tous.
2: Ah, parmi vos rencontres, là vous êtes allé dans une étonnante scierie de Montémont.
3: Eh oui, on est allé à Montémont, c'est la direction de la Maurienne. Et on s'arrête justement dans le hameau de la Scie, au-dessus du beau village de Montémont à 1300 mètres d'altitude. Et là, on rencontre Joël Gontier dans une scierie, mais pas n'importe quelle scierie, une scierie complètement dans son jus, une scierie d'époque. Et Joël nous dit, c'est une scierie qui a été mise en place par mon grand-père et je tenais absolument à la remettre en route. Elle a commencé à fonctionner en 1905. Elle a été créée de manière assez curieuse lorsqu'un village d'à côté a brûlé et comme on ne pouvait pas tout refaire tous les toits avant l'hiver, il a fallu créer la scierie justement pour faire le bois, pour faire les chalets du village qui avait brûlé, vous avez compris.
2: D'accord.
3: Un bel exemple de solidarité à l'époque.
2: Et puis ce qui est bon, il a été fidèle à la scie. Combien de temps il a mis pour la refaire?
3: Il a mis 4 ans pour la refaire de A à Z, un énorme travail. Aujourd'hui, cette scierie à l'ancienne marche parfaitement. C'est un véritable plaisir de l'avoir fonctionné. Elle fonctionnait autrefois à l'eau avec un petit barrage en amont, comme toutes les scieries, avec une conduite forcée, bien sûr. Au bout de la conduite, il y avait une roue à aube, hein, comme autrefois d'ailleurs. Il fallait 12 heures pour remplir la retenue d'eau. Et à l'époque, on sciait, nous dit-il, tous les jours, y compris le dimanche, dès qu'il y avait de l'eau, on sciait. Et le torrent sur lequel se trouve la scierie a une particularité. Il ne gèle pas en hiver. Je rappelle qu'on est à 1300 mètres d'altitude, c'est-à-dire qu'on peut travailler toute l'année.
2: Est-ce que cette scierie fonctionne encore aujourd'hui?
3: Absolument, Laurent, elle fonctionne toujours. Et si quelqu'un a besoin de couper un sapin pour faire quelques planches, aucun problème. Il nous dit aussi, Joël, qu'on fait des chevrons avec la charpente, et tout ceci se fait dans la plus grande convivialité. Or, c'est pas industriel, attention. Et Joël nous précise que c'est justement la scierie qui a donné le nom du village. La scie, mais ça, on s'en est
2: douté. Est-ce qu'on peut la visiter?
3: Oui, on peut la visiter. Il y a même des touristes qui viennent la visiter, cette scierie, par l'intermédiaire de l'Office du tourisme de la grande station d'à côté. C'est Saint-François-Longchamp,
2: que vous connaissez très bien.
3: Et ça se fait durant l'hiver, un jour par semaine. Il y a même des touristes qui veulent repartir avec une planche, nous dit Joël. Joël qui montre aussi ses outils hein, pour aller chercher le bois, pour descendre dans la scierie à tous ces touristes. Et si vous passez un jour par Montémont, n'hésitez pas à vous arrêter. Demandez à Joël, il se fera un grand plaisir de vous montrer sa scierie à l'ancienne. Il est intarissable, il est passionné et passionnant.
2: Et toutes les rencontres des frères de Paris dans la place du village sont à lire et écouter sur ici.fr.
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4: Sébastien, Jean-Marc et Francis font partie du club de self-défense catalan de Rodez, à 25 minutes de Perpignan. On y pratique le bozando, un art martial au bâton venu de Chine et du Japon, et le yawara, un art martial aux mains nues.
5: En garde, deux autres.
4: Dites donc qu'il faut être agile avec le bâton, Sébastien.
6: On essaye de développer, de travailler tout le corps dans une coordination et progressivement être à l'aise avec l'arme.
4: Alors, on est ici dans les jardins de la mairie de Rodez. Et vous, Sébastien, vous dirigez cette section de self-défense catalan. C'est quoi exactement ce que vous pratiquez ?
6: Alors, nous avons deux techniques martiales, deux arts martiaux. Le yawara, qui est un art martial à main nue, et le bozendo, qui est une escrime chinoise au bâton long. Les deux ont été importés et développés par un maître d'armes, Francis Vigoureux, qui, lors de la guerre des

0: Zidane. Voilà, ça marche exactement sur le système du judo.
1: Et vous avez tous la ceinture noire.
0: Bruno, il y a encore...
1: encore marron.
0: Ceinture marron, mais en préparation de la ceinture noire.
1: Vous, Jean-Marc, ça fait longtemps que vous pratiquez ?
2: Eh bien, maintenant, ça fait 12 ans. Oui, je suis arrivé ici un peu par hasard. Et puis, voilà, je cherchais à la base refaire des arts martiaux, type Aïkido. Et j'ai découvert le Yawara Bozendo et ça m'a plu beaucoup. Voilà.
1: Vous habitez Rodez ?
2: Oui, c'est ça.
1: Et c'est une chance de pratiquer en plein air.
2: Oui, mais à côté de ça, on a un super dojo aussi. Hein. Donc, on profite du plein air quand il fait vraiment bon. Sinon, à côté, on est à l'abri, il n'y a pas de souci.
1: Sébastien, on entre dans votre dojo, mais qui est occupé, dites-moi.
3: Là, c'est le cours de gym pour les seniors.
1: C'est un peu vous, Albert, hein, à l'origine de la construction de ce dojo. Hein. C'est vous qui l'avez construit.
4: Oui, j'ai fait les plans et tout.
1: Donc là, vous avez utilisé et repris cette ancienne école ?
4: Ben oui, on a refait les murs, tout, les chapes, tout, on a tout refait. Enfin, il n'y avait rien au départ, il y avait juste un préau ouvert, c'est tout. On a mis 6 mois pour le faire.
1: Bravo !
4: Voilà, ça a été assez rapide.
1: Donc, vous, Sébastien, vous êtes l'entraîneur ?
0: Tout à fait, Jean-Marc est président, Bruno, trésorier, il manque le secrétaire aussi.
1: Et combien y a-t-il d'adhérents ?
0: On est entre 15 et 20 adhérents sur l'année, oui.
1: Sébastien, cet art martial, il n'y a pas de compétition, c'est vraiment pour soi.
0: Voilà, tout à fait. C'est un peu sur le système de l'aïkido, c'est un art martial non compétitif où on travaille avec des partenaires et non contre des adversaires. On évolue ensemble.
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2: Vous aimez le cinéma? Bonjour Médéric Gascassi.
3: Bonjour Philippe.
2: Vous aimez le cinéma?
3: Oui.
2: Allez, David aussi.
3: Mais oui.
2: Bon, voici un extrait, je suis sûr que ça va vous parler.
4: Un taxi blanc à grande vitesse.
5: Il a renversé mon radar.
6: On s'en occupe, t'as relevé le numéro?
4: J'ai pas eu le temps, il est allé trop vite.
6: Eh ben alors, ma poule, il faut ouvrir les yeux. Hein.
2: C'est un métier, ça vous rappelle donc.
3: La 7ème compagnie.
2: Le film Taxi. Et avec ce radar dans le film, de quand date le premier radar routier? La réponse, c'est 1899.
3: Non.
2: Si. Mais à l'époque, c'était pas une grosse boîte qui nous flashait. C'était une autre technique. Et Stéphane Bern va nous la dévoiler tout à l'heure, juste avant le journal de 8h. Et vous verrez qu'à l'époque, il y en avait aussi dans la caboche. Hein. Comme Médé, d'ailleurs, qu'on retrouve pour le Parler Marseillais tous les matins. Médéric. Alors, vous étiez hier au Héros Festival, c'est ça?
3: Ouais, samedi. Ouais.
2: Samedi, au Parc Chano. Comment ça s'est passé?
3: Ah ben, très bien. C'est la première fois que j'y allais. C'était un plaisir de se balader dans les halls consacrés à tous les personnages des mondes imaginaires. Mario, Naruto, One Piece, Kaamelott. Et puis, pour les gens de ma génération, Goldorak, les Bisounours, Star Wars, la voiture de Starsky et Hutch. Et plein d'autres choses. Le meilleur, c'était bien sûr les costumes, hein, parce que c'est aussi un festival de cosplay. Beaucoup de gens sont venus déguisés en chevalier du Zodiac, en personnage de Harry Potter, en tortue ninja, en stormtrooper de Star Wars, en Dark Vador, en vampire, en Pokémon, en Luigi, en soldat. On a même vu un Batman se faire refuser l'entrée parce que même si on était en costume, il faut avoir le billet pour entrer.
2: C'est
3: Batman. Tu rentres pas le billet, tu rentres toi. Alors par contre, j'ai vu personne en costume de Mooninotor. C'est bien dommage.
2: Un Mooninotor.
3: Qu'est-ce que le Mooninotor?
2: Qu'est-ce que c'est que ce truc?
3: Vous connaissez pas le Mooninotor, mais c'est le gardien de la grotte de la Mounine.
2: Ah bon?
3: Un horrible pachoderme à deux trompes.
2: Mais
3: oui, je vous explique. Mooninotor, c'était le motus à trouver samedi. Alors oui, c'était un peu vache, c'est le cas de le dire, mais ça collait bien à l'esprit du Héros Festival. Le Mooninotor est un monstre imaginaire inventé en 2004 par le groupe Quartier Nord dans son opérette rock marseillaise et les aventures du chichi perdu, dont je porte le t-shirt, regardez, avec un beau chichi doré, vous voyez, sur le poitrail, là, c'est
2: la quête du gras.
3: La quête du gras. Et comme je vous l'ai dit, il garde la grotte de la Mounine et il est représenté sous les traits d'un vigile habillé d'un blouson noir et portant sur la tête deux sortes de cornes blanches qui retombent un peu sur les côtés, qui font aussi penser à des trompes, d'où surnom de horrible pachoderme à deux trompes. Je crois que vous avez compris l'allusion à la Mounine, je ne fais pas le dessin. Voilà, donc c'est bien une mouvalise forgée sur Mounine et Minotaure. Le Minotaure étant non pas l'enfant de Michel Thor, mais ce monstre légendaire au corps d'homme et à la tête de taureau qui gardait le labyrinthe du roi Minos en Crète et qui a tué Thésée, sauvé par le fil d'Ariane. Dans le livret du groupe Quartier Nord, le Mooninotaure est présenté comme, je cite, un videur de nightclub un peu nerveux, au pédoncule démesuré et au parler racaille. Il est aussi qualifié d'espèce d'ongulé. Bref, pas de Mooninotaure au Héros Festival, pas de Facomocher non plus, et quelqu'un sur Blue Sky m'a demandé qui était le plus fort des deux. Alors je sais pas, il faudrait organiser un combat entre le Mooninotaure de Quartier Nord d'un côté, le Facomocher d'Espigoul de l'autre. Ça ferait un beau jeu vidéo, vous savez, sur le modèle de Street Fighter. On pourrait y ajouter d'autres bêtes, d'autres monstres provençaux, comme la Tarasque, la Garamaude, la Cabre d'Or, ou encore le Viedas de Cornu et la terrible Cagolas Aventouse, dans un livre de Jean Contrucy. Pour finir, à l'occasion du Motus en live qui s'est joué samedi matin, on s'est régalé. Nous avions caché quelques Pokémon surprises qu'il fallait aganter, quelques Pokémon comme avec des noms d'ici qu'il fallait trouver, comme Pikachu, Pikachu, Pikafouch, Pikagol ou encore Pikabestron. Et on pourra en inventer des moulants d'autres, mais avouez qu'il faut être un peu chouchou pour faire ça, ou plutôt Pikachu.
2: Bravo. Le Mooninotaure, une espèce d'ongulé. Donc voilà, on le découvrait ce matin. Merci Médéric. Vous jouez avec le Parler Marseillais, motus.fr, tous les jours un mois à découvrir sur le site internet, c'est le principe. Vous m'expliquez le mot d'hier là.
3: Soukaou. Ah, c'est quelqu'un qui un peu trop picolé, qui dort, qui nous dort bien. C'est le souche en fait. C'est
2: d'accord. Ok, un peu comme David le dimanche après,
3: jamais.
2: Après la daube.
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7: Allez, on fait comme tous les frontaliers le matin, on passe la frontière suisse pour voir ce qui se passe chez nos voisins avec David Aubry. Bonjour David.
5: Bonjour Loïs, bonjour à tous.
7: Vous avez passé un bon week-end, vous êtes avec nous pour cette rentrée en ce lundi. En tout cas, la diplomatie entre France et Suisse a vacillé cet été.
5: Ah ça, je vous assure Loïs, que les bisbilles entre Trump et Poutine, à côté de ce qui suit, c'est du pipi-chat. La montée en puissance de la crise entre nous autres et les voisins suisses, franchement, il y a eu de quoi inquiéter les observateurs internationaux. Enfin, comme on dit, c'est toute proportion gardée quand même, ça reste une brouille avec la Suisse. Donc au pire, on risque pas non plus l'envoi des sous-marins nucléaires. Avec eux, quand ils sont fâchés, tout ce qu'on entend en retour, c'est une réaction outrée du genre « Non mais ça va ou bien ?»
7: Bon, qu'est-ce qui a déclenché cette grosse colère, David ?
5: Eh bien, c'est un des nôtres. Un député français qui a voulu mettre son nez dans leurs affaires.
7: Oula.
5: Et pour une fois, on parle pas pognon, banque ou impôts, mais on parle de vaches. Alors, pas question d'épidémie non plus, mais de combat de vaches. Oui, un élu français a déposé chez nous un projet de loi spécifique contre les combats de rennes. Alors, c'est une tradition suisse qui a d'ailleurs traversé la frontière. Il veut abolir les combats de vaches d'Éreins. Il en fallait pas plus pour mettre les Suisses en PLS. Faut savoir quand même, il a réussi à faire signer 74 autres parlementaires pour, je cite, mettre fin à cette pratique cruelle.
7: Et les Suisses l'ont évidemment très mal pris. C'est logique.
5: Qu'un pays où existe encore la corrida vienne faire la morale à un autre où les vaches pratiquent un genre de sumo version meumeu, évidemment, ça les a fait rire. Et en gros, la réponse, c'est « Oh les frouzes, balayez déjà devant votre porte !» Ils défendent ce divertissement, comme ils disent, et même si certains les ont copiés dans les Alpes françaises, c'est pas leur problème. Ils adorent servir de modèle, alors on peut même dire que ça leur a fait plaisir, et encore plus quand ça fout le bordel par chez nous. En tout cas, Loïs, croyez-moi, en voulant se mêler de leurs affaires, on les a remotivés pour des décennies et les combats de vaches en Suisse ne sont pas prêts de s'arrêter.
7: Ah là là, attention, la diplomatie entre France et Suisse est donc menacée. Le coucou suisse de David Dobry à réécouter sur l'application ICI et puis sur ICI.fr Besançon. Merci beaucoup, David.
5: À demain.
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8: Adi Oubalen et Adi Sias à toutes. Est-ce que vous connaissez le mot fenestru? Ben, une fenestru est une fenestre picciotto. C'est une petite fenêtre. Peut-être une couple obésie m'a bien contat qu'a bien pas spougu d'intra d'in l'oustal. Un jour, mon voisin m'avait raconté qu'il n'avait pu rentrer chez lui. J'avais expliqué, vous savez pourquoi? Ben, sa femme avait clavé la porte d'entrée. Clavé, qui vient de l'occitan clabat. Alors, à votre avis, qu'est-ce que ça veut dire?
9: Je dirais fermé à clé, verrouillé.
8: Et en effet, je m'explique, mon voisin était sans clé et sa femme, elle était parti faire une course en ville. Comme il n'avait pas les clés, Charbel de Kefaguet, vous savez ce qu'il a fait? Était passé par le fenestro del garage. Il est donc passé par le fenestro du garage. Le fenestro est lingo nostro. C'est la lucarne, le vasistas, une précisionnette. Je pas plat, je pèse l'obésier, et Théonie et je magre, mon voisin est maigre. C'est bien pour ça qu'il a pu passer par le fenestro du garage.
9: Et le fenestro, ça peut être autre chose?
8: Eh bien oui, le fenestro bremonde est abé l'autre mot pour parler de la télévision. Ce mot fenestro s'utilise également pour parler de la télévision. Bon, surtout une copère, surtout autrefois, car les téléviseurs étaient pitchous, ils étaient petits. D'ailleurs, quand les premiers postes sont arrivés, certaines personnes appelaient cet objet le fenestro. Mais depuis, les choses ont bien changé avec ces grands écrans de la télévision.

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1: Révolutionner un domaine, ça tient à pas grand chose. Et le destin de l'Isérois dont on va parler en est peut-être le meilleur exemple.
2: Nom de Dieu.
1: Adolphe Pégou vient au monde le 13 juin 1889 à Montferrat, à côté du lac de Paladru, dans une famille d'agriculteurs.
3: Paysans, c'est dégueulasse.
1: Mais labourer des champs, s'occuper des semailles, c'est pas le projet pour Adolphe. Dès qu'il a 18 ans, bye bye la ferme, bonjour la grande muette, il s'engage dans l'armée et c'est là qu'il va faire une découverte qui va changer sa vie, le pilotage aérien. Revenu à la vie civile, Adolphe Pégou ne chôme pas. En moins d'un mois, il passe du statut de débutant à l'obtention du brevet de pilote.
4: Vous avez fait à 4G un piqué inversé avec un MiG-28.
1: D'ailleurs, un mois, c'est encore le temps qu'il lui faudra pour être embauché comme pilote d'essai par Louis Blériot, l'une des références de cet univers à l'époque.
5: Waouh ! Tout le monde se calme !
1: Mais Adolphe ne va pas s'arrêter là. C'est un enchaînement de premières qui va faire sa légende. Parce que le 19 août 1913, première, il est le premier pilote à sauter en parachute.
6: Hé hey Adolphe, on pensait t'attacher un gros drap dans le dos pour que tu sautes d'un avion qui pourtant fonctionne très bien en plein vol. Qu'est-ce que t'en penses ?
1: Et alors que la descente se fait tranquillement, il observe son avion qui descend tout seul. Sans personne aux commandes, Pégou voit son appareil faire des figures qu'il n'a jamais vues de sa vie. Sa première pensée, c'est de se dire
7: « C'est de toute beauté !»
1: Et la seconde, mais des manœuvres comme ça, ça pourrait permettre à un pilote de se sortir de situations désespérées. Une réflexion qu'il va mettre en application un mois plus tard, c'est décidément une constante, en réalisant le premier vol tête en bas de l'histoire, 400 mètres la margoulette inversée, et devant son patron Louis Blériot.
8: Quelle histoire ça aussi.
1: Le 21 septembre 1913, moins d'un mois après cette performance, le bougre accélère. Adolphe Pégou réalise cette fois tout un programme de figures acrobatiques qui se termine par le désormais célèbre loupé.
9: Attends que je t'explique mon idée, enfin.
1: Adolphe Pégou est-il le premier à l'avoir réalisé ? Les historiens n'arrivent pas à trancher entre lui et le russe Piotr Nesterov. Mais ça n'empêchera pas la légende de l'Isérois de naître à ce moment.
10: Impeccable, non ?
1: Toute la presse relate sa démonstration. Il est demandé de partout. En Europe, en Russie, même en Allemagne, où on n'est normalement pas très fan des Français à l'époque. Cette star de la voltige se produit devant parfois des dizaines de milliers de personnes. Et alors que les États-Unis réclament aussi de voir Adolphe dans leurs cieux, la Première Guerre mondiale éclate. Adolphe Pégou est affecté au 2e groupe d'aviation de Reims et rapidement, le professionnel des acrobaties aériennes utilise son savoir-faire pour s'imposer dans les airs. Premier pilote à remporter 5 combats aériens de l'histoire, Adolphe Pégou devient donc le premier as de l'histoire de l'armée française.
11: Et Verboten aussi.
1: Pégou, pionnier, jusqu'au bout. Sa légende prendra fin le 31 août 1915. Il rencontre dans le ciel Otto Kandulski, l'un de ses anciens élèves et pilotes allemands, là-bas dans les airs, pas loin de Belfort. L'aviateur germain et son mitrailleur lui rendront hommage quelques jours plus tard en déposant une couronne de fleurs ornée de l'inscription « À Pégou, mort en héros pour sa patrie ». Ses inventions ne furent pas suffisantes pour lui sauver la vie. Adolphe Pégou, le pionnier de la voltige aérienne, est un Isérois, illustre Isérois.
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12: Salut Brice Izel.
13: Salut toi.
14: Qui est cette charmante personne? Voulez-vous me présenter?
12: Ah, c'est encore Sylvie. Je suis Sylvie.
13: Vous avez quel âge?
12: J'ai 50 ans.
15: Tu crois que je te vois pas?
13: Vous faites quoi dans la vie, en fait?
12: Je suis vendeuse en boulangerie.
15: Mais tu me prends pour une conne, là, ou quoi?
16: Elle est jalouse, tu sais pourquoi?
12: Je suis dans les petits bonheurs.
17: C'est exactement ça qu'on a pensé, nous.
12: Qu'est-ce que vous faites ici, à part foutre la merde? J'habite à Port-Salle.
18: Et alors?
12: Port-Sal, c'est sauvage, bleu turquoise.
18: Comme sur les cartes postales.
12: Il y a une super vue au Guiligui qui surplombe le port. Et c'est le paradis.
19: Un petit commerce, une petite femme. C'est pas beau ça, c'est pas le paradis.
12: C'est quoi votre endroit préféré? Mon coin de balade préféré, c'est Boutrouille à Kerlouan.
20: Et on peut savoir pourquoi?
12: C'est une grande plage avec des rochers. Quand j'étais jeune, je montais sur les rochers. J'allais attraper des poissons, des crabes, des étrilles. Il y a 3 petits rochers qui se situent au milieu de la plage. L'eau ne part pas quand la mer descend. Et ça fait des petites mares. Et quand j'y retourne maintenant, je vois les enfants qui jouent là où je jouais. Par contre, les rochers sont tout usés, puisque les enfants glissent dessus.
21: Allez, je glisse. Moi, tous les matins, je casse le vent, je fais chier les gens, ça me purifie, c'est important.
15: C'est quoi un mégatube ?
12: Ma chanson d'enfance inavouable, c'est Son Kukai.
2: En l'an 70 du calendrier spatial, des êtres humains quittèrent la Terre pour rejoindre différents systèmes galactiques, comme le 15e système solaire, par exemple.
12: C'est un générique de dessin animé qui passait dans les années 80. J'adore.
5: Je ne comprends toujours pas.
7: Tu l'auras qu'à lui demander.
12: Quand je me suis mariée, on l'a passé avec le MP3.
8: Très bien, ma chérie. Après tout, c'est ton mariage.
12: Son Kukai au mariage. Ah bah oui.
10: Sur quelle planète ?
11: Allez, vas-y, fais nourrir.
18: Raconte-nous une histoire, allez.
12: Si, j'en ai une quand même.
10: Ah oui ?
12: La maladie du boulanger.
20: Ah, mais je crois que je la connais.
22: Non, c'est peu probable.
12: C'est la brioche qui gonfle et la baguette qui tombe.
11: Mais c'est une honte d'entendre des trucs comme ça !
12: C'est une tradition. Allez, salut !
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1: Aujourd'hui, je voulais vous parler de cet homme au courage inégalé, le facteur auxiliaire Clavel. Au début du XXe siècle, la vie se développe au sommet du Mont Ventoux avec l'arrivée de l'observatoire. Le service postal de cette structure souhaite recevoir le courrier plusieurs fois par semaine. Sauf que le sommet du Mont Ventoux culmine à plus de 1900 mètres d'altitude et un accord est passé. Le courrier devra être acheminé 5 fois par semaine tous les jours, sauf le mardi et le jeudi. Ce sera donc le facteur Clavel qui s'occupera à pied de cette tournée. Imaginez bien, 22 km aller-retour via des raccourcis sont ainsi réalisés par ce facteur, payé, écoutez bien, 4,50 francs par jour. Il faut en moyenne au facteur 5 heures pour monter et 3 heures pour descendre. Mais quand la saison d'hiver arrive, c'est une autre histoire. La neige à l'époque pouvait encore atteindre 1 mètre de hauteur. Pour ajouter les vents terribles du sommet et les températures négatives, le facteur Clavel peut mettre jusqu'à 8 heures de marche pour gravir le sommet. À l'époque, cette ascension quasi quotidienne attire un bon nombre de curieux qui n'hésitent pas à faire l'ascension avec le postier qui se transforme alors en guide. Et puis, comme si ça ne suffisait pas, le facteur doit aussi effectuer une tournée de 10 km sur les hauteurs du Ventoux. Son salaire à l'année ne dépasse pas les 190 francs. À l'époque, un article de presse demande sa titularisation auprès de l'administration des postes. Le facteur Clavel partira ensuite en 1914 au front durant la Première Guerre mondiale et on ne retrouve pas sa trace dans l'histoire vauclusienne. Aujourd'hui, l'unique souvenir de ce facteur courageux est la création dans les années 50 du chemin du facteur au Mont Ventoux qui permet d'emprunter son périple via la Combe dans Suisse.

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1: Les petits bonheurs, généralement, ce sont des sourires qui se récoltent tous les jours au hasard des rencontres. Il suffit d'un micro ici, de ne surtout pas prendre de rendez-vous et de ne pas se présenter. Ça marche très bien à Megève, par exemple. Nous sommes donc en Haute-Savoie, sur les hauteurs de Megève, au Mont d'Arbois, pendant que des chevaux sont en train de monter dans une bétaillère.
2: Bonjour.
1: Matin de bonheur, venez vous occuper des bêtes.
2: C'est ça, on vient les mettre au chaud, ouais.
1: Ah, c'est-à-dire que là, ils quittent la montagne?
2: Ouais, ce coup-ci, ouais, c'est bon. Ce coup-ci, on va les ramener, on va les mettre en pension pour cet hiver, ouais. Ils ont passé tout l'été en montagne, donc ce coup-ci, ça y est. Ils vont aller se mettre au chaud pour l'hiver.
1: Ah oui, ils font toute la saison,
2: là,
1: ici?
2: Ouais, ceux-là, ils font toute la saison ici. Il y en a qui sont là pour la monte, il y en a qui sont là pour l'attelage, et puis vu que nous, on est élevage, il y en a, ils sont juste là pour grandir.
1: Vous, c'est pas juste un loisir, c'est votre métier?
2: Ouais, moi, c'est mon métier, ouais. Je suis cocher palefrenier, ouais.
1: Quand vous dites pour l'attelage, c'est les calèches qu'on peut voir à Megève, par exemple?
2: Exactement, c'est ça.
1: Donc, les chevaux, quand ils sont pas attelés, on les voit ici, sur les hauteurs de Megève?
2: Ouais, c'est ça. Nous, on en a à l'Alpette, comme là en face, en haut de la côte de Mille. On en a aussi au Mont d'Arbois, là, juste derrière. Et puis, après, au fur et à mesure de la saison, on les fait descendre petit à petit. Puis là, ils atteignent leur point le plus bas sur Megève. Puis après, on les change de département et puis voilà.
1: Donc là, ils montent dans le bus?
2: C'est ça, ouais. Ils montent dans le bus. Là, je vais en mettre 4. Là, après, j'ai mon patron qui va arriver. Il va prendre le reste. Et puis après, on va prendre un camion et une remorque. Puis on y charge tout dedans. Puis lui, il part cet après-midi.
1: Et là, ils partent où, hein, en résidence d'hiver?
2: Ils partent dans l'Allier, ceux-là. Ils partent dans l'Allier. Ils ont des gros champs de plusieurs hectares où c'est qu'ils ont du foin, des abris pour eux, de l'eau à volonté. Puis voilà.
1: L'Allier, donc en Auvergne, si je ne m'abuse, il fait pas beaucoup plus chaud qu'ici l'hiver.
2: Non, il fait pas beaucoup plus chaud. Mais par contre, ils auront plus d'herbe qu'ici, on va dire. Ils auront moins de neige. Ils auront un peu plus de foin, un peu plus d'eau. Parce que nous, ici, c'est qu'on est tout de suite dans la neige. Et puis nous, on n'a pas assez de foin pour tous les nourrir l'hiver. Donc on préfère les mettre en pension. C'est beaucoup plus agréable pour eux. Puis pour nous, l'hiver, on a déjà bien assez de boulot comme ça. Donc au moins, ils sont un peu tranquille aussi de leur côté.
1: Alors justement, vous faites quoi l'hiver si vous avez plus de chevaux?
2: Alors c'est pas qu'on en a plus, c'est qu'on en a moins. Toute la partie élevage en fait part tout en pension, et en fait l'hiver nous on fait énormément de calèches. Sur Megève, on a des grosses calèches qui montent jusqu'à 12 personnes. C'est qu'on fait les fondus en calèche en soirée ou le midi, et on fait juste des balades en calèche.
1: Bon, vous, j'imagine que le cheval c'est une passion, on fait pas ce métier là par hasard.
2: Mon grand-père était déjà éleveur de chevaux, là maintenant je bosse chez un ami de mon grand-père. Puis voilà, après on fait ça par passion. De toute façon, c'est pas par l'argent qu'on va le faire, hein, comme dans tout métier agricole.
1: Même à Megève?
2: Même à Megève, l'agricole, ça reste l'agricole, à Megève ou pas.
1: Je peux vous demander votre prénom?
2: Moi, c'est Mathieu, moi.
1: Et c'est quoi le dernier petit bonheur de Mathieu, s'il vous plaît?
2: Mon dernier petit bonheur, c'est d'avoir fait un galop sur les crêtes de la côte 2000 en plein été avec le soleil couchant. Et ça, je pense que je m'en souviendrai jusqu'à ma mort.
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3: Une main dans le pop-corn, le ticket dans l'autre, vous entrez dans l'une des salles du Sénéchal. Mais avant d'être le cinéma de Guéret, c'était quoi?
4: Et ouais. Daniel Domecq, je suis passionné de cinéma. À l'origine, c'était un bâtiment qui était en déshérence depuis un certain nombre d'années et qui était une école. C'était l'école Jean de Sessac, un grand bâtiment qui n'avait plus de fonction et dont il a été décidé de le transformer en cinéma à la demande d'un groupe qui s'appelait le groupe Raymond, qui est plus connu aujourd'hui sous le nom du CGR. Donc il y a des salles un petit peu partout en France, et c'est donc cette société-là qui a réalisé les travaux avant 1983, puisque le Sénéchal sur cet endroit ouvre fin décembre 1983. À Guéret, on a du cinéma depuis 1897, première séance 23 mai 1897, et la première salle fixe, puisque avant il a été porté par des itinérants, première salle fixe qui ouvre en 1919 à un endroit qui maintenant est complètement détruit. Je veux parler de ce qu'on appelle l'îlot Carnot, et c'est là qu'était le premier cinéma de Guéret. Le Café Continental possédait une salle des fêtes à l'opposé d'un grand jardin. Dans cette salle-là ont eu lieu des séances de cinéma. Et le propriétaire qui a acheté tout ça en 1919 en a fait un cinéma, un grand cinéma de 350 places avec balcon, qui va fonctionner de 1919 à 1934. si on a beaucoup d'autres façons de regarder des films, ce qui est tout à fait louable et respectable, je crois vraiment que la dimension lieu de rencontre et de convivialité et la qualité surtout des images projetées et du son que l'on entend sont à mes yeux irremplaçables.
3: Bonjour.
5: Guillaume, je suis directeur du cinéma Le Sénéchal. J'ai grandi avec ce cinéma dès mes 7 ou 8 ans, on va dire.
3: Est-ce que ça fait maintenant d'en être le directeur ?
5: Waouh ! Un choc ! Non, ça fait bizarre et en même temps, il y a une sorte de logique quelque part.
3: Si vous pouviez dire quelque chose au Guillaume qui a 7 ans ?
5: Je pourrais lui dire, tu vas voir, il va y avoir plein de nouvelles choses excitantes dans le cinéma et plein de choses auxquelles tu ne pensais pas encore qui vont arriver et qui vont émerveiller tout le monde.
3: Maintenant, vous ne pourrez plus vous faire de films sur ce qu'était le Sénéchal avant. C'était une école.
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6: Archimède, les planches.
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6: Deux fois nommé aux Victoires de la musique, le groupe Archimède, emmené par les frères Nicolas et Frédéric Boinard. Archimède nous livre un son pop-rock aux sonorités britanniques avec des textes en français et des refrains entraînants.

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3: Salut la Bretagne, c'est l'heure de la bonne idée, 100% pur beurre. Créer un escape game pour nous inciter à visiter un château et à découvrir son histoire, mais quelle bonne idée, n'est-ce pas, hein ? Eh bien, c'est exactement celle qu'ont eue les équipes du château de Kerjan, situé à Saint-Vouget dans le Finistère. Pour vous situer, c'est entre Prescat et Landivisio en Bretagne Nord. Un beau château Renaissance, encensé par Louis XIII et construit au XVIe siècle. Château qui appartient maintenant au département du Finistère, qui fait tout pour partager ce patrimoine historique avec le public. Et partager notamment les secrets de la marquise. C'est le nom de cet escape game qui se joue en petits groupes de 3 à 10 personnes au cœur même du château. Le but, franchir le seuil d'une chambre abandonnée pour participer à une enquête palpitante qui vous conduira dans des pièces habituellement interdite au public. Chaque joueur va devoir user de ses aptitudes pour résoudre les énigmes. Et comme dans tout escape game qui se respecte, des cachettes secrètes ont été créées dans les décors originels du château, ce qui n'a pas dû être une mince affaire pour les équipes du monument d'ailleurs. Mais ça vaut le coup, car l'escape game est hyper réussi, et c'est une super façon de découvrir un monument historique de manière fun et ludique. Vous pouvez y participer jusqu'au 1er septembre, faites vite en vous inscrivant à l'avance sur le site internet du château de Kerjan. Les secrets de la marquise n'attendent plus que vous. Le chiffre du jour, je vous en parlais hier, 2,50€, le prix d'un billet pour la tombola organisée par le festival breton Belles Étoiles. Billet qui vous permettra peut-être de repartir avec 2 places pour le concert de Céline Dion. Vous avez jusqu'à ce soir pour jouer. À demain pour une nouvelle bonne idée.
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1: J'avais déjà des mondes imaginaires. J'aimais pas le foot, j'aimais pas le vélo, j'étais pas un enfant d'extérieur non plus. Tout le temps à dessiner, donc c'était vraiment mon moyen d'expression et d'évasion.
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3: Dès qu'on le rencontre, Sylvain a sur la tête un chapeau ou une casquette noire, comme son vernis à ongles d'ailleurs. Son nom d'artiste, c'est Sia. Il m'accueille dans son atelier quartier Beaujardin à Tours. Forcément, il dessine, même quand il est en train de parler et de raconter ses souvenirs.
1: C'était un rêve hypothétique. Moi, je voyais à l'époque, dans les années 80-90, il y avait beaucoup d'affiches et de couvertures de romans qui étaient peints à la main, donc ça me donnait envie, mais j'imaginais pas vraiment que ça soit un métier quand on est petit. Après, il y avait Cabu, qui était au Club Dorothée, qui dessinait en direct. Là, on a un peu plus percuté que ça pouvait être un métier. À mon compte, ça fait qu'une quinzaine d'années que je fais ça. Il a fallu, une fois, au Saltimbanque de Véretz, c'était la troupe de théâtre à l'époque, j'avais proposé ça comme animation aussi pour gagner un peu de sous. À l'époque où je débutais, sans penser que ça allait devenir une activité. Même là, je proposais aux clients pendant l'entracte du théâtre. C'est pas de la caricature vraiment déformée. Moi, j'appelle ça portrait BD, même si ça en fait un peu partie. C'est du dessin rapide. Mais voilà, j'essaye d'avoir un côté bienveillant et ressemblant. Je pense que c'est aussi ce qu'apprécient les gens. Surtout pour des entreprises ou des mariages, les gens, ils veulent un cadeau plutôt correct. Il y a plein de gens qui me disent qu'ils l'encadrent après chez eux, à la maison.
3: Et plus réaliste finalement, parce que si on prend des traits physiques, moi, j'ai plutôt des grandes dents. Tu m'as dessiné.
1: On va les faire, mais pas non plus.
3: Tu vas pas me faire des dents immenses.
1: Humoristique, peut-être sympathique, mais c'est pas non plus exagéré. Même quand j'ai fait un peu de BD étant ado, c'était plus les Marvel que les Gaston Lagaffe.
3: Sympathique, mais pas moqueur. Un dessinateur comme Sylvain est au cœur de moments intimes.
1: À l'été dernier, pour la foire, c'était un ami chanteur qui était déjà papa d'un petit de 3 ans, je crois. Sa compagne m'a contacté sans le prévenir qu'elle allait attendre un deuxième. Et quand ils sont venus me voir, donc on a préparé tout ça et j'ai fait le portrait. Et puis je rajoute une place. Alors j'ai imaginé, vu qu'il n'est pas encore né, mais j'ai imaginé le quatrième, le petit bébé. Alors au début, il tiquait, il ne comprenait pas trop. Tiens, c'est quoi? C'est un futur hypothétique deuxième enfant. Et là, sa femme a pu faire la déclaration grâce au dessin de dire non, tu vas être encore papa. On l'a répété 2-3 fois parce qu'il n'a pas compris tout de suite. Et c'est ça aussi qui me plaît dans le dessin, c'est le côté relationnel avec les gens, intime. Ça l'a touché. Quoi. C'est marrant de pouvoir toucher les gens comme ça, avec juste un peu de couleur, un peu de dessin. On se dit qu'on sert à quelque chose.
3: Laissez-vous croquer par Sia, S-Y-A, un sacré coup de crayon, tout en émotion.
1: Avec le tampon. À juger.
4: En bleu de ciel.
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5: Bonjour Arnaud Fromage.
6: Bonjour à tous.
5: La nécessaire minute comptoise, c'est maintenant. C'est vous que j'ai vu tout à l'heure, le doigt dans le pot à pâte à tartiner. C'est quand même pas très propre tout ça.
6: Je sais, mais que voulez-vous, c'est tellement bon et tellement régressif, la pâte à tartiner, du chocolat, des noisettes et plein d'huile. Bon, ça aide pas à rentrer dans du 38, mais flûte à la fin, il faut savoir se faire plaisir. Et surtout, cette merveille a bien failli ne jamais exister.
5: Ah, comment ça? À cause de Monsieur Ferrero, c'est ça?
6: Non, lui, il y est absolument pour rien, ce serait plutôt à cause de l'homme de Néandertal. Je vous explique. L'année dernière, des scientifiques de l'université d'Aarhus au Danemark se sont mis en tête de reconstituer le paysage et d'identifier les essences de plantes qui poussaient en Europe il y a 100 000 ans avant l'arrivée de l'homme. Pour cela, ils ont collecté des pollens anciens, les ont analysés et les résultats ne sont finalement pas si surprenants que ça. On y retrouve du tilleul, du hêtre, du charme et donc, bien sûr, des noisetiers. Beaucoup de noisetiers même. L'arbuste prolifère en effet dans les plaines, hors des forêts. Or, il faut s'imaginer qu'à cette époque, l'Europe était remplie de hordes de bisons, de rhinocéros, d'éléphants de 4 mètres de haut qui pouvaient peser jusqu'à 13 tonnes, autant dire des débroussailleuses, des animaux géants qui, en empêchant la forêt de tout grignoter, assuraient ainsi indirectement un espace pour les noisetiers. Bon, les années passent, et il y a 45 000 ans, l'homme quitte son berceau africain pour gagner l'Europe. Les premiers humains s'habituent à leur nouvel environnement, ils commencent à chasser les grosses bestioles. Aucun risque pour ces espèces, les humains sont bien trop peu nombreux pour représenter le moindre risque. Mais il n'empêche que ça commence à modifier légèrement l'équilibre en place. Moins de grands animaux, moins de défrichage, donc plus de forêts et moins de noisetiers. Si bien que, nous dit encore l'étude, ils sont passés pas loin de l'extinction.
5: Alors qu'est-ce qui a sauvé les noisetiers justement, Arnaud ?
6: Eh bien, ces mêmes humains. En effet, alors que les noisetiers étaient sur le point de disparaître, nos ancêtres ont commencé à développer ce qu'on appellera plus tard l'agriculture. Or, le bois de noisetier, c'est très pratique si l'on veut se fabriquer des outils, des armes, réaliser un peu d'artisanat ou tout simplement manger des noisettes. Les premiers hommes ont donc commencé à les cultiver, sauvant ainsi les noisetiers de la disparition. Alors, aujourd'hui, on n'a plus d'éléphants sauvages de 4 mètres de haut en Europe, mais heureusement, il nous reste les noisettes. La pâte à tartiner peut donc exister. Et ma journée peut commencer.
5: Ouf, je suis rassuré aussi parce que le petit déjeuner n'aurait pas la même saveur. Sinon, merci beaucoup Arnaud Fromage et heureusement également qu'on n'a plus d'éléphant. Eh bien, à demain, je crois.
6: À demain.
5: Bah oui, c'est ça, demain pour la nécessaire Minute Comtoise en réécoute, évidemment, sur l'application ICI et sur ICI.fr.
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10: Adi Oulouane.
11: Adichat.
10: Qui va parler des UE Carafle.
11: Uamik, Kabeb Hikat, Rosat, Oliok Daig, des Hens. À la maison, on a une carafe et quand j'étais petite, un ami a mis du rosé à la place de l'eau. Donc, l'Oumerei, qui est Nabébut, et qui a dit à la Noustemaï, Mama, la Igane, il passe beau, une caïgouste estragne. Donc, mon frère en a bu et a dit à notre mère, Maman, l'eau, elle est pas bonne, elle a un goût bizarre. Après, ce n'y a pas de terre d'esforce à Rika Kokaren Place, mais cela m'a dit qu'il y a des choses à ne pas Rika Rosat de la carafle à Maynat. Du coup, l'ami s'est rendu compte de sa bêtise après, et du coup, bah, il a fait attention à ne pas remettre du rosé dans la carafe pour enfants. Qu'il y a son que bébé tudrine, pramou a presque à n'a pas trop battu à qu'au bout. Et il n'a pas de bébé de question que si c'était la scène.
10: Ton frère en a bu et pas toi, en fait.
11: Goudad, donc, n'est pas trop. Abkovski me démène, dit tout tue, mais c'est il en a bu qu'une gorgée, donc ça va, mais bon, il y a des moments où je me demande quand même.
10: Merci, sœur.
11: À plaisir.
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1: Aujourd'hui, je suis au château d'Ars. Alors, il se trouve près de la Châtre. Ce château a connu de nombreux propriétaires, de nombreuses vies. Mais alors, c'était quoi avant ce château? Vous allez le savoir tout de suite.
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1: Ce château d'Ars a connu de nombreux propriétaires.
4: Oui, alors malheureusement, on ne connaît pas le premier. C'est-à-dire qu'on ne sait pas exactement qui a été le premier propriétaire qui a fait construire ce château d'Ars. Alors on espère toujours découvrir l'archive mystérieuse qui va répondre à cette question. Pour l'instant, non. On connaît quand même ensuite, à partir du 14e, 15e siècle, les autres propriétaires. C'est une famille qui s'appelait Perrin de Bourges qui ont fait construire ce château. Et on arrive à le lire sur la façade. En fait, toute l'évolution du château, c'est l'intérêt aussi de connaître un peu l'histoire de l'architecture. Donc on a une tour qui date du 15e siècle. On a un escalier qui date plutôt du 16e siècle, une façade du style Renaissance. Il a eu des propriétaires un petit peu prestigieux. On a Louis d'Ars qui a été le maître d'armes du chevalier Bayard.
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4: Et puis ce château va passer de main en main. On connaît d'autres propriétaires au 18e. Au 19e siècle, on a un propriétaire prestigieux, en tout cas pour les amis de George Sand, puisqu'il s'appelle le docteur Papé. C'est l'ami de George Sand qui va être propriétaire du château et qui va accueillir dans ses murs George Sand, un certain Frédéric Chopin, puisqu'ils sont voisins. Et puis au début du 20e siècle, la famille a vendu le château. Et c'est une autre histoire un peu étonnante. C'est la société Pont-à-Mousson qui est installée dans l'est de la France qui achète le château pour en faire son lieu d'archivage. Parce que Pont-à-Mousson, eh bien, ils ont, entre les deux guerres mondiales, notamment après la Première Guerre mondiale, ils ont eu peur d'avoir leurs archives pillées. Ils se sont dit, on va chercher un lieu plutôt en sécurité au centre de la France. Alors, patrimonial, un beau lieu. Donc, ils achètent un château. Ils vont le revendre dans les années 90. Et c'est la ville de la Châtre qui l'achète à ce moment-là, qui fait des gros travaux de restauration et qui en a fait un lieu culturel. Alors, on peut le louer aujourd'hui pour des soirées privées, lors des mariages ou autres. Mais il est surtout aussi le lieu qui accueille eh bien, des grandes festivités. Et principalement, celle qui est le plus connue aujourd'hui, c'est le Festival du Son Continu, qui, pendant le 14 juillet, eh bien, accueille plus de 20 000 festivaliers autour eh bien, de la musique traditionnelle.
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5: Nous sommes avec une des dernières et la plus ancienne fabrique de pâtes de fruits en Auvergne. Avec Anthony Vallat, qui est le directeur général. Merci de nous recevoir, Anthony. Nous sommes face à une vieille photo qui montre, je pense, le tout début de cette maison Cruzy, c'est ça?
6: C'est pas le début historique, hein, puisque la maison Cruzy a été fondée en 1880, mais c'est effectivement une photo du site de fabrication ici, sur la zone du Brézé, telle qu'il était en 1956, au moment où la maison Cruzy a déménagé du centre de Clermont pour venir s'installer sur la zone du Brézé.
5: Construction de l'usine Goffredi, avenue Jean-Mermoz, sur le champ d'Angélique. Et on aperçoit des angéliques,
6: oui,
5: sur ce champ.
6: Et l'angélique étant un des produits un petit peu signature des confiseurs et de la confiserie. Et donc c'est un beau clin d'œil de l'histoire que de penser que voilà, notre site de fabrication ici est basé sur un ancien champ d'angélique. Voilà.
5: L'angélique, ces petits bâtonnets de couleur verte, hein, c'est
6: exactement
5: ça? Je ne dis pas de bêtises.
6: Il y a beaucoup de particuliers qui ont aussi de l'angélique à la maison.
5: Voilà. C'est la tige.
6: On confie la tige, tout à fait.
5: D'accord, oui. Ok. Et aujourd'hui, vous en faites toujours? Vous avez toujours des producteurs d'angélique qui bossent avec vous?
6: Oui, tout à fait. C'est un agriculteur qui vient nous livrer en tracteur chaque année. C'est au mois d'août, quand la récolte est prête. On se met d'accord avec lui l'année d'avance sur les quantités dont on aura besoin. Et puis il vient nous livrer. On la travaille, on la prépare. Et puis après, on va la faire confire. Donc c'est un produit auquel on tient beaucoup.
5: Il y a toujours une grosse tradition autour de ça. Enfin, en Auvergne, on offrait des pâtes de fruits. C'était un incontournable.
6: Effectivement, la création de la pâte de fruits a été faite en Auvergne. Hein, à la base, la pâte de fruits s'appelait la pâte d'Auvergne. Et c'était vraiment une spécialité, on va dire, régionale. Ce qui a fait que l'Auvergne était une terre de fruits confits, c'est que, on va dire que la noblesse venait, descendait de Paris dans le 16e, 17e siècle et venait dans les cures, à Roya ou autre. Ils découvraient, ils dégustaient les fruits d'Auvergne. Et la méthode de conservation à l'époque, hein, puisqu'on n'avait pas toute la pasteurisation, etc., là, c'était le fruit, c'était de confire les fruits. Ce qui faisait que, du coup, les confiseurs auvergnats ont prospéré sur la base des gens qui venaient en cure et qui ramenaient leurs fruits à Paris en général. C'est comme ça que la confiserie et le métier de confiseur a démarré en Auvergne.
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3: On doit faire un reportage avec les R3, Moggio Carnon, mais je ne sais pas sur quel terrain ils sont.
7: Ils vont venir là ou là-bas ?
8: Là, le terrain ici est allumé
3: 24 sur 24. 24 sur 24.
0: Virginie et vous. Il y a quelques jours, le monde du football héraultais a vécu un moment historique. Quatre clubs étaient en effet en 7e tour de la Coupe de France.
9: Le numéro que vous demandez n'est pas attribué.
0: Point P foot pour ceux qui n'y voient pas très clair. En gros, on part des professionnels de la Ligue 1, 2, 3, ensuite les semi-pros avec les nationales 1, 2, 3, et les amateurs avec les régionales et départementales 1, 2, 3. La Coupe de France a cette particularité qui permet aux équipes de toutes les divisions de s'inscrire et de se rencontrer entre elles. Avoir quatre clubs à ce niveau de la compétition est donc dingue. Quelques jours avant leur élimination, je suis allée à l'entraînement des R3 de l'Union Sportive Moggio Carnon. Rendez-vous à la Plaine des Sports de Moggio, un mercredi soir, 19h. Il fait déjà bien nuit. Tous les terrains sont allumés, ça joue dans tous les sens. Arrivé sur le bord du terrain avec Mathis, le technicien du son, on tombe sur Mehdi, le directeur sportif du club. Posté juste à la sortie du vestiaire, il voit tous les joueurs arriver.
10: Bonsoir.
11: Bonsoir, vous allez bien?
10: Bonsoir, aussi, merci.
11: Ça va,
10: je suis super bien,
11: Eugène,
10: dispose de
11: bonsoir. Moi, je sors bien. Ce que je leur dis souvent, c'est il y a des gens qui préparent la buvette, qui préparent celui. Quand vous finissez le match, première chose que vous faites, vous allez leur dire bonjour, vous mangez un morceau, vous dites.

0: L'entraîneur de venir me rencontrer, discuter,
1: d'accord,
0: faire les planifications des matchs à l'extérieur quand on se déplace, tout gérer, tout.
1: Ah oui, c'est un sacré boulot.
0: Ah oui.
1: Et ça, c'est du bénévolat.
0: On me paye mes frais d'essence.
1: Oui, d'accord. Oui,
0: mais après, je j'attends pas ça pour vivre.
1: Oui, d'accord.
0: Moi, j'ai un boulot. Hein.
1: Vous faites quoi dans la vie?
0: Je suis responsable de maintenance dans une grosse société, Vandard.
1: Et donc, le foot, ça a toujours été votre truc?
0: Ah, toujours.
1: Vous avez toujours fait deux métiers tout le temps?
0: Ah oui, moi le foot c'était... J'ai joué, j'ai entraîné.
1: Il n'y a jamais eu de truc de quand je serai grand, je serai Zidane?
0: Bon, les Zidane, il y en a... On croit tout le monde des Zidane, mais il n'y en a pas beaucoup. Hein. Oui. Après, il y a des regrets bien sûr, parce que nous, quand à notre époque, on avait des copains, et quand tu avais tes copains, tu restais avec tes copains, j'aurais pu partir ailleurs, hein. Je dis la vérité, j'aurais pu partir ailleurs. Mais quand les copains du village et tout, bon, après, c'est des choix qu'on a fait de la vie. Hein. Bon.
1: Et les copains, ils sont toujours là?
0: Oui, je les vois toujours.
1: Ah bah alors ça, alors ça valait la peine peut-être.
0: Mon collègue, c'est...
1: On ne sait pas si Mehdi aurait été un grand joueur pro, mais comme directeur sportif du club amateur de Mauglio-Carnon, il fait l'unanimité.
0: Ça va, bon,
1: ça va.

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2: Encore une nouvelle soirée, très heureux de vous retrouver sur ICI. Bienvenue à toutes et tous, c'est dimanche, le week-end touche doucement à sa fin, mais il reste encore une heure pour s'évader avec Y'a pas que Paris dans la vie. Toute la semaine, chaque soir, Éric Bastien invite